0: pour vous dans votre vie?
1: Oui, pourtant je suis d'origine bretonne, mais Aix-en-Provence, c'est une des haltes que nous avons pu faire avec mon papa, ma maman et mon petit frère, qui est né d'ailleurs à Aix-en-Provence, qui était joueur de foot professionnel. Et Aix-en-Provence, j'avais 8-9 ans, 10 ans, c'était le soleil, la douceur des petites places, les fontaines, j'entends encore l'eau des fontaines, je vois ces bâtiments anciens, la douceur, la joie des habitants qui vivent un peu dénudés, ce soleil un peu permanent. J'ai adoré vivre là, avec Marseille tout près, qui est très différente, mais aussi très séduisante. Ah là là. Et j'ai la nostalgie de cette ville.
2: Les cigales.
1: Quand on a dû partir, j'étais très, très triste.
2: On va y repasser à Aix-en-Provence parce qu'on aura des choses à se dire. Mais alors, vous êtes né à Reims,
1: oui.
2: Dans la Marne.
1: Voilà.
2: Ça n'a pas duré longtemps ?
1: Non, parce que mon papa était joueur là-bas en première division à Reims. Ouais. Mmh. Et donc, c'était le stade de Reims. C'était vraiment quelque chose de très important à l'époque. Et c'est la première division. Et il a eu un accident, malheureusement. Je suis née, donc ça, ce n'était pas un accident. Mais un accident. Et sa carrière de foot, en fait, a été un peu chahutée à ce moment-là. Et on est parti. Donc, moi, je ne suis quand même jamais. J'ai vécu 6 mois.
2: Donc, ah oui, donc c'est très court.
1: Voilà, donc je ne suis jamais retournée dans cette ville un petit peu.
3: Vous êtes jamais retournée?
1: Non, parce que pour mes parents, c'est quand même symbole d'un peu de souffrance.
2: Oui, je comprends.
1: Donc j'ai peu l'occasion d'y retourner. Voilà. J'y retournerai.
2: Du coup, vous quittez Reims assez rapidement. Et vous allez où? Quel est le deuxième lieu qui arrive assez rapidement dans votre
1: Nîmes.
2: Vie? Nîmes. Alors, vous avez 6 mois, donc du coup.
1: Oui.
2: Mais vous allez rester combien de temps, du coup?
1: Ah non, pas du tout. Je vais à Brest. Vous voyez, je suis perdue. Vais à Brest.
2: Vous savez, il y a une quinzaine de lieux où elle a
1: vécu.
2: Je
1: vais d'abord à Brest.
2: Ok.
1: Alors Brest.
2: Alors c'est la pointe. Hein.
1: Ah c'est la fin de la. Moi j'adore Brest. J'adore. En plus j'ai toujours mon oncle et ma tante Bernard et Françoise qui habitent à Brest. Mon oncle était cordonnier là-bas et ma tante était infirmière en néonate. Et j'adore cette ville. J'adore comment elle a évolué. Je trouve que c'est une ville au vent. C'est une ville très moderne maintenant avec. Ici passe plein de choses et pourtant elle a été détruite pendant la guerre. Elle a beaucoup souffert. C'est magnifique. C'est alors je vais dire le cœur de la Bretagne. Alors c'est pas au centre de la Bretagne, mais c'est vraiment une Bretagne fougueuse.
2: La Bretagne. Alors on va aussi retourner un petit peu plus tard dans cette émission parce qu'avec Aix-en-Provence ou encore la Bretagne, ce sont des choses qui comptent pour vous faire plaisir, Sidonie.
1: Ah bah oui. Je dois dire quelque chose?
2: Rien du tout.
1: Ah non, je vais écouter.
2: C'est juste de la
1: musique. Je dois juste danser.
2: Bah, c'est breton. Ah, mais si vous voulez, vous êtes.
1: C'est un
2: fest-noz. Totalement.
1: Ah, ça me rappelle mes fest-noz d'étudiante quand j'étais à Rennes, voilà. À la fac de lettres ou en Hippocagne, voilà, on dansait.
2: Yannick Bonnec, vous l'avez dit, footballeur, ailier gauche, hein, ouais. C'était son poste. Normand, lui d'ailleurs, hein, il est né où du coup?
1: Il est né à Caen. À Lisieux.
2: Donc ouais. Sur Lisieux, vous avez eu l'occasion d'y aller. Du coup, Lisieux, vous connaissez un petit peu.
1: Quand oui, mais pas Lisieux.
2: Et comment ça se fait?
1: On est tellement de partout avec mes parents. On a tellement bougé que, il y a des lieux sur lesquels on retourne pas. Voilà, on choisit les lieux sur lesquels on retourne, mais celui-là, c'est vrai, j'avoue, non.
2: Christine, c'est votre maman.
1: Oui.
2: Ils sont rencontrés où?
1: Ah, mes parents, ils se sont rencontrés à Lorient. Ils se sont rencontrés
2: ça voyage, là, hein.
1: Ils avaient 17 ans.
2: Ah, c'est jeune.
1: Ah, c'est très jeune. Et ils se sont rencontrés à 17 ans. Papa était un joueur de foot. Et il était présenté à maman par un autre joueur de foot que maman aimait bien aussi. Et puis, c'est mon papa qui emportait le cœur de Christine. Et ils se sont mis ensemble très, très jeunes en Bretagne.
2: Brest, puis Nîmes. Ça y est. On y arrive. C'est Nîmes. C'est Nîmes. On est d'accord. C'est Nîmes. Juste derrière.
1: Juste derrière.
2: Il y a 1200 kilomètres d'écart quand même entre la pointe du Finistère et Nîmes.
1: Mais quand vous avez un papa joueur de foot, c'est incroyable parce que vous êtes dans une ville et puis vous apprenez en une semaine que votre vie va changer. Mmh. Et que, alors parfois il y a des propositions, parfois il n'y en a qu'une. Donc, et puis nous on est les enfants. Donc,
2: quelle image vous avez de Nîmes? Première image qui vous vient?
1: Moi j'étais fascinée par les arènes de Nîmes. J'avais assisté d'ailleurs à une corrida. J'avoue que ça, j'avais pas trop aimé, un peu traumatisée.
2: Okay,
1: mais je comprenais que c'était aussi la culture de. Moi j'ai rapidement appris à m'adapter au lieu. Et comme je trouve que la France c'est 1000 pays, voilà, quand vous venez de Brest, vous imaginez que Nîmes c'est un peu une claque quand même. Donc c'est pas la même gastronomie, c'est pas le même vocabulaire, les accents, mais en fait ça m'a façonnée. J'ai adoré devoir m'adapter un peu comme une plante qu'on rempote un peu partout.
2: C'est une vie itinérante que vous allez
1: vivre. Oui, c'est une vie de saltimbanque. Hein.
2: Et finalement, ça vous correspond?
1: Bah oui, sauf que depuis que j'ai pu décider de mon destin, j'ai choisi Paris. Et je n'ai pas quitté Paris.
2: Ouais.
1: Donc je suis quand même contente d'avoir une petite routine.
2: Alors on parlera
1: d'ici lieu à moi.
2: Quelques instants de Paris, même si c'est le mot qu'il ne faut pas prononcer,
1: oh là,
2: vous l'avez compris. Bah oui, non, parce qu'il n'y a pas que Paris dans la vie. Alors il y a Brest, il y a Nîmes, il y a donc la Bretagne, il y a le sud de la France, et vous l'avez compris, il y a Aix-en-Provence, on va en parler d'ici quelques minutes. Vous êtes sensible à la nature et à l'environnement, Sidonie Bonnec?
1: Ah ben je, c'est ma passion.
2: Alors ça tombe
1: et
2: bien.
1: Et ma préoccupation.
2: Alors Benoît Prospero nous rejoint, et avec lui on ouvre la revue des merveilles, et justement allons en Méditerranée aujourd'hui, voilà qui va vous plaire, écoutez.
0: Est-ce que vous savez combien on dénombre d'espèces de mammifères marins en Méditerranée? Pas moins de 21. Et nous pourrions imaginer qu'on connaît leur vie par cœur. Le territoire de chaque espèce, les lieux dans lesquels ils se nourrissent, ceux dans lesquels ils se reproduisent. Et bien même si ça peut paraître fou, pas du tout. Et c'est pour cette raison que ICI est parti à la rencontre des responsables du parc naturel du Cap Corse et de l'Agriaté qui ont lancé le programme Horizonté. L'idée, comprendre non pas seulement les mammifères marins, mais ce qui les unit à leur habitat.
3: La plupart du temps, les campagnes scientifiques sur les cétacés ou sur les oiseaux ne prennent en compte que l'observation individuelle des différentes espèces. Là, on a la chance de pouvoir de mailler de l'acoustique, des paramètres physico-chimiques, du phyto et du zooplancton, l'ensemble de la chaîne alimentaire et l'ensemble de la chaîne trophique jusqu'à le prédateur suprême qui est le grand dauphin, le rorqual, le cachalot et tout le reste. Et l'ensemble de ces éléments scientifiques vont nous permettre de comprendre tout ce système et tout ce fonctionnement. À l'échelle de la Corse, c'est une première.
0: Et finalement, qu'est-ce qu'il y a dans la mer Méditerranée? Des poissons, c'est tout?
4: Eh ben non, on a une richesse incroyable et en plus, on a une spatialisation de cette richesse. C'est-à-dire que ben, la salinité, c'est pas la même partout, la température, c'est pas la même partout, le phytoplancton, c'est pas le même partout. Et on a ce qu'on appelle notamment des zones frontales, donc où, via des courants très complexes, on a finalement tout le temps de la vie. Parce qu'on va avoir un apport de nutriments, un apport de plancton et toute la chaîne qui en découle.
0: Et oui, il est bon de rappeler que sous l'eau, il existe un véritable monde vivant. Un monde complexe et par complexité, comprenez, extrêmement riche. Un cadeau à préserver, qu'il soit gros comme une baleine ou tout petit comme du phytoplancton.
4: Parce que les grandes baleines que l'on voit, finalement, elles dépendent de tout ce qui est tout petit. Et du coup, ça n'a pas trop de sens d'étudier ce qui est très grand sans étudier ce à quoi la base, la raison pour laquelle elles sont là.
0: Et donc finalement, quand on parle de la planète Terre, ça sert à quoi d'observer et de savoir? Eh bien, comme dit l'adage, on aime ce que l'on connaît, on protège ce que l'on aime. Essayez, vous verrez, c'est une merveille. Merci France 3 Corse et merci au parc naturel du Cap Corse et de l'Agriaté. Rendez-vous sur parc-marin-cap-corse-agriaté.fr.
2: Merci Benoît Prospero et France 3 Corse via Stella, Sidonie Bodec.
1: Magnifique reportage.
2: Ben oui, quand on parle de mammifères marins, de cachalots, comme on l'entend, de dauphins, ça vous évoque quoi?
1: Dans la Manche, à Dinard, où habitent mes parents aujourd'hui, on voit des dauphins, ça paraît extraordinaire. Et moi, je suis une fille de la mer, parce qu'on a toujours habité pas loin de la mer, donc la Méditerranée, je m'y suis baignée. C'est une espèce de belle fille un peu calme. L'Atlantique, la Manche, c'est beaucoup plus vivace, un peu fou. Moi, j'aime toutes ces mers. J'ai vraiment une passion pour les mers et les animaux. Et d'ailleurs, on ne connaît que 5 à 10% des espèces marines. Donc, il y a encore beaucoup de découvertes à faire.
2: Alors, ça va être l'occasion de retourner en Bretagne, à Dinard, à Dinan, à Cancale, à Saint-Malo.
1: Oh là là,
2: vous avez vécu. Et dans un instant, on ira dans le sud, à Martigues.
1: Ah oui.
2: Martigues. Vous êtes une fille du sud, Sidonie
1: oui,
2: Bonnec.
1: Aussi.
2: Sidonie est votre invitée avec ce livre, La femme effacée, publié chez Albin Michel, sorti le 2 septembre. Elle est à la télévision sur France 2 tous les soirs à 18h. Et elle est votre invitée jusqu'à 21h sur ICI.

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2: Jusqu'à 21h, on prend le temps de vivre tranquille. On respire là depuis 20h et on s'installe partout en France en revivant le parcours, l'itinéraire de notre invité Sidonie Bonnec. Son nouveau roman, dont nous parlerons à la fin de l'émission, est sorti il y a quelques jours chez Albin Michel et s'appelle La femme effacée. Bienvenue dans Il n'y a pas que Paris dans la vie. Terrains, on l'a évoqué tout à l'heure, vous y êtes resté à peine et vous allez beaucoup voyager au gré des mutations de votre papa joueur professionnel. Vous irez notamment à Brest, Sidonie Bonnec, mais alors ça va pas s'arrêter là, on a un petit peu évoqué le sud de la France, on a écouté quelques cigales tout à l'heure. Et avant de parler d'Aix-en-Provence, je crois qu'il y a eu Martigues.
3: Oui, il y a eu Martigues. C'est bizarre, j'ai des souvenirs d'école et de piano,
2: et vous voyez,
3: c'est
2: pas le...
3: J'avais
2: 4-5 ans,
3: c'est ça, ouais. Voilà, à peu près. Et... Bah, en fait, c'est surtout des souvenirs de week-end. Vous savez, ces week-ends où vous allez, soit vous prenez la voiture, vous allez au bord de la mer. Il y a toujours de la mer, il y a des pinèdes. Vous pouvez toujours faire des pique-niques. Voilà, c'est des régions quand même. C'est une région extraordinairement agréable à vivre.
2: Alors, ce qui est intéressant, c'est que là, vous allez vous poser en région PACA pendant quelques temps.
3: C'était tout le temps des
2: courts séjours.
3: C'est vrai.
2: Là, vous allez rester
3: 2-3 ans.
2: Rester quand même une partie de l'enfance, de l'adolescence.
3: Oui, c'est vrai. Aix-en-Provence, c'était jusqu'à mes 11 ans.
2: La Venise provençale, juste pour rappeler que c'est le nom que l'on donne à Martigues.
3: Oui, c'est vrai, la Venise provençale.
2: Si je vous dis les temps de Berre, si je vous dis.
3: Mais oui, bien sûr.
2: Mais oui, la Côte Bleue.
3: Mais oui, j'étais toute petite quand même. Hein.
2: Le miroir aux oiseaux.
3: Ça, je me souviens plus. C'est quoi?
2: Oh, c'est un des noms du port que l'on donne du côté de Martigues.
3: C'est vrai que le port, je m'en souviens.
2: Vous alliez à l'école.
3: Oui.
2: Et vous allez à l'école ensuite à Aix-en-Provence.
3: Oui, je me rappelle de ma maîtresse, Madame Bartoli.
2: Qu'est-ce qu'elle a fait, Madame Bartoli?
3: Elle était adorable.
2: Ah, bah tant mieux.
3: Elle me donnait envie de travailler.
2: Est-ce qu'elle fait partie de ces gens qui vous ont donné envie, justement, d'aller loin dans vos études ou dans votre vie?
3: Oui.
2: On a des visages comme ça, des gens importants.
3: Il y a trois femmes, à chaque fois, ce sont des femmes, bon, c'est un hasard, qui m'ont donné envie d'écrire. Qui m'ont donné envie d'inventer. On faisait des exercices autour de Molière, on faisait du théâtre, mais des petites choses toutes modestes, mais ça, elle excitait notre curiosité, notre créativité. Et je m'en rappelle de ça, et je me rappelle qu'à ces moments-là, je me suis dit, oh, un jour, j'aimerais bien raconter des histoires, j'aimerais bien faire ça, mais ça semblait tellement écrire un livre,
2: c'est
3: pense que c'est pour les autres.
2: Premier livre, 100 000 exemplaires, c'est plutôt là, ça y est, les preuves, elles sont.
3: J'ai attendu 40 ans avant d'écrire, enfin, j'écrivais des nouvelles, mais.
2: C'est l'âge de la maturité.
3: Voilà. Ah oui, mais vous savez, ça sédimente hein, dans le cerveau d'un être humain. Il faut du temps. Il faut avoir vécu des choses.
2: Et vous en avez vécu. Quand on arrive dans le Sud, on découvre aussi une mentalité, une culture.
3: Oui,
2: vous êtes acclimaté assez facilement. On dit souvent que les Bretons sont un peu froids. Vous étiez à Brest, même pas longtemps, même gamine. Le Sud, c'est un peu plus.
3: En fait, les Bretons ne sont pas froids, mais on est. Bah oui, parce que je suis quand même bretonne.
2: Je suis dans des stéréotypes.
3: Il y a peut-être un côté où on peut être plus casanier, qui est peut-être un peu lié au temps aussi. Alors dans le sud, il y a un peu plus de bonhomie, mais il peut y avoir aussi un petit peu plus de superficialité parfois.
2: Ouais.
3: Donc, mais moi, je me suis toujours adaptée. D'ailleurs, quand je suis arrivée dans le sud de la France, j'ai commencé à prendre l'accent du sud. Donc je disais plus rose, mais rose.
2: Et vous l'avez reperdu à nouveau?
3: Rose, je dis souvent, ou j'ai des mots comme ça qui reviennent, mais je crois que je voulais m'adapter aussi.
2: Ouais.
3: Donc, mais j'ai adoré, franchement. Une fois qu'on a l'habitude de déménager, ça devient un jeu presque.
2: Aix-en-Provence, le chemin de l'école, c'est près de la Torse.
3: Oui.
2: Alors, c'est une rivière, la Torse.
3: Oui, c'est vrai.
2: C'est un espace, j'ai regardé les photos, c'est un espace un peu aménagé.
3: Oui, ça a dû changer depuis 30 ans.
2: J'ai regardé des photos récentes, hein, c'est assez ombragé, il y a beaucoup d'arbres.
3: Je me rappelle des galipettes, il y avait des petites collines. L'hiver, quand il neigeait, on descendait sur des sacs poubelles. Et je traversais ce parc de la Torse pour aller à l'école, dans ma petite école où j'ai rencontré ma super amie Agnès Monnier, que je salue, qui vit à Nantes aujourd'hui, qui est avocate, à qui j'ai parlé il y a encore pas longtemps, vous imaginez, ça fait 40 ans. Et on adorait Aix-en-Provence parce que c'était très nature et en même temps, petite ville urbaine, joyeuse, avec son festival, c'est quoi, un festival d'opéra, ou je sais plus, je m'appelle, ça.
2: Non, les festivals ne montent pas dans les Bouches-du-Rhône, et dans le Var.
3: Il se passait tellement de choses, on était bien.
2: Mais vous viviez où, Aix-en-Provence?
3: Je vivais près de la Torse, en face du cimetière, vous voyez, à gauche.
2: Donc de mes fenêtres. Maison,
3: non, mais c'est peut-être ça qui m'a inspiré les thrillers que j'écris aujourd'hui. Non, je vous promets, ma chambre donnait sur un cimetière.
2: Ouais.
3: Donc certaines nuits, je voyais des feux follets. J'ai dit à mes parents, je crois qu'il y a des fantômes. Ils m'ont dit, non, je crois que c'est un feu follet. Je dis, mais qu'est-ce que c'est que ça? Ce gaz qui sort.
2: Oui, bien sûr.
3: Je dis pas ça pour vous, je dis ça pour les auditeurs, parce que moi, je trouvais ça feu follet. Je connaissais pas.
2: Non, parce que les fantômes du vivant, les fantômes du passé, vous allez les croiser dans la famille.
3: Oui, ça m'a bien alimenté. Mais voyez, ça doit pas venir de nulle part, ça.
2: Le cours Mirabeau?
3: Ah, le cours Mirabeau, bien sûr. Ah, vous savez, j'y suis retournée. Alors, incroyable. Enfin, incroyable pour moi. Ça vous intéresse.
2: Ça tombe bien, vous êtes notre invité, donc ça vous intéresse.
3: Écoutez, je fais comme si ça allait vous intéresser. Quand j'étais en école de journalisme à Paris, je ne redirai pas Paris, je voulais faire de la radio. C'était ma passion. Eh bien, vous savez où j'ai fait mon stage de radio? à France Bleu Provence, à Aix-en-Provence. Donc, 15 ans plus tard, je redébarque.
2: Ici Provence aujourd'hui.
3: Exactement. Je débarque avec ma petite valise. Et mes parents m'avaient loué 5 mètres carrés sur le cours Mirabeau. Et c'est là que j'ai.
2: Pour le coup, c'est à deux pas. Pour ceux qui connaissent pas Aix, le cours Mirabeau, il est à deux pas de la radio.
3: Exactement. Et j'ai fait là mes premières armes à la radio. C'était très dur.
2: Alors, la radio, moi qui l'ai connue aussi, cette radio, quelques années après vous, il y a tout un nouveau quartier, le quartier Sextus, quartier de la Méjeanne, qui s'est ouvert autour. Moi, je me demande même si j'ai pas vu le Pasino se construire.
3: Vous voyez, moi, c'est un peu loin pour moi déjà. C'était une super expérience. Je me rappelle, je conduisais très mal et je partais en voiture faire des reportages à Marseille. Non, je me disais, mais je vais jamais revenir vivante.
2: Vous avez évoqué les ruelles, c'est ça qui vous a marqué. Les fontaines, c'est vrai qu'il y en a beaucoup.
3: Je suis très urbaine. Moi, j'adore la nature, mais j'adore la ville. Un de mes plus grands plaisirs dans la vie, c'est de me balader seule dans une ville. Je me sens libre, j'aime la pierre, j'aime les fontaines, j'aime les noms des rues, j'ai vraiment une passion pour ça. Mmh. Et les rues aixoises sont uniques. C'est quelque chose qui me manquera toute ma vie, quoi. Vraiment, et pourtant, il y a d'autres jolies villes, mais les rues aixoises sont sublimes.
2: J'ai pris quelques noms, des villes qui sont autour, Bouc-Bel-Air.
3: Ah oui, Bouc-Bel-Air. Oui.
2: Un souvenir particulier à Bouc-Bel-Air?
3: Non, pas du tout.
2: Salon de Provence?
3: Oui. Moi, c'est surtout la montagne Sainte-Victoire.
2: La Sainte-Victoire.
3: On allait souvent, que Paul Cézanne a dessiné. Ça me fascinait. J'avais des cartes postales avec les déclinaisons de la Sainte-Victoire par Paul Cézanne.
2: Au bagne?
3: Au bagne, je m'en souviens pas très bien.
2: Bertuis?
3: Oui.
2: On est Port de Bouc.
3: Port de Bouc. Ah,
2: si vous avez connu les sardinades de Port de Bouc.
3: Ah oui. Mais j'adorais ce nom Port de Bouc quand j'étais petite. C'était hyper délicieux à prononcer, ça.
2: C'est moi, j'ai fait les sardinades, c'est extraordinaire. Ça. On faisait des grandes soirées où on mange comme ça. Attendez, Sidonie.
3: Attendez. C'est vous qui pêchez la sardine, donc, là, aujourd'hui?
2: Je pêche la sardine, mais il y a une plage, je cherche.
3: Moi, je la mange.
2: Allez-y. Votre plage. Elle était où, votre plage?
3: Vous savez que je m'en rappelle pas.
2: Oh, bah, il y a bien un coin que vous alliez, là. Je sais pas, la Couronne, à Carreau.
3: À
2: Marseille, à David.
3: Alors on allait plutôt à Martigues, mais peut-être la Couronne, ça me dit quelque chose. Vous savez que je me revois à la plage, je me rappelle plus du nom de la plage.
2: C'est pas très loin d'Aix-en-Provence, un peu cool, la plage de la Carreau, la plage de la Couronne.
3: Ouais, non, ça devait être là.
2: Vous alliez à la plage, vous l'avez dit, la mer, c'est un élément très très important pour vous.
3: Très important. On était avec mes parents, avec le grand, je me rappelle, on arrivait avec, vous savez, le gros parasol qu'on plantait comme ça, et on restait des heures. Je me rappelle. Voilà, j'avais passé des heures dans l'eau à ramasser les petits bouts de coquillages, à me baigner. C'est une enfance de rêve, en fait, hein, l'enfance au bord de la mer.
2: Maillot de bain, j'essaye de faire un lien comme je peux, mais c'est pas mal, parce qu'on va parler de sous-vêtements féminins.
3: Pas de mon maillot de bain.
2: Non, j'essaye de faire un lien un peu capillotracté, je vous l'avoue. Ici, ça entreprend une matière de sous-vêtements féminins. Alors, il y en a pour tous les goûts, Sidonie, et toutes les envies, vous allez l'entendre. Aujourd'hui, Catherine Quicandon, vous avez choisi une gamme qui nous respecte.
4: À La Rochelle, la lingerie féminine est absorbante.
5: Oh, dis donc, c'est joli, ça, c'est quoi? C'est du cachemire?
6: C'est du coton.
4: En lin, plutôt, c'est la matière qu'ont choisi Arnaud et Beverly pour leur marque L'Intime Conviction.
7: C'est une gamme de produits absorbants, destinés dans un premier temps aux règles féminines, parce que c'est le domaine d'où on vient. Quand on a des petites fuites urinaires, ces produits qui sont aussi parfaitement adaptés.
4: Les culottes absorbantes et les serviettes hygiéniques lavables sont fabriquées dans des ateliers à Chizé, dans les Deux-Sèvres, et à Chauvigny, dans la Vienne. Le lin, lui, est produit en Normandie. Seuls les élastiques viennent d'Espagne et les attaches des brassières d'Allemagne. Pas le choix, ils n'en ont pas trouvé en France. Mais alors, pourquoi des sous-vêtements réutilisables? Car on ne va pas se mentir, une protection jetable, c'est quand même très pratique. Quand on a besoin d'en changer au milieu de la journée, on la jette à la poubelle. Et là, ce n'est pas le même topo. Alors Arnaud Lacoste, que nous dites-vous?
7: Vous êtes encore nombreuses à utiliser des protections jetables. On sait que ces protections-là sont mauvaises pour la santé, nuisibles à l'environnement. Vous êtes nombreuses à avoir déjà essayé des produits menstruels réutilisables, donc des culottes menstruelles ou des serviettes réutilisables. C'est mieux, essayez le lin, vous allez voir. C'est frais, c'est léger, c'est hypoallergénique. Et vous allez normalement être agréablement surprise.
4: Je n'en doute pas. Pour le prix, c'est plus cher. À partir de 17,90€ pour la protection hygiénique et 44,90€ pour la culotte. Il y a aussi une brassière, mais là aussi, Arnaud a un bon argument.
7: Quand vous regardez le prix que vous dépensez pour les protections jetables aussi, c'est-à-dire les serviettes conventionnelles ou les tampons conventionnels, et que vous passez à des culottes menstruelles réutilisables ou à des serviettes réutilisables, vous faites, sur la durée de votre vie de femme, vous allez utiliser ces produits-là, vous faites à peu près 50% d'économie. Alors c'est un investissement. Parce qu'au départ, on vous dit oui, mais il faut acheter entre 4 et 5 culottes pour pouvoir faire un roulement, pour pas être obligé de laver tous les jours pendant la semaine où vous avez vos règles. Bah oui, effectivement, il y a un petit investissement, mais il faut le considérer comme un investissement. C'est pas à perte. C'est-à-dire que c'est pas des produits que vous jetez dès que vous les avez utilisés. Et surtout, c'est pas des produits dans lesquels vous avez du plastique et des matières chimiques.
4: Et ça n'a pas de prix. Enfin, si, mais vous avez compris. 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Merci à Fabien d'ici La Rochelle pour cette idée intime et convaincante. Ici, ça entreprend l'intime conviction, une gamme de lingerie absorbante en lin qui nous respecte.
2: Merci
3: c'est
2: Catherine.
3: Super. Et il faudrait que ce soit remboursé par la sécurité sociale.
2: C'est une bonne
3: car
2: idée,
3: les femmes
2: ça.
3: N'ont pas le choix d'avoir leurs règles ou pas. C'est aussi ce qui donne naissance aux êtres humains et aux hommes. Et donc, il va falloir réfléchir à ça. Mais je trouve ça très bien ce qu'ils font.
2: Vous êtes partie toute seule, Sylvie Baudet. Je ne vous ai même pas proposé de réagir.
3: C'est notre quotidien de femme et merci d'en parler.
2: Merci à Catherine Quicandon. Ici, ça entreprend. Vous l'avez compris, ce sont les bonnes initiatives et puis les gens qui en France décident d'entreprendre. Elle entreprend plein de choses et elle a entrepris l'écriture de ce roman qui est sorti, qui est déjà le deuxième. Il s'appelle La femme effacée. On en parlait avant 21h. Il est en librairie depuis le 2 septembre et puis vous pouvez l'avoir sur France 2 tous les jours à 18h. Dont tout le monde a son mot à dire. C'est Sidonie Bonnet qui est votre invitée jusqu'à 21h.

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2: Éric Bastien.
14: Elle est journaliste, elle est animatrice de radio et de télévision. Elle a aussi incarné plusieurs documentaires d'immersion dans un monde à part, La vie, la nuit et plus récemment Si j'étais sage-femme sur France 5, Visage de France 2, avec tout le monde a son mot à dire, chaque soir à 18h05, a fait sa rentrée il y a quelques jours. Mon invité ici, Denis Bonnec, est aussi romancière. Son nouveau roman, La femme effacée, est disponible chez Albin Michel en librairie. Elle est avec vous jusqu'à 21h. On s'est déjà pas mal baladé, on a surtout beaucoup parlé du Sud, vous avez passé, Sidonie, une grande partie de votre enfance. Du coup, quand on vit dans le Sud de la France, ben où est-ce qu'on part en vacances?
15: Ah oui, ben en Bretagne.
14: D'accord, donc vous retourniez régulièrement durant votre enfance, votre adolescence,
15: oui,
14: en Bretagne.
15: Oui, parce que mes grands-parents étaient en Bretagne, Denise et Marcel, voilà, Gégouzeau, donc à Quervignac, près de Lorient, et ils avaient une très jolie maison avec un beau jardin, avec des animaux dans le jardin, un potager, et je passais toutes mes vacances chez eux, voilà.
14: Alors justement, parlons de Quervignac, j'ai noté, c'est dans le Morbihan, c'est non plus le Finistère, hein, vous aviez vécu, l'image comme ça qui vous vient en particulier de Quervignac?
15: Oh, c'est minuscule, hein. c'est un tout petit village, je m'en rappelle du pain de deux qu'on achetait en montant une colline et en descendant une colline, boulanger très sympa.
14: Ouais.
15: Je me rappelle du lait qu'on allait chercher à la ferme chez le voisin, dont, vous savez, le fameux pot au lait que j'ai toujours chez moi, que j'ai gardé. Je me rappelle de Port-Louis qui était pas très loin, on prenait la voiture, on allait se baigner. Voilà, c'est une vie simple à la campagne. On allait, mon grand-père qui était poissonnier allait pêcher sur le Blavet et ma grand-mère me donnait des petits bonbons au caramel pendant que papy pêchait. Non mais vous voyez, c'est des souvenirs, là je vous c'est comme si j'y étais quoi, c'est incroyable.
14: Le Sud, vous allez le quitter justement pour retourner en Bretagne.
15: Oui, à Vannes.
14: D'abord, dans un premier temps.
15: D'abord
14: après, vous allez voir, il y a Dinard et tout ça.
15: Oui, c'est ça.
14: Vannes.
15: Oh, j'ai adoré Vannes. Là, j'étais adolescente.
14: Ce petit caramel de Vannes.
15: Ah oui. Non, mais si, qu'est-ce qu'il y avait à Vannes? Non, mais Vannes, formidable ville. En plus, j'habitais sur la place de la mairie et j'étais au collège Jules Simon qui était à 5 mètres. Donc, c'était un luxe. Je pouvais me réveiller au dernier moment. C'était parfait. C'est là où j'ai eu mes premiers amours, mes premiers, voilà, ma super bande de potes. C'est les premières booms. Et puis, c'est une ville magnifique avec plein de maisons à colombages. Quand vous le baladez, alors moi qui adore les centres-villes, je pense que Vannes a nourri cette passion du centre-ville et de la ville parce qu'il y a ces maisons qui semblent se toucher tellement elles sont vieilles, vous voyez, et on voit la maison qui bouge.
14: Le Fonquin, finalement.
15: C'est ça. L'impression
14: que c'est, il y a une ville et il y a une maison.
15: Non, mais c'est incroyable. L'impression que les gens vivent de travail, que tout est penché à l'intérieur. C'est une ville extraordinaire et le fameux port aussi. Et c'est drôle parce que j'étais pas retournée pareil depuis 15 ans et là j'y suis retournée pour un festival de livres le salon du livre du mois de juillet et du mois de juin, excusez-moi, et qui est formidable. Et je suis revenue, ça m'a fait un choc de revenir grande, voilà, dans ce lieu où j'ai eu
14: on
15: tant de rêves.
14: On voyait les choses grandes, puis on les voit plus petites, oui. Généralement, quand on
15: c'est vient. Ça. Et puis quand on est ado, on a des rêves. Et je revenais dans cette ville et je me disais, je m'en badais dans la ville, et je me disais, j'en ai réalisé un ou deux quand même. C'est chouette, quoi, de grandir.
14: À mon avis, bien plus qu'un ou deux. Vous quittez Vannes pour Dinard.
15: Ah oui.
14: C'est joli. Alors là,
15: Vannes, c'était marrant parce qu'il y avait deux clubs de foot dont mon père était l'entraîneur des deux clubs. Donc c'était assez cocasse, évidemment de manière alternative. Et à Dinard, alors je me rappelle, papa, il avait le choix entre Meaux et Dinard. c'est pas le même genre de ville. Le club de Meaux est un petit peu dans une division supérieure. Et je me rappelle qu'ils ont regardé Dina et ont fait, oh, c'est quand même très beau, Dina. Donc on a choisi plutôt le beau décor. Oh là là, quelle bonne idée ils ont eue.
14: Station balnéaire qui est réputée par les Anglais et par les Américains, notamment pour le festival du film britannique. C'est les villas. À l'époque, vous parliez des villas, justement, c'est aussi ça, Dina. On est en face de Saint-Malo, là.
15: On est en face de Saint-Malo, qui est magnifique. Mais moi, Dina, c'est pour moi, c'est à part. C'est-à-dire que c'est plein de toutes petites plages, elles sont toutes différentes. Vous avez la plage de l'Écluse, qui est la plage du centre. Il y a beaucoup de monde, mais elle est très belle et elle est encadrée de ces villas, ces fameuses grandes villas qui rappellent Hitchcock, l'Angleterre, les mystères, voilà. Et puis il y a d'autres plages, il y a des petites criques, Port-Rioux, il y a le village de Saint-Enogat, et puis après il y a la Fourberie, Port-Blanc. Moi j'ai des souvenirs sur chacune de ces plages.
14: Oui, parce que vous faisiez des pique-niques avec vos copines dans des plages différentes.
15: Et les copains,
14: bien sûr, vous l'avez dit, c'est le lieu des premiers amours. Voilà. Toutes les semaines dans des endroits différents.
15: Ah mais oui, on allait, on partait en vélo, on allait. Aujourd'hui, on va à Saint-Éno, on va à Saint-Luc. On changeait tout le temps de destination. C'était des décors mais mirifiques, vous voyez, comme dans les séries américaines où ils vont à la plage en sortant de l'école. Ben moi, on vivait ça, quoi. C'était trop chouette.
14: Vous êtes nostalgique de cette époque ?
15: Non, j'ai jamais ressenti mon truc, la nostalgie. Mais je me rends compte de la chance que j'avais. Mais je m'en rendais compte à l'époque déjà. Hein. Je me dis, aller à la plage en sortant de l'école, c'est...
14: Oui, c'est ça. Parce que ça, c'est un quotidien pour un enfant ou une ado. Vous étiez plutôt ado. Ah ouais, effectivement, après l'école, je sais pas, à 14h30, 5h, vous allez faire un plongeon. Quoi.
15: Et mes premiers pas de journaliste, je les ai faits bénévolement.
14: Au festival
15: du film britannique.
14: Je suis au courant, on va en parler. Parce que c'est le premier boulot, c'est vos premières interviews, en fait.
15: Et c'est fou parce que j'ai rencontré mon meilleur ami, j'avais 17 ans, il en avait 10 de plus, qui est devenu un très grand réalisateur de cinéma.
14: Ah, c'est pas Dinard, ça. Vous parlez du Café Méliès.
15: Oui. Alors, en fait, si, on s'est rencontrés à Dinard.
14: Alors, c'est Fred Cavaillé, on va le dire.
15: C'est Fred Cavaillé, qui réalise Les Misérables, là, que vous allez voir sur vos écrans en octobre, qui a fait Mea Culpa pour elle, etc., qui est mon meilleur ami, mais très grand réalisateur.
14: C'est l'époque que vous connaissez pas à l'époque.
15: Mais non, mais à l'époque, il réalisait le mini-clip de cérémonie du festival du film britannique. Ouais. Et on est tombés amis autour de la piscine de Dinard, piscine extérieure. Et après, j'ai proposé un papier, donc je l'ai interviewé. C'était ma première interview au Café Méliès à Rennes. Donc j'ai fait ma première interview pour son premier court-métrage. J'ai encore la photo, on est des gamins évidemment. Et à partir de là, on ne s'est jamais quitté. Et on a toujours regardé, moi j'ai vu tous ses courts-métrages, tous ses films, lui il a assisté à toutes mes chroniques, on se visionnait les chroniques à la télé ensemble.
14: C'est un destin incroyable pour vous deux.
15: Bah oui, parce qu'on avait des rêves, on venait de milieux où on n'avait pas de réseau, on a dû se débrouiller vraiment tout seul. Et on s'encourageait, c'était vraiment une des personnes qui croyait en moi, en plus de mes parents. Et moi je croyais en lui, et voilà, lui et sa mère. Du temps aussi à émerger, parce que ça met du temps, on met du temps à réaliser nos rêves. Et là, aujourd'hui, voilà, j'étais avec lui hier, il me parlait de la sortie le 12 octobre des Misérables, et c'est extraordinaire.
14: Faut qu'il vienne voyager avec nous ici dans cette émission.
15: Il est formidable. Il est passionnant.
14: On peut dire un mot sur Saint-Malo, parce que moi, j'adore Saint-Malo.
15: Ah, moi aussi.
14: Quel est votre Saint-Malo à vous, Sidonie Bonnet?
15: Oh, bah, c'est le Sillon. C'est pas intramuros. Intramuros, c'est pas mon truc.
14: C'est des images incroyables quand on est en marée.
15: Trop touristes. Mais alors? J'ai vu ça avec. J'étais au mois de décembre, je suis allée quelques jours. On s'était loué une petite chambre sur le Sillon. C'était les grandes marées. C'est une des plus belles choses que j'ai vues de ma vie.
14: Impressionnant.
15: La mer qui se déchaîne, vous n'êtes plus rien. Et ça, c'est agréable. Ville des Corsaires.
14: Châteaubriand.
15: Jacques Cartier.
14: Bien sûr. Les remparts, les crêpes.
15: Ah bah oui.
14: Je vous lance sur les crêpes ou pas?
15: Moi, je sais pas,
14: il y a plein de crêpes à Saint-Malo. J'ai l'impression que cette ville n'est qu'une crêpe quand on se balade à l'intérieur de la ville.
15: J'adore, cette ville n'est qu'une crêpe. Alors ça, cette phrase, je vais la garder.
14: Tu te balades dans Saint-Malo et chaque fois, tiens, crêpe
15: au machin. Vous savez que ma vie n'est qu'une crêpe aussi. Je vous explique pourquoi.
14: Mais d'ailleurs, vous en avez emmené là dans
15: le salon. Tous les matins, j'en fais à mes enfants.
14: Tous les matins, on fait des
15: crêpes sucrées ou galettes de sarrasin avec un œuf. Ah bah oui, mais on est breton ou pas? Mais bien sûr. Mais c'est bien meilleur que de manger des céréales. Je vous adopte.
14: Sidonie, on va rester à Saint-Malo et on va continuer de se balader d'ici 21h. D'après un baromètre réalisé par Odoxa en 2024, plus de 6 Français sur 10 possèdent un animal de compagnie. Vous en avez un?
15: Non, malheureusement.
14: Vous en avez eu Donc,
15: j'en ai eu.
14: Vous en avez eu. Parmi eux, 30% ont un chien. Et pour tous ceux qui travaillent dans un bureau, bah, il est parfois difficile de laisser son compagnon seul à la maison toute la journée. Alors, nous, on a trouvé une solution. Robin Bernot s'est baladé en France. Elle nous vient du sud-ouest. Robin Bernot et Elsa Marot nous emmènent la découvrir.
10: Et si vous alliez au travail avec votre animal de compagnie?
11: C'est complètement positif.
10: À Libourne, dans l'est de la Gironde, l'entreprise Seva Santé Animal autorise ses collaborateurs à venir travailler avec leur chien depuis le mois de mars. Alors, on a voulu dresser un premier bilan sur cette expérimentation. Notre journaliste Elsa Marot s'est rendue sur place et a rencontré Jennifer, responsable du support informatique, accompagnée d'une petite boule de poils.
16: C'est Natsu, c'est la petite mascotte au premier qui se balade et qui a des caresses de tous les tontons et tatis de l'Haïti.
10: Vous allez l'entendre, Jennifer est ravie de pouvoir passer ses journées avec son Jack Russell.
16: C'est vrai que de pouvoir l'amener au bureau, lui déjà il est content parce qu'il est avec moi toute la journée. Et puis c'est aussi une forme de l'avoir à proximité, de pouvoir le caresser, tout le monde s'en occupe. Le matin, il m'attend devant la voiture, il lui tarde qu'une chose, c'est de pouvoir monter, que je l'amène au travail.
10: Bon, pour pouvoir mener à bien cette expérience, il a tout de même fallu mettre en place quelques règles que nous explique Laetitia Malo, responsable de la communication interne de l'entreprise.
17: Il y a un petit process, une sorte de candidature qu'il faut mener quand on veut venir avec son chien au bureau. Le certificat du vétérinaire qui atteste que le chien est en bonne santé, qu'il a un comportement sociable en communauté. Donc ça se fait assez rapidement. Et on a essayé de le rendre le plus simple possible, mais il y a quelques contraintes à prendre en compte.
10: Venir avec son chien au travail, ici à Libourne, ça marche. Et vous, tiens, qu'en pensez-vous?
18: Je trouve que c'est une super initiative.
10: Sarah a la vingtaine et elle est étudiante.
18: Ça rajoute quelque chose. Je sais pas, de la positivité. Les animaux, c'est toujours agréable de les avoir à proximité.
10: Le bien-être au travail, un des critères qui compte le plus pour Sarah dans le choix de sa future entreprise.
18: Ce serait bien d'avoir un cadre qui est agréable au travail, quoi, pas qu'à la maison. Du coup, vu qu'on passe une grande partie de notre vie au travail, ce serait bien que ce soit un cadre qui est agréable pour les employés quand même.
10: Même avis pour Lilia.
19: Tu es décontracté, tu travailles mieux que quelqu'un qui est stressé. C'est de la logique.
10: Bon, les chiens, c'est sympa, je suis d'accord avec vous. Moi, je dois vous avouer que je préfère quand même un peu plus les chats. Est-ce que ce serait possible, par exemple, d'emmener son chat au bureau? Pas sûr, me confiait Lilia.
19: Après, les questions sanitaires, le bac à sable et tout ça, c'est... Un chien, ça va, mais un chat, ça va pas du tout.
10: Aujourd'hui, sur les 100 propriétaires de chiens que compte l'entreprise girondine, une quinzaine d'employés viennent régulièrement avec leur toutou depuis le lancement de l'expérience.
14: C'est mignon tout ça.
15: Bah, je découvre et je trouve que c'est très bien. En plus, ça apaise tout le monde au travail.
14: C'est vrai.
15: Bah oui.
14: Robin Bernot pour ce joli reportage. Si Denis Bonnec, votre invité, encore pour quelques minutes, dernière ligne droite. Le voyage va continuer à Rennes, puis à Paris. Voilà, on connaît la suite de la carrière. Et puis, nous parlerons de ce livre, La femme effacée, chez Albin Michel, sorti il y a quelques jours. C'est le deuxième roman de notre invité, Si Denis Bonnec.

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2: C'est vrai, alors elle vous le prouve, hein, notre invité ici, Denis Bonnec, qui se balade avec vous, qui retrace ce parcours. On a parlé de Reims, de Nîmes, de Martigues, de Vannes, de Brest, d'Aix-en-Provence, de Dinard, de Saint-Malo, il y a un instant. Parcours inspirant, passant par Rennes et la Sainte-Victoire. Rennes, où, voilà, c'est les études, hein, c'est prépa littéraire, c'est calme.
3: Oula, attention, hippocagne, même, hippocagne hein. Après fac de lettres et d'histoire. Et pour devenir journaliste.
2: Alors Paris, l'école de journalistes du CELSA, Paris c'est au final la seule ville qu'on ne vous a pas imposée.
3: Oui c'est ça, c'est la seule que j'ai. Alors beaucoup de gens sont parisiens et partent en région. Bah, moi j'étais une régionale et je rêvais de Paris. Parce ouais. que je n'étais jamais vraiment allée et puis je me disais que j'aurais peut-être des opportunités pour mon métier. Puis j'avais envie de vivre des aventures, j'avais surtout envie d'être perdue dans une ville. Et bien je suis toujours, ça fait 20 ans, je suis toujours perdue.
2: Très honnêtement, je pense que même les purs parisiens ne connaissent pas Paris, ne connaîtront jamais
3: c'est
2: Paris.
3: Ça, c'est ça qui est enivrant. Moi, je me sens, je sais pas, est-ce que je peux dire que je suis parisienne, ça fait 20 ans
2: Ça dépend, vous vivez pas à Paris aujourd'hui.
3: Juste à côté.
2: Vous êtes francilienne.
3: Je suis francilienne, ouais.
2: Et vous êtes à combien de kilomètres de Paris? 10, 15, 20?
3: Ah non, 2.
2: Ah oui. Vous êtes petite couronne ou vous êtes, vous
3: petite
2: dites parisienne?
3: Oui.
2: Vous dites petite couronnienne.
3: Petite couronnienne.
2: Bon, évidemment.
3: Mais j'ose
2: Paris.
3: Pas parler de Paris, parce qu'on n'a pas trop le droit de.
2: On verra. Bon, bah, Paris, voilà, c'est moi qui le dis, c'est quand même le symbole aussi de la réussite pour vous. Je survole rapidement, c'est pas l'objectif, mais il y a Endemol, il y a France 4, il y a W9, il y a les maternelles sur France 5, il y a la TNT, il y a France 2, toujours sur France 2, tous les soirs à 18h05, avec tout le monde.
3: Ça fait quasiment 10 ans, hein.
2: Ouais, il y a RTL, il y a France Bleu, on l'a évoqué il y a quelques années, que des lieux où vous êtes bien senti.
3: Ah oui, moi je suis bien partout, puis quand je suis pas bien, je finis par m'en aller, hein, mais ouais. Bien sûr, on a de la chance d'avoir des métiers quand même très, très chouettes.
2: Bon, et puis, alors, il y a ce déclencheur qui fait que maintenant, vous écrivez.
3: Qu'est-ce qui s'est passé?
2: Mais non, mais il y a ça, premier roman, La fille au père, là, c'était il y a quoi, il y a 2 ans maintenant, je dirais?
3: Oui, 2 ans. 2 ans, vous avez raison.
2: Gros succès, fierté, j'imagine quand même, on va se dire les choses franchement, 100 000 exemplaires, il y a des hommes politiques qu'on voit tous les jours à la télé qui en vendent pas autant. Hein.
3: Oui, non, c'est une chance inouïe. C'est une histoire que j'ai écrite à partir de ma propre histoire de fille au père quand j'avais 20 ans, qui s'est très mal déroulée à Londres. Et j'avais envie d'écrire un thriller. Je me suis dit, oh, je vais m'inspirer de ce décor, de ces gens fous que j'ai croisés dans ma vie, qui m'ont un peu traumatisée. Et je vais en faire une fiction. Et je me suis lancée dans les

0: Et j'ai vu qu'en effet, avec les futures canicules, allait avoir également des grosses pluies. Et ça m'a fait un décor, en fait. Je trouvais que c'était un super décor pour mon thriller. Et surtout, je me suis dit que c'est comme si on était un peu en France dans quelques années, vous voyez. Et j'ai réfléchi à cette pluie. Qu'est-ce qu'elle va impliquer? Qu'est-ce qu'elle va entraîner dans la vie des gens, et notamment des femmes? Eh bien, quand il pleut beaucoup et que vous ne pouvez plus sortir, les femmes et les enfants sont plus cloîtrés. Et quand on cloître des humains, des femmes, des enfants et des hommes, il y a aussi plus de violence familiale. Et ça m'a inspiré pour ce roman.
1: Candice, elle a une fille qui a 5 ans et qui crie la nuit.
0: Elle hurle la nuit et elle ne sait pas pourquoi. Et Candice, alors c'est un roman avec beaucoup de rebondissements et de secrets que vous allez découvrir, donc je ne peux pas vous les révéler. Mais elle va faire une découverte, justement à l'occasion d'une inondation, parce que Paris déborde, donc sa cave est inondée. Et en descendant dans sa cave, elle va avoir une inscription. Et à partir de là, elle va découvrir des secrets sur Paris.
1: Avec une étrange inscription,
0: peut-être sur sa
1: ça
0: famille.
1: Démarre à ce moment-là.
0: Ouais.
1: Sur la famille.
0: Ouais. Je suis la voix cousue dans la pierre.
1: Ça va plonger tout le monde dans un lointain passé. Ça va remonter le temps, là.
0: Et on va parler de ces souffrances et de ces blessures dans nos vies passées. Et c'est quelque chose de réel, c'est pas la psychogénéalogie, qui viennent aujourd'hui gâcher nos quotidiens. Et elle va devoir enquêter pour comprendre
1: d'où
0: viennent
1: toutes
0: ces angoisses. Voilà. Elle a l'impression de s'effacer dans la vie. Peut-être qu'on a voulu effacer d'autres femmes avant dans sa famille, qui sait.
1: Il y a de la folie, il y a de la manipulation. On parlait des fantômes tout à l'heure, des feux follets, le cimetière qui était en face de chez vous. Et un peu les fantômes du passé, les fantômes du présent. Ils se baladent aussi dans ce livre-là.
0: Parce que j'adore l'idée, et c'est une psychologue française qui a développé ça, l'idée que nous sommes en fait aussi le fruit de notre histoire familiale. Nous sommes une génétique familiale, mais nous sommes aussi une psychologie familiale. Et donc, il y a certains de vos ancêtres qui ont vécu des choses terribles. Ça crée comme des nœuds, des secrets, des non-dits dans la famille et des souffrances qui parfois se réveillent à des dates d'anniversaire dans votre propre vie. Mmh. C'est pour ça que des gens vont parfois voir des psychologues qui sont spécialisés en psychogénéalogie pour comprendre cette histoire familiale et soulager des douleurs d'aujourd'hui qui appartiennent en fait au passé.
1: Quand on vous voit comme ça, toute gentille, généreuse, souriante, on n'a pas l'impression que vous allez
0: devenir
1: ce que vous êtes, je l'ai dit tout à l'heure. On se dit pas, tiens, va nous emmener dans quelque chose d'assez
0: noir,
1: un peu suffocant, oppressant, noir, thriller. C'est ça,
0: oui,
1: votre univers dans ce roman, dans le premier aussi.
0: C'est parce que justement, j'aime tellement la vie, les gens, j'ai toujours un abord très positif, mais on est quand même souvent déçu ou étonné ou inquiet par le comportement des gens. Et donc moi, la littérature, ça me permet d'épingler le mal, les comportements étranges, et de pouvoir me libérer de ces peurs, vous voyez. Et puis je vous libère, je vous fais plaisir, en plus je vous libère de vos peurs aussi.
1: Donc je ne vous demande pas ce que provoque l'écriture en vous, une libération.
0: Oh là là, une sérénité, j'ai jamais été aussi bien de ma vie.
1: La femme effacée, ou quand la vengeance défie le temps, signé Sidonie Bonnec, deuxième roman après le succès du premier, La fille au père, c'est en librairie depuis le 2 septembre, ce qui va vous conduire, j'imagine, dans des salons littéraires. Vous l'avez évoqué.
0: Je fais tout le tour de France.
1: Vous faites tout le tour de France.
0: Mais oui, j'adore rencontrer les lectrices et les lecteurs. Je vais aller à Besançon, à Nancy, je vais aller à Brive, je vais aller à Dinard. J'ai encore plein d'autres villes. Je vais tout mettre sur mon Instagram, mon petit tour de France, comme ça on pourra tous se rencontrer. J'ai hâte.
2: Dans mon île.
1: Il y a deux îles qui comptent pour vous, Sidonie Bonnec, Henri Salvador, bien sûr. L'île de Porquerolles.
0: Ouais, ah oui. Oui, c'est un de mes magnifiques souvenirs d'enfance. On avait des amis qui avaient un petit bateau et ils nous emmenaient faire du bateau à Porquerolles. Donc vous imaginez une île de rêve avec une eau extrêmement claire. Et donc on sautait dans l'eau avec notre petit maillot de bain. On regardait cette nature magnifique, cette eau délicieuse, cette Méditerranée. Et c'est une île magnifique, toute petite, très protégée. Je crois qu'il y a un numerus clausus. Maintenant, on ne peut plus y aller comme ça facilement pour les vacances. Mais c'est une île, c'est l'île de mon enfance. Mais en fait, c'était le bonheur. C'était le rêve de pouvoir passer des dimanches sur cette île.
1: Il y en a une deuxième.
0: Ah oui.
1: C'est l'île de Groix.
0: Ah, j'adore. Pareil, des vacances en camping.
1: Alors, l'île au Grenat, on la surnomme.
0: Je ne savais pas. Je me rappelle, on pêchait des... Comment ça s'appelle? Ça n'existe presque plus. Les pieds-pouces, ça vous dit quelque chose?
1: Oui, bien sûr.
0: Ouais. Ce fruit de mer un petit peu étonnant. Et je me rappelle, on mangeait ça avec des amis qui avaient des tentes dans un camping. Et donc, on campait, on faisait du vélo, on mangeait des crêpes, parce que Groix n'est que crêpes aussi.
1: C'est au nord-ouest de Belle-Île-en-Mer.
0: Excusez-moi. Oui, c'est dans le sud de la Bretagne. Voilà, exactement. Et c'est une petite île qui a des plages de toutes formes, des petites criques. La mer est bonne et elle est vraiment accessible. C'est une île extraordinaire.
1: On s'est baladé partout. Est-ce qu'il y a un lieu que vous retenez parmi tous ces endroits? Vous avez commencé tout à l'heure en fermant les yeux en disant Aix-en-Provence. Et puis finalement, là, depuis quasiment une heure, on a évoqué plein de choses. Si on devait en garder qu'un seul, et si vous étiez une carte de France et qu'il y avait un lieu central?
0: Porquerolles.
1: Ah bah,
0: une île.
1: Coup,

0: Oui, parce que l'île, c'est fascinant. Et en plus, quand on écrit des romans, c'est très inspirant, une île. C'est le décor d'un huis clos, c'est l'isolement, c'est l'inquiétude, c'est aussi la beauté, mais c'est... j'adore les îles. On a beaucoup d'îles en France, hein, c'est extraordinaire.
1: Évidemment. Et l'île de France, vous vivez.
0: Oui. Alors celle-là, elle est plus... l'île de la chose. Cité aussi.
1: C'est vrai. S'il y a des lieux que vous connaissez peu ou que vous aimeriez découvrir, vous dites, tiens, voilà, je ne me suis jamais arrêté, j'ai noté la Lozère, la Creuse ou encore la Corrèze.
0: Bah oui.
1: Parce que c'est pas du tout.
0: Bah non. Si, je suis allée à Saint-Chély-sur.
1: Saint-Chély-d'Apcher.
0: D'Apcher.
1: Ouais, ça sent Lozère.
0: Ouais, ça sent Lozère. Extraordinaire festival du livre. Justement, c'est ça qui m'a donné envie de me balader un peu plus au cœur des terres. J'ai demandé plein de conseils pour de futures vacances. Et en camping-car, faire du vélo. Voilà, ça, c'est un coin qui m'attire. Le calme, la solitude. Je suis en recherche de ça un peu. Moins de monde.
1: Ah, pourtant, il y a du monde.
0: Moins de Paris, vous voyez. Hein.
1: En revanche, il y a du monde qui vous regarde, Sylonie. Tout le monde a son mot à dire. C'est à 18h05, très précisément, avec le camarade Bruno Guillon. On est bien d'accord?
0: Oui.
1: Pour cette émission.
0: Mon nouveau
1: colloque. Sur France 2, votre nouveau collègue. On salue Olivier Mine, on t'embrasse Olivier.
0: Ah bah oui, désolé.
1: Ah bah il est parti sur la 6 quoi.
0: Je sais pas, je ne veux pas savoir. Il est dans mon cœur en tout cas.
1: Ça c'est la télévision et puis on rappelle moi aussi La Femme Effacée, le livre chez Albin Michel sorti le 2. On s'est bien baladé, c'était chouette.
0: Ah c'était chouette, j'étais très heureuse de vous retrouver Eric et de retrouver tous les auditeurs. Vous me manquez quand même, hein. On va se retrouver dans les salons du livre.
1: Revenez, c'est plus de radio là. Je dis ça, je dis rien.
0: J'écris des histoires maintenant, je vois tout faire.
1: On trouvera toujours le temps. Merci beaucoup, Sylonie, d'avoir été notre invitée.
0: Allez, merci à vous, c'était un bonheur.
1: Sylonie Bonnet avec Sur Ici. 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Salut.

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1: Salut à toutes, salut à tous et bienvenue sur votre radio ici, c'est Décibel jusqu'à 20h. J'espère que tout va bien pour vous et que vous êtes prêts à écouter plein de belles chansons ensemble. Nous célébrerons ce soir l'anniversaire d'Emma de Caunes, mais c'est pas elle qui chantera, vous vous en doutez, elle a beaucoup de talent mais pas celui-là. Un petit blind test qui appellera au secours, un petit coup de cœur. Un joli duo entre Yoa et Marine. Et puis notre invitée de ce soir, la délicieuse Élodie Frégé.

0: culture.
1: Élodie Frégé qui va encore une fois nous éblouir puisque son prochain projet est assez dingue. Elle va chanter les chansons de Michel Berger accompagnée de milliers de choristes. Elle nous expliquera ça tout à l'heure. Elle est l'invitée de Décibel. Et démarrons ce soir en vous donnant des nouvelles de Johnny Clegg. Alors non, hein, pas de miracle, hein, il est mort depuis 7 ans, il ne nous annonce pas son retour. J'adorerais avoir ce genre de pouvoir, mais ça n'est pas encore au programme. En revanche, les mémoires de Johnny Clegg vont être publiées à l'automne. Johnny Clegg, donc chanteur sud-africain, qui était très engagé politiquement. Dans ses carnets, ça parle de musique, puisque c'est son métier, mais politique beaucoup. Son combat, donc très médiatique partout dans le monde contre l'apartheid et pour la libération de Nelson Mandela. Alors le livre traduit en français aux éditions HarperCollins France, à qui il faut quand même tirer un autre chapeau parce que ils font des efforts de dingue pour nous proposer à nous public français d'excellentes biographies musicales, que ce soit Lily Allen ou Johnny Clegg. Voilà, ça fait plaisir de les avoir en version française. Il s'appelle le livre Johnny Clegg, journal d'un Zoulou blanc. Il sortira le 11 novembre et c'est le fils de Johnny Clegg qui fera le tour des médias pour en faire la promotion. On verra si on l'invite dans Décibel. En attendant, on va lire le livre et écouter Assim Bonanga, c'est Johnny Clegg avec le groupe Savoukar, mélange noir et blanc qui n'était certainement pas consensuel à l'époque en Afrique du Sud et qui était drôlement courageux, une chanson dans laquelle il appelle de ses voeux la libération de Nelson Mandela.

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1: Si Bonanga, un des tubes de l'album Third World Child, Johnny Clegg, énorme carton en France en 1987, c'est-à-dire il y a près de 40 ans, incroyable. Et les mémoires de Johnny Clegg, donc journal d'un Zoulou blanc, sortiront le 11 novembre en France.
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1: Notre coup de cœur du soir vient du label indépendant Panenka Musique. La chanteuse, elle, oh, normalement vous en avez déjà entendu parler, elle s'appelle Yoa, petit diminutif de son vrai prénom, Johanna. Yoa a sorti son premier album, La Favorite, l'année dernière. Elle a reçu la victoire de la révélation scène aux victoires de la musique, bravo à elle. Yoa qui effectivement a fait énormément de concerts, mais pas que, c'est aussi elle qui posait nue cet été dans le numéro spécial sexe des Un Rock. Oui, toujours un peu de culture, vous savez, dans cette émission. Alors Yoa a eu la bonne idée de sortir la réédition de son album La Favorite en ajoutant des petits titres inédits et puis en invitant une copine, alors pour le coup pas du tout sur un label indépendant puisque c'est Marine, la gagnante de la Starac, mais ensemble elles font une version géniale de la chanson Princesse K.O. sur la réédition donc de l'album de Yoa. C'est notre coup de cœur. Oh non.

0: Le coup de cœur du jour de Décibel, Princesse K.O., Yoa et Marine. Merci d'avoir choisi Décibel. On est ensemble jusqu'à 20h. Notre invitée de ce soir, vous la connaissez bien, c'est Élodie Frégé. Mais là, elle va vous surprendre une fois de plus, parce que son nouveau projet, c'est de chanter du Michel Berger.
1: Je m'en irai dormir dans le paradis blanc.
0: Berger Story avec Élodie Frégé. On en parle dans Décibel, à tout de suite.

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1: Et ce soir, c'est Élodie Frégé qui fait l'actualité musicale. Bonsoir Élodie.
2: Bonsoir.
1: Bienvenue dans Décibel. Oh, dès le bonsoir, moi je suis cuite.
2: Ah
1: je,
2: bon
1: vous aime, je vous aime tellement.
2: Pourtant, vous n'avez pas allumé le four, mais...
1: C'est ça. Élodie Frégé a gagné la Star Academy en 2003. Elle est chanteuse, elle est autrice, elle est compositrice, elle joue de la guitare, mais comme un ange. Également comédienne, du ciné, ouais, de la télé, enfin voilà, mille choses. Mais ce que j'aime chez vous, Élodie, c'est que vous pouvez tout chanter. Vous chantez du Renaud.
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1: Avec autant d'aisance que du Disney.
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1: Et là, c'est presque le plus difficile, la reine de la soul aux yeux bleus de Steve Springfield.

0: mesdames et messieurs. Alors, qui a sorti quand même 4 albums aussi, il faut bien le dire.
1: Oui.
0: Voilà.
1: Je sais, c'est pas assez.
0: Alors non, effectivement, je vais vous remettre au boulot un peu plus tard.
1: Oui,
0: on va en parler. Mais là, donc, l'actu qui nous remue en ce moment, vous concernant, c'est que vous allez chanter du Michel Berger, et pas n'importe comment, hein, dans le cadre du chœur Spectacular, qui, déjà depuis plusieurs années, est connu pour ça, assembler de grands chœurs, de centaines, voire parfois de milliers de choristes, ouais, avec des voix qu'on aime. Et là, cette fois-ci, la voix, c'est vous. Et le répertoire exploré, c'est Michel Berger. Racontez-moi comment ça vous est arrivé, ce projet.
1: Eh bien, on m'a contactée tout simplement pour me demander d'être la soliste de ce beau projet. Au début, j'avais un peu peur parce que je me disais, alors attends, c'est quand même un gros truc, il y a une grosse tournée, il y a, je sais pas, 35 dates, un truc comme ça.
0: Là, vous avez déjà commencé.
1: Ouais. Et en plus, c'est des gros espaces, quoi. Là, on a déjà commencé, on a fait Bobino. Bon, Bobino, c'était encore, encore familial, quoi.
0: Vous avez fait le théâtre antique d'Orange.
1: Et ouais, ça, c'était le plus gros.
0: Ça,
1: vraiment, j'ai cru que j'allais m'évanouir. Mais, finalement, les voix m'ont porté.
0: Ouais.
1: Et le public aussi, parce que c'est très apprécié, en fait. Ce spectacle est très apprécié. Les arrangements sont sublimes. Puis là, on part en tournée et on fait des grosses salles, quoi. Donc, on fait des zéniths, des choses comme ça. Et moi, j'ai pas l'habitude de ça. Et puis, je me suis dit, ah mince, j'ai pas sorti d'album depuis 13 ans, si je me remets dans un truc où c'est les reprises de quelqu'un, mais si c'est quelqu'un que j'admire, c'est compliqué. Est-ce que je le fais? Est-ce que je le fais pas? Puis finalement, je me suis dit, allez. Puis en plus, ça va peut-être permettre aux gens de se souvenir que je sais chanter quelques trucs, quoi.
0: Effectivement, parce que c'est des chansons qu'on a tous dans l'oreille, dans le cœur, qui sont pas faciles à chanter et que vous appropriez. Il y a donc des moments de solo, puis il y a des moments assez incroyables quand même qui filent les poils avec tous les choristes. En tout, dans toute la tournée, il y a 6300 choristes qui vont participer. Et donc les prochaines dates, ça sera le 12 septembre à Montpellier, et puis encore Lyon, Châteauneuf-sur-Isère, Dijon, c'est déjà complet, Angers, Nantes, Saint-Grégoire, et là c'est que le mois de septembre. Je vous parlerai d'octobre un peu plus tard, mais avant, j'avais envie de savoir, vous, perso, Élodie Frégé, la musique de Michel Berger, c'est quelque chose, quoi? C'est un peu l'enfance, c'est l'adolescence, c'est quel moment?
1: J'ai aussi accepté pour ça, parce que c'était un artiste qui me plaisait énormément. Je sais que l'année d'avant, par exemple, c'était Claude François, et là, je pouvais pas.
0: Et moins d'atomes crochus.
1: Non, voilà.
0: Lundi.
1: Et même dans l'absolu, même humainement, après ce qu'on sait, c'est dommage, quoi, parfois de devoir séparer l'homme de l'artiste. Mais pour moi, Michel Berger, je trouve que son humanité, sa délicatesse, son intelligence, tout ça, ça se ressent dans sa manière d'écrire et de composer, et aussi sa manière d'interpréter, de choisir son trajet, de choisir ses interprètes aussi. Enfin, si... d'accepter peut-être qu'on le choisisse aussi comme producteur. Je suis hyper impressionnée en fait par son parcours. Et puis quand j'étais enfant, je ne savais pas tout ça, mais j'écoutais tout simplement les chansons, les premières chansons qu'il a commencé à écrire, quand il répondait à Véronique Sanson qui écrivait Amoureuse. Enfin, ça m'a bouleversée très jeune, en fait.
0: Je pense que même quand on connaît pas l'histoire, en fait, comme quand on est enfant, on est des petites éponges à émotions.
1: Oui.
0: On sent.
1: Qu'on a l'intuition du grand sentiment qui passe à travers l'art. Donc la musique est un art, majeur ou mineur, je ne me prononcerai pas.
0: Alors il y en a un autre que vous n'allez pas trop aimer, mais Gainsbourg disait que c'était plutôt mineur, la chanson.
1: Je sais pas, je dessine plus assez bien pour dire que donc finalement c'est mon art majeur à moi, et voilà, faudrait que je le fasse plus souvent. Et c'est vrai qu'après, à l'adolescence, ou un peu plus tard, en tout cas, je suis tombée folle amoureuse de Starmania.
0: Ah ouais.
1: Que je n'ai jamais vu en vrai, hein, sur scène, mais que j'ai vu à la télé, tout simplement, et que j'ai saigné en disque, et avec mes frères et sœurs. Et en tout cas, c'est un opéra rock tel qu'il n'en existera peut-être plus, je sais pas.
0: Possiblement.
1: Parce que vraiment, ça s'inscrit dans le temps. Il y a une modernité, le choix des interprètes. Évidemment, Luc Plamondon, les textes, le thème en fait de ce spectacle. Tout ça en fait, ça nourrit l'enfant et l'adolescente que j'étais en tant que peut-être artiste.
0: Et aujourd'hui, donc, vous rendez hommage à Michel Berger avec le chœur Spectacular. Berger Story, c'est le nom du spectacle. Les choristes et la soliste qui est avec nous ce soir, Élodie Frégé. On se ferait pas un petit message personnel, mais chanté par Michel Berger.
1: Ah, oh.
0: Ça vous dit?
1: Ah, bah oui, avec
0: c'est une
1: choix.
0: De vos préférées. Hein. Oui. Vous la chantez celle-là sur scène?
1: Je la chante sur scène. Ouais.
0: Alors, on révise ensemble. Michel Berger.

0: comment faire pour chanter une telle chanson sans pleurer. Michel Berger est arrivé à le faire. Élodie Frégé le fait aussi.
1: Je le fais. Sans pleurer. Je le fais, mais c'est vrai qu'il y a des... Il y a des grands moments d'émotion pendant tout le spectacle. Hein. D'ailleurs, il y a un final sur Diego qui est incroyable. Les arrangements, enfin, toutes ces voix ensemble, c'est vraiment bouleversant. Et c'est vrai que moi, les chansons que j'ai choisies, dont celle-ci qui est une de mes préférées, elles me font vibrer vraiment profondément. Et quand on entend les chœurs qui arrivent, surtout derrière soi, on a déjà de très bons musiciens, mais ouais. Avec les chœurs derrière, ça donne une dimension encore supérieure qui fait qu'il y a un moment où le chœur peut lâcher. Ou les larmes, je ne sais pas. Mais pour l'instant, j'ai pas pleuré parce que justement, il y a une énergie qui nous porte, mais je pleure à l'intérieur et c'est ce qui est très beau dans cette chanson.
2: Samedi soir à Montpellier, puis Lyon, Châteauneuf-sur-Isère, Dijon, Angers, Nantes et Saint-Grégoire. Au mois d'octobre, le chœur spectaculaire et Élodie Frégé pour Berger Story. En octobre, donc à Plougastel, Chambéry, Annecy, Clermont, Orléans, Metz, Muret, c'est à côté de Toulouse, Narbonne, Mérignac, Lille, et puis les 3 et 4 novembre au Grand Opéra d'Avignon. Alors, Élodie, parlons...
1: Le Tour de France.
2: Ouais, parlons business maintenant. Ah ouais. J'ai dit, on gagne la Starac en 2003, premier album en 2004, puis le jeu des 7 erreurs en 2006, la fille de l'après-midi en 2010, Amuse-Bouche en 2013. Pas d'album depuis 2013, alors que, pardon, je vais le dire très franchement, quand même, merde.
3: De pudeur et d'impudence.
1: C'est moi qui chante. Et peut-être que il y a un peu d'inspiration de nos discussions avec Monsieur Biolay, quoi. Mais
2: la ceinture.
1: Mais c'est un cadeau qu'on m'a fait, quoi.
2: Comment t'appelles-tu ce matin?
1: Ah bah merci.
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1: C'est vrai qu'elle est pas si mal cette chanson.
2: Elle est excellente.
1: En fait, c'est fou parce que quand
2: le
1: on a
2: son
1: fait
2: de la guitare.
1: Bah ouais, Thibaut Barbillon.
2: Bravo
1: Barbillon à la guitare. Non mais c'est vrai, c'est parfois moi j'ose pas me réécouter, je suis tellement dure et perfectionniste et puis les gens le savent pas mais parfois on s'en prend vraiment plein la gueule dans ce métier. C'est difficile de livrer un enfant comme un album, c'est comme un enfant en pâture, si on veut, à toutes les oreilles et à toutes les bouches.
2: C'est vrai, ça fait peur, ça peut faire mal. Parce que ça fait 13 ans là, que vous n'avez pas sorti.
1: Bah ouais, ça commence à être long. Après, j'ai fait beaucoup de choses, voilà, hein, je ne me suis jamais arrêtée.
2: Je suis pas en train de vous dire que Élodie Frégé est une feignasse. C'est faux. Du théâtre,
1: j'ai pas gagné au loto.
2: De la télé, plein de participations, etc. Beaucoup de scènes et tout, c'est pas ça.
1: Mais... La Nouvelle Vague, pendant 10 ans, ça
2: nouvelle
1: prend de la
2: vague,
1: place.
2: Voilà.
1: D'ailleurs, comment t'appelles-tu ce matin? C'est Marc Collin, en fait, qui a réalisé cet album.
2: Mais on avait quand même l'envie.
1: En fait, c'est terrible parce que je suis. C'est très difficile à expliquer.
2: Ouais, on essaye.
1: Ouais. Mais en fait, c'est à la fois une très très grande envie, ouais, qui est toujours là de façon sourde, quoi. C'est dans mon ventre. Et à la fois, elle est mêlée de peur, de procrastination, de... Je sais pas si je dois le dire, parce que les gens, ils disent que c'est une mode, mais c'est pas du tout une mode. Moi, je le sais que depuis que je suis en CE2, moi, je souffre de TDAH, en fait.
2: Okay, ouais.
1: Donc, je me soigne depuis peu, parce que j'aurais pu être sous traitement depuis l'enfance ou l'adolescence, du moins.
2: Donc, c'est une difficulté à fixer son attention longtemps sur
1: exactement
2: un même sujet.
1: Oui. Et à se mettre à l'action.
2: Ouais.
1: Et plus tu recules, en fait, de ta ligne d'horizon, qui, pour moi, est cet album... Qu'en plus je chéris déjà, parce que moi j'ai déjà plein de chansons, hein.
2: Ouais.
1: Donc je pourrais faire un double album, un triple album peut-être. Ouais. Mais je prends mon élan tellement de fois, j'ai pris mon élan tellement de fois, et j'ai tellement reculé pour mieux sauter, et puis je me suis tellement éloignée de cet horizon-là que, au final je le vois flou, quoi. Ça y est, je commence à avoir des problèmes de vue. Mais je pense qu'il va falloir que je me mette un sacré coup de pied au cul et que je partage enfin ces chansons qui sont en fait qui sont mes enfants, hein, et c'est important de pouvoir les offrir et pas seulement les garder pour soi. C'est assez moche en fait finalement.
2: Alors c'est pas pour vous brusquer, mais effectivement je pense que le pays est prêt. Élodie Frégé qui reste avec nous et qui va, alors pour le coup avec le TDAH, ça va être marrant cette affaire.
1: Ah ouais. Ça va, là j'ai pris mon traitement.
2: Ouais. Un petit questionnaire. Choix cornélien. Ça va être drôle. À tout de suite.
1: Je transpire.
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2: Et merci d'avoir choisi ici pour passer votre mercredi soir. On est avec Élodie Frégé qui fait l'actualité musicale en ce moment à l'affiche du spectacle Berger Story. D'ailleurs, le cadeau du Blind Test ce soir, eh bien, c'est un petit t-shirt collector du spectacle Berger Story. Alors, si vous voulez vous inscrire au Blind Test pour tenter de gagner ce joli objet de mode.
3: Ah oui. Et je l'ai peut-être porté.
2: Ah, peut-être, on ne sait pas. Elle l'a repassé, vous en faites partie.
3: Oui,
2: 0-810-055-056, vous pouvez appeler Alexandra au standard. On jouera au Blind Test un peu plus tard, mais pour le moment, Élodie Frégé.
3: Oui.
2: Il est donc temps de vous faire le questionnaire des choix cornéliens.
3: Ah là là.
2: C'est pas forcément facile de choisir, mais il le faut.
3: Gauche.
2: On commence tranquille. Gauche.
3: Voilà,
2: Gauche ou ketchup?
3: Gauche.
2: Ah. Gauche ou Nutella?
3: Gauche.
2: Oh là là, ça va être bien. Ok, la première vraie question. Guitare sèche ou grand orchestre?
3: Aïe, aïe, aïe.
2: Ah, et voilà, ça y est, elle perd.
3: Ah, ça y est, là, je pense à Chico Buarque, je ne sais pas pourquoi.
2: Oui,
3: je
2: c'est
3: me
2: beau,
3: dis,
2: c'est beau.
3: Mon Dieu, c'est magnifique. On peut commencer par une guitare, nylon, et puis après, il y a un orchestre qui arrive, des voix. Est-ce que je peux mixer? Et on commence par la guitare sèche et on finit en orchestre symphonique.
2: J'aimerais bien.
3: Symphonique.
2: Si vous mettez ça sur votre album,
3: bah, c'est ça
2: arrivera,
3: je voudrais,
2: oui.
3: Je
2: bah, voilà.
3: Ouais, j'ai plein d'idées. Hein,
2: Celle-là, il faut la noter. Télé ou radio?
3: Ah là là. Ah bah je sais pas, parce que moi je suis arrivée par la télé, donc je pourrais pas cracher dessus.
2: Oui, je rappelle pour ceux qui étaient pas là, elle a gagné la Starac en 2003. Donc effectivement, la télé a une grande part.
3: Ça fait longtemps, mais...
2: Mais vous avez une voix de radio.
3: Ah oui?
2: Ouais.
3: Mais tu sais, vous savez, on me situe vous.
2: Comme vous
3: je
2: voulez.
3: Ne sais plus. Non mais quand j'étais enfant à l'école primaire, souvent le premier jour de la rentrée, les profs nous demandaient, ou au collège, nous demandaient ce qu'on voulait faire. Ouais. Et pendant une année, je crois que j'avais écrit animatrice radio.
2: Hey.
3: Parce qu'en fait, je ne me sentais pas d'être vue, mais j'aimais bien l'idée de rencontrer plein de gens, de poser des questions. J'avais un côté, j'avais envie de poser des questions, quoi, de faire parler les autres, puisque moi, j'avais du mal à m'exprimer, en fait, à cause de tout ce qu'il y avait dans ma tronche, quoi, toute cette pollution, toute cette pensée en arborescence, etc., qu'on connaît, nous les fous, quoi.
2: Elle a mis des guillemets avec ses doigts dans l'air.
3: Oh mon Dieu, j'ai honte.
2: C'est mignon, les zinzins.
3: Nous, les zinzins.
2: Voilà.
3: Et en fait, après, ça y est, je me suis perdue dans mes pensées.
2: Non, mais la radio, en tout cas,
3: oui,
2: c'était peut-être une vocation.
3: Non, mais finalement, pour m'exprimer, j'ai trouvé la musique. Ouais. Jouer, chanter, danser aussi, c'était important, la danse. Mais la radio m'attirait pour ça, pour ne pas être vue et pouvoir utiliser seulement la voix et voilà, un seul vecteur.
2: 20 ans ou 40 ans?
3: 40.
2: Ouais.
3: Ah ouais. Oh, putain. Ah non, c'est. Ah, mais on pense pareil.
2: On est d'accord.
3: Ah, non, mais c'est fou, quoi. Mais j'ai hâte d'avoir 70 ans.
2: Fille du matin ou de l'après-midi?
3: Ah ouais, c'était pour l'album. En fait, c'est Cléo de 5 à 7, la femme d'à côté. J'étais sur des films de la nouvelle vague pour cet album-là.
2: Mais en vrai, dans la vie.
3: Donc, je. Enfin, j'ai pu être fille du matin, mais parce que je rentrais tard. Je rentrais tôt le matin.
2: Fille du petit matin.
3: Fille du petit matin. Et de l'après-midi, ça m'a toujours séduit, en fait, ce truc de 5 à 7. J'ai l'impression qu'il se passe toujours des trucs affriolants, mais pas seulement dans des chambres d'hôtel, mais parfois, on a une idée. Enfin, je sais pas, l'après-midi, on se met à écrire, et puis ça continue, et puis on y passe la nuit, et puis au petit matin, y a une chanson, par exemple.
2: C'est
3: donc, c'est pas mal l'après-midi pour faire pousser quelques plantes dans son album.
2: Blonde ou brune? Non, ou rousse. On vous a jamais vu brune. Enfin moi
3: et
2: non.
3: Ben...
2: Je vous ai vu blonde et rousse.
3: Ouais, je suis cendrée.
2: Ouais, mais qu'est-ce que vous préférez?
3: Chauve.
2: Ça va bien avec le 70 ans, ceci
3: mais
2: dit,
3: oui.
2: Il y a un truc de on veut tout lâcher, quoi.
3: Moi je me serais arraché les cheveux d'ici là, mais c'est sûr. Mais c'est une question très féminine.
2: Oui.
3: Moins féministe, mais bon, c'est pas grave.
2: Des os.
3: Mais pour tous les gens qui me disent "Oh, t'étais mieux en blonde et les cheveux longs", de quoi je me mêle.
2: Ouais.
3: Et moi j'adore ce roux, ce carré parce que je trouve ça correspond à mon énergie en fait profonde. Donc je me sens très bien comme ça. Voilà.
2: Un nouvel appart ou un nouvel album?
3: Ah, c'est marrant. Ah, c'est marrant que
2: Tu dis ça.
3: Pourquoi?
2: Vous êtes en train de déménager?
3: Parce que ça fait 21 ans que je suis dans mon appartement et j'ai envie de le quitter. Je sens une très grande envie de le quitter et peut-être que ça va coïncider avec la finalisation de cet album qui tarde à venir parce que j'ai besoin d'un espace vraiment pour travailler, pour m'isoler, pour créer en fait tout simplement et celui-là il est empreint de tellement de choses, de passages de vie. Mon chat qui est parti au mois de juin, je sens qu'il faut que je m'en aille et que ça va être un renouveau.
4: Alors peut-être pour terminer du coup ce questionnaire, un nouvel appart et un nouvel album.
3: Tout à fait.
4: Et en attendant, on vous écoute avec une chanson qu'on n'oubliera jamais. Hein. Élodie Frégé.
2: Moi non plus. Hein. Je vais pas l'oublier.
4: Ceinture.

0: Une vingtaine d'années, deuxième album d'Élodie Frégé, qui est notre invitée ce soir dans Décibels. Merci d'être avec nous, Élodie, ça fait trop plaisir.
1: Bah, merci de m'avoir invitée. Je ne savais pas quoi faire.
0: Et bah voilà, faut
1: je
0: pas
1: suis
0: hésiter.
1: Passée, on m'a dit de rentrer.
0: Vous savez où on habite. L'hiver, il y a le chauffage, l'été, il y a la clim. Oh, vraiment, ouais. Vous n'hésitez pas.
1: Mais c'est là que je vais habiter finalement.
0: Voilà,
1: je ne recherche plus d'appartement.
0: La maison
1: J'anime
0: de la radio.
1: Une nouvelle émission.
0: Mais oui, j'adorerais. J'adorerais. En attendant, quand même, en septembre, octobre, on a un petit planning, Élodie Frégé, puisque vous chantez Michel Berger.
2: Pour me comprendre, il faut rester.
0: Il y a déjà eu des dates incroyables à Paris, au théâtre Bobino, au théâtre antique d'Orange à Troyes. Et puis là, la tournée continue. Donc ce week-end à Montpellier, puis Lyon, Châteauneuf-sur-Isère, Dijon, Angers, Nantes, Saint-Grégoire. Au mois d'octobre à Plougastel, Chambéry, Annecy, Clermont, Orléans, Metz, Muret à côté de Toulouse, Narbonne, Mérignac, Lille et Avignon. Berger Story avec le chœur spectaculaire. Et puis, en octobre aussi, décidément, octobre 26,
1: ouais.
0: Il se passe des trucs. Vous retrouvez un camarade,
1: oui.
0: Qui lui aussi a été découvert grâce à l'émission de télé, la Starac.
1: C'est une prise de risque.
0: C'est votre copain Patchy, Patchy Garat.
1: Et oui, tout à fait.
0: Et alors, mais vous êtes encore amis?
1: Le Basque, comme on l'appelle.
0: Le Basque.
1: Le fameux.
0: Vous êtes encore copain?
1: Ah ouais, ouais.
0: Vous étiez copain à l'époque?
1: Non, il m'a payé pour... Il m'a envoyé un chèque, il m'a dit oh ça va là.
0: Non mais ce que je veux dire, ça fait un bail et chacun trace sa route et on reste pas forcément amis. Vous êtes toujours restés proches.
1: Nous on est alors il y a des moments où on s'éloigne un peu plus. Enfin on se donne toujours des nouvelles mais ouais. On se voit moins. C'est vrai qu'on a toujours gardé un lien comme avec d'autres hein, d'ailleurs. Et c'est vrai que Patchy en fait a écrit et composé un album pour lui qui sort bientôt plus en 2027 je crois.
0: Ouais. Il a sorti l'année dernière. Il était venu dans Décibels pour nous le présenter.
1: Ouais, ouais. Il est beaucoup plus productif que moi. Laisse de la place aux gens qui ont du mal. C'est absurde ce que je dis. Non, mais merci Patchy de nous inonder de ta musique. Mais bon, maintenant tu vas.
0: Et là, vous faites un duo.
1: Alors, en fait, ce qui s'est passé, c'était pas du tout prévu.
0: Ouais.
1: Patchy participait à un grand spectacle symphonique à Biarritz pour aider l'hôpital de Bayonne en pédopsychiatrie, en pédo, je sais pas quoi. Bon, bref, j'ai perdu ma
0: mémoire.
1: En tout
0: cas, un service spécialisé en pédiatrie.
1: Exactement,
0: pour les enfants et spectacle caritatif. Ouais.
1: Exactement, merci de remettre les pendules à l'heure.
0: Et l'église au milieu du village.
1: Tout à fait. Ah, Dieu. Et en fait, je lui ai dit, je vais venir te voir, parce qu'on devait passer dans le coin avec des amis. Et il me dit, mais tu voudrais pas venir chanter cette chanson qu'on avait chantée un soir ensemble à Paris, un peu ivre, un peu ailleurs. Tu veux pas venir la chanter avec moi? Et puis on l'a chantée, puis finalement, il m'a dit, mais c'est super à deux, en fait. Peut-être qu'on devrait l'enregistrer en duo. Et moi je lui dis mais attends, tu sais qu'on a tous les deux fait la Starac, donc on va avoir un problème, on va nous parler que de ça si on sort un duo. Mais j'ai très envie de chanter avec toi. Et puis cette chanson je l'adore, je la trouve très belle. Et puis son disque, j'ai écouté toutes les chansons de son disque, il est vraiment très beau, très fin, très touchant, très patchy quoi. Donc j'ai hâte qu'il sorte et j'ai dit oui. Donc voilà.
0: Ça sort le 23 octobre, le duo Élodie Frégé et Patchy, avant qu'il ne soit trop tard.

0: Élodie Frégeais, et merci d'être venue nous voir.
1: Bah merci de... Non, encore une fois, hein, je suis très bien ici, moi.
0: Je sens qu'elle va revenir.
1: Non, mais parce qu'au début, je suis toujours un peu stressée, parce qu'effectivement, j'ai plein de stimuli divers et variés. Je me dis, qu'est-ce que je vais raconter pourvu que je dise pas, pourvu que je dérape pas.
0: Non, ça va, là, vous avez été bien.
1: Et en fait, au bout d'un moment, je me détends. Comme chez le psy, en fait, il faudrait que ça dure vachement plus longtemps.
0: Allongez-vous, prenez une petite boîte de Kleenex.
1: Ouais, c'est ça. Et bah voilà, quoi, on se sent bien, on a envie de... Mais j'aime beaucoup cette chanson, vraiment, elle me touche. Je suis très, très contente.
0: Et ben on la passera quand elle sortira en octobre. Et d'ici là, bonne route, Élodie Frégeais. Et alors, à bientôt.
1: À bientôt.

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1: Décibel qui continue avec le petit blind test. Oui, je sais, ça fait partie des habitudes qui sont là depuis la saison 1 de Décibel. Oui, si vous n'avez pas compté, on est en saison 5 maintenant, ça rigole pas. Et pour jouer au blind test avec nous, ah, des fidèles parmi les fidèles. Eux, ils sont là depuis la saison 1 de Décibel, c'est sûr. Il y a Marie-Christine. Bonsoir Marie-Christine.
2: Eh ben bonsoir Émilie, on est ravie de te retrouver et de faire le début de la saison.
1: Eh oui, c'est vrai, ça. Tous ceux qui passent en septembre, hein, vous avez des points bonus évidemment, ça veut dire c'est la rentrée, hein, c'est normal, on marque des points avec la prof principale.
2: Ouais. Comment vas-tu après cet été caniculaire?
1: Eh ben écoute, ça va très bien, je suis contente de retrouver la radio, j'avoue, et après, moi la canicule, j'ai eu de la chance, parce que comme j'étais dans la Drôme, on n'a pas eu si chaud.
2: Ah bon?
1: Voilà.
2: Ah bon?
1: Ouais, ça a été.
2: D'accord.
1: Ça a été. Et toi?
2: Ah bah, écoute, j'étais pas très loin puisque moi je suis dans la Haute-Loire, donc
1: ouais.
2: On a eu très chaud.
1: T'as eu très chaud, ouais.
2: Très chaud.
1: Et Gaëtan, alors est-ce qu'il a eu chaud? Ah ben, il n'est pas là encore, Gaëtan. D'accord, il a raccroché, on va le rappeler. Donc on reste sur Marie-Christine, mais ça tombe bien, je n'avais pas terminé avec toi. T'as eu très chaud, oui. Mais t'as profité quand même.
2: Oui, bien sûr. Moi, je suis partie en juin et je suis allée au Pays Basque la première semaine de canicule. C'était vraiment merveilleux parce qu'il faisait une température très correcte pendant qu'il faisait la canicule ailleurs.
1: Ah, ben voilà. Très bonne
2: chose. Donc j'ai au moins gagné ça. J'ai gagné une semaine de fraîcheur pendant l'été.
1: Bravo.
2: Voilà, c'était le bon plan.
1: Le thème du blind test de ce soir, ce sont les chansons qui appellent au secours. Ben oui, ça peut arriver parfois, des chansons de la sorte. Et Gaëtan est là également, ça y est, pour jouer avec nous. Ça va Gaëtan?
3: Ça va très bien, Émilie, et vous?
1: Ah, ben oui, ça va super. Gaëtan, tu connais Marie-Christine ou pas?
2: Qui vient jouer avec nous?
3: Non, pas du tout. Bonjour Marie-Christine.
2: Bonsoir.
1: On joue tous ensemble. Bonsoir. Et tout le monde gagne, évidemment. Je ne sais pas chez qui sonne le ding-dong, mais c'est pas grave.
2: C'est des petits enfants qui savent pas quoi faire qui sonnent chez moi.
1: C'est pas vrai?
2: Oui, oui. Oh, bien les voir partir en courant.
1: Ça me fait penser à cette BD que je lisais quand j'étais petite qui s'appelait Quick et Fluke. C'est Quick et Fluke, mais Fluke, ça s'écrivait Flupke. Et alors là, il y a Iris qui réalise l'émission, vu qu'elle a 12 ans et demi, évidemment, elle ne connaît pas ces BD de vieilles personnes.

0: spectaculaire Berger Story avec Élodie Frégé. Oh. Et vous en avez évidemment chacun un exemplaire, Gaëtan et Marie-Christine. Bon. Allez, maintenant on joue. On cherche les interprètes des chansons et on a besoin de dire son prénom avant de donner la réponse. Ça, vous le savez, Marie-Christine, Gaëtan. Première chanson qui appelle au secours, car aujourd'hui c'est la journée mondiale des premiers secours. Qui chante ça?
1: Gaëtan. C'est Daniel Balavoine.
0: Oui. Une seconde plus tard, Marie-Christine, mais effectivement, Gaëtan a été rapide.
2: Gaëtan a dégainé.
0: Comme une flèche. Un point pour Gaëtan, sauver l'amour de Daniel Balavoine. Allez, on continue. Cette fois-ci, c'est en anglais. Mais qui appelle au secours?
1: Gaëtan. Peut-être Britney Spears, mais je ne suis pas sûr.
0: C'est pas Britney, mais c'est vrai que sur l'intro, on pourrait se tromper. C'est une chanteuse, alors qui chante en anglais, mais qui vient de la Barbade. On attend son album, ça fait 10 ans qu'on attend un nouvel album d'elle. Elle est aussi une égérie de mode, elle a une marque de lingerie, une marque de cosmétiques. Et son petit surnom, c'est Riri.
2: Rihanna.
0: Oui,

0: SOS, Rihanna appelle au secours. Un point pour Marie-Christine, un point pour Gaëtan et une dernière chanson pour vous départager. Qui appelle au secours?
1: Gaëtan.
2: Michel Berger.
0: Alors, Gaëtan me dit que c'est France Gall qui chante, oui. Marie-Christine me dit que c'est Michel Berger qui signe la musique, oui. Tout le monde a gagné.
2: Voilà.
0: Oh, secours! J'ai besoin d'amour. Je l'ai mal chanté, peut-être, mais ça m'a fait plaisir. J'ai besoin d'amour, au secours, j'ai besoin d'amour. Marie-Christine et Gaëtan, je vous embrasse et je vous félicite. Vous avez tous les deux gagné.
2: Merci beaucoup, Émilie.
1: Merci beaucoup, Émilie.
2: À la revoyure, à bientôt.
0: Évidemment,
2: merci beaucoup.
0: Vous le savez, le blind test, c'est tous les soirs, du lundi au vendredi, sur votre radio ici. Et quitte à appeler au secours, autant le faire à Liverpool avec les Beatles.

0: Ah, y a pas à dire, hein. Un bon Beatles, ça détend.
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0: Et c'est l'heure de la chanson anniversaire aujourd'hui. Emma Decaune, la fille de son père Antoine Decaune,

Emma Decaune, actrice et présentatrice de télévision, fête ses 50 ans. Joyeux anniversaire à Emma Decaune, qui fait partie de notre culture musicale parce qu'elle animait une super émission de musique sur Canal qui s'appelait La Musicale. Elle y avait notamment accueilli Iggy Pop pour une émission restée dans les annales, et vous pouvez aussi d'ailleurs la trouver sur YouTube. Très bonne intervieweuse et puis grande fan de musique. Elle faisait vraiment passer sa passion, c'était super. Et puis Emma Decaune, elle a joué dans un clip qui est resté, lui aussi, le clip d'une chanson qui fêtera ses 30 ans l'année prochaine. Si c'est bon comme ça, gros tube de Sinclair en 97 sur son album La Bonne Attitude. Sinclair et Emma Decaune, à l'époque, ils étaient amoureux. Alors c'était trop chouette de l'avoir, elle, dans le clip. On se réécoute la chanson et bon anniversaire, madame.

0: L'année prochaine, et Sinclair, lui, continue à nous épater sur scène. N'hésitez pas à aller le voir. Il fait une grande tournée à partir du mois d'octobre. Ça commence au Festival de Marne le 9 octobre à Ormesson-sur-Marne. Et puis ensuite, tu passeras un peu partout en France, à Limoges, à Troyes, à Strasbourg, à Dijon, à Metz. Pour les Parisiens, tiens, rendez-vous au Zénith de Paris, La Villette, le 25 novembre. Et puis, il y a aussi des dates à venir en 2027. Allez, Décibel, c'est terminé pour ce soir. Merci à l'équipe de l'émission. Il y avait Alexandra Sackberg, Vincent Désière, Iris Guitoni et Mélodie Chaïb. Retrouvez à 20h Éric Bastien et sa nouvelle émission. Il n'y a pas que Paris dans la vie. Et n'oubliez pas, Décibel revient sur votre radio ici demain à 19h. Soyez au rendez-vous. Bisous.
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2: Bonjour à tous, quel bonheur de vous retrouver chaque midi, et il est midi 5 précisément, sur votre radio Ici. Je voudrais faire un immense coucou à toutes les locales d'ici, partout en France. Et je voudrais vous dire que la semaine prochaine, avec Aude Razo, l'équipe sera à Paris, mais nous serons à Montpellier.
3: Eh oui.
2: Voilà, donc on est très contente, on fera l'émission en direct de Montpellier. Oui, j'ai un petit peu le boulard, je suis comme ça. Bienvenue dans votre nouveau rendez-vous. Ici, on parle bon plan, vie quotidienne, arnaque à éviter, santé. Nous sommes là pour vous rendre service parce qu'on vous doit bien ça. C'est le titre de votre nouveau rendez-vous quotidien sur votre radio Ici. Nous sommes ensemble jusqu'à 13h. Moi, je m'appelle Enora Malagré et voici la très joyeuse bande du jour qui sont très très en forme. Aude Razo, Madame Anti-Arnaque, bonjour Aude.
3: Bonjour Enora, hâte d'aller à Montpellier.
2: Oh là là, on sera très heureuses toutes les deux. Valère Coréard et ses bons plans, bonjour Valère.
4: Salut Enora, bonjour à toutes et tous.
2: Gérald Kirzek, notre médecin qu'on adore. Coucou Gérald.
5: Bonjour Enora, bonjour à tout le monde. Et histoire de garde le docteur, donc il est au taquet.
2: Et il a même pas l'air fatigué, oui.
5: Non, ça sera pour demain.
2: Il a pris des petits produits, peut-être, dans la pharmacie de l'hôpital,
5: jamais.
2: Je plaisante. Et Elsa Wolinski, notre rayon de soleil. Bonjour Elsa.
6: Bonjour à tout le monde.
2: Alors, aujourd'hui, un sujet qui touche de plus en plus de personnes. On démarrera l'émission par ça, l'usurpation d'identité. Ça vous est arrivé? Ça vous angoisse? Vous avez des questions? Appelez-nous ou laissez-nous un vocal. C'est gratuit sur notre WhatsApp 0810 055 055. Nous sommes là pour vous. Et puis, laissez-nous aussi des messages vocaux. Ça aussi, c'est possible sur le même numéro. Comme Rose aujourd'hui.
7: Bonjour, c'est Rose d'Île-de-France. Je cherche un appartement et on me demande un garant que je n'ai pas.
2: Ah, voilà. Alors ça, on connaît, hein, c'est malheureusement, il n'y a que trop de situations comme ça. Ça, c'est pour vous, Valère Coréard.
4: Oui, ça tombe bien parce que j'ai une solution pour celles et ceux qui n'ont pas de garant et qui veulent en trouver un. C'est
2: formidable. On y répondra dans une trentaine de minutes. 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Midi 7, on démarre avec vous, chère Aude Razo. Vous allez ouvrir l'émission avec cette angoisse que nous avons toutes et tous, enfin de plus en plus nombreux, je trouve, à partager. L'usurpation d'identité. Qu'est-ce qui se passe? Qu'est-ce que c'est déjà?
3: Déjà, usurpation d'identité, c'est tout simple. C'est quand quelqu'un se fait passer pour vous. Voilà. Il vole votre identité. Généralement, c'est évidemment pour commettre une fraude. Il ne fait pas avec de très bonnes intentions. Pardon. Vous avez raison de dire qu'effectivement, le phénomène est en hausse, puisqu'en 10 ans, le nombre de condamnations pour usurpation d'identité, il a augmenté de 25%.
2: Oh là là, oh là, c'est énorme.
3: C'est juste énorme. Je suis souvent interpellée par les auditeurs à ce sujet, parce que ça fait peur. On entend beaucoup de témoignages. Vous savez, à la télé, de gens qui disent qu'ils ont été usurpés. Ouais. Nous, ce qu'on va voir ensemble, c'est le plus important, ce sont les petits gestes au quotidien qui vont limiter les risques d'en être victime. C'est quand même ça le plus important, c'est de trouver des solutions tous ensemble. Usurpation d'identité, je vous donne un premier exemple. Un escroc qui réussit, alors d'une manière ou d'une autre, on va revenir là-dessus, à récupérer votre carte d'identité.
2: D'accord.
3: Très important. Il monte dans le train. Le contrôleur arrive, l'escroc n'a pas de billet, il sort Enora, votre carte d'identité au contrôleur. Et qui va payer la prune?
4: Vous.
2: C'est maman.
3: Voilà, effectivement.
2: Exactement.
3: Alors ça peut arriver une fois, mais après l'escroc il peut le faire tous les jours. Finalement il peut prendre le train tous les jours. Et puis on arrive parfois à des situations un peu dramatiques. Vous allez recevoir des amendes à n'en plus finir. Une fois, deux fois, trois fois. Et vous allez devoir justifier à chaque fois que vous n'étiez pas dans ce train. Il y a plein de cas comme ça d'usurpation d'identité.
2: Valère Coréard.
4: Oui absolument, il y en a plein. Pardon, je lisais en même temps autre chose parce que je me rends compte que c'est un peu complexe. Mais la vérité c'est que vous pouvez par exemple vous retrouver avec un crédit qui a été souscrit en votre nom, mais évidemment, vous n'avez pas touché l'argent.
2: Bien sûr, bien sûr.
4: Ça, c'est quand même assez affreux. C'est-à-dire, d'un coup, on vous relance et on vous dit, pensez à payer la mensualité, vous n'avez pas payé, vous êtes engagé pour 10 000 euros, vous vous rendez compte. Et là, l'usurpation d'identité,
2: ça,
4: c'est très mal.
2: C'est pareil, parce qu'ils ont réussi à choper notre carte d'identité. Gérald Kirzek.
5: Quand vous dites, ils ont pris la carte d'identité, ils ne l'ont pas pris physiquement,
2: non,
5: forcément,
2: c'est ça,
5: la
2: bien
5: carte
2: sûr,
5: d'identité.
2: Pas forcément, du moins.
5: Ils ne l'ont pas volé dans le portefeuille.
3: En fait, la grande différence, c'est qu'avant, effectivement, pour voler votre identité, il fallait vous piquer votre portefeuille.
2: Oui.
3: Aujourd'hui, il y a un truc qui s'appelle Internet, et votre carte d'identité, elle traîne un petit peu partout. Donc d'ailleurs, petit test, on va le faire ensemble. Qui a déjà envoyé par mail autour de cette table une photo ou une photocopie de sa carte d'identité?
6: Moi, plein de fois.
2: Bien sûr,
3: pourquoi par exemple?
2: Mais pour les voyages, pour par exemple.
4: S'inscrire à la salle de sport.
3: Aussi. Effectivement, pour les locations, etc.
2: Pour des abonnements, je ne sais pas, chez Darty, j'en sais rien, il m'avait demandé, moi. C'était peut-être pas vraiment Darty. Je suis en train de me rendre compte, c'est horrible.
3: Petit geste tout simple. Vous allez tout de suite là, dans votre boîte mail, dans vos éléments envoyés, et vous supprimez ces mails que vous avez envoyés, parce qu'en fait, je suis sûre que là, vous les avez toujours dans les éléments envoyés. Votre carte d'identité.
4: Ça, moi,
3: vous les avez pas supprimés.
8: Non, du coup, on a toujours peur.
2: Non, mais attendez. Ils peuvent rentrer dans votre boîte mail, aller dans les fichiers envoyés, et c'est là où ils chopent la carte d'identité.
3: J'ai une auditrice qui m'avait contactée, elle s'était fait pirater sa boîte mail, ça arrive plus souvent que ce qu'on pense, hein. Et en fait, première chose, l'escroc est allé récupérer les documents d'identité. Alors, il n'y avait pas d'ailleurs que sa carte d'identité, il y avait aussi son avis d'imposition, etc. Tout ce qu'on envoie partout.
2: Donc là, je vais me remettre en fait, au pigeon voyageur, moi, ça va pas faire un pli, vous allez voir.
3: Voilà, il faut les supprimer, c'est le premier D'accord. petit geste. Okay. Que je donne, qui est vraiment très simple. Et puis, deuxième geste, on arrête d'envoyer sa carte d'identité. Et là, vous allez vous exclamer, mais comment
2: parfois,
3: on fait?
2: Bah oui, parce que parfois, on nous la demande.
3: En fait, quand on n'a pas le choix, effectivement, parfois on n'a pas le choix, le propriétaire veut notre carte d'identité pour la location du logement, pour les locations de vacances, etc. Il y a quand même des solutions. Il y a un site du gouvernement qui s'appelle Filigrane Facile. filigrane.beta.gouv.fr, c'est l'adresse. filigrane.beta.gouv.fr.
5: Pourquoi pour .beta?
3: Moi, bêta, je pense que c'était en test, en fait, à l'origine.
5: D'accord.
3: Donc, voilà.
5: Oui.
3: Mais il est là, quand même, depuis plusieurs années. Donc, il
2: va très loin dans les questions, ce médecin. Waouh!
5: Non, mais moi, je suis pas bêta, vous voyez, donc je veux pas aller sur un site pour
3: bêta. Au gouvernement,
4: il a pas beaucoup dormi.
3: En tout cas, c'est un site officiel. Même s'il y a écrit bêta dedans, c'est un site officiel. Et donc, en fait, vous allez mettre votre carte d'identité, la télécharger ou la photo plutôt de votre carte d'identité sur ce site. Et en fait, il va ajouter des petites lignes en travers. Le fameux filigrane, c'est pour ça que ça s'appelle filigrane facile.
5: D'accord.
3: Et là, vous écrivez ce que vous voulez. Donc, par exemple, vous écrivez documents exclusivement réservés à la location immobilière. Vous pouvez mettre la date, vous pouvez mettre le nom de la personne à qui vous adressez ce document. Et en fait, du coup, il va vous générer cette carte d'identité avec les petits filigranes en travers et vous allez vous servir de ça. Alors, certains me diront, attention, on peut la supprimer, on peut supprimer ces petites lignes si on est doué en informatique, etc. Mmh. Oui, mais sachez que l'escroc, il ne vous cible pas vous particulièrement. Il va cibler plein de cartes d'identité. Donc, s'il doit choisir entre la carte d'identité où il y a un filigrane et donc il ne pourra pas utiliser tout de suite et celle qui n'en a pas, il prendra celle qui n'en a pas. Donc, ça aussi, petit geste, filigrane facile.
2: On va continuer de parler usurpation d'identité et comment s'en prémunir. On va aussi vous parler des célébrités dont l'identité a été usurpée. Mais pour l'heure, nous allons écouter un peu d'Alain Souchon, bidon, sur votre radio ici dans On vous doit bien ça.

0: Alain Souchon sur votre radio. Ici, dans On vous doit bien ça.
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0: Vous avez des problèmes. Nous avons sûrement des solutions. C'est la promesse de ce nouveau rendez-vous quotidien. On est ensemble jusqu'à 13h. On parlait avec Aude Razo, notamment, et toute l'équipe. Usurpation d'identité, ça arrive malheureusement de plus en plus souvent. On vous dit comment s'en prémunir. Réagissez avec nous, évidemment, si ça vous est arrivé, si vous avez des questions à nous poser. 0810 055 056. Parce que ça arrive à nous, adultes, mais ça arrive aussi aux enfants. Elsa, vous en avez fait malheureusement l'expérience.
3: Si mon ado, elle s'est fait usurper son identité. Alors évidemment, je l'ai pas du tout cru parce que comme elle fait quand même des petites bêtises, donc j'étais persuadée que c'était sa faute. En fait, pas du tout. C'était un jeune homme qui a pris son identité et qui a dépensé plein d'argent. Et en fait, mais c'est très compliqué à prouver parce qu'il faut montrer, il faut donner des photos, prouver qu'elle n'était pas à tel endroit, à telle heure, qu'elle n'a pas fait ces dépenses-là. Donc c'est pas facile.
4: Et c'est vrai que c'est compliqué aussi pour ceux qui se font usurper dans le train. Parce que c'est souvent le cas qui revient. Effectivement, il faut à chaque fois ne pas payer l'amende, déposer plainte, contester le PV auprès de la SNCF. Mais pour contester le PV, il faut quand même avoir la preuve que vous n'étiez pas dans le train. Et des fois, c'est pas forcément évident. Donc, faut avoir regardé le petit ticket de caisse qui montre que vous étiez, au magasin du coin de la rue à ce moment-là. Mais
5: ça s'appelle un alibi.
4: Exactement.
5: Il faut avoir un alibi.
0: Excusez-moi, on a le commissaire Maigret qui a débarqué dans les studios. On vous doit bien ça. Sous les traits de Gérald Kirzek. C'est merveilleux. Lit en enquête. Aude Razo.
4: On voulait aussi parler des célébrités qui se font usurper. Alors, les escrocs qui se font passer pour des célébrités ou qui utilisent le nom des célébrités pour nous soutirer de l'argent, comme d'habitude.
0: C'est toujours la même chose.
4: Le cas le plus célèbre, on en parlait un petit peu la semaine dernière, l'escroc qui se fait passer pour Brad Pitt.
0: Oui, ça, tout le monde. Enfin, voilà. Peut-être. Vous n'en avez pas entendu parler, mais enfin, ça a fait quand même, comment on dit, les choux gras. Allez, j'ai envie d'inventer cette expression éventuellement. Non, mais de cette femme, effectivement, qui s'est fait totalement escroquer par ce...
4: 800 000 euros, donc voilà, là, on est dans l'arnaque amoureuse, quelqu'un qui se fait passer pour Brad Pitt et qui fait croire à quelqu'un que Brad Pitt est très amoureux d'elle.
5: Et en toute modestie, sans être Brad Pitt, moi, je me suis fait usurper.
0: Alors, exactement. On allait en parler avec vous, Gérald Kirzek. Est-ce que c'est un vrai phénomène, Aude Razo, les médecins qui se font usurper votre identité?
5: Et pas que des Brad Pitt.
4: C'est le cas qui me remonte le plus, et j'ai même parfois des gens qui me disent, le docteur Kirzek me recommande tel ou tel médicament. Non,
0: et là, pardonnez-moi, c'est très sérieux, c'est très grave.
5: C'est dramatique, parce qu'il y a des gens qui font des faux articles, alors ça fait très sérieux, on a l'impression que c'est un article du Figaro, du Monde, ils prennent des logos, ils prennent ma photo, celle d'autres médecins, Michel Simès, entre autres, il l'avait dénoncé, Marine L'Orphelin aussi a eu ce même problème, et ils vendent des médicaments. Alors moi, je suis allé porter plainte, malheureusement, ça sert à pas grand-chose, parce que ce sont des sites qui sont renvoyés vers l'étranger, etc., donc on peut pas remonter la filière, et ce sont...
0: Mais pardonnez-moi, c'est beaucoup d'argent. La solution,
5: c'est, je le rappelle à chaque fois, on n'a pas le droit en tant que médecin de faire de la publicité. Un médecin n'a pas le droit de faire de la publicité pour des compléments alimentaires, pour des médicaments, pour je ne sais quoi. Donc ne vous faites pas avoir. Quand il y a notre photo, quand on vous vend quelque chose, en fait, le médecin ne peut pas vous vendre. C'est interdit par l'ordre des médecins. Donc ça veut dire que c'est forcément une arnaque. Donc les médicaments, les compléments alimentaires, moi j'ai des gens dans la rue qui me disent « Ah, j'ai acheté vos médicaments, mais c'est des sommes dingues. » Moi, j'ai une personne, la dernière fois, elle m'a dit « J'ai dépensé 400 euros. »
0: Mais non.
5: Mais bien sûr. Alors moi j'étais un peu gêné parce que lui dire malheureusement c'est 400 euros pour recevoir je ne sais quoi et en plus on ne sait pas ce qu'on reçoit. Ça peut être en interaction avec vos médicaments, etc. Donc vraiment ne faites pas. Les médicaments c'est à la pharmacie. Les compléments alimentaires c'est à la pharmacie.
0: Aude Razo, il y a aussi
3: Florent Pagny, je me souviens plus.
4: Oui, effectivement, il avait alerté, c'était il y a 2 ans, une fan qui avait donné de l'argent à un faux Florent Pagny. Et là, ça nous amène à un autre sujet. Merci beaucoup, Elsa. Parce que là, on parle d'encore autre chose, et Gérald pourra en parler aussi. On va parler des deepfakes. Deepfakes, c'est quoi?
0: Alors, on n'en parlait pas.
4: C'est une fausse vidéo, c'est-à-dire que cette fan avait reçu une vidéo de Florent Pagny en train de lui parler. Sauf que c'était pas Florent Pagny, mais physiquement et la voix, c'était vraiment Florent Pagny.
3: Oui, j'ai vu la vidéo, on croyait vraiment que c'était lui.
4: Et avec les médecins,
5: c'est bluffant, avec les médecins, c'est pareil. C'est-à-dire qu'on répond à des interviews, on est en train de dire... Il y a tout un truc qui tourne sur les parasites, soi-disant, on serait tous parasités. Et donc, on voit des médecins, moi en l'occurrence, en train de parler, d'expliquer comment les parasites, les vers, rentrent par l'alimentation, se développent dans le tube digestif, etc. Et bien sûr, la solution, cliquer commander et on va vous déparasiter. C'est très difficile parce que c'est de mieux en mieux fait, ces vidéos.
0: C'est le problème de l'intelligence artificielle. Moi, je vais vous avouer quelque chose. Je suis, et c'est pas du tout une plaisanterie, je suis la femme la plus deepfakée de France, figurez-vous. Comment je l'ai appris? Grâce à nos confrères de France Télévisions. Vous connaissez peut-être cette émission qui s'appelle Complément d'enquête. Ils ont fait un complément d'enquête sur les deepfakes pornographiques. Et en fait, ils se sont rendus compte lors de leur enquête, pardonnez-moi, je vais vous le révéler, qu'en fait, mon visage était mis très souvent, j'en ai déjà parlé dans des interviews et tout, sur des corps de femmes pour des scènes pornographiques, absolument. Mmh. Et croyez-moi, quand vous allez, donc évidemment vous allez porter plainte contre, on ne sait qui, et quand vous voyez des images de vous-même, dans des ébats sexuels, ça fait tout drôle, c'est extrêmement traumatisant. C'est pas tellement par rapport à moi que je vous raconte ça, c'est que les deepfakes pornographiques, etc., moi j'ai pensé à nos enfants.
3: Bien sûr.
0: À nos mineurs, à nos jeunes, dont l'image peut être comme ça, tordue, utilisée à des fins atroces.
5: Le préjudice.
0: Je vais faire la vieille dame un peu pénible, mais moi, ça me fait peur. Et l'intelligence artificielle, là-dessus, ça me fait peur.
2: Il faut faire attention aux réseaux sociaux. Hein. C'est pour ça aussi, attention à ne pas mettre n'importe quoi sur les réseaux sociaux. Après, ça peut partir n'importe
0: Exactement,
2: où.
0: Valère.
5: Et le préjudice, il est financier, on en parlait, mais il est aussi psychologique. C'est un réel psychotraumatisme quand on voit ça. Et chez des ados déjà vulnérables, on imagine les conséquences à l'école notamment ou au lycée.
0: On continue de réagir sur ce sujet. N'hésitez pas à nous appeler 0810 055 056. C'est votre émission. On est là pour vous rendre service. Pour l'heure, on va s'écouter un petit peu de Zazie, peu importe, sur votre radio, ici.

0: La sublime voix rocailleuse de Zazie, peu importe sur votre radio ici.
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0: On vous doit bien ça. Votre nouveau rendez-vous quotidien sur votre radio. Ici, on est ensemble jusqu'à 13h. Ça débat, hein, ça débat au standard, ça débat hors antenne. On parle usurpation d'identité grâce à Aude Razo en ce midi. On a énormément de réactions au standard au 0810 055 056. Appelez-nous, envoyez-nous des vocaux, écrivez-nous. On est avec vous et nous recevons Alice qui avait envie de réagir, qui nous appelle de Toulouse. J'embrasse très fort ici, Occitanie d'ailleurs. Bonjour Alice. Bienvenue à vous.
2: Oui, bonjour à toute l'équipe.
0: Bonjour. Et
2: donc, ma question c'est la suivante. Quels sont les petits trucs qui peuvent nous alerter concernant justement une usurpation d'identité?
0: Très bonne question Alice, merci beaucoup de l'avoir posée. C'est une question pour Aude Razo, évidemment, Madame Antiarnac.
3: Alors l'usurpation, merci Alice effectivement pour cette question, c'est quelque chose de très large, on a compris, ça peut couvrir énormément de domaines. Le petit signe déjà, je parlais de la SNCF, mais si vous commencez à recevoir des amendes inexpliquées, c'est forcément qu'il y a quelque chose qui ne va pas. Alors l'amende, je parlais de la SNCF, ça peut aussi être une infraction routière. Vous êtes flashé, ah bon, mais comment ça, j'étais pas là du tout en voiture à cette heure-là. Donc ça, c'est quand même des petits indices qui doivent vous mettre la puce à l'oreille. Et là, il faut commencer effectivement à s'en inquiéter. Sinon, c'est des prélèvements éventuellement qui peuvent arriver. Ce sont des relances pour des crédits. On parlait de crédit avec Valère. On vous dit tout d'un coup, mais vous devez de l'argent, etc. Mais de quel argent on parle? En fait, on ne sait pas. Tout ça, c'est des petits indices où là, tout de suite, il faut pouvoir réagir.
0: D'accord. Merci beaucoup, Alice, pour votre appel. On va essayer de prendre un maximum d'auditeurs parce que c'est avant tout votre émission. On va du coup recevoir Odile. Odile qui nous appelle de Rezé, je crois. J'embrasse très fort ici, Loire-Océan. Je vais venir vous faire un petit coucou ici dans pas longtemps. Bonjour Odile.
4: Bon, bonjour.
0: Comment allez-vous, chère Odile?
4: Très bien.
0: On est ravis de vous accueillir. Ravis de vous accueillir.
4: Merci.
0: Alors, dites-nous, parce que c'est votre émission, on peut parler de complètement autre chose. C'est vous qui faites le conducteur de l'émission. On vous écoute, chère Odile.
4: Alors moi, c'était sur les arnaques téléphoniques, le démarchage téléphonique.
0: Ah, nous en avions parlé, effectivement,
4: voilà. Hier. Avec cet état d'appel intempestif.
0: Oui, on n'en peut plus.
4: Et j'ai une maman très âgée et je voulais pas qu'elle se fasse arnaquer.
5: Ouais.
4: Et la seule solution que j'ai trouvée, qui fonctionne très très bien, c'est que systématiquement, dès l'instant où elle a un appel, un démarchage, quel qu'il soit, elle répond qu'elle est sous tutelle.
0: Oh, mais c'est pas mal, ça.
4: Et la personne très courtoisement lui dit « Oh, ne vous inquiétez pas, madame, c'est pas grave, on va voir avec votre tuteur, passez une bonne journée, ça se passe très très bien, et elle n'a plus d'ennuis et elle n'a plus d'appel. »
0: Comment s'appelle votre maman ?
4: Bernadette.
0: Eh ben Bernadette, elle est bien maligne. Voilà, c'est vous qui nous donnez des astuces, Odile. Merci, Aude Razo.
4: Oui, je vous en prie.
3: C'est vrai que les personnes âgées sont particulièrement ciblées par les démarcheurs et par les arnaqueurs. J'avoue, moi, ça me fait quand même assez mal au cœur quand j'ai les auditeurs qui me contactent, parce qu'il y a un grand sentiment de solitude des personnes âgées qui parfois sont seules et qui ne savent pas trop quoi faire. Et souvent, le démarcheur et l'arnaqueur, ils vont rappeler. Quand ils ont compris qu'ils ont une personne un peu peut-être en difficulté, qui ne comprend pas tout, ils vont appeler encore et encore. Et des fois, j'ai des gens, ils me disent, il était tellement insistant, j'ai cédé. Voilà. Et
5: puis, il y a des gens qui sont seuls
0: oui,
5: aussi.
0: Ça, oui,
5: ils jouent aussi sur ce côté-là. C'est-à-dire, ils commencent à discuter, je suppose, et ils jouent sur le lien, mais c'est horrible.
0: Ils peuvent le savoir, ça, que les personnes sont seules.
5: Pas dans la discussion, peut-être.
3: Dans la discussion, ils finissent par le comprendre. De toute façon, ils passent beaucoup de coups de fil dans la journée.
0: Gérald Kierzek.
6: C'est bien le coup, la tutelle, bravo, parce que ça veut dire quoi? Ça veut dire que, un, la personne ne peut pas acheter toute seule, donc ça n'intéresse plus l'escroc ou le démarcheur potentiel. Et deuxièmement, il doit peut-être mettre une petite note ou enlever de sa base de données dans la liste d'appels en disant, voilà, c'est plus la peine de rappeler, donc ça diminue le nombre d'appels aussi.
0: Et je vous rappelle cette application merveilleuse que nous avait donnée Aude pour...
6: Ça raccroche,
0: exactement.
6: Trois fois ce matin, j'ai le numéro.
0: Ne plus subir ces appels intempestifs. Merci beaucoup, Odile, et surtout, merci du tuyau. On embrasse très fort Bernadette, votre maman. Et là, c'est l'heure. Oh là là, c'est mon moment préféré, vous le savez. 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Et vu que c'est la rentrée, pour vous alléger un peu, il y aura un autre gagnant un peu plus tard dans l'émission. Mais pour l'heure, on accueille Laura, qui nous appelle du Pays Basque. Quelle chance.
7: Oui, bonjour.
0: Bonjour Laura.
8: Bonjour.
0: Eh bien écoutez, vous êtes inscrit sur la page ici.fr et du coup, eh bien c'est gagné. Bravo. Et voilà. C'est c'est aussi simple que ça.
7: Waouh, je m'y attendais pas du tout en plus.
0: Comme quoi. Bon, et ben voilà.
7: Je n'arrête pas de faire des concours parce que ça me permet de finir les fins de mois.
0: Là, bien sûr.
7: En de trois enfants. Donc voilà.
0: On est ravis de pouvoir vous donner ce petit coup de pouce parce qu'on vous doit bien ça sur votre radio ici. 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
2: Il est midi 33 sur votre radio ICI. Bienvenue dans votre nouveau rendez-vous. ICI, nous parlons bon plan, vie quotidienne, arnaque à éviter. On parle aussi santé. Nous sommes là pour vous rendre service parce qu'on vous doit bien ça. Et c'est le titre de ce nouveau rendez-vous quotidien. Nous sommes ensemble jusqu'à 13h. Je suis Enora Malagré et je suis avec la bande. Aude Razo, Valère Correa, Gérald Kirzek qui nous parlera de la maladie de Céline Dion dans un instant. Et Elsa Wolinski qui nous parlera injonction à rester jeune. Et ça, on n'en veut plus. Mais pour l'heure, c'est Rose qui nous avait laissé un message vocal sur notre numéro WhatsApp gratuit 0810 055 056.
3: Bonjour, c'est Rose d'Île-de-France. Je cherche un appartement pour suivre mes études à Caen et on me demande un garant que je n'ai pas. Est-ce qu'il existerait des solutions pour m'aider, s'il vous plaît ? Merci beaucoup.
2: Merci surtout à vous, Rose, de nous poser cette question qui taraude tant de gens en France. Et c'est une question pour Valère Coréard, monsieur Bonplan.
4: Ouais, c'est un peu agaçant de se dire qu'on a plein de jeunes comme ça qui sont coincés parce qu'ils sont dans une famille qui est elle-même coincée. Enfin, on répète des trucs.
2: Bien sûr.
4: Heureusement, il existe un système qui est public et qui, du coup, est accessible à toutes et tous. Ça s'appelle la garantie visale. En fait, la garantie visale, c'est en quelque sorte l'État. L'État qui va se porter caution pour le jeune et qui va garantir les loyers impayés, qui va garantir des dégradations éventuellement dans l'appartement. En fait, ce qui est bien, c'est que ça enlève des enjeux pour le locataire parce que il a accès du coup au logement. Et puis, ça enlève des enjeux aussi pour le propriétaire parce qu'on va pas non plus faire des caricatures. Un propriétaire, s'il a un studio à louer, il a un prêt dessus, il est ric-rac. S'il tombe sur un locataire qui paye pas son loyer, c'est la catastrophe aussi. Donc voilà. Alors, pour profiter de ça, il faut que le locataire obtienne le visa d'action logement, en fait, mais aussi que le bailleur, donc le propriétaire ou la propriétaire, accepte cet acte de caution. Donc soyez vigilants sur un point, les règles ne sont pas exactement les mêmes selon là où vous habitez. Tout est expliqué sur le site service-public.gouv.fr. Et là, c'est une petite recommandation, allez sur les sites officiels pour ce genre de truc, parce que il peut y avoir aussi des sociétés qui vont vous dire « Ah ben, il faut payer pour avoir la garantie visale ». Là, j'imagine que voilà.
5: Encore des arnaques.
4: Aude va vous dire, voilà, soyez vigilants. Alors, si vous avez entre 18 et 30 ans, ou que vous avez plus de 30 ans et que vous êtes salarié, c'est un bon départ. À partir de là, selon les régions, les plafonds changent, mais il ne faut pas que le loyer du bien que vous visez dépasse un certain montant qui reste raisonnable. Voilà, ça c'est vraiment un critère important, mais comme ça change d'une région à l'autre, je ne vais pas vous donner tous les critères de toutes les régions.
2: Bah, et si. Puis,
4: il n'y a aucun problème. Donc on va finir à 14h30 aujourd'hui, prévenez les chefs. Non, puis s'ajoutent certains critères comme avoir une promesse d'embauche, un contrat de travail, et quand on a moins de 30 ans, là il n'y a presque plus de conditions. Et là je pense que ça peut convenir à Rose, parce que quand on est étudiant, et là on enlève toutes ces conditions. Notez qu'il y a un site pour tester votre éligibilité en tant que locataire ou en tant que bailleur, si vous voulez donc sécuriser un locataire qui a un dossier fragile mais vous avez envie de lui donner sa chance. C'est site.actionlogement.fr. Vous allez sur ce site et là vous verrez si vous êtes éligible ou non à ce qu'on appelle la garantie visale.
2: Merci beaucoup Valère Coréard. Faites comme notre auditrice Rose, écrivez-nous, appelez-nous, vous avez un souci, nous avons des solutions parce qu'on vous doit bien ça. On va s'écouter un petit classique, indémodable, Queen, We Will Rock You sur votre radio ICI.

0: We Will Rock You, Queen, sur votre radio ici dans On vous doit bien ça.
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0: Et il est midi 38, merci d'être avec nous tous les midis, c'est votre nouveau rendez-vous quotidien, on est ensemble jusqu'à 13h. Dans un instant, le docteur Gérald Kirzek nous parlera de la maladie de Céline Dion, et il en a des choses à nous dire. On s'inquiète forcément pour notre Céline qui démarre sa série de concerts samedi, mais ça on en parlera tout à l'heure. Pour le moment, nous allons nous adresser à vous, enfin vous allez vous adresser à nous, chère tout Elsa Wolinski. Vous avez envie de mettre un pavé dans la mare?
3: Oui, j'ai envie de parler de stars, de continuer à parler de stars comme au-delà fait tout à l'heure, effectivement. Parce que vous savez, moi j'aime les stars et j'ai aucun problème à l'assumer. J'ai un côté très midinette, groupie avec une pointe de cagole dans l'âme quand même, je dois l'avouer. Oui Gérald, je l'avoue. Donc moi les stars, ça me fait rêver. Après tout, c'est aussi un peu leur fonction, incarner quelque chose de l'ordre du fantasme et de la projection. Donc avec toutes les histoires d'usurpation d'identité, franchement, moi aussi, j'aurais très bien pu me faire avoir. Mais il y a quand même un petit problème avec le rêve. À force de le regarder, on finit parfois par le prendre pour de la réalité. Parce que quand je regarde Salma Hayek qui vient de fêter ses 60 ans, ou Demi Moore, Nicole Kidman, chez nous Isabelle Huppert ou Sophie Marceau, évidemment que je me dis, moi aussi, j'aimerais bien leur ressembler. Mais derrière tout ça, il ne faut pas oublier, derrière tous ces physiques qui nous fascinent, qui nous font rêver, il y a du temps, du sport, des coachs, des massages... Peut-être de la génétique, mais aussi beaucoup, beaucoup, beaucoup, beaucoup de chirurgie esthétique, l'air de rien.
0: Beaucoup d'argent,
3: et beaucoup
0: gros,
3: d'argent. Oui, surtout, il y a les moyens de s'offrir tout ça, parce que soyons clairs, vieillir comme une star, ça a un prix. Parce que moi aussi, je le veux bien, le ventre de Jennifer Lopez, mais j'ai pas l'argent, ni le temps, pas du tout. Le problème, c'est qu'à force de voir des femmes de 50 ans, de 60 ans, ou de 70 ans, dont le visage et le corps semblent parfois échapper au temps, notre regard finit par se dérégler, effectivement. On ne sait même plus très bien à quoi ressemble une femme qui vieillit normalement. Et c'est exactement là que le paradoxe commence. Parce qu'en même temps, on nous demande d'assumer notre âge, mais de ne surtout pas avoir l'air vieille. Mais qu'est-ce que ça veut dire avoir l'air vieille? Moi, j'ai toujours pas compris ce que ça voulait dire. J'ai 52 ans, est-ce que j'ai l'air vieille? Ben non, pas du tout. Je me fais moi-même mon auto. Hein, merci. Voilà,
0: il était temps, les garçons, merci. Que ça se réveille.
3: Non, parce que justement, chez les hommes, curieusement, le vieillissement a l'air beaucoup plus sympathique. Les tempes deviennent grisonnantes, c'est séduisant, les rides autour des yeux, ça donne
0: du caractère. Sauf pour Gérald, il n'a pas pris un petit
3: bon
0: belge.
3: Justement, j'ai parlé de Gérald. Gérald, il a un sourire un peu joyeux, comme ça donne du charme. Un peu d'embonpoint, ça fait nounours rassurant. On
0: allez,
3: a
0: hop.
3: Envie de se blottir dans leurs bras.
0: C'est vrai qu'il
3: bras,
0: a un petit côté baladure. Paix à son âme.
3: Non, mais alors que chez vous, l'embonpoint, ça peut être un
0: ça
3: peu
0: peut
3: sexy,
0: être sexy
3: et rassurant.
4: Exactement. Chez une femme aussi.
3: Ça fait grosse.
0: Mais parce que vous, vous êtes sympathique et déconstruit. Et voilà, mais c'est vrai qu'elle a raison, pardonnez-moi.
3: Chez les hommes, on dit qu'effectivement, ils sont bien, ils se patinent. Nous, on nous dit, t'es vieille en fait. Et malgré tout ça, on nous demande d'être authentique, naturel et sans filtre. Mais en vrai, quand les personnalités le font, regardez ce qui se passe. Par exemple, Pamela Anderson, Kate Winslet, qui milite depuis toujours et revendique le droit de rester naturelle, eh ben, elles se font régulièrement bâcher sur leur physique. Et chez nous, sur les réseaux et à la télé, en France, Vanessa Desmouilles, Élodie Gossuin, Aline Blondieu, Faustine Bollard, il y a une semaine, s'est fait complètement bâcher. À chaque fois qu'elles se montrent face caméra, sans maquillage, naturelle, comme je le suis d'ailleurs aujourd'hui, elles reçoivent des commentaires haineux et désagréables. Et je sais que ça vous est déjà arrivé, Enora.
0: Oui, oui, absolument. J'ai fait une émission, le magazine de la santé, sur France Télévisions, pas maquillée, pour rendre honneur à ces femmes. J'en ai pris plein la tronche, donc je me suis dit, plus jamais. Je vais continuer à faire un minimum de petites peintures. Quoi. La première sous-couche, au moins, à minima, parce que j'avais pas envie de me faire effectivement danser sur les réseaux.
3: Mais voilà, et c'est ça, et c'est pour ça que ça me dérange. C'est ce qui me dérange le plus en fait. On parle beaucoup aujourd'hui de body positive, d'acceptation de soi, de diversité des corps et des âges. Évidemment, il y a des avancées. La journaliste, par exemple, l'écrivain Sophie Fontanelle, elle a beaucoup contribué à changer notre regard. Donc oui, ça bouge. Mais parfois, j'ai quand même l'impression qu'on avance d'un côté et qu'on recule de l'autre, parce qu'en France, les femmes de plus de 50 ans représentent environ un quart de la population. Et pourtant, dans les films français, elles n'occupent qu'environ un rôle sur 10. Donc je répète, un quart dans la vraie vie, un rôle sur 10 au cinéma. Il y a un petit problème quand même. Alors forcément, notre imaginaire se construit aussi avec ce qu'on nous montre. Regardez Laetitia Casta à Cannes. Elle était sublime, elle était souriante, elle était magnifique. Et qu'est-ce qu'on a trouvé à dire? Qu'elle avait grossi, qu'elle avait pris de l'embonpoint, qu'elle était vieille. Donc en fait, je vais vous dire, finalement, qu'est-ce qu'on veut? Ce qu'on veut, c'est avancer. La prochaine vraie avancée, c'est arrêter de faire du vieillissement des femmes un événement. Ce qu'on veut surtout, c'est qu'on nous foute la paix.
0: Oui!
3: Laissez-nous tranquilles, laissez-nous vieillir et être belles!
0: Merci, qu'est-ce que ça fait du bien! Vraiment, ces interventions de notre Elsa Wolinski. Merci beaucoup. C'est ça qui est bon dans On vous doit bien ça, mais pour l'heure, on va s'écouter ça aussi, ça va nous faire du bien. Céline Dion, tiens, c'est pour vous, Chirac Kirzek. On ne change pas sur votre radio ici.

0: change pas. Céline Dion sur votre radio. Ici, vous le savez, hein, la série de concerts de Céline Dion à Paris débute samedi. C'est l'événement musical de la rentrée. Tous les tubes de Céline Dion sont évidemment à écouter sur votre radio locale ici. Jusqu'à 13h,
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0: Et quelle est riche cette émission aujourd'hui. Vous êtes très très très nombreux à réagir au 0810 055 056. On a parlé usurpation identité. Elsa Wolinski nous a fait un bien fou en nous disant qu'on avait, voilà, l'âge qu'on avait et le physique qu'on avait, qu'on s'en fichait. Ça m'a, oh là là, je me sens mais pousser les ailes. Et là on vient d'écouter Céline Dion et notre docteur émérite Gérald Kirzek va du coup nous parler de la maladie de Céline Dion.
2: Et on en a beaucoup parlé de sa maladie.
0: Absolument.
2: De la personne raide, vous vous rappelez. Alors ça avait défrayé la chronique parce, ouais, qu'on était très inquiets, on la voyait maigrir, elle avait annulé ses concerts à Las Vegas et puis est tombé le diagnostic médical, le syndrome de la personne raide. Alors moi je vous avouerai que j'en avais jamais entendu parler.
0: Ah c'est vrai,
2: parler.
0: Même en tant que médecin.
2: Ah ben oui, mais pourquoi? Parce que c'est une maladie neurologique extrêmement rare.
0: Okay.
2: Ça touche, quand on regarde les statistiques, ça touche une à deux personnes par million,
0: oh là,
2: de personnes.
0: Oh là là,
2: donc on voit bien que c'est rarissime. Ouais, ouais. C'est une maladie neurologique. Alors oui, les symptômes, hein, c'est une rigidité musculaire, sont des spasmes douloureux. Elle le décrit très bien, ça affecte la voix, parce que forcément, les spasmes musculaires, pour parler, il y a des cordes vocales. Les cordes vocales, il y a besoin des nerfs, il y a besoin des petits muscles. Et quand on est chanteuse, on voit le drame que c'est. Et c'est un problème de mobilité. On s'est même demandé à un moment donné si elle allait pouvoir marcher, si elle n'allait pas se retrouver dans un fauteuil roulant. Et cette maladie-là, c'est une maladie auto-immune. Alors, on en connaît des maladies auto-immunes, hein, la polyarthrite rhumatoïde, par exemple, le lupus, ce sont des maladies qui attaquent notre système immunitaire, attaquent en fait notre propre organisme. Eh bien, c'est ça, cette maladie de la personne raide, avec une attaque qui est ciblée sur le système musculaire et sur le système neurologique. C'est une maladie rare, très peu connue. Alors, il y a des formes typiques et puis il y a des formes atypiques, mais c'est une raideur progressive. Alors, vous imaginez un peu le drame. Et au début, on s'est dit, elle va se retrouver incapable de marcher, incapable de chanter et de faire ses concerts.
0: Aude Raso.
3: Oui, Gérald, vous avez généralisé aux maladies auto-immunes. Est-ce que c'est mal diagnostiqué parfois, les maladies auto-immunes? Il y a peut-être plein de gens qui ont une maladie auto-immune qui ne le savent pas.
2: Il y a énormément d'errance médicale. On parle d'errance médicale quand vous avez des symptômes. Et comme c'est une maladie orpheline ou une maladie rare, vous imaginez, un à deux cas par million, c'est-à-dire votre médecin généraliste, moi en tant qu'urgentiste, etc., on n'en a jamais vu de nos études ou de notre carrière. Et donc, ça va causer une errance diagnostique. Vous allez voir un médecin, puis un deuxième, puis un troisième. On vous dit à un moment donné, ah, c'est dans votre tête. Parce que c'est ça le problème aussi,
0: oui,
2: quand il y a des spasmes un peu douloureux,
0: bien
2: ou
0: sûr,
2: des symptômes subjectifs que vous ressentez, où on voit quelqu'un qui se tend avec les muscles, mais on lui dit, mais c'est le stress. Et je suis sûr que Céline Dion, c'est ce qui s'est passé.
0: D'ailleurs, on l'a
2: avant
0: vu dans ce documentaire sur elle.
4: C'est impressionnant.
0: On la voyait, je ne sais pas si vous avez vu ce documentaire. Si vous êtes passé à côté, regardez-le. Hein. Il est évidemment très intéressant, très touchant. Surtout, on la voit en pleine crise. Mais elle souffre le martyr.
3: Elle tremble.
0: Ouais.
2: Alors, la difficulté avec cette maladie de la personne raide, c'est que, mais comme souvent avec ces maladies un peu neurologiques, le lien entre le stress, le psychisme et le physique, il y a une imbrication des deux. Le stress va déclencher, va aggraver les symptômes. Et voilà pourquoi on arrive vite à la conclusion, comme on ne sait pas, on n'a pas de prise de sang, on n'a pas d'examen, donc on ne connaît pas médicalement, on va dire, c'est dans votre tête, vous voyez, c'est le stress qui déclenche
4: la
2: maladie.
4: Mais elle va mieux, non? Ça a l'air
0: alors,
4: mieux.
0: Oui, mais elle va être très stressée, est-ce que ça part redéclencher?
2: La maladie est incurable, c'est-à-dire qu'on n'en connaît pas vraiment la cause, elle est incurable, il n'y a pas de médicaments particuliers, il y a des médicaments qui sont des relaxants musculaires, on va traiter les symptômes en fait, mais qui sont comme le Valium par exemple, pour celles et ceux qui en prennent par exemple, des molécules qui sont des benzodiazépines qui vont relâcher un peu les muscles. Il peut y avoir une modulation, une diminution de la réponse immunitaire, ce qu'on appelle l'immunothérapie, on en parle beaucoup avec le cancer, mais l'idée c'est de jouer un peu sur le curseur du système immunitaire, appuyer sur le frein ou l'accélérateur, et là en l'occurrence appuyer sur la pédale frein. La kinésithérapie, les mouvements, elle a beaucoup parlé Céline Dion du Pilates qui lui faisait beaucoup du bien, de bien jouer sur la mobilité, sur l'équilibre, sur la force, et puis la rééducation vocale, les orthophonistes. Et donc, elle a tout un protocole qui a été mis en place par sa neurologue, qui est une neurologue canadienne, qui connaît très bien, ou qui est peut-être américaine, et qui connaît très bien, en fait, cette maladie, parce qu'il y a quelques spécialistes dans le monde, et qui va la coacher. Un entourage médical extrêmement important, staffé en France, des séances comme ça entre les concerts, et puis les concerts ont été espacés de façon à ce qu'elle puisse avoir du repos.
4: À 3h du matin, là, en train de chanter, c'est pas sérieux. Hein. Va te coucher, Céline, là. Non, mais enfin, il faut qu'elle soit prête pour le
0: là. Vous lui parlez meilleur, déjà. Oui. Et puis, voilà, on l'aime d'amour. On est tellement heureux qu'elle revienne quand même nous enchanter avec cette voix de diva vraiment unique.
2: Et ça veut dire que tout le monde, comme ça, même avec une maladie grave, peut, comme ça, continuer à vivre.
0: Ah, exactement. Ouais. Merci beaucoup, Gérald Kerzek. Dans un instant, eh bien, j'ai envie de dire, on va vous donner la parole. On va essayer de faire passer le plus de gens possible parce que le standard a explosé. 0810 055 056, à tout de suite.
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0: C'est votre nouveau rendez-vous quotidien sur votre radio ici. Il nous reste quelques minutes à passer ensemble. Vous avez été extrêmement nombreux.

0: caution personnelle, ça peut aussi être un ami, ça peut être un proche, quelqu'un de la famille. Vous avez vraiment personne autour de vous qui accepterait de se porter caution pour vous ?
1: Claude.
2: Non, je n'ai absolument personne qui peut se porter caution.
0: Bon, alors, j'ai une solution, mais malheureusement qui n'est pas gratuite, mais qui a le mérite d'exister, c'est à ce moment-là de vous tourner vers un garant privé payant. D'accord. Ça existe, hein, y a des sociétés qui proposent ça.
1: D'accord.
0: Et en fonction de votre situation, ça a un coût, mais ça va vous permettre de sécuriser l'accès au logement.
1: Et ça coûte combien, Valère ?
0: Bah, c'est compliqué parce que ça dépend de tout un tas de critères, c'est-à-dire le niveau de retraite, le patrimoine, les assurances vie, les livrets A, etc. Donc, il faut vous renseigner et je pourrais creuser, hein, pour être honnête, j'ai préparé là pendant l'émission en sachant qu'il y avait votre question qui arrivait. Mais voilà, il y a des sociétés dont c'est la spécialité. Je pourrais vous citer Garanmi ou Cautionéo, par exemple, que j'ai identifié là. C'est un point qu'on peut creuser.
3: Il y a des fonds de solidarité aussi, des conseils départementaux. Et nous, aux urgences, on a beaucoup de patients en situation de précarité. On les envoie vers l'assistante sociale de votre mairie, par exemple, et elle peut vous donner justement le contact au conseil départemental, etc. Donc vraiment, la mairie avec le service social peut vous aider.
1: Vous savez ce qu'on va faire, Claude ? On va vous prendre hors antenne. Valère va vous prendre hors antenne pour avoir plus de détails, pardonnez-moi, sur un peu plus privé, pour qu'on puisse vous aider vraiment personnellement. Ça vous dit, Claude ?
2: Bien sûr.
1: On est là pour ça, hein. On vous doit bien ça, chères auditrices, chers auditeurs. On vous embrasse très très fort, Claude. Et Valère Coréard, qui est vraiment formidable, va faire ses devoirs et va vous aider. On va recevoir aussi un auditeur ou une auditrice, je crois que c'est plutôt une auditrice qui s'est inscrite sur le site d'ici.fr, parce que c'est là que ça se passe, si vous avez envie de repartir avec les 200 euros de pouvoir d'achat. Béatrice, qui nous appelle de Pau.
4: Bonjour
1: Laurent,
4: bonjour toute l'équipe.
1: Bonjour Béatrice. J'en profite pour embrasser très fort ici Béarn Bigorre. Voilà, j'en profite. Je fais mes petites dédicaces personnelles. Pardonnez-moi, chère Béatrice. Alors Béatrice, vous êtes inscrite sur le site de ici.fr. Vous avez fort bien fait. C'est gagné ! Bravo !
4: Merci beaucoup.
1: Voilà. En cette rentrée, ça fait du bien.
4: Je suis ravie.
1: Eh ben écoutez, c'est tel est notre bon plaisir. Vous avez trois grands-fils et deux petits-fils. Donc ça mettra un petit peu de beurre dans les épinards, si je puis me permettre. Faites comme notre chère Béatrice. On vous embrasse très fort, Béatrice. Passez une belle après-midi. 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
1: Bien, je voudrais remercier toute l'équipe pour cette merveilleuse émission aujourd'hui, les amis. On se retrouve demain.

0: sorti en 86, l'Erita Mitsuko avec Catherine Ringer. Une chanson forcément qui résonne de façon particulière ce matin puisqu'on l'a appris hier midi, la disparition de la chanteuse à l'âge de 68 ans.
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0: Bonjour Valentine.
3: Bonjour Louis, bonjour à tous.
0: En ce mardi 16 septembre, des hommages ce matin à Catherine Ringer et on attend bien sûr le vôtre.
3: On recherche un auditeur qui a un souvenir lié à une chanson d'Erita Mitsuko.
0: Un premier amour par exemple sur C'est comme ça qu'on vient d'écouter à l'instant. Une soirée encore sur Marcia Vaila. Un concert, un trajet en voiture. Venez nous le raconter au 0810 055 056.
3: Vos souvenirs, vos hommages à la rockeuse immortelle, on les entend aussi dans les infos de 5 heures.
0: Et pour vous accompagner, bien entendu, jusqu'à 6h, Saveria au standard, Elorie à la technique, Emeline à la rédaction en chef. Ici, dès 5h, ça commence maintenant.
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0: Mercredi 16 septembre, à l'écoute de votre radio, il est 5h. L'actualité à vos côtés, Valentine, à la une, Rachida Dati devant la justice.
3: L'ancienne ministre est jugée à partir d'aujourd'hui pour trafic d'influence et corruption, soupçonnée d'avoir touché 900 000 euros en tant qu'eurodéputée pour défendre les intérêts du groupe Renault-Nissan au Parlement européen, Yannick Falt.
4: Officiellement, Rachida Dati était avocate pour aider Renault-Nissan à l'international, notamment au Maghreb et au Moyen-Orient, avec une rémunération annuelle de 300 000 euros, soit 900 000 euros en 3 ans. Mais pour les juges d'instruction, l'ancienne ministre faisait du lobbying pour le constructeur, une pratique interdite. Un ancien directeur de Renault a d'ailleurs évoqué dans un mail l'utilité d'un relais, d'un buzz au Parlement européen. Des accusations de corruption et une avalanche de questions en perspective pour Rachida Dati. Pourquoi il n'y a aucune trace ou presque de son travail sur le plan juridique? Pas de compte-rendu annuel d'activité, aucune note de frais. Pourquoi Rachida Dati a envoyé à Carlos Ghosn sa question sur les seuils de bruit émis par les voitures 5 jours avant de la poser devant les eurodéputés? Pourquoi elle n'a jamais déclaré au Parlement européen qu'elle était payée par Renault-Nissan? Le procès est prévu sur 6 demi-journées. L'ancienne ministre de la Justice risque théoriquement jusqu'à 10 ans de prison et 5 ans d'inéligibilité.
3: Rachida Dati jugée aux côtés de Carlos Ghosn, l'ancien PDG de Renault-Nissan en fuite au Liban. Il demande dans un courrier le report du procès sous prétexte de ne pas avoir reçu sa convocation en temps et en heure. Autour de l'actuel maire de Paris de s'expliquer, Emmanuel Grégoire répond aux questions des sénateurs ce matin sur le scandale des violences sexuelles dans les services périscolaires de la capitale. À l'époque, il est adjoint de l'ancienne maire Anne Hidalgo. Entendue hier, elle parle d'un échec collectif de sa mairie comme de la police et de la justice.
0: 5h01, un budget très serré.
3: Celui de la France pour 2027. Avec 30 milliards d'euros d'économies à trouver, le chef du gouvernement prévient ses ministres, leurs budgets seront strictement au même niveau qu'en 2026. En clair, sauf pour l'armée, pas un euro de plus ne sera dépensé. De quoi remettre en question son annonce quelques heures plus tôt de 3 milliards d'euros dédiés à la lutte contre les violences sexistes et sexuelles. Une proposition de loi remise à l'ordre du jour par l'affaire Liana. En réalité, les associations l'ont bien compris, ce montant ce n'est pas un effort supplémentaire, mais les sommes déjà consacrées aujourd'hui, Sarah Ders, à la lutte contre ces violences.
5: Certes, le Premier ministre s'engage, mais Sébastien Lecornu reste flou.
6: C'est un premier pas intéressant que nous allons suivre précisément.
5: Céline Pic, porte-parole d'Oser le Féminisme.
6: Qu'est-ce qu'il y a derrière ce 1,5 milliard d'euros exactement? Est-ce que ce sont réellement des nouveaux budgets?
5: Si les textes sont votés, ils permettront de recruter des magistrats, du personnel scolaire, précise le Premier ministre dans sa tribune.
6: Malheureusement, 300 magistrats, ça ne suffira pas. 700 nouveaux enquêteurs, ça ne suffira pas. Et 300 encadrants scolaires, dont des infirmières supplémentaires, alors que nous comptons dans ce pays 160 000 enfants qui sont violés, ça ne suffira pas.
5: Les associations réclament le double, 3 milliards d'euros au minimum par an, un budget donc intégral qui finance chaque mesure, insiste Solène Potvin-Favre, présidente de l'association Face à l'inceste.
7: Notre première réaction a vraiment été celle-ci. Soit c'est une erreur, soit c'est un mensonge, mais en tout cas dans les deux cas, c'est très préoccupant.
5: L'association Face à l'inceste demande désormais aux parlementaires de réalimenter l'enveloppe.
7: On continuera de se mobiliser jusqu'à ce que l'on obtienne les 3 milliards d'euros par an dont on a besoin pour avoir une protection de l'enfance et une protection des femmes digne de ce nom dans ce pays en 2026.
5: D'après les associations, la mobilisation continue chaque lundi soir devant les tribunaux et place Vendôme à Paris.
3: les Français aussi se serrent la ceinture avec l'explosion des prix du carburant. C'est l'info du jour dans une demi-heure. Le prix moyen du litre d'essence dépasse désormais le record de juin 2022 après le déclenchement de la guerre en Ukraine. Quand la politique internationale percute la tournée d'Ed Sheeran, le chanteur britannique est lâché depuis hier par plusieurs artistes programmés en première partie de ses concerts pour protester contre l'éviction du rappeur Macklemore, écarté pour avoir dénoncé sur scène il y a plusieurs reprises un génocide à Gaza. Ed Sheeran lui répond respecter ses convictions mais défendre son public qui vient voir un spectacle, pas un forum politique. Elle a défendu les femmes, l'écologie et lutté contre l'extrême droite tout au long de sa vie. Catherine Ringer est morte à 68 ans, chanteuse emblématique d'Erita Mitsuko. Elle aura marqué Agathe Mahué de nombreuses générations.
8: Pascal a le cheveu grisonnant et se souvient en rocker amateur de l'année 1984.
9: Avec mon premier groupe, on a fait la première partie d'Erita Mitsuko au CAC Georges Brassens de Mantes-la-Jolie. Ils étaient adorables, très bons souvenirs. Elle était très bonne chanteuse. J'ai adoré comment elle a rembarré Serge Gainsbourg aussi quand il lui avait reproché, entre guillemets, d'avoir fait des films un peu olé olé.
8: Et Pascal n'a pas arrêté, il a toujours un groupe.
9: On joue beaucoup de musique anglaise ou américaine, mais un petit c'est comme ça de temps en temps, franchement, ça fait pas de mal.
8: C'est vous qui chantez ?
9: Entre autres.
8: Ça donne quoi alors, comme ça, blanc, c'est comme ça ? La, la, la, la.
9: Ah, vous faites mieux que moi.
8: Et dans la rue, des vendeurs d'instruments de musique à deux pas, Lola lui rend hommage également.
10: Elle est immortelle dans nos images de télé, de concerts. Voilà. C'est un vrai clown. Et c'est une femme qui, je pense, a développé un visuel rock et très féministe qui nous a fait du bien. Quand on chante en français, par exemple, on pense à Catherine Ringer, qu'on a envie de faire et du rock et du théâtral et porter la voix en tant que femme.
8: Elle a 32 ans et espère que les générations d'après aussi continueront d'écouter la musique de Catherine Ringer.
3: Catherine Ringer décédée lundi soir des suites d'un cancer. La météo, Louis.
0: On est sur un mercredi avec une alternance entre nuages et éclaircies. Des nuages quand même plus nombreux que les jours précédents. Ce matin, on retrouverait une couverture nuageuse plus persistante le long de la Manche notamment, mais également des Hautes-Pyrénées jusqu'aux Ardennes, en passant par l'Occitanie, l'Auvergne-Rhône-Alpes, la Bourgogne-Franche-Comté. Il n'est pas exclu non plus de voir apparaître quelques averses localement au cours de la matinée. Pour les températures, ce matin, on est en dessous des 20 degrés. À Brest et Rennes, 16 degrés. À Paris, 17 degrés. À Besançon, 17 également. Saint-Étienne et Valence, en milieu de matinée, 18 degrés. Bonne nouvelle en revanche, cet après-midi, tout le monde va pouvoir profiter de belles éclaircies. On va retrouver un ciel qui, lui, sera nettement plus dégagé. Puis pour les maximales, on perd quelques degrés. 23 dans le nord à Strasbourg, dans le sud, 24 attendu à Nice et 25 cet après-midi à Montpellier.

Bonne fête aujourd'hui à toutes les Edith ainsi qu'aux Corneilles qui se réveillent avec nous ce mercredi matin. Tiens, j'ai une proposition à vous faire pour lancer la journée. Si on commençait par chanter, l'invitation ne vous est pas donnée par moi. Rassurez-vous, elle vous est envoyée par Julien Clerc qui nous rejoint et qui vous souhaite un bon réveil à l'écoute d'ici.

0: Julien Clerc. Mais si on chantait pour vous donner le sourire à ce mercredi matin. Tiens, hier, Valentine, je me suis amusé. Parce que j'ai une vie trépidante à relever quatre bienfaits du fait de chanter, de la chanson.
1: Très bien.
0: Vous les voulez?
1: Mais bien sûr, je suis très curieuse.
0: Ça baisse l'anxiété. Ça développe les hormones du bonheur. Donc ça libère en fait des endorphines et de la dopamine. Et ça développe aussi un sentiment de connexion. Ça crée peut-être de l'oxytocine, de l'auto... Un truc vachement compliqué.
1: De l'ocytocine.
0: Merci.
1: Je vous en prie.
0: C'est également un antidépresseur naturel qui vient stimuler une zone de l'oreille antenne qui génère, elle, du plaisir et un plaisir immédiat. C'est plutôt pas mal.
1: Tout à fait. Comme vous pouvez ajouter que ça aide à l'articulation également.
0: Ah bon?
1: Vous voyez?
0: Ouais, ça marche bien.
1: Ça fait même tomber la pluie parfois.
0: Ah oui, ça oui, par contre.
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0: Un sacré choc culturel pour les habitants. Alors pourquoi les Américains se sont-ils installés en plein cœur du Berry et qu'ont-ils laissé derrière eux? 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
0: C'est tous les jours, vous avez rendez-vous avec Catherine Quicandon pour Ici, ça entreprend.
1: Et on parle de notre peau, qu'elle soit sèche, grasse ou sensible, à chacun ses produits de beauté. Et lorsqu'on est plusieurs à la maison, eh bien les étagères et les tiroirs de la salle de bain débordent vite.
0: Alors ce matin, Catherine, vous nous faites découvrir une idée qui pourrait convenir à toute la famille du côté de la Lorraine.
5: À Saint-Germain-sur-Meuse, un petit village de 200 habitants à une cinquantaine de kilomètres à l'ouest de Nancy, il y a une star.
6: Le chavon de Cléopâtre.
7: Le savon de Cléopâtre.
5: Effectivement, un savon qu'elle aurait apprécié car il est à base de lait d'ânesse. Laurence est la savonnière du moulin. Elle produit et fabrique des cosmétiques bio.
8: Ce qu'on propose, ce sont des savons avec 50% de lait d'ânesse et de la cosmétique allant jusqu'à 76% de lait d'ânesse. Et on est les seuls en France à mettre autant de lait. Donc, vous avez de la crème pour le visage, le sérum antiride, du moussant pour la douche, de la crème pour les mains, même de la crème pour les hommes.
5: Ah bah oui, hein, merci pour eux. Le lait d'ânesse est reconnu depuis très longtemps pour ses vertus nourrissantes, apaisantes et anti-âge, c'est la classe. Laurence utilise le lait de ses propres ânesses, elle en a 15 car elle est avant tout une éleveuse passionnée. Et pour accompagner ces demoiselles, il y a aussi Étienne, le mâle reproducteur.
9: Étienne.
5: Laurence utilise aussi d'autres ingrédients et ils sont tous du coin.
8: Par exemple, on utilise l'huile de carthame, elle est fabriquée à Lay-Saint-Rémy à côté de Pagny-sur-Meuse. On a un savon au safran, le safran il vient de la vallée de la Meuse, tout en bio naturellement. On fait des boules de bain, tout le monde adore, et ben, c'est le bicarbonate extrait des carrières de Saint-Germain-sur-Meuse.
5: Tout est en bio et Laurence y tient beaucoup.
8: Vous avez 3 contrôles par an sur le terrain, sur les ânesses, sur le lait et puis surtout... Le pourcentage de bio est important. Normalement, en bio, c'est un minimum de 25% de bio dans le produit. Nous, on monte jusqu'à 76% de bio. Ça veut dire que ce sont des ingrédients qui sont propres. On sait d'où ça vient, on sait comment c'est fait et on sait qu'il n'y a pas de chimie dedans.
5: Mais comment Laurence a eu l'idée de devenir savonnière? Eh bien, tout simplement.
8: Un matin, je me suis levée et j'ai dit à mon mari, je vais faire des savons au lait d'ânesse. Et il m'a dit, t'es folle.
5: Eh bien, pas tant que ça, car ça fait 16 ans et Laurence vend partout dans le monde. Bonne nouvelle, la relève est assurée par son fils qui a ouvert un laboratoire pour continuer la fabrication. Plus d'informations sur la-savonnière-du-moulin.com. Merci à Ila Malka, d'ici Lorraine, pour cette idée qui fait la peau toute douce. Ici, ça entreprend à Saint-Germain-sur-Meuse avec la savonnière du moulin et ses produits bio au lait d'ânesse.
0: Catherine avec Ici Lorraine. Et maintenant que notre peau est toute douce...
1: Eh bien, nous allons rajeunir ou pas. Dans un instant, nous fêtons l'anniversaire d'une franchise qui, elle, n'a pas pris une ride. Pikachu et les Pokémon fêtent leurs 30 ans aujourd'hui.
0: Génial, le reportage à suivre, c'est dans moins d'une minute.
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0: Soyez les bienvenus ce mercredi matin à 5h15, les 30 ans d'une franchise à succès.
1: C'est l'anniversaire de Pokémon. Pikachu, Dracaufeu, Sacha et ses amis sont nés en 1996. Depuis le jeu vidéo, les dessins animés et bien sûr les cartes sont devenus de véritables objets de collection. Et elles sont toujours à la mode, Benjamin Ellie, dans les cours d'école.
12: Voilà, sortie d'un lycée. Bonjour les jeunes, carte Pokémon, c'est votre truc ou pas?
13: Ouais, un peu, ouais.
12: Allez, on peut assumer, y a pas de problème.
13: Moi j'aime bien ça.
12: Ton Pokémon préféré, c'est Pikachu?
13: Bulbizarre.
12: Pas Pikachu?
13: Non, Bulbizarre pour moi. J'ai un cahier entier, moi.
14: Je pouvais dépenser genre des 100 euros par semaine dans les cartes Pokémon, quoi.
15: Quand on ouvre le paquet, ça devient une addiction.
16: Il y en a qui aiment bien les collectionner et les revendre après.
12: Vous êtes fait des sous avec les cartes Pokémon?
17: Ça fait de 10 à 100.
12: À 100 euros? Pour une carte?
17: Ouais, pour une seule carte, oui, suivant les cartes, oui.
12: Une carte que t'as payé combien au départ?
17: 7,50€ le paquet, je crois.
12: Vous avez quel âge? 15 ans?
13: 15 ans, ouais.
17: Mon oncle, il les collectionne, par exemple.
12: Ah bon? Il a quel âge, votre oncle?
17: 50 et quelques, à la vie.
12: On avance, on est devant Uchronies Games. C'est un magasin de cartes, notamment de cartes Pokémon. On est dans le 15e arrondissement avec le responsable.
18: Moi, c'est Thomas.
12: Ce qui fait de la spécificité de ces cartes qui sortent à l'occasion des 30 ans.
18: C'est le genre de produit qui prend beaucoup de valeur parce qu'elles sont généralement imprimées en moins d'exemplaires. Moi, je vends au prix de vente conseillé généralement en boutique.
12: Mais d'ici quelques mois, quelques années, le prix peut être décuplé.
18: Dès demain. Oui, je pense que c'est plus un phénomène de spéculation que de collection.
12: Ah, c'est pas pour Pikachu alors?
18: C'est plus pour les Pokédollars.
19: François-Xavier Colombani, je suis le patron de PCA, qui est la première entreprise en Europe de certification de cartes de collection. Ce sont des cartes, mais si c'est d'un point de vue de la collection, elles sont exceptionnelles parce que ce sont les 30 ans, parce qu'il y a tout le marketing de Pokémon Company qui va autour, parce qu'ils ont mis énormément de hits. Ce qu'on appelle hits, hein, ce sont les grosses cartes.
12: Les cartes de Pikachu?
19: Pas que. Au niveau du marché, la valeur des cartes peut aller jusqu'à x10 à peu près.
12: En février dernier, une carte Pokémon extrêmement rare à l'effigie de Pikachu a été vendue aux enchères pour plus de 16 millions de dollars. Sacré Pikachu.
1: De 85 milliards de cartes imprimées depuis les débuts de Pokémon il y a 30 ans aujourd'hui. Pour l'occasion, une extension, 30e anniversaire de nouvelles cartes Pokémon sort aujourd'hui.
0: Merci Valentine, et dire que j'ai tout vendu, je serai riche, 16 millions. Je n'en reviens pas. 5h17 dans les coulisses TV ce matin. Quel sera le monument préféré des Français en 2026? 14 sélectionnés. Il y a le Petit Trianon, il y a la gare de Metz, il y a le Pic du Midi. 14 monuments. Et le résultat sera dévoilé ce soir sur France 3. Et forcément, qui dit patrimoine dit Stéphane Bern. Il nous raconte les coulisses de cette nouvelle édition avec Patrice Gascoigne dans 5 minutes sur ICI. 5h18. Ah, quelques notes pour rythmer votre début de journée en douceur. À la maison, en voiture, à l'heure du premier café, vous connaissez la chanson. Celle de Sting, évidemment, sur ICI.

0: Sting, Englishman in New York, à l'écoute de votre radio ici. Il est 5h22, soyez les bienvenus. Si vous nous rejoignez à l'instant, bon réveil avec nous. C'est le moment, en plus, vous tombez bien, de nous appeler. Prenez votre téléphone, composez tout de suite le 0810 055 056. Puisqu'avec Valentine, on veut parler à deux d'entre vous pour notre duel d'auditeurs quotidien. Une question autour de l'actualité. Et comme d'habitude, l'un d'entre vous repartira avec un joli cadeau, Valentine.
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0: Alors, allez-y, foncez, puisque c'est maintenant, et c'est Saveria qui attend vos appels ce matin, au 0810 055 056. Bonne chance à tous.
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0: Pour cela, on retrouve tout de suite Patrice Gascoigne qui nous rejoint avec de nouveau Coulisses TV. Et ce soir, Patrice, eh bien, on va enfin savoir quel est le monument préféré des Français en 2026. Et pour nous en parler, vous êtes allé voir Stéphane Bern.
4: Avec un Stéphane Bern qui tient avant toute chose à vous remercier.
5: Cette année encore, vous avez été très nombreux à voter pour choisir le représentant de votre région. Merci à vous pour votre participation. Et voici donc les 14 finalistes.
4: Alors, je ne vais pas vous énumérer ici la liste des 14 finalistes issus de nos régions pour le titre de monument préféré des Français 2026. Mais pour les découvrir et surtout savoir qui va gagner ce prestigieux titre, il suffit de regarder France 3. Ce soir, une nouvelle fois, Stéphane Bern nous guide à la découverte de l'extraordinaire richesse du patrimoine culturel, architectural et historique de notre pays. Pour le dénouement du monument préféré des Français 2026, l'animateur nous accueille au cœur du magnifique château de Chambord. J'ai demandé à Stéphane Bern si, au fil des éditions, il était difficile de renouveler des monuments choisis pour représenter leur région. Stéphane Bern.
6: L'émission Le monument préféré des Français revient effectivement chaque année, mais c'est pas très difficile chaque année de renouveler les monuments. On a même que l'embarras du choix. C'est la raison pour laquelle on fait d'abord une première sélection régionale, de telle sorte qu'avec la PQR et puis ici, eh bien les Français se mobilisent pour défendre un premier monument qui va finalement représenter leur région pour le concours final, et on va avoir les résultats ce mercredi.
4: Mais Stéphane Bern, vous est-il arrivé d'être en désaccord avec le vote des téléspectateurs pour choisir leur monument ?
6: Je suis rarement en désaccord avec le choix du public. D'abord parce que ce sont les Français qui se mobilisent dans chaque région et qui votent pour un monument pour un autre. Parfois, je suis surpris. J'étais très étonné de voir, il y a 2 ans, le circuit automobile des 24 heures du Mans qui avait été choisi par les Français, mais en même temps, il est classé monument historique. Et c'est vrai qu'on avait beaucoup entendu parler du centenaire de ce circuit automobile, si bien que je comprenais que ce monument, enfin en tout cas ce site patrimonial, avait été privilégié à toutes les autres églises, abbayes, châteaux, etc.
4: Stéphane Bern qui va vous révéler ce soir sur France 3 quel est le monument préféré des Français 2026.
0: Tiens, et dans la liste, j'ai repéré pour vous les 3 favoris pour cette édition.
1: Ah bon, selon qui ?
0: Alors, selon moi déjà,
1: d'accord.
0: Donc ça ne vaut pas grand-chose. Il y a le château de Grignan en Auvergne-Rhône-Alpes. Très joli le château de Grignan. Le petit Trianon et ses jardins en Île-de-France. Et l'église Saint-Michel de Murato en Corse. Et vous voulez mon pronostic, Valentine ?
1: Bah allez-y.
0: On s'en reparlera demain, c'est le château de Grignan qui va gagner. Vous verrez.
1: Et si vous gagnez, vous faites quoi ?
0: Je fais rien, comme d'habitude.
1: D'accord. Si vous perdez, vous m'offrez du café, d'accord ?
0: Ah, ça par contre, je peux, avec Allez. Grand plaisir. 5h25, une nouveauté en chanson qui nous rappelle l'été. Voici Adèle Castillon, Été avec toi, sur Ici.

0: Adèle Castillon, avec Été avec toi. Nous sommes le mercredi 16 septembre. Bon réveil avec nous, avant les infos de 5h30 comme d'habitude. Un petit peu d'histoire avant l'actu aux côtés de Stéphane Bern. Et ce matin, en voyage au temps, où une toute petite partie de l'Indre est bien vécue à l'heure américaine.
1: Imaginez le Berry avec ses bocages et ses villages paisibles. Maintenant, imaginez-le version cow-boy et hamburger. Voilà à quoi il ressemblait bel et bien il y a quelques décennies. Année 1951. La guerre froide est en train de s'abattre sur le monde et les États-Unis cherchent à renforcer leur présence militaire en Europe occidentale. Le regard va se tourner vers une région inattendue, le centre de la France. Ça paraît insolite, comme si Tom Cruise décidait de tourner le prochain Top Gun dans la Creuse. À quelques kilomètres de Châteauroux, l'US Air Force investit une base aérienne déjà existante et l'agrandit après acquisition d'un terrain dans la ville voisine de Déol. En quelques années, c'est une véritable ville à l'américaine qui sort de terre, avec toute une cité pavillonnaire et 410 appartements, mais aussi un hôpital, un terrain de baseball, une école et même un magasin réservé aux GI. C'est quasiment Las Vegas implanté dans un décor digne de L'Amour est dans le Pré. Pour les habitants, c'est arrivé à des allures de choc culturel. On découvre les chewing-gums, les décapotables et autres voitures aux dimensions impressionnantes ou bien des habitudes culinaires venues d'outre-Atlantique comme le fast-food. C'est même chez le fameux Joe from Maine qu'auraient été servis les premiers hamburgers en France. Quelque part, l'ancêtre du McDo, c'était le McDeal's. Cette parenthèse américaine prend fin en 1967. L'année d'avant, le président Charles de Gaulle décide de retirer la France du commandement militaire intégré de l'OTAN.
2: Je vous ai compris !
1: En quelques mois, les familles américaines repartent.
3: Au revoir.
1: Et le Berry perd son accent ricain. Aujourd'hui, pour réaliser son rêve américain, il faut traverser l'Atlantique. Dans les années 50, il suffisait d'aller dans le Berry.
0: Thanks, Stéphane Bern. See you soon. Il est 5h30. Tout de suite, voici l'actualité en France et dans le monde en 90 secondes. C'est avec vous, Valentine Lettès.
4: Pas un euro de plus. L'an prochain, les budgets des ministères seront strictement au même niveau qu'en 2026, sauf pour l'armée. Consigne donnée par Sébastien Lecornu à ses ministres à la recherche de 30 milliards d'euros d'économies. Rachida Dati a-t-elle touché 900 000 euros pour défendre les intérêts de Renault-Nissan au Parlement européen ? À l'époque, l'ancienne ministre est eurodéputée et elle est jugée à partir d'aujourd'hui pour corruption et trafic d'influence, punie jusqu'à 10 ans de prison. Des stations-service attaquées à coups de marteau et sur l'une d'elles, le mot « voleur » peint en rouge. Nous sommes dans le Nord, près de Douai, où selon le parquet, au moins 4 stations ont été dégradées. Aucune interpellation à ce stade. La très attendue interdiction des réseaux sociaux aux moins de 15 ans, probablement annoncée aujourd'hui à Strasbourg par la présidente de la Commission européenne. Un projet soutenu par Emmanuel Macron, censuré juste avant la rentrée par le Conseil constitutionnel en France. Si vous avez au frigo des barquettes de légumes à plancha, ratatouille ou à piprade, ne les mangez pas. Ces produits vendus par Intermarché et Leclerc font l'objet d'un rappel. Les légumes présentent un taux trop élevé de résidus phytosanitaires. Tous les détails sur les barquettes concernées sur ici.fr. C'est un smash pour les Français en tête de leur groupe à l'Euro de volley. Après leur victoire hier soir contre les Allemands, les doubles champions olympiques terminent la phase de groupe ce soir avec un dernier match face à la Roumanie, le pays hôte de la compétition.
0: L'info du jour, c'est notre budget carburant devenu intenable.
4: Le prix moyen de l'essence dépasse désormais le pic atteint en 2022 après le déclenchement de la guerre en Ukraine. 2,15 euros en moyenne le litre de sans-plomb 95 E10, quand celui du gazole à 2,35 euros le litre n'est plus qu'à 3 centimes de son record absolu enregistré au mois d'avril. La nouvelle réalité des Français, la voici. On se prive, Brian Nicolas, pour se déplacer.
5: Anaïs vient tout juste d'aller faire le plein d'essence avant de faire ses courses. Elle a bien vu l'augmentation des prix.
6: On le ressent parce que moi je mets des pleins d'essence un plein par semaine.
5: Ça fait quoi à peu près un plein pour vous en termes d'argent ?
6: Par exemple sur mon ancienne voiture, je mettais 80 euros de plein et elle est montée à 120.
5: Et impossible pour elle de se priver de la voiture à cause de son métier d'auxiliaire à domicile.
6: Donc plusieurs déplacements un peu partout. Alors, on est obligé de mettre de l'essence sinon on ne peut pas travailler.
5: Alors elle a dû se serrer la ceinture, surtout sur quelques loisirs.
6: Sortir manger, aller dans des petits parcs, cinéma. C'est vrai que les plaisirs ne sont pas gratuits. gratuit.
5: Et puis il y a la crainte que cela continue jusqu'à Noël ou l'anniversaire de son enfant qui arrive très vite.
6: C'est compliqué de faire plaisir en fait, du coup notre budget il diminue forcément.
3: Ah bah de toute façon je me suis interdit et moi beaucoup de choses.
5: Nicole, 76 ans, habite juste à côté du parc Saint-Pierre.
3: Je ne vais pas au restaurant, je ne vais pas au cinéma, aller faire des trajets de loisirs, aller à un parc, aller voir la mer ou n'importe quoi. Je ne peux plus.
5: Et puis elle essaye de dépenser le moins possible quand elle va faire ses courses.
3: Quand il y a des promotions, j'y vais et j'ai un congélateur, donc je stocke et je ressors au fur et à mesure.
5: La retraitée se prive aussi de friandises et de produits de marque pour compenser la hausse des prix du carburant.
4: Et une baisse de prix à la pompe s'éloigne encore. Depuis la quasi-paralysie du détroit d'Ormuz au Moyen-Orient, de nombreux pétroliers passent par le détroit de Bab el-Mandeb en mer Rouge pour le contourner. Mais depuis quelques jours, le passage est devenu le théâtre de nouveaux combats entre les rebelles houthis du Yémen et l'Arabie Saoudite.
0: Merci Valentine. 5h34 tout de suite, la météo de ce mercredi 16 septembre avec une alternance entre nuages et éclaircies. Aujourd'hui, des nuages d'ailleurs plus nombreux que ce qu'on a connu les jours précédents. Ce matin, on trouvera une couverture nuageuse d'ailleurs bien plus dense et persistante le long de la Manche, mais également des Hautes-Pyrénées jusqu'aux Ardennes, en passant par l'Occitanie, l'Auvergne-Rhône-Alpes, la Bourgogne-Franche-Comté. Il n'est pas exclu non plus d'avoir quelques averses localement. Pour les températures en milieu de matinée, elles restent en dessous des 20 degrés à Brest et Rennes, à 16 degrés à Paris, 17 degrés. Besançon, 17 également à Saint-Étienne et Valence ce matin, 18 degrés. Bonne nouvelle en revanche cet après-midi, puisqu'on va pouvoir profiter, et ça sur l'entièreté du pays, d'un ciel plus dégagé, de belles éclaircies pour les maximales. Ce mercredi, 23 dans le nord à Strasbourg et dans le sud, 24 à Nice, ainsi que 25 degrés à Montpellier.
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0: 5h35, excellent début de journée avec nous. C'est le moment justement de mettre un petit peu d'énergie en chanson avec Survivor, une chanson qui donne le rythme ce mercredi matin pour commencer la journée du bon pied, en route pour aller au boulot, fraîchement réveillé ou à l'heure du premier café. On est ravis d'être avec vous, toute l'équipe, d'ici les 5h, tous les jours, du lundi au vendredi.

0: Survivor à l'écoute d'ici 5h39, Eyes of Tiger. Soyez les bienvenus, c'est pas vrai dans quelques instants, votre rendez-vous anti-arnaque. Et ce matin, méfiance si les collégiens viennent sonner chez vous pour financer un voyage scolaire, Valentine.
1: Oui, vente de calendriers, de cartes, de tombola, le scénario paraît tout à fait crédible. Sauf que plusieurs établissements et mairies alertent, parfois le voyage n'existe tout simplement pas.
0: Alors comment savoir justement si ces jeunes sont vraiment envoyés par leur collège? Eh bien Aude Razo nous donne tous les bons réflexes dans quelques minutes sur ICI.
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0: Allez, c'est l'heure de notre duel quotidien. C'est la bataille des auditeurs autour d'un sujet qui fait l'actualité. Aujourd'hui, on va célébrer un anniversaire, celui de David Copperfield. Mais avant, Valentine, on va accueillir Henri de Gérardmer qui est avec nous ce matin. Bonjour,
1: bonjour Henri.
0: Henri.
4: Bonjour.
0: Henri, vous bonjour, faites quoi dans la vie?
4: Ben là, ça fait 4 ans, je suis plus en activité, je suis en retraite. Et puis sinon, je bricole pas mal. Pour rendre service, voilà. Puis, sinon,
1: un bricoleur.
4: La radio tous les matins, presque tous les matins, depuis très tôt, très tôt.
0: Ah, vous êtes un auditeur fidèle. Ben, c'est le plus beau métier du monde, vous savez.
4: Ah, bah, j'adore, oui.
0: On accueille Daniel aussi qui est avec nous. Daniel du Pas-de-Calais. Bonjour Daniel.
5: Bonjour.
0: Daniel, vous, passion jardinage, comme moi.
5: Oui. Jardinage, lecture.
0: Et lève-toi aussi, de ce fait, de vous lever à 4h45.
5: Aussi, ouais, j'écoute ICI Nord tous les jours.
0: Eh ben, on leur fait un petit signe amical à nos confrères d'ICI Nord ce matin. Une nouvelle fois, vous allez jouer pour gagner, Valentine.
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0: Une question, messieurs, et un chiffre autour de l'actualité. Ce mercredi 16 septembre, le célèbre magicien David Copperfield fête aujourd'hui ses 70 ans, devenu mondialement connu grâce à ses illusions spectaculaires. En 83, la plus connue, lors d'une émission télé, il a même réussi à faire disparaître la statue de la liberté avec un rideau géant dressé devant le monument. Lorsqu'il est tombé, hop, la statue n'était plus là, volatilisée. Et la question que je vous pose ce matin, devant combien de téléspectateurs ont regardé cette incroyable illusion à la télévision? Henri, il me faut un chiffre.
4: 100 000 personnes.
0: 100 000 personnes pour Henri. Et Daniel, on vous écoute.
5: 5 millions.
0: 5 millions pour Daniel. Notre arbitre est là, Valentine.
1: 50 millions de téléspectateurs ont vu la statue de la liberté disparaître en 1983 et réapparaître juste après.
0: C'est donc Daniel qui a gagné sa radio ici ce mercredi matin. Bravo Daniel.
5: Merci, c'est gentil.
0: Henri, vous étiez
5: c'est
0: tranquille,
5: gentil,
0: vous
5: suis
0: 100 000.
5: Très content.
0: Et Daniel, c'était pas mal, 5 millions, bon, il y avait quand même un...
4: Oui, bah oui, c'est sûr, oui.
1: Un cap.
0: Il y avait un petit gap, on va pas se mentir, il y avait un petit gap. Henri, merci.
1: Vous êtes pas trop télé, Henri, hein?
4: Non, non, pas télé, je suis que radio, moi.
1: Bah oui, ça s'entend.
4: Vous savez, je peux raconter une anecdote ou pas?
1: Oui. Alors, rapidement, Daniel.
0: Allez-y, rapidement.
1: Henri, pardon.
4: Oui. Eh ben écoutez, depuis l'âge de 14 ans, mes parents avaient une exploitation agricole et j'avais cueilli des myrtilles pour m'acheter une radio à 200 francs à l'époque.
0: Génial.
4: Mais depuis l'âge de 14, même pas 13-14 ans, j'écoute la radio.
0: Eh bien.
4: J'écoute que ça, pas de télé.
0: Henri, j'espère que vous l'avez gardé, cette radio, et j'espère qu'on aura l'occasion de rejouer ensemble très bientôt. Daniel, encore une fois, félicitations, je vous souhaite une belle journée.
5: Oui, merci.
0: Merci Daniel.
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0: Et également des bonnes initiatives qui marchent quelque part en France. C'est l'un de vos rendez-vous quotidiens et qui pourrait d'ailleurs donner des idées ailleurs. Ce matin, imaginez un logement étudiant avec un loyer à 0 euros par mois. Eh bien, ça existe vraiment, Valentine.
1: Dans des résidences seniors qui accueillent gratuitement des étudiants en échange d'un peu de leur temps partagé avec les résidents. Cette année, 44 résidences participent à l'opération en France.
0: Alors, comment profiter de ce bon plan et qu'est-ce qu'on demande concrètement aux étudiants en échange ? Robin Bernot vous raconte à 5h55 sur ICI. 5h45, du rock, des dollars, une bonne dose d'ironie. On est en 75 tout de suite avec William Scheller.

0: William Scheller avec Rock and Dollar à l'écoute de votre radio ici. 5h47, bon réveil avec nous.
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0: Tout de suite, c'est pas vrai, votre rendez-vous anti-arnaque avec Aude Razo, justement, qui nous donne les bons réflexes adoptés dans une situation, Valentine.
2: Et qui ce matin nous alerte sur un piège en vogue en cette rentrée avec des escrocs adolescents, Aude.
3: Oui, je vous plante le décor. Un jeune frappe à la porte, il est même très jeune, il vous dit qu'il est collégien. Généralement, il n'est pas tout seul, c'est un petit groupe et ce petit groupe vous propose d'acheter un calendrier, des cartes, des objets. Pourquoi ? Pour financer un voyage scolaire, généralement à l'étranger. Le scénario, il est crédible à première vue et puis c'est vrai, ça se fait. Hein. Ça m'est arrivé, moi, personnellement, quand j'étais ado, d'aller toquer aux portes des voisins pour financer un projet de mon collège ou de mon lycée. Problème, dernièrement, plusieurs établissements et plusieurs mairies aussi tirent la sonnette d'alarme un peu partout en France parce que ces jeunes parfois racontent absolument n'importe quoi. Il n'y a pas de voyage, il n'y a pas de projet pédagogique, ils ne sont même pas du collège dont ils parlent et ils se mettent surtout votre argent dans la poche.
2: Bon, et comment on fait, Aude, pour démasquer ces jeunes fraudeurs ?
3: Alors, je ne vais pas vous dire de ne jamais donner d'argent à un ado qui se présente chez vous pour vous vendre un ticket de tombola ou un calendrier. Par contre, avant de lui donner 5-10 euros, je vous conseille quand même de faire quelques petites vérifications. Par exemple, demander des détails sur le voyage en question, demander au jeune le nom de ses profs, dans quelle classe il est. Et puis, dites-lui surtout de repasser plus tard que, en fait, vous allez passer un petit coup de fil avant à l'établissement pour vérifier. Si le jeune est de bonne foi, il repassera sans doute. S'il ne l'est pas, je peux vous dire qu'il ne reviendra pas. Quand vous détectez une arnaque comme celle-là, autre conseil, prévenez l'établissement, c'est important. Prévenez aussi la mairie. Et puis, faites comme vous feriez avec toute personne malhonnête qui toque à la porte. Parlez-en aux voisins, jouez collectif. C'est la meilleure arme, finalement, contre les escrocs, quel que soit leur âge.
0: Merci, Aude, pour ces informations. Et d'ailleurs, vous nous en partagez quotidiennement. Elles sont toutes à retrouver directement sur notre site ici.fr, page C'est pas vrai. 5h49. Dans quelques instants, on va découvrir une initiative qui marche quelque part en France et qui concerne les étudiants. Mais avant, on profite ensemble de la musique d'ici qui vous réveille ce mercredi avec le chant des cygnes, c'est Indochine.

0: chant des signes, Indochine, ici, dès 5h. Excellent mercredi avec nous. Tout de suite, on va découvrir une initiative qui marche quelque part en France. Avec un logement étudiant gratuit sans aucun loyer à payer, bien forcément, ça peut intéresser du monde. Le principe existe dans plusieurs résidences seniors en France. Un étudiant est logé gratuitement en échange de passer du temps avec les résidents. Alors, comment ça marche concrètement? Robin Bernot nous emmène dans la Drôme.
1: Un logement étudiant gratuit en échange de quelques heures de bénévolat auprès des seniors.
2: C'est gagnant-gagnant, je trouve.
1: À Valence, le groupe de résidence pour seniors Domitis propose à des étudiants de se loger gratuitement en échange de quelques heures passées aux côtés des résidents. Inès, 18 ans, vient par exemple d'emménager dans l'un de ses appartements. Florence Gaucho est allée à sa rencontre.
3: Mes parents, ils auraient pu payer un logement étudiant, mais au final, là, j'ai un appart qui est beaucoup mieux comparé au logement étudiant. Je fais des heures de bénévolat pour pouvoir me le payer, donc c'est mieux pour mes parents et pour moi.
1: L'appartement d'Inès est un T2 tout équipé, déjà meublé, climatisé, lumineux. Il dispose même d'un balcon. Le tout pour 0 euro de loyer en échange d'une quinzaine d'heures de bénévolat chaque semaine auprès des résidents. L'étudiante s'engage par exemple à organiser des ateliers de pâtisserie, des sorties au marché ou encore des jeux.
4: Pompiers et militaires. Ouais, c'est facile. Tu croyais être tranquille avec des vieux, hein?
1: Pour Denise, 81 ans, c'est un lien intergénérationnel très précieux.
5: C'est amusant parce que des fois, on dit des choses, « Ah non, je sais pas, j'étais pas née. » Et elle-même en bénéficie de notre savoir aussi. C'est dans les deux sens.
1: Alors ici, dans la Drôme, ça marche, mais vous, qu'en pensez-vous? Je suis allé en discuter avec Fabien qui salue l'initiative.
6: Bah, c'est une bonne initiative pour permettre aussi aux jeunes étudiants, s'ils galèrent à trouver un logement, de pouvoir se loger et en même temps de faire une bonne action.
1: Et au-delà du logement, cette solution permet aussi de créer du lien entre les étudiants et les seniors, un aspect important pour Fabien.
6: Totalement, parce qu'on se rend compte qu'il y a de plus en plus aussi de personnes âgées qui se trouvent abandonnées par leur famille parce que trop loin, à la distance ou autre, et qui se retrouvent seules. Et donc je trouve ça bien aussi de permettre à ces personnes âgées d'avoir une activité, des contacts et du lien avec des jeunes.
1: Aujourd'hui, avec cette solution, Inès économise plus de 500 euros chaque mois et ce dispositif Génération Partage a déjà permis à plus d'une centaine d'étudiants de se loger gratuitement.
4: Et c'est là qu'on n'en trouvera pas
0: un. Robin Bernot avec Florence Gaucho, 5h55. C'est parti pour Cyndi Lauper. Eh oui, ça fait du bien. Et puis à l'origine, cette chanson, figurez-vous qu'elle a été chantée d'abord par un homme. Oui, Robert Hazard, qui était musicien à Philadelphie. Puis Cyndi Lauper a repris cette chanson en 83 pour en faire un hymne à la liberté des femmes. Voici

0: Ici des 5h avec Cyndi Lauper, Girl Just Want to Have Fun, à l'écoute de votre radio ce matin avec Valentine. Eh bien, recherchez un auditeur, une auditrice qui a un souvenir lié à une chanson forcément d'Erita Mitsouko et de Catherine Ringer. C'est Ghislaine qui est avec nous ce matin. Bonjour Ghislaine.
1: Bonjour Ghislaine.
2: Bonjour.
1: Grande bonjour, fan bonjour. De Catherine Ringer.
2: Eh oui, en quelque sorte, oui, je m'en suis découvert très tard là, mais là je suis vraiment, je suis très émue. Voilà.
1: C'est quoi votre chanson préférée de Catherine Ringer, Ghislaine?
2: Ma chanson préférée, c'est « Je me sens pas belle » avec Marc Lavoine.
1: Qu'est-ce que t'es belle ?
0: Cette chanson, « Qu'est-ce que t'es belle ?»
2: Ah oui, ouais, « Qu'est-ce que t'es belle ?» Voilà, c'est ça, c'est « Qu'est-ce que t'es belle ?»
0: Les deux voix. En un mot, Ghislaine, qu'est-ce qu'elle représentait pour vous, Catherine Ringer ?
2: Catherine Ringer, c'est une femme qui, comme j'aurais aimé... Enfin, je suis un petit peu comme Catherine Ringer, j'ai 2 ans de différence avec elle. J'ai eu 3 enfants, j'ai un peu son histoire. Enfin,
1: une femme forte.
0: Vraiment. Elle comptait beaucoup pour vous et ça s'entend dans votre voix, Ghislaine, effectivement, cette émotion. Merci à tous d'avoir été là. À 6h, vous avez rendez-vous, bien sûr, avec l'actualité de vos régions. À 6h30, vous retrouvez Valentine Lottès.
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0: Et tout de suite, voici les équipes d'ici matin qui sont là ce mercredi. Je vous souhaite à tous une belle journée qui commence ici.
3: On est là, bonjour, bonjour. Merci d'avoir choisi ici Occitanie. On l'écoutera tout à l'heure. Qu'est-ce que t'es belle en duo avec Marc Lavoine, Catherine Ringer. Hommage à Catherine Ringer toute la journée avec des chansons d'Erita Mitsouko. Bonjour Sébastien Cabrita dos Santos.
4: Bonjour monsieur.
3: Monsieur.
4: Oui, avec les respects qu'on vous doit.
3: Du monsieur.
4: Bah oui.
3: Est-ce que Mathieu Ferry va m'appeler monsieur ? Bonjour Mathieu Ferry.
5: Salut mec. Ça va ?
3: Patrice est au son de cette émission. Il y a les meufs, il y a les cums dans le RER. Ouais.
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3: Nous sommes le mercredi 16 septembre 2026 et il est 6h et une poignée de secondes.
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3: L'info d'ici, Mathieu Ferry.
8: 3 mois après l'affaire Liana dans le Gers, le gouvernement veut engager plus de 4 milliards d'euros dès l'an prochain pour lutter contre les violences faites aux femmes et aux enfants. C'est ce que va proposer le Premier ministre dans son prochain budget. La mort de Liana nous oblige, écrit Sébastien Lecornu dans une tribune publiée par le journal Le Monde. Il faut corriger ce qui n'a pas fonctionné, dit le chef de gouvernement, qui met donc les moyens, André Tison.
9: 1,5 milliard d'euros pour lutter contre les violences sexuelles et sexistes, 2,6 milliards pour la protection de l'enfance. Ce ne sont pas des montants théoriques, assure Sébastien Lecornu. Ils vont permettre de commencer à mettre en œuvre des mesures annoncées après l'affaire Liana, notamment inscrites dans la loi intégrale en cours d'examen à l'Assemblée. La question des moyens est une condition de la crédibilité, estime le Premier ministre. Alors il compte proposer une trajectoire sur plusieurs années en expliquant quelles mesures il finance. Exactement. En 2027, il s'agirait de recruter 300 magistrats, 700 nouveaux enquêteurs, 300 encadrants scolaires, notamment des infirmières, mais aussi de conforter le budget des associations. Charge au Parlement de valider la copie gouvernementale déclinée dans le projet de loi de finances de l'État et celui de la Sécurité sociale, deux textes qui risquent d'enflammer les débats en cette année pré-présidentielle.
8: Un nouveau sursis pour la cellulose à Saint-Gaudens. C'était attendu. Le tribunal de commerce de Toulouse donne 3 mois aux potentiels investisseurs pour finaliser leur offre de reprise de Fibre Excellence, l'usine qui emploie 270 personnes dans le commun.
3: Au pays de la brique, les salariés de Bouygues-le-Roux seront en grève à Colomiers.
8: Ah, ils étaient déjà en grève hier, c'est le nouveau nom de la briqueterie Les Gélis, fabricant historique de la région, un fabricant en difficulté qui compte supprimer 43 postes sur 55. L'usine est à l'arrêt depuis fin juin et hier donc les salariés se sont mobilisés avec une opération de tractage tout près de la Nationale 124. Nathalie travaille sur site depuis 30 ans. C'est la doyenne de l'entreprise.
10: J'ai été très très surprise de l'annonce, tout simplement parce que on était parti sur une aide de l'État qui devait courir jusqu'au 28 février 2028. Et même si on est conscient des difficultés du marché, cette décision qui est tombée le 23 juin 2026, pour nous, ça a été vraiment un uppercut. Il y a de la colère et puis il y a de la tristesse parce qu'on ne sait pas à quoi est voué le site. Et c'est quand même une entreprise qui a commencé depuis 1924. Donc ça fait très mal au cœur. La brique, c'est un matériau très noble. Les gens habitent dans les maisons toute leur vie des fois. J'habite une maison Gélis. et ma fille aussi.
8: Voilà. Ah, j'ai dit ce qui s'appelle donc Bouygues-Leroux. Désormais, la direction a réagi par communiqué. Notre priorité, c'est d'accompagner les salariés dans les meilleures conditions possibles et de favoriser leur reclassement interne au sein du groupe. Les syndicats ont mis l'affaire au tribunal. Le jugement sera rendu le 14 octobre.
3: L'économie qui va mal, on en parlera avec notre invité ce matin.
8: Oui, c'est Jean Tirole, le prix Nobel d'économie 2014. C'est surtout le fondateur de TSE, la Toulouse School of Economics, une école devenue prestigieuse au fil du temps. 2500 étudiants, 150 enseignants-chercheurs, à tel point que certains la surnomment le Harvard toulousain, comme l'université américaine, Pascal Daniel.
9: Et les étudiants de TSE pour
5: Toulouse School of Economics
9: ne le savent pas tous.
7: Peut-être que tu savais, Victor, toi, que TSE s'appelait le Harvard toulousain.
11: Non, ça me dit rien, je sais pas. Mais je sais qu'il y a des gens qui viennent de Harvard qui sont à TSE. Ça, on m'a dit, ouais.
9: Ce surnom prestigieux, Alia, étudiante en première année à TSE, savoure.
5: Je trouve ça assez classe.
9: Il s'explique surtout ce surnom par le nom de son cofondateur.
5: Ah oui, le cofondateur de TSE.
7: Le prix Nobel d'économie, Jean Tirole.
9: Même les étudiants de l'école Sciences Po voisine, comme Titouan, connaissent les travaux de Jean Tirole.
7: C'est un peu un fantasme, Jean Tirole. C'est un prix Nobel qui vient à Toulouse quand même. Très fort.
9: Le rayonnement de TSE est tel que l'école a un super palmarès.
7: Elle est dans le top 15 du classement Shanghai, donc c'est assez prestigieux. Et en France, c'est la troisième meilleure faculté d'économie, derrière Panthéon Assas et Sorbonne.
12: Ça veut dire qu'on est une très bonne école pour l'économie, avec une bonne considération de cette discipline.
5: Et de toute façon, on le voit aussi dans notre école, on a plein d'élèves étrangers, espagnols, anglais, allemands même, je crois. Donc on est assez fiers de représenter l'école, quoi.
9: TSE, c'est 2500 étudiants et 150 enseignants-chercheurs.
8: Ouais, Jean Tirole qui vient de publier « Économie du désordre mondial, comment la géopolitique a tout changé ». Il sera notre invité tout à l'heure, 7h45. L'économie toujours avec Airbus qui inaugure un nouveau centre de livraison uniquement pour la famille A320 qui monte en cadence. Nouveau centre de livraison sur le site Jean-Luc Lagardère, juste en face d'Aeroscopia. D'ici fin 2027, Airbus veut livrer plus de 70 A320 par mois. Il faut dire que le carnet de commandes est plein à craquer. 7577 appareils pour la famille A320.
3: Cap sur la Bretagne pour le Stade Toulousain.
8: Oui, match contre Vannes samedi soir pour la troisième journée du top 14. Mais les Toulousains n'iront pas en car à Vannes. Ils iront en avion à Rennes où le match est délocalisé au Roison Park. Un match pour continuer sur la lancée après la belle victoire contre Bordeaux. Les Rouges et Noirs ont déjà repris l'entraînement. Hier, préparation sous le soleil avec le sourire et quelques revenants. Le pilier droit Joël Merkler, l'arrière Mathias Remu qui reviennent de blessure. Retour aussi de Blair Kingor, l'Écossais qui était en congé paternité. Il a repris dimanche contre l'UBB. Arrivé en 2023, il a gagné au moins un titre chaque année. Et forcément, ça le motive pour la nouvelle saison, Blair Kingor.
13: Franchement, ça a fait du bien de revenir jouer avec les mecs. C'était bien d'avoir eu un petit peu de temps de jeu. Les titulaires, ils ont fait une super première période. Alors, on avait envie de faire pareil en entrant en jeu en deuxième mi-temps. Mais vraiment, ça a vraiment fait du bien, surtout avec cette victoire à la maison. Évidemment, un cinquième Brennus, on y pense, mais bon, c'est tellement loin. Quand je regarde un petit peu en arrière, c'est quand même fou d'avoir joué autant de finales. Et honnêtement, encore gagner, c'est pas du tout quelque chose que je prends pour acquis. J'ai beaucoup joué au rugby, mais je n'avais jamais rien gagné avant de venir ici. C'est bien de travailler aussi dur et d'être récompensé. C'est vraiment chouette.
8: Vannes-Toulouse à partir de 20h30 samedi sur ICI Occitanie. La troisième journée du top 14 commence avec Castres-Toulon à 14h30.
3: Et puis, sacré trouvaille ce soir au cinéma à Toulouse.
8: Oui, la projection de Terminator 2 doublé en Occitan, c'est à 20h au Pâté Wilson.
14: Un peu de space, tu as le monde. Attends.
15: Perché? Je suis un Terminator.
3: Ah oui.
15: Hasta la vista, baby.
8: Projection dans le cadre du Fifigro, le festival international du film Grolandais de Toulouse, qui fête d'ailleurs ses 15 ans cette année.
16: Hasta la vista, baby.
8: Le soleil ne nous a pas dit au revoir, en tout cas.
3: Un peu quand même. Un peu parce qu'on a un ciel variable sur notre grande région. Alors, quelques éclaircies, oui, mais aussi pas mal de passages nuageux. Ils sont parfois porteurs d'averses, principalement en après-midi, nous dit Météo France, des averses plus nombreuses en allant vers les Pyrénées. Vent d'ouest, nord-ouest modéré et baisse des températures. Vous l'avez peut-être remarqué, oui. Il fait 17 degrés à Toulouse.
8: Pour le gilet.
3: 23 cet après-midi, le petit gilet bleu sans manches qui vous va si bien, Mathieu Ferry. Au plus chaud de ce mercredi.
8: Boutons, celui-là.
3: 13 septembre, 19 à Saint-Gaudens, 20 à Rodez, 23 à Figeac, à Cahors ou bien encore à Montauban. Vous vous posez deux questions ce matin. Comment je m'habille et comment ça roule? Comment je m'habille, je vous l'ai dit. Mettez le petit gilet bleu. Comment ça roule, c'est bien. C'est hyper fluide. Mais c'est tellement fluide.
0: C'est super.
3: On dirait une pâte à crêpes, tellement ce périph' est fluide.
0: Il n'y a pas de grumeaux, quoi.
3: Rien. On est bien, on est nickel, on est bien chez Tisséo. Pas de difficultés dans les trains Lio pour le moment. Croisons les doigts de pied si vous voulez, pourvu que ça roule, pourvu que ça dure.
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3: Tout au long de cette journée, hommage à une grande dame, à une grande voix. Catherine Ringer a rejoint Fred Chichin hier. Il nous reste leurs chansons, bien sûr, les duos aussi. Ce duo que vous allez entendre dans poignée de secondes. Hommage à Catherine Ringer aujourd'hui avec les chansons d'Erita Mitsouko. 6h09, vous avez choisi ici Occitanie. C'est bien, c'est ici matin.

0: Elle nous laisse sans voix, Catherine Ringer, en duo avec Marc Lavoine.
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0: C'est ici Matin, vous avez fait le bon choix. Votre média de proximité, ça parle de vous, ça parle de chez vous. Quand je dis ça parle de vous, c'est le principe de la petite vadrouille.
5: Ah oui.
0: Vous connaissez Sébastien Bretonou?
5: Oui, moi je le connais personnellement.
0: Un autre Sébastien. Pas Sébastien Cabrita. L'autre.
6: Le même en mieux, quoi.
0: Non, pas mieux, différent. Sébastien, prends le Sébastien. Micro. Ici Occitanie vient à votre rencontre. Principe de la petite vadrouille aujourd'hui. On va rencontrer Claudine. Elle nous raconte sa vie de petite fille avec ses parents sourds. Ouais, et tout à l'heure, on donnera de la voix à 6h20 dans la petite vadrouille. Et puis, on va parler de votre santé. Ça, c'est important. Je vous ai entendu tousser tout à l'heure. Celui-ci se mouche, vous toussez. Bref, prenez soin de vous. C'est important, la santé.
5: Okay.
0: Docteur Kierzek arrive. Le virus du Nil s'installe jusqu'en France et même dans le département de la Haute-Garonne. Dans une minute, les conseils santé du docteur Kierzek. Eh, debout là-dedans.
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0: 6h14, je vois-ci le docteur Kierzek. Et alors ce matin, on ne parle pas du chikungunya, mais d'un autre virus transmis par les moustiques, le virus du Nil occidental, qui progresse en France cette année, jusque chez nous, en Haute-Garonne. Bonjour Doc.
11: Bonjour à toutes et à tous. Et oui, c'est une véritable nouveauté cette année. Le virus du Nil occidental a manifestement décidé de s'offrir un petit séjour en France. On le connaissait surtout dans les régions méditerranéennes, mais après les Bouches-du-Rhône, le voilà désormais signalé pour la première fois jusqu'en Île-de-France, avec une quarantaine de cas autochtones, c'est-à-dire des cas contractés en Île-de-France, recensés en France depuis le début de l'été. Alors le virus, il s'appelle le West Nile, mais visiblement, il ne respecte plus tellement l'appellation d'origine contrôlée. Il est parti du Nil, il a traversé la Méditerranée et il termine son voyage près de Paris. Encore un effort, il va demander une photo ou un selfie devant la Tour Eiffel. Mais pour voyager, ce virus n'emprunte ni le train, ni l'avion. Il utilise une compagnie aérienne beaucoup plus discrète. Le moustique, et c'est pas le même moustique, on parle souvent du moustique tigre, là c'est le moustique commun, le moustique culex. Ce n'est donc pas le moustique tigre que l'on connaît déjà. Le moustique tigre travaille essentiellement pendant la journée. Le culex, lui, il a choisi les horaires de nuit. C'est un peu le chauffeur Uber du virus du Nil, sauf qu'il vous pique, vous dépose le colis et ne vous laisse même pas mettre une mauvaise note. Son itinéraire comporte une première escale chez les oiseaux et en fait, par accident, il va se retrouver chez l'être humain. Les oiseaux servent de grands aéroports de correspondance, mais de temps en temps, le passager, bah, c'est vous qui êtes piqué. Dans 8 cas sur 10, il ne se passe rien, le voyage s'arrête sans provoquer de symptômes, l'infection passe totalement inaperçue, parfois un petit peu de fièvre ou des maux de tête ou de la fatigue, mais chez certaines personnes, notamment après 50 ans ou quand on a un système immunitaire un peu faiblard, le virus peut prendre une correspondance beaucoup plus dangereuse vers le système nerveux et là ça provoque une méningite, une encéphalite, bref des formes graves.
0: Bah Doc, comment on se protège, sachant que ce moustique-là il pique surtout le soir et la nuit, contrairement au moustique tigre qui préfère la journée lui?
11: Toute la subtilité consiste effectivement à consulter les horaires de la compagnie. Ah. Comme contre le moustique tigre, la vigilance s'exerce surtout la journée, mais le culex, lui, il faut renforcer les contrôles à partir de la fin d'après-midi et pendant la nuit. Donc on porte des vêtements longs, on utilise un répulsif cutané et si nécessaire on dort sous une moustiquaire, mais il faut surtout, et ça c'est valable pour tous les moustiques, supprimer toutes les eaux stagnantes autour du domicile, les coupelles sous les pots de fleurs, les gouttières, les récipients oubliés, etc. Bref, c'est le seul moyen de prévention. Allez, d'ici là, portez-vous bien.
0: Rendez-vous ce midi, puisque Gérald Kierzek est aussi, il parle santé dans On vous doit bien ça, avec Nora Malagré et toute sa bande, on parlera de somnifères. Ouais, trop grande consommation de somnifères, me dira Dr Kierzek tout à l'heure dans On vous doit bien ça et Nora Malagré à partir de midi.

0: Mylène Farmer, dans votre autoradio, en partant au boulot, salut les leftos, 6h20. Enfin, petite vadrouille, Sébastien Bretenoux. Et ce matin, dans cette petite vadrouille du mercredi, on va parler de la vie de Claudine. Elle est formatrice en langue des signes. D'ailleurs, Claudine, elle propose du chant signe dans le cadre du festival Méditerranéo à Portet-sur-Garonne, 22e édition. Hein. C'est aussi l'occasion pour Claudine de revenir sur son enfance avec des parents différents.
1: Comment commencer,
2: Claudine, vous êtes formatrice en langue des signes. Et c'est quoi la langue des signes?
1: C'est la langue qui permet justement aux personnes sourdes de pouvoir communiquer entre elles. Et c'est une langue à proprement parler. Il y a une grammaire, un vocabulaire et c'est une langue qui évolue au même titre que le français oral.
2: Alors vous avez été plongée dans ce milieu rapidement quand vous étiez petite.
1: Je suis issue d'une fratrie de 4 et mes parents étaient tous les deux sourds.
2: Ça se passait comment à la maison?
1: Il n'y avait pas trop de musique parce que mes parents ne comprenaient pas trop la nécessité d'entendre la musique. Je me souviens de ma mère qui nous faisait réciter nos leçons et il fallait articuler au maximum pour qu'elle puisse comprendre. Donc nous, ça nous demandait un effort supplémentaire, mais ça faisait partie du jeu. Et puis mon père qui a toujours travaillé dans une entreprise où il s'est battu pour s'imposer également puisqu'il était sourd et que c'était pas toujours évident.
2: Vous, quand vous étiez petite fille, il fallait aussi vous imposer avec vos camarades, avec vos copains, avec vos copines. Comment elle était perçue cette différence alors?
1: Elle s'est plus fait ressentir à l'adolescence parce que il se dégage une recherche d'identité comme tous les jeunes. Et cette différence, elle est plus marquée. Elle est plus marquée quand avec mes parents, on allait faire des courses. Quelquefois, on nous demandait si mon père n'était pas allemand. Alors que non, on était vexés souvent, parce que mes frères ont eu un peu la même réaction, mes frères et sœurs. Mais on n'osait pas dire qu'ils étaient sourds.
2: Vos parents, vous les accompagnez à cette époque pour toutes les tâches administratives?
1: Je dirais à partir de l'âge de 10 ans, on a commencé à connaître les services des impôts, les réclamations pour des choses différentes. Et voilà, on arrivait, on ne savait pas trop de quoi on parlait. Quelquefois, c'était une demande d'augmentation, par exemple, de salaire. Mais nous, on ne comprenait pas trop. Donc,
2: vous avez les larmes aux yeux, Claudine, quand vous racontez ça. Pourquoi?
1: Je n'ai plus mes parents. C'est des souvenirs qui prennent vraiment aux tripes. Parce que quand on sait ce que vivent les personnes sourdes au quotidien, c'est dur. Tous les jours, il faut qu'ils se battent, qu'ils s'imposent pour qu'on les comprenne, tout simplement. Juste une compréhension. Ce qui me touche et ce qui me met un peu en colère, c'est cet écart qu'ils doivent vivre au quotidien. Quand la ZDF a sauté, les personnes sourdes, quand elles sont sorties dans la rue, qu'elles ont vu du sang, qu'elles ont vu tout ça, elles ne savaient pas ce qui se passait. Parce qu'il n'y avait pas d'interprète. Alors effectivement, les choses avancent, les choses progressent, puisque maintenant, il y a des systèmes d'urgence qui peuvent contacter. Donc les choses changent. Là où elles ne changent pas suffisamment encore, c'est au niveau culturel. Elles n'ont pas accès à beaucoup de choses. Les films en français, elles n'ont pas accès parce qu'elles ne sont pas sous-titrées, par exemple. Quand on a connu des parents sourds, c'est vrai qu'on a un petit côté rageur qui ressort.
0: Claudine, elle propose du chant signe dans le cadre du festival Méditerranéo à Portet-sur-Garonne. C'est la 22e édition. Ça commence dans 2 jours, du 18 au 20 septembre, avec votre radio ici Occitanie.

0: pense à qui ?
1: À nous,
0: à vous, les Sagittaires. Plein feu sur votre trésorerie. Le compte en banque évolue. La moula, le pognon. L'horoscope de Catherine Viguier dans une minute. Et l'actu locale dans 3 minutes.
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0: Et l'horoscope de Catherine Viguier. Bonjour Catherine.
7: Bonjour Franz.
0: Une remise en question qui concerne les Capricornes, je crois. Hein.
7: Cher Capricorne, vous voulez voir la vérité
0: oui. En
7: face. Bélier, vous êtes lucide sur le plan professionnel, vous évoluez dans ce domaine. Taureau, alors vous ne voulez plus vous mentir, en particulier avec vos frères et sœurs. Gémeaux, période de remise en question, période idéale donc pour commencer un travail personnel. Cancer, 6 mois pour revoir votre copie au sujet de vos partenaires d'amour et de travail. Lion, vous entamez un travail, vous, de longue haleine, tout en devant veiller sur votre forme. Vierge, la lune noire vous rend plus lucide au sujet de votre vie affective. Balance, une évolution est nécessaire au sujet de votre famille et de votre lieu de vie. Scorpion, 6 mois pour évoluer dans le monde de la communication, pour étudier et voyager. Sagittaire, plein feu sur votre trésorerie, votre compte en banque évolue. Capricorne, vous fuyez toute superficialité, vous recherchez l'authenticité avant tout. Verseau, évolution et réflexion de fond au sujet de votre carrière et de vos responsabilités. Poisson, eh bien, des amitiés se renforcent, vous prenez de la distance avec d'autres, et pour nous tous, on donne le là à ce jour.
0: Mais c'est une très belle journée ce 16 septembre. Art Mengo, Rossi de Palma et David Copperfield sont nés, peut-être comme vous, un 16 septembre, David Copperfield. Attendez, je vais faire un tour de magie, je suis là, hop, je suis plus là.
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0: Et je suis Rola sur la 3. Bonjour, bonjour et bienvenue. On est tous ensemble, on est avec vous, vous êtes les bienvenus. C'est ici matin. Patrice est au son de cette émission. Patrice, c'est bien Christine qui vous accueille au standard aujourd'hui. C'est bien Mathieu Ferry.
8: Oui. Oui, moi, pour je suis Rola et je suis un peu relou aussi.
0: Il est là, il est Rola et relou.
9: Comment il s'appelle celui-là ?
0: Sébastien Cabrita dos Santos.
9: Bonjour.
0: Je le connais.
9: Tous. Bonjour la télé.
0: Et bienvenue. Et une belle matinée qui commence forcément avec ici Occitanie, avec une date, le 25 octobre 91. Airbus retenait son souffle. On parlait de l'A340 qui s'est lancé à Toulouse. Le premier vol d'un A340, c'était à Toulouse. On en parlera dans le rendez-vous aéronautique Toulouse, capitale du ciel, à 7h-20. Mais à 6h30, l'actu de ce mercredi, Sébastien.
10: Ils disent avoir reçu un véritable uppercut. Les salariés de l'emblématique briquerie Bouyer-Leroux, anciennement Gélis, se mobilisent à Colomiers contre un vaste plan de sauvegarde de l'emploi. Les trois quarts des postes sont menacés, 43 sur 55. Une opération de tractage a été organisée hier pour tenter de peser avant une décision de justice attendue le mois prochain. Le Premier ministre s'engage à corriger ce qui n'a pas fonctionné après la mort de la petite Liana, assassinée dans le Gers. Sébastien Lecornu propose d'engager plus de 4 milliards d'euros dès l'année prochaine pour lutter contre les violences faites aux femmes et aux enfants, mais tout dépendra du vote du budget. Il charge maintenant les parlementaires à valider la copie gouvernementale. Le prix Nobel d'économie, le Toulousain Jean Tirole, invité ici Occitanie ce matin à 7h40, 19h45 à l'occasion de la sortie d'un nouvel ouvrage, Économie du désordre mondial, à 7 mois maintenant de l'élection présidentielle. Dans une minute, l'info d'ici et les dégâts immenses de la chaleur sur les champs de tournesol en Occitanie. Mais d'abord, toute l'actu en 90 secondes, Valentine
1: Lepez. Jugé pour corruption et trafic d'influence, Rachida Dati face à la justice à partir d'aujourd'hui. L'ancienne ministre est soupçonnée d'avoir touché 900 000 euros pour défendre les intérêts du groupe Renault-Nissan au Parlement européen entre 2009 et 2013. Un budget très serré pour la France en 2027, avec 30 milliards d'euros d'économies à trouver. Le chef du gouvernement prévient ses ministres, leurs budgets seront strictement au même niveau qu'en 2026. En clair, sauf pour l'armée, pas un euro de plus ne sera dépensé. Autour de l'actuel maire de Paris de s'expliquer, Emmanuel Grégoire répond aux questions des sénateurs ce matin sur le scandale des violences sexuelles dans le périscolaire. À l'époque, il est adjoint de l'ancienne maire, Anne Hidalgo, entendue hier. Elle parle d'un échec collectif de sa mairie comme de la police et de la justice. Série de cambriolages dans les casernes de pompiers d'Auvergne-Rhône-Alpes. Depuis le mois d'août, 11 casernes du Rhône, de l'Ain et de l'Isère ont été volées de leurs pinces de désincarcération, notamment utilisées pour secourir les victimes d'accidents de la route. Et si nos enfants ne pouvaient plus ouvrir seuls un compte sur un réseau social? Le projet d'une majorité numérique abordé aujourd'hui à Strasbourg par la présidente de la Commission européenne. La couche d'ozone se répare. La menace de ce trou apparu au-dessus de l'Antarctique à la fin des années 70 est de plus en plus petit grâce à l'élimination de certains gaz comme les CFC contenus dans les anciens frigos et climatiseurs. Une réparation totale de la couche d'ozone est possible d'ici 2050.
10: L'info d'ici ce matin en Occitanie, c'est les champs de tournesol cramés après un été exceptionnellement chaud, une sécheresse plus qu'installée et l'important manque à gagner pour nos producteurs en ce moment en pleine moisson, Sébastien Berriot.
11: Avec la canicule record de cet été, Alain de Scorail savait que son exploitation, située à Blanquefort dans le Gers, allait connaître des moments difficiles. L'agriculteur attendait la moisson pour connaître l'étendue des dégâts sur le tournesol. Ils sont considérables. Sur cette parcelle de 10 hectares, par exemple, rendement divisé par 2 et les graines de tournesol ont une drôle de mine.
12: Il faut ouvrir les graines les unes après les autres et c'est là que vous voyez, ce sont des graines toutes vides. Donc vous avez des coques, mais il n'y a pas d'amande à l'intérieur parce que la plante a régulé son rendement en fonction du potentiel de l'eau qu'elle pouvait puiser dans le sol. Sur ces 10 hectares, d'habitude, je remplis 3 caisses. Cette année, j'en ai fait une et demie.
11: À une heure de route de là, même constat pour Édouard Forestier qui produit du tournesol dans la périphérie de Montauban, un secteur où il n'y a pas d'irrigation. Autant dire qu'avec les 40 degrés de cet été, la récolte est très mauvaise.
13: Parfois, il suffit juste d'une petite pluie miraculeuse, un orage au 14 juillet, et puis le tournesol, comme ça, ça lui permet de finir son cycle. Mais là, ça n'a pas été le cas. Vraiment, on est sur du stress physiologique. La plante, au bout d'un moment, voyant toutes ces températures, elle a tout simplement arrêté de croître, arrêté de faire son cycle. C'est du jamais vu sur l'exploitation.
11: Cet agriculteur du Tarn-et-Garonne assure que la sécheresse cet été lui a fait perdre au moins 40 000 euros. Dans des exploitations déjà fragiles financièrement, c'est douloureux, assure son collègue du Gers, Alain de Scorail.
12: On peut être découragé parce que c'est la deuxième année consécutive qu'on a d'autant de difficultés dans notre métier. C'est surtout l'entraînement de la perte financière sur nos exploitations. Et aujourd'hui, ceux qui vous nourrissent n'arrivent plus à nourrir leur famille.
11: Face à la sécheresse, Alain de Scorail a dû faire un choix difficile en utilisant son quota d'eau cet été pour irriguer ses parcelles de soja au détriment du tournesol.
10: Un reportage info d'ici, Sébastien Berriot.
0: Qu'est-ce qui vous ferait plaisir?
9: Un peu moins soleil, chaud, mais pas
0: peut-être
9: trop.
0: Voilà, c'est ça. Ouais. Du tiède, en fait.
9: Ouais, moi, je suis quelqu'un tiède. De tiède. Ouais.
0: Ciel variable.
9: Attention, ma reine, c'est très très tiède.
0: Ciel variable sur notre grande région. Quelques éclaircies, ouais. Mais aussi quelques passages nuageux. Ils sont porteurs d'averses, ces passages nuageux. La neige, à partir de 3000 mètres, nous prévient Météo France. On n'y est pas encore, mais ça arrive. Des averses plus nombreuses, justement, vers les Pyrénées. Puis ce vent d'ouest-nord-ouest modéré. Une baisse des températures, puisqu'il fait 17 degrés à Toulouse. Et on attend 23 degrés dans la ville rose cet après-midi. Ah, j'ai dit rose. C'est bien sur la route. Pas de difficultés du côté de chez Tisséo. On est mercredi aussi. Alors le mercredi, il y a RTT. il y a journée enfant malade, il y a télétravail, forcément, ça se ressent sur notre périph' toulousain, et c'est bien qu'il s'en plaindra. C'est bien aussi du côté de nos trains Lyon. Je vois, alors c'est pas une boule de cristal, hein, je ne lis pas dans les boules de cristal, je vois sur mes écrans qu'il se passe des petits soucis sur la ligne Toulouse-Narbonne, par exemple, le train qui devait partir à 8h42 ne partira pas avant 8h50. Il y a une défaillance de matériel, m'informe la SNCF. 8h50, on a le temps. Il est 6h36. Ça va.
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0: C'est une journée très particulière. C'est la journée internationale du panda roux. Ah. Et ça, ça vous a échappé, les garçons.
8: Ah, moi, j'adore.
0: Les grands professionnels de la rédaction. Les gars qui voient tout.
9: Dès que ça parle de panda roux.
0: Et bim, là, il n'y a plus personne. Au niveau du panda roux, on en est où? Vous en êtes où? Même pas une blague, rien. Voilà, vous voyez comment ils sont.
8: Je cherche. Mais attendez, il est 6h36, vous voyez que ça sort comme ça.
0: Ah, mais vous restez la seconde. Mais non, normalement, ça devrait sortir comme ça.
8: Voilà.
0: Vous voyez ce que je veux dire? On a encore, effectivement, pratiquement 2h30 pour trouver des blagues sur le panda roux. Ça va. Belle matinée avec nous. 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

0: Ça fait plaisir de se réveiller avec la voix de Pascal Obispo. Quel bonheur! Plus que tout au monde. Même peut-être plus qu'ici Occitanie. C'est beaucoup.
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0: Très bon petit déj. Allez-y, servez-vous. Il y a des tuiles. Ce matin, il y a des tuiles. Merci Laurie. Laurie nous a apporté des tuiles. Très très bien. On va peut-être pas les manger tout de suite. On va attendre un petit peu, on va partager. Il y a du thé, il y a du café,
3: non, non, ça
0: le petit-déj, on le prend ensemble. Non, on partage ce petit-déj. Il est fou celui-ci, c'est incroyable. Hasta la vista, baby. Terminator 2 sera au cinéma ce soir à Toulouse, mais en occitan, Mathieu
3: Ferry. C'est une sacrée trouvaille à 20h au pâté Wilson. Cette version très originale de Terminator 2, c'est dans le cadre du Fifigro, le festival international du film grolandais de Toulouse.
0: Et notre truc en plus, les infos solides et pratiques. À Bistodenas, c'est à 7h-10.
3: Ouais, c'est dans 10 minutes.
0: Voilà, exactement. Et comment apprendre le rappel à son chien? Ça, c'est une méthode infaillible que nous propose notre vétérinaire Pierre Fabin un petit peu avant les infos de 7h-15. Chaque matin, 7h-20, on regarde vers le ciel. Oh, un avion! C'est Toulouse, capitale du ciel, le rendez-vous aéronautique avec une ligne super. 4 réacteurs, la 340, c'est... Il fait partie de mes avions préférés. À sa sortie, Angèle Ménétrier d'Aéroscopia, cet avion, c'était vraiment une révolution pour Airbus. Hein.
4: Absolument. Ouais. Le 25 octobre 1991, l'A340 s'envole pour la première fois depuis Toulouse. Et cet avion marque une étape importante pour Airbus, qui se lance alors sur le marché des très longs courriers, en faisant un choix technologique très particulier, avoir 4 moteurs. L'A340 est en réalité le frère quadriréacteur de l'A330, développé en parallèle. Ils partagent une grande partie de leur conception, mais l'A340 reçoit 4 moteurs au lieu de 2. Mais alors, pourquoi 4 ? À l'époque, les biréacteurs sont soumis à des règles particulières pour les vols très éloignés des aéroports de déroutement, notamment au-dessus des océans. Ces règles de sécurité sont très strictes, notamment pour les appareils à 2 moteurs. Donc, avec ces 4 moteurs, l'A340 peut exploiter plus facilement ces longues routes intercontinentales sans être soumis aux mêmes règles et contraintes opérationnelles. Et techniquement, c'est un avion impressionnant. L'A340-300 peut transporter près de 300 passagers sur plus de 13 000 km à environ 900 km/h en croisière. Le progrès dans la fiabilité des moteurs et l'évolution des règles vont progressivement permettre aux biréacteurs comme l'A330 ou le Boeing 777 d'effectuer des vols très longs courriers. Cela change donc la donne pour l'A340 qui, à cause de ses 4 moteurs, n'est plus un choix stratégique pour les compagnies qui préfèrent la consommation plus faible des biréacteurs.
0: Il y a encore des A340 en vol, là ?
4: Oui, certains A340 transportent encore des passagers, notamment chez Lufthansa ou Edelweiss. Et au musée Aéroscopia, nous avons justement un A340-600, la version la plus longue de la famille. Il mesure plus de 75 mètres de long et a été conçu pour transporter davantage de passagers sur les longues distances. Donc vous pouvez venir découvrir ce géant de très près et mesurer ce que représentait au début des années 2000 le très long courrier selon Airbus.
0: Très long courrier de ce très long avion. L'A340 vous attend au musée Aéroscopia près de l'aéroport Toulouse-Blagnac. C'est ouvert tous les jours de 9h30 à 18h. Toudoudou.
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0: Mercredi 16 septembre, 7h moins le quart, en direct à la radio, à la télé, les conseils de notre vétérinaire Pierre Fabin. Je sais que vous l'écoutez avec vos animaux de compagnie, la base de l'éducation, le rappel. Le rappel, c'est pourtant un échec pour beaucoup de propriétaires d'animaux. Docteur Pierre Fabin, comment on peut apprendre à notre chien à revenir immédiatement quand on l'appelle en promenade au parc, par exemple?
9: Eh ben, en fait, si le rappel ne marche pas, c'est parce que le maître l'associe parfois inconsciemment à une punition. Mettez-vous à la place de votre chien. Il joue joyeusement avec ses copains dans l'herbe. Vous l'appelez, il revient, et là, vous lui attachez la laisse pour rentrer à la maison, et vous montez en voiture. Dans sa tête, le calcul, il est simple. Le mot « vient » signifie la fin de ma liberté et de la récréation. Clairement, la fois suivante, il fera semblant de ne pas vous entendre. Pour avoir un rappel infaillible, le retour vers vous doit devenir la chose la plus merveilleuse et la plus joyeuse du monde. Vous devez être beaucoup plus intéressant que le chien avec qui il est en train de jouer. Ça passe par une attitude hyper enthousiaste, une voix aiguë et surtout des récompenses exceptionnelles.
0: Une voix aiguë ? Et concrètement, comment on met en pratique cet apprentissage ?
9: Alors, commencez dans un couloir fermé à la maison. Vous reculez de 3 pas, vous l'appelez joyeusement s'il vient vous donner une récompense ultime. Pas sa croquette habituelle, mais un dé de gruyère, un bout de saucisse ou un bout de poulet. Le jackpot. Et une fois que c'est maîtrisé, on passe dans un jardin clôturé et on répète pendant plusieurs jours. Puis l'étape cruciale, le parc avec une longe de 10 mètres. Vous le laissez s'éloigner, vous l'appelez. S'il ne revient pas, vous bloquez simplement la longe sans tirer violemment. Et dès qu'il fait un pas vers vous, vous le félicitez. Et l'astuce en promenade, c'est de faire des faux rappels. Appelez-le 5 ou 6 fois pendant la balade, juste pour lui donner un bout de saucisse, le caresser et le relancer en disant « Eh ben, retourne jouer !» Le rappel n'est plus la fin du jeu, c'est une simple pause gourmande.
0: Et on fait comment s'il refuse de venir, qu'il nous regarde au loin et qu'il repart jouer avec un autre chien, par exemple ? Est-ce qu'on doit lui courir après en hurlant son nom ?
9: Eh ben surtout pas. Si vous lui courez après, il va croire que c'est un nouveau jeu fantastique de course-poursuite. Si vous lui hurlez dessus avec une grosse voix pleine de colère, il va avoir peur et n'aura aucune envie de venir se faire gronder. La technique infaillible, s'il vous ignore, c'est de faire demi-tour et de courir très vite dans la direction opposée. Le chien, en général, a un instinct grégaire très fort et s'il voit son maître partir en courant dans l'autre sens, il va paniquer à l'idée de vous perdre et va foncer pour vous rattraper. Et quand il arrive à votre niveau, je sais que c'est dur, vous devez vous forcer à sourire et à le féliciter chaudement.
0: Les conseils de notre vétérinaire Pierre Fabin, vous les retrouvez chaque matin à 7h moins le quart. C'est aussi sur votre appli ICI. Oui, c'est bien ICI Occitanie. C'est pas le top 50. Salut les petits clous. Salut les petits clous. Et bonjour à Francine qui nous regarde, qui nous écoute. Bonjour Francine.
10: Bonjour,
0: message
10: Francine.
0: Laissé Francine sur la page Facebook. Bonjour l'équipe. 19 degrés sur le quartier des Isards, un ciel couvert. On va moins transpirer pour aller faire le marché avec la copine, pour boire le café. Bon mercredi. Voilà le menu de Francine aujourd'hui. Quel est le vôtre? Laissez-nous votre météo sur la page Facebook ICI Occitanie. Belle matinée. Bon réveil.

0: Vous avez forcément un souvenir de l'année 1984. Nous, notre souvenir musical, c'est Pillion, Dream. Quoi, vous étiez pas né? 7h10. Nos trucs en plus, avec ce matin une version de Terminator 2 en occitan.
1: Ouais, Mélanie, ou comme on dit à Hollywood, pour le coup, c'est une version très originale. Un film projeté ce soir à Toulouse dans le cadre du FIFIGRO. C'est le Festival International du Film Groslandais de Toulouse, qui fête d'ailleurs ses 15 ans cette année avec Benoît Delépine et Gustave de Carverne. Et donc ce soir, il y a cette pépite, projection donc de Terminator 2 au Pathé Wilson, 20h, avec la grosse voix d'Arnold Schwarzenegger. Mais donc, doublé en occitan. Alors je vous rassure, c'est sous-titré Terminator 2, le jugement dernier, qui devient Terminator 12, le jugement dernier. La traduction de ce long métrage a été assurée par l'association Kunta, mais juste après la séance, il y aura une rencontre avec le directeur artistique Laurent Labadie sur le doublage des films en langue minorisée. Alors dans le film Hasta la vista, baby, reste en version originale. Ah, Schwarzy dit exactement la même chose. En revanche, I'll be back, ça se dit comme ça. Que torni leo, Terminator 12. Donc c'est à 20h ce soir au Pathé Wilson de Toulouse.
0: Vous cherchez du boulot, demain en Aveyron, à Rodez et Villefranche de Rouergue, l'agence de recrutement O2 organise la 3e édition de son Job Café. C'est une opération de recrutement ouverte à tous les profils, dans tous les métiers principalement de service à la personne. Les candidats peuvent venir directement rencontrer les équipes au

0: en appelant tout simplement le 05 34 43 31 31. Pour certains, c'est tellement pesant que l'épée de Damoclès que vous avez au-dessus de la tête, c'est le surendettement. Je voudrais vous dire que il y a des structures qui sont là pour vous aider chez nous, pour vous tendre la main. À Toulouse, par exemple, il y a le Crédit Municipal qui est là pour vous conseiller, voire pour échanger des objets de valeur contre le prêt d'une somme d'argent. Connaissez-vous le Hérisson aussi? C'est le point conseil budget le plus actif d'Occitanie pour lutter contre la spirale infernale du surendettement. Donc plein de conseils pratiques. Et de son côté, l'UDAF 31 regroupe 71 associations familiales, donc experts des réalités des familles qui vous aident. On se parle de tout ça dès 9h et dès maintenant vous appelez 05 34 43 31 31.
1: Oui, exactement, c'est votre émission. Ce numéro de téléphone, vous le connaissez et diffusez-le autour de vous. Dites à vos voisins, vos voisines, à vos amis d'appeler tout à l'heure à partir de 9h. Je ne vous ai pas tout dit tout à l'heure. On a parlé de cette journée internationale du panda roux. Bon, qui nous a un peu séché.
2: Ça joue pas de blague sur le panda.
1: C'est aussi la journée mondiale du logiciel libre. Ça n'inspire pas beaucoup plus. La journée internationale de la protection de la couche d'ozone. C'est important pour la planète. Et puis, la journée mondiale du nettoyage. Et quelque chose me dit que là, Mathieu Ferry aura de la blague là-dessus. Peut-être pas tout de suite.
2: Non, ça...
1: Si.
2: Non.
3: Vous allez faire le World Cleanup Day ce week-end?
1: Genre, c'est du propre, des choses comme ça? Non, si.
2: Non, je vous laisse faire.
1: J'en suis certain. La matinée n'est pas terminée. 6h54. On choisit.

0: on est tous nés quelque part. Maxime Le Forestier, pour vous bien vous réveiller, la fiscalité expliquée aux ultra-riches, on va en rigoler dans l'humour en tube. Ça, c'est dans une minute à peine. Et puis, votre actu local arrive dans 3 minutes.
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4: Bonne humeur, justement, l'humour en tube chaque matin, Fred Ballard et ses humoristes. Et à quelques mois de la présidentielle, la taxation des ultra-riches, ça reste un sujet tabou. Enfin, pour les ultra-riches surtout.
5: Ils se disent à quoi bon entreprendre. Dès que je vais dépasser 100 millions, on va me taxer à 2%. Je vais vendre du shit.
6: Ah bah c'est sûr qu'entre 2% de 100 millions et 20 ans de tôle, il y a de quoi hésiter. Mais bon, pour que la notion de justice fiscale soit comprise par tous et surtout par ceux qui ne participent pas beaucoup à l'effort collectif, Paco Pérez est l'expert comico-fiscaliste qu'il nous faut.
5: Il y a 30 ans, il paraît que les 500 plus grosses fortunes de France avaient 80 milliards au total et aujourd'hui, elles ont 1228 milliards. Ils ont fait x15, Zucman propose une taxe à 2% et l'Assemblée nationale a dit non, c'est confiscatoire. Voilà, la vanne est là, mais vous n'êtes pas assez à gauche, visiblement.
6: Oui, c'est fou comme ce qui est considéré comme confiscatoire pour certains est juste un acte citoyen pour d'autres. Hein, nous aussi, on trouve que l'impôt à la source est franchement confiscatoire. Mais bon, tant que l'argent ne fait pas le bonheur, on est sauvé. Sauf si Yacine Bellous nous dit le contraire.
7: Pendant des années, on m'a fait croire que l'argent, c'était pas bien. J'ai grandi dans une banlieue communiste au nord de Paris. On m'a fait croire que l'argent ne fait pas le bonheur. C'est faux. L'argent fait le bonheur. C'est le malheur qui ne fait pas le bonheur, d'accord ?
6: Ah bah oui, là c'est vrai que c'est implacable hein, comme démonstration. Donc du coup, si c'est le malheur qui ne fait pas le bonheur, eh ben rayons un peu en attendant de devenir ultra riche et d'échapper à la peau.
4: C'est vrai, c'est plein de bon sens tout ça. Et nous, ce qu'on aime, c'est rigoler avant les infos de 7h. C'est tout, tout le reste on s'en fout.
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4: Bonjour et bienvenue, nous sommes le mercredi 16 septembre, il est 7h.
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4: L'info d'ici, Sébastien Cabrita dos Santos, bonjour.
8: Bonjour à tous. Un prix Nobel d'économie dans les studios ici Occitanie. Le Toulousain Jean Tirole est ce matin votre invité à l'occasion notamment de la sortie de son nouveau livre « Économie du désordre mondial » publié à 7 petits mois désormais d'une élection présidentielle où l'économie s'impose déjà jusque dans les rues de Toulouse comme sujet principal de campagne.
9: Moi, ce que j'attends d'un candidat à un niveau économique pour les présidentielles, c'est faire attention à la fiscalité.
10: C'est de débloquer du budget pour toutes les familles et nous, on n'en peut plus, on est serré à la gorge.
9: Que notre pouvoir d'achat soit relancé.
10: Pour moi, l'économie doit être au cœur de la campagne présidentielle 2027.
11: Ça sera le cœur de la campagne présidentielle, pour la bonne et simple raison qu'aujourd'hui, il y a une souffrance dans le pays.
10: Nous, on est une famille de 5. Je peux vous dire qu'avec 100 euros, vous ne remplissez pas un caddie, pas plus d'une semaine. Hein.
11: Souffrance économique des gens, travail, chômage, précarité, mal logé, etc., etc. Et qu'il va bien falloir prendre des solutions qui sont difficiles pour le pays, bien sûr, pour le redresser.
12: Un candidat présidentiel, je le demande de penser aux citoyens, de se mettre à la place de nous, tout simplement.
8: Un prix de l'essence, poids de la dette française, concurrence internationale sur les nouvelles technologies, on balaye les grands sujets qui vont faire l'actualité ces prochains mois avec le prix Nobel Jean Tirole ce matin, c'est à 7h45. On verra aussi avec lui comment se passe la rentrée des classes à la prestigieuse TSE, l'école de sciences économiques surnommée le Harvard toulousain dont il est président honoraire. Il sera aussi dans votre émission. Ici ça marche à partir de 10h pour tout comprendre des enjeux économiques. Mondiaux. La mort de Liana nous oblige. Le Premier ministre promet de consacrer 4 milliards d'euros dès l'année prochaine pour lutter contre les violences faites aux femmes et aux enfants. 1,5 milliard contre les violences sexuelles. 2,6 milliards pour la protection de l'enfance. Mais Sébastien Lecornu prévient dans une tribune au Monde. Tout est suspendu au vote du budget qui arrive en discussion à l'Assemblée nationale.
4: Les trois quarts des salariés menacés de perdre leur emploi à l'emblématique briqueterie de Colomiers.
8: Opération tractage et mobilisation tout près de la Nationale 124 hier pour dénoncer le plan de sauvegarde de l'emploi annoncé au tout début de l'été. À la SCOP Bouillé-Leroux, anciennement Gélis, Franck, délégué syndical, redoute la disparition de 43 postes sur les 55 que compte l'entreprise.
13: Sur le groupe, on est quand même des gens qui sont en moyenne à 50 ans de moyenne d'âge. Nous, on demandait des reclassements sur 18 mois. Apparemment, non. Pour eux, une personne qui a 56 ans, 50 ans, en 12 mois, on trouve du travail sur le bassin toulousain. Comme ils sont partis pour que le site ferme, il n'y aura pas de reprise. Ou sauf, miracle, mais je ne pense pas. Ce qui est un peu dur à admettre, c'est qu'un groupe qui fait du bénéfice arrive à dire, mais non, vous n'êtes plus rentable, non, on a du mal sur le marché, non, mais non, c'est pas la vérité, quoi. Licencier, à la rigueur, les gens le comprendraient, mais avec des moyens. On a travaillé pour eux, on n'a jamais baissé la tête, on a toujours su travailler, on a toujours su s'adapter. Aujourd'hui, on veut partir décemment. Ils ont les moyens, qu'ils mettent les moyens.
8: Une audience est prévue devant le tribunal de commerce courant du mois prochain. Nous comprenons l'inquiétude des salariés, écrit le directeur général adjoint, qui promet de les accompagner dans les meilleures conditions possibles. Le site ne tourne plus depuis la fin du mois de juin. Du sursis pour Fibre Excellence, le tribunal de commerce de Toulouse accorde 3 mois de délai supplémentaire aux spécialistes de la pâte à papier à Saint-Gaudens pour trouver un repreneur. Il y a 270 salariés derrière. Une quinzaine d'employés au chômage technique à partir d'aujourd'hui à Colomiers après un incendie hier après-midi dans une boulangerie de 200 mètres carrés. Tout le monde a pu évacuer avant l'arrivée des secours.
4: Les dégâts considérables dans nos champs de tournesol.
8: Conséquence encore toujours de l'été exceptionnellement chaud que l'on vient de vivre et de la sécheresse inédite qui en découle. Il a fallu attendre la moisson pour faire un état des lieux complet. Le rendement divisé par 2 chez Alain Le Scorail, installé à Blanquefort dans le Gers. Les coques sont bien sorties, mais ils ne trouvent souvent aucune graine de tournesol à l'intérieur.
14: Alors, sur un premier champ de 10 hectares que j'avais en tournesol en 2024 et que j'ai fini de moissonner avant-hier et donc que j'ai tout livré, j'ai comparé les deux rendements et je suis aujourd'hui à moins 50% par rapport au rendement d'il y a 2 ans. Donc j'avais fait 2 tonnes à l'hectare et aujourd'hui j'ai livré 1 tonne. Ça montre bien l'état de sécheresse que l'on a connu, hein, puisque c'est une sécheresse historique et qui a impacté des cultures très fortement. Il n'y a plus assez d'eau pour pouvoir permettre à la plante de maintenir le nombre de graines qu'elle avait et donc elle a sacrifié le rendement pour préserver une partie des graines. Et du coup, c'est 50% de graines qui sont vides aujourd'hui.
8: Les quelques averses qui ont parfois sauvé la mise à nos agriculteurs au mois de juillet n'ont pas eu lieu cette année, regrettent d'autres producteurs du côté de Montauban.
4: Le retour à l'entraînement pour le Stade Toulousain avant d'affronter Vannes ce week-end.
8: Avec plusieurs joueurs de retour de blessure, Joël Mecler, Mathias Remu notamment, des retours de sélection aussi pour Efrain Elias et Thomas Rapetti. Et le plaisir de jouer au rugby aussi. Retrouvé pour l'Écossais Blair Kinghorn, aligné le week-end dernier face à l'UBB, non sans pression, à peine de retour de congé paternité, Rémi Doutre.
15: C'est vrai qu'à l'entraînement, comme au match, Kinghorn a toujours le sourire aux lèvres, pas l'air inquiet du tout, toujours prêt à s'amuser avec son maillot rentré dans son short, sauf qu'en fait, c'est trompeur.
16: Oui, la pression est toujours là, surtout quand on joue pour un club comme Toulouse. La pression est toujours là pour performer au haut niveau, ça permet de garder la tête sur les épaules.
15: Pas du tout à l'ouest, l'international écossais, bien au contraire. Mais c'est plus la pression interne qu'il gère, parce que celle des adversaires, il s'en nourrit, comme lors du déplacement à Glasgow l'an dernier en Champions Cup.
16: Oui, c'était marrant, sauf pour ma famille qui était en tribune. Je jouais pour Édimbourg avec Glasgow. Il y a une grosse rivalité, ça fait partie du jeu. Je trouve ça super, quelques huées, c'est marrant. Mais j'avoue que quand je suis sorti, je me suis fait huer très fort. Je suis rentré direct sur le banc.
15: En fait, la pression, elle est là. Il fait juste avec.
16: J'aime rester tranquille et relaxé. Et puis les matchs avec le plus de pression sont ceux qu'on veut jouer aussi. Donc je reste tranquille parce que je pense qu'en étant trop tendu, je ne serai pas à mon meilleur niveau.
15: Blair Kinghorn n'est juste pas du genre à se mettre la tête à l'envers, mais ça n'empêche pas d'être au diapason de l'équipe, bien au contraire.
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4: Vous le dites bien,
8: n'est-ce pas?
4: On a un ciel variable sur notre grande région. Météo France prévient, oui, quelques éclaircies, mais aussi pas mal de passages nuageux. Des passages nuageux porteurs d'averses, principalement en après-midi, et des averses plus nombreuses en allant vers les Pyrénées. Vent d'ouest, nord-ouest modéré, 50 km/h quand même en rafale, et baisse des températures. Il fait 18 degrés à Toulouse, 23 cet après-midi. Au plus chaud de ce mercredi 16 septembre, 19 à Saint-Gaudens, 20 à Rodez, 22 à Muret, 23 à Figeac, à Cahors, à Hoche et Montauban. Combien chez vous? dites-le nous sur la page Facebook ici Occitanie. Comment ça roule? Vous pouvez aussi nous le dire. Hein. Vous appelez Christine, 05 34 43 31 31. Ce que je vois sur mes écrans, bien sur la route, bien du côté de chez Tisséo, bien aussi, pas mal, du côté de votre Allio. Quelques petits retards sur la ligne Toulouse-Narbonne, des retards qui vont de 5 à 10 minutes, me dit la SNCF.
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4: En 1979, Catherine rencontre Fred. Catherine Ringer rencontre Fred Chiche. Ensemble, ils forment un duo unique. Il s'appelait au début Rita Mitsouko, puis les Rita Mitsouko. Et puis des tubes comme s'il en pleuvait. Vous les connaissez tous par cœur. Le groupe enchaîne les tubes. Notre hommage à Catherine Ringer qui est morte hier. Ce sont ces histoires d'art qui finissent

0: de cette matinée, on rendra hommage à Catherine Ringer qui nous a quittés hier et au Rita Mitsuko, bien sûr. Les histoires d'A à 7h12.
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0: Oh, je sais comment c'est le matin. Il y a des repères. 7h12, il dit. Attends. 7h12, il a dit. Je suis un peu en retard. Vous êtes un peu en retard. Nous, ça nous fait forcément rigoler. Vous, peut-être un petit peu moins. Attendez, restez quand même dans le coin pour découvrir ce que nous réserve mon œil, l'édito de David Ossillot, avec les bons vieux billets de banque, toujours dans notre portefeuille. Peut-être pas pour longtemps. Ah bon, comment ça? Mon œil, l'édito de David Ossillot à suivre dans même pas 3 minutes. Et puis, on va aussi vous parler, vous le savez, on parle d'ici, on parle de vos voisins, peut-être, de cette ariégeoise. Elle a créé, Mathieu Ferré, une plateforme pour soulager les parents.
3: Oui, le site internet Mamazing, c'est so amazing. Pauline Palmade qui va être avec nous dans un instant dans l'écho d'ici.
0: L'écho d'ici, c'est à 7h22, c'est le rendez-vous économique de votre région.
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0: Et vous vous réveillez avec le point de vue de David Ossillot. Mon œil, on a encore 6 jours pour choisir sur le site de la Banque Centrale Européenne les illustrations des prochains billets en euros. Mais qui paye encore en cash en France, David?
7: Eh bien, beaucoup plus de monde qu'on ne le croit.
0: À qui?
7: 43% de nos achats en magasin sont encore payés en espèces. Plus de 4 sur 10. Mais ça baisse vite, c'est vrai. En 2016, c'était près de 7 sur 10. Aujourd'hui, la carte est passée devant. Mieux, maintenant on approche son téléphone et sa montre. Et c'est payé. C'est comme ça pour 1 achat sur 5 en magasin. Mais le bon vieux billet est quand même toujours là. En France, on utilise plutôt celui de 20 euros, même si le 50 gagne peu à peu du terrain. Et puis il y a le mythique billet de 500. Si vous n'en avez jamais vu, rassurez-vous, la Banque Centrale Européenne a arrêté de le fabriquer en 2019. Mais il vaut toujours 500 euros. Et même si les billets disparaissent tout doucement de nos poches, leur vocabulaire résiste. Regardez, on dit toujours « ça m'a coûté 100 balles », sauf qu'avant l'euro, 100 balles, c'était 100 francs, environ 15 euros. Aujourd'hui, 100 balles, c'est 100 euros. Et la balle a été multipliée par 6,56. Alors, est-ce qu'on va finir par vivre sans liquide? La Banque Centrale Européenne assure que non, parce que le bon vieux billet a un énorme avantage. On n'a pas besoin de téléphone, pas de batterie, pas de réseau, pas d'électricité. On l'a vu pendant la grande panne en Espagne, quand les terminaux de paiement s'éteignent, le billet tout à coup redevient très moderne. Alors choisissez bien la tête de nos prochains billets. Marie Curie, Beethoven, Léonard de Vinci, oui, ou des fleuves et des oiseaux. Ils ont tous un avantage, eux au moins, ne tomberont jamais en panne.
0: L'édito de David Ossillot à retrouver chaque matin aux alentours de 7h15 aussi sur votre appli ici. Ah oui, on joue. Ah oui, on a pour vous une carte cadeau de 20 euros. C'est la question d'actu. Principe de la question d'actu, c'est très simple. Vous avez écouté les actus, donc forcément, vous aurez la réponse à la question d'actu, qui est facile en plus ce matin.
3: Ouais, dans le journal de 7h, on a parlé des salariés d'une briqueterie à Colomiers qui luttent contre des suppressions de postes. Mais question ce matin, comment fabrique-t-on une vraie brique toulousaine? Est-ce qu'on l'a fait avec des restes de cassoulet, avec de la terre cuite ou avec les cheveux de Donald Trump?
0: Eh oui, c'est vrai, c'est un peu orangé, orangé rose, comme ça. Avec quoi fabriquons une vraie brique toulousaine? Avec des restes de cassoulet, c'est possible. Avec de la terre cuite, c'est possible aussi. Ou avec des cheveux de Donald Trump, c'est possible aussi.
3: C'est pas impossible.
0: Tout est possible. Appelez-nous maintenant. 05 34 43 31 31. Venez rire avec nous. Venez nous raconter ce que vous faites le matin aux alentours de 7h30 et repartez avec la carte cadeau de 20 euros. C'est cadeau, c'est pour vous. 05 34 43
8: 31 31.
0: Oh, ça suit, j'adore.

0: Sunny et Bonhem à 7h20. Chaque matin, il scrute les réseaux sociaux, les sites internet aussi, pour rebondir sur le sujet d'actu. Il est question d'économie ce matin, Alban Forlot.
1: Oui, je vous rappelle que tous les jours à la radio, à 9h, votre nouvelle émission s'appelle « Ici, c'est vous ». Vous réagissez à l'actu au 05 34 43 31 31. Et l'actu ce matin, c'est l'économie qui occupe une part de plus en plus importante de notre quotidien. Notre premier poste de dépense, c'est le logement, avec un loyer moyen de l'ordre de 700 euros. Ensuite, les transports pour plus de 200 euros. Viennent également les crédit à la conso qu'on a contracté, la santé avec les assurances, les mutuelles, et puis tout ce qui est téléphonie, alimentation, évidemment. Qu'est-ce qui pèse le plus pour vous? Vous aimeriez dire quoi, tiens, au futur président de la République en termes d'économie sur ce thème? Eh bien, 05 34 43 31 31, par WhatsApp, vous pouvez laisser un petit message vocal dès maintenant. 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
0: Très très bien, très bonne idée.
1: Excellent.
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0: 7h21 en direct à la radio, à la télé. C'est l'écho d'ici, rendez-vous économique de votre région. Et ce matin, Mathieu Ferry, on aide les nouveaux parents.
4: Oui, avec le site internet Mamazing, on y trouve 250 professionnels en lien avec la parentalité de la grossesse aux 3 ans de l'enfant. Site lancé il y a 2 ans par une Ariégeoise qui est en studio avec nous ce matin. Bonjour Pauline Palmade.
5: Bonjour à tous, je suis ravie d'être ici aujourd'hui.
4: Merci d'être avec nous. Comment est né ce projet Mamazing?
5: Alors j'ai travaillé pendant 6 ans chez Chanel, donc j'étais dans un univers qui était particulièrement féminin, c'est pas une légende. Et c'est comme ça que j'ai pu faire les premiers constats autour de moi, que ce soit les femmes enceintes comme celles qui revenaient de congé maternité, je me suis aperçue qu'il y avait un vrai manque de soutien émotionnel, physique, etc. Donc j'ai décidé de partir de cette très belle maison pour m'associer avec un développeur avec qui j'ai cofondé ce projet et surtout je me suis mise à publier sur LinkedIn. Ouais. Et c'est devenu un aimant à maman. J'ai reçu des dizaines et des dizaines de témoignages.
4: Ça veut dire entre guillemets qu'il y a un business de la parentalité?
5: Exactement. En vrai, c'est ça, parce que en France, malheureusement, c'est encore très très peu démocratisé cet accompagnement. Je veux dire d'un point de vue holistique, c'est-à-dire qu'on a le combo très très médical, mais à côté de ça, pour le sommeil, l'alimentation, l'allaitement et même tous les symptômes de dépression postpartum, etc. C'est encore à la marge, c'est traité à la marge. Mmh. Et c'est justement en faisant en recueillant tous ces témoignages que j'ai constaté qu'il y avait un vrai manque de soutien.
4: Oui. Alors c'est un site internet, ce n'est pas une appli. Vous y recensez des professionnels de quel type?
5: On a des professionnels dans la santé, donc on va trouver bien sûr des diététiciens pédiatriques, plein de professions comme ceci, mais on est allé plus loin, on a vraiment voulu aller sur des professions complémentaires aussi, donc au niveau du bien-être, que ce soit pour les parents, pour le couple, pour le bien-être physique de la maman, avec des massages périnataux, le développement, l'éveil du bébé, toute la partie sommeil aussi, on a beaucoup de consultants sommeil, la partie lactation, et aussi quelque chose qui est très peu abordé, mais qui heureusement arrive de plus en plus, c'est l'accompagnement au retour de congé maternité.
4: Alors donc comment ça marche? On prend rendez-vous sur le site avec les professionnels, on a les tarifs, la prestation, c'est ça?
5: Exactement, donc c'est 100% gratuit l'inscription en tout cas pour les parents sur Mamazing, on mettait un point d'honneur à ce que ce soit vraiment accessible. Et ensuite les parents prennent un rendez-vous donc individuel avec le professionnel selon leurs besoins. Il faut savoir que c'est une version hybride, donc il y a la possibilité de prendre un rendez-vous en visio et sinon ça va être autour de chez soi ou à domicile selon la profession qu'on recherche.
4: Et vous vous rémunérez comment? Vous prenez une commission dessus? Comment ça marche?
5: Alors encore une fois, on a voulu que ce soit très accessible pour les parents. Donc nous, on fonctionne avec un abonnement pour les professionnels. Ce sont les professionnels qui sont référencés, qui payent un abonnement.
4: Et vous lancez une box cadeau, je crois, c'est ça?
5: Exactement.
4: On va la montrer à la caméra, on est sur France 3 ce matin. Voilà.
5: Tout à fait. Donc c'est la box parentalité sereine. On a voulu aller plus loin dans l'accompagnement. L'idée, en fait, là, c'est que les proches puissent aussi prendre conscience de ce manque d'accompagnement, qu'ils puissent faire un geste, notamment aux nouveaux parents, comme cadeau de naissance, par exemple, mais aussi les entreprises, parce qu'il y a de plus en plus d'entreprises qui veulent marquer le coup quand suite à un congé maternité, paternité, parentale. Donc à la place du bouquet de fleurs, la box parentalité sereine est un cadeau beaucoup plus personnalisé puisque l'idée c'est que dedans il y a des crédits à utiliser sur 100% de la plateforme. Oui. Donc le parent prend le rendez-vous de son choix.
4: Et c'est donc ce que vous lancez, la box cadeau de Mamazing. Merci beaucoup Pauline Palamade, bonne journée à vous.
5: Merci à vous, très bonne journée.
0: Ah bonjour, sur la page Facebook Ici Occitanie de Josie. Coucou Ici Occitanie, coucou Josie. Bonjour les fidèles auditeurs, 19 degrés à Saint-Paul-sur-Save, on est au nord-ouest de Toulouse. Le ciel est un peu nuageux, on a un peu de fraîcheur et ça fait du bien, nous dit Josie qui vous souhaite une belle journée. On continue ce petit tour avec Sylvie qui vous fait un coucou de Fronton. Là on est au nord de Toulouse, 18-19 degrés, un ciel un peu gris. Aujourd'hui je vais m'occuper de mon petit chien qui s'appelle Stocky. Bonne journée tout le monde, allez voir la photo de Stocky. J'ai l'impression qu'il a pas l'air très très très très d'accord. On ira à Colomiers, à l'ouest de Toulouse, jouer avec Chantal dans une minute et votre actu local arrive dans 4 minutes.
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0: Et un peu avant les infos de 7h30, Chantal à Colomiers avec nous à l'ouest de Toulouse. Bonjour Chantal.
11: Bonjour tout le monde.
0: Oh, vous avez une pêche terrible Chantal.
11: Oui.
0: Ah ouais, vous vous réveillez tôt j'ai l'impression, non ?
11: Ah, c'est le privilège des retraités.
0: Ah, toutes jeunes retraitées. Alors, moi je parle souvent avec des retraités qui me disent « J'ai énormément de choses à faire ». Est-ce que vous avez fait la liste de tout ce que vous avez à faire en étant maintenant à la retraite ?
11: Tout à fait, mais la liste est trop longue.
0: Ah bon ? Il y a quoi dans les priorités, Chantal ?
11: Alors, prendre soin de soi.
0: Déjà, vous avez raison, important.
11: Essayer de faire ce qu'on n'a pas pu faire avant.
0: D'accord.
11: Et prendre le temps.
0: Et prendre du temps pour la famille, pour les amis, pour aller se balader un petit peu.
11: Oui, tout à fait. Pas.
0: Et pour écouter et regarder ce que vous nous regardez sur la 3.
11: Tout à fait,
0: très
11: tous
0: bien.
11: Les jours.
0: Non seulement on vous fait un coucou, mais on va vous rappeler la question d'actu. Mathieu Ferry.
4: Voyez-vous qu'il y a de Colomiers, Chantal, vous connaissez la briqueterie où les salariés sont en grève, l'ancienne briqueterie Gélis. On pose la question ce matin, Chantal, avec quoi on fabrique une vraie brique toulousaine ? Est-ce que c'est avec des restes de cassoulet ? Est-ce que c'est avec de la terre cuite ou avec les cheveux de Donald Trump ?
11: Avec de la terre cuite.
0: Oui, c'est de la terre cuite.
4: Parce que des cheveux, on en manquerait quand même.
0: La question était très simple, la réponse est formidable. Et la carte cadeau, elle est pour vous, Chantal. 20 euros de carte cadeau, c'est génial pour se faire plaisir.
11: Oui, super, merci.
0: Ça,
11: super.
0: Ça fait plaisir parce qu'en ce moment, et vous le savez aujourd'hui encore plus, on parle de notre budget, le budget à la maison. Qu'est-ce qui pèse le plus ? Chez vous, par exemple, la difficulté, elle se trouve où ? Dans les courses, par exemple ?
11: Dans les courses, oui.
0: Ouais.
11: Parce que c'est vrai que les produits augmentent. Hein,
0: Tout augmente. Vous avez des astuces ? Vous avez un jardin, par exemple ?
11: Alors non, je regarde un peu parfois les produits à date courte.
0: D'accord, oui.
11: Et puis des fois en fin de marché aussi.
0: Oui, oui.
11: Pour essayer de réduire le budget.
0: On va à la fin du marché, les commerçants, généralement, ils sont un peu plus soupirés. Allez, c'est bon. Ça va, Chantal. Ça va, c'est bon. On vous laisse quelques tomates et là, ça passe. On va parler de notre budget tout à l'heure entre 9h et 9h30. Chantal, on vous souhaite une très très belle journée. Je sais qu'elle sera belle. Je sais aussi que vous avez plein de choses à faire, que vous allez vous balader parce qu'on a un peu moins chaud en ce moment et ça fait du bien. Et je sais que tout ça, vous le faites grâce à votre radio locale qui, à Colomiers, est...
11: Ici Occitanie.
0: Oui, c'est ici Occitanie.
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0: 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Nous sommes aujourd'hui le mercredi 16 septembre 2026 à 7h30 à l'actu au pays de la brique. Il y a une briqueterie qui est au plus mal, Mathieu Ferry.
4: Ah oui, c'est à Colomiers, l'usine Bouillet-Leroux, anciennement Gélis. 43 postes supprimés sur 55. L'usine est à l'arrêt depuis le mois de juin. Les salariés ont manifesté hier. On les entendra tout à l'heure dans le journal de 8h. La direction promet des reclassements au sein du groupe. Tous les efforts sont faits, dit la direction. L'économie, toujours avec cette bonne nouvelle. Airbus qui inaugure un nouveau centre de livraison uniquement pour la famille A320 qui monte en cadence. Nouveau centre de livraison sur le site Jean-Luc Lagardère. C'est juste en face d'Aéroscopia. D'ici fin 2027, Airbus veut livrer plus de 70 avions A320 par mois. Il faut dire que le carnet de commandes est plein à craquer. 7577 appareils pour la famille A320. Et puis Terminator 2 ressort au cinéma ce soir à Toulouse, mais une version doublée en occitan. C'est à 20h au Pâté Wilson, projection dans le cadre du FIFIGRO, le Festival International du Film Groenlandais de Toulouse, qui fête d'ailleurs ses 15 ans. C'est l'association Kuntam qui a assuré le doublage. La suite de l'actu avec vous, Valentine Letès. Vous avez 90 secondes.
8: Une ancienne garde des Sceaux devant la justice. Rachida Dati, jugée à partir d'aujourd'hui à Paris pour trafic d'influence et corruption, soupçonnée d'avoir touché 900 000 euros pour défendre les intérêts du groupe Renault-Nissan lorsqu'elle siégeait au Parlement européen. La sidération des victimes du 13 novembre. Le terroriste, considéré comme le logisticien des attentats de Paris en 2015, est en voie d'obtenir sa libération conditionnelle grâce au système judiciaire de la Belgique où il est emprisonné, et ce malgré sa condamnation en France à 30 ans de prison. Pas un euro de plus. L'an prochain, les budgets des ministères seront strictement au même niveau qu'en 2026, sauf pour l'armée. Consigne donnée par Sébastien Lecornu à ses ministres, à la recherche de 30 milliards d'euros d'économies dans le prochain budget. Le mot « voleur » peint en rouge sur l'une des quatre stations-service attaquées à coups de marteau dans le Nord. Le prix moyen de l'essence a dépassé hier le record de juin 2022, lorsque la guerre en Ukraine a commencé. 2,15 le litre de sans-plomb 95-10. Après les méga-feux, les canicules, les inondations et la sécheresse, une bonne nouvelle enfin pour la santé de notre planète. Le trou dans la couche d'ozone est de plus en plus petit. Apparu dans les années 70, l'élimination de certains gaz de l'atmosphère porte ses fruits. Très rock'n'roll et à la fois très vieille chanson française. Le chanteur Bernard Lavillier est très ému, comme tous ceux qui ont connu Catherine Ringer. L'inimitable chanteuse d'Erita Mitsuko est morte à 68 ans d'un concert foudroyant. C'est comme ça.
4: Dans l'info d'ici, on est au cœur de Toulouse, à Compans. C'est là qu'est implantée la TSE, la Toulouse School of Economics, école fondée par Jean Tirole, le prix Nobel d'économie 2014, qui sera d'ailleurs avec nous dans 10 minutes en studio. La TSE, une école qui a pris du corps au fil du temps, à tel point que certains la surnomment carrément le Harvard toulousain, comme la prestigieuse université américaine, Pascal Daniel.
9: Et les étudiants de TSE pour
12: Toulouse School of Economics
9: ne le savent pas tous.
13: Peut-être que tu savais, Victor, toi, que TSE s'appelait le Harvard toulousain.
14: Non, ça me dit rien, je sais pas. Mais je sais qu'il y a des gens qui viennent de Harvard qui sont à TSE. Ça, on m'a dit, ouais.
9: Ce surnom prestigieux, Alia, étudiante en première année à TSE, savoure.
12: Je trouve ça assez classe.
9: Il s'explique surtout ce surnom par le nom de son cofondateur.
12: Ah oui, le cofondateur de TSE.
13: Le prix Nobel d'économie, Jean Tirole.
9: Même les étudiants de l'école Sciences Po voisine, comme Titouan, connaissent les travaux de Jean Tirole.
13: C'est un peu un fantasme, Jean Tirole. C'est un prix Nobel qui vient à Toulouse quand même. Très fort.
9: Le rayonnement de TSE est tel que l'école a un super palmarès.
13: Elle est dans le top 15 du classement Shanghai, donc c'est assez prestigieux. Et en France, c'est la troisième meilleure faculté d'économie, derrière Panthéon Assas et Sorbonne.
15: Ça veut dire qu'on est une très bonne école pour l'économie, avec une bonne considération de cette discipline.
12: Et de toute façon, on le voit aussi dans notre école, on a plein d'élèves étrangers, espagnols, anglais, allemands même, je crois. Donc on est assez fiers de représenter l'école, quoi.
9: Pour rentrer à TSE, il faut donc avoir un dossier en béton, à l'instar d'Alia, 18 ans.
12: Au bac de maths, j'ai eu 18, je crois.
9: Donc bonne note aussi.
12: Bonne note, oui.
9: Mention
12: Oui, mention très bien et félicitations du jury.
9: Sur le CV, TSE, ça rend bien, souligne Aimée. Elle a 17 ans.
15: Bien, je pense. Ça fait, c'est un atout plutôt positif, ça c'est sûr.
9: Et si comme Mathieu, vous vous spécialisez dans l'analyse financière ?
13: J'ai fait un stage en conseiller en gestion de patrimoine et j'ai adoré, franchement. Et après, sinon, j'ai de la famille qui... Enfin, j'ai un oncle qui est analyste financier. Et j'aimerais beaucoup suivre son parcours.
9: Vous pouvez viser des postes très très bien payés.
13: On est dans la moyenne plutôt haute, dans la fourchette, si on devrait l'établir. À l'année, on est sur 80K.
9: Comprendre, 80 000 euros. TSE, c'est 2500 étudiants et 150 enseignants-chercheurs.
4: Et restez avec nous parce que dans 10 minutes, le prix Nobel 2014 d'économie Jean Tirole sera avec nous.
0: Il est comment le ciel toulousain ? Il est plutôt gris ce matin et vos messages le confirment, hein, gris, nuageux, un ciel variable sur notre grande région avec quelques éclaircies mais aussi beaucoup de passages nuageux. Ces passages nuageux sont parfois porteurs d'averses, principalement dans l'après-midi. Les averses qui seront plus nombreuses en allant vers les Pyrénées, un vent d'ouest à nord-ouest modéré et une baisse des températures. Il fait 18 degrés à Toulouse. Oui, vous avez bien entendu, on s'habille chaudement, 23 cet après-midi. On n'enlèvera pas beaucoup de couches au plus chaud de ce mercredi 16 septembre, 19 à Saint-Gaudens, 20 à Pamiers et Rodez, 22 à Villefranche-de-Rouergue, à Muret, 23 à Figeac, à Cahors, à Auch et à Montauban. Vous partez au boulot. Très bien, alors on vous accompagne. C'est bien, le périph' toulousain, il est plutôt pas mal. La Nationale 124, on a déjà un gros bouchon de pratiquement 5 km à partir de Pibrac en arrivant jusqu'à Colomiers. Ensuite, c'est un tout petit peu mieux avant d'arriver à l'ouest du périph' toulousain. Ça va du côté de chez Tisséo, pas de problème ce matin. Pas de problème non plus du côté de votre Lyon. Je ne vais pas tout vous détailler, mais sur l'axe Narbonne-Montauban, il y a des petits retards. 5, 10 minutes parfois. Allez, on va dire que ça passe. Allez, ça passe. Ah oui, ça passe. Ouais, ça passe.
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0: La musique qui rythme le tempo de votre matinée, c'est la voix de Marc Lavoine. Et cette fameuse rue Fontaine à 8h20.
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0: Toute l'équipe est là, avec vous et pour vous. Patrice est au son de cette émission. C'est Christine qui répond à vos appels ce matin. Il y a celles et ceux que vous voyez, celles et ceux que vous ne voyez pas. Et c'est vraiment une bonne équipe, l'équipe d'Ici Matin, qui accueille aujourd'hui Sébastien Cabrita dos Santos, dans l'invité d'Ici Matin, un prix Nobel.
3: Jean Tirole, Il est toulousain, il est avec nous pendant 5-6 minutes ce matin, invité de la rédaction Ici Occitanie. On est à 7 mois de l'élection présidentielle, il y a évidemment de grands sujets économiques, c'est rien de le dire, qui s'annonce. Il sort un ouvrage également, on en parlera dans 5 minutes.
0: Le rendez-vous avec l'invité d'Ici Matin à 8h moins le quart. Et on va parler de l'Indre aussi. Quand l'Indre était le 51e État des États-Unis. Ça a vraiment existé, cette histoire? Oui, me dit Stéphane Bern dans mon oreillette. Oui, ça a existé. Alors on va voyager dans le temps, juste avant vos infos de 8h. Mais là, c'est la récré des pitchounes. C'est l'actu, vu par les petits écoliers. Allez, au boulot les pitchounes.
4: On a du mal à trouver des médecins.
5: La récré des pitchounes.
3: Et toi, tu veux faire quoi quand tu seras grand? Il y a quelques idées aujourd'hui au village des recruteurs qui commence aujourd'hui à la salle Mermoz à Toulouse. Ça dure jusqu'à demain. Il y a 80 entreprises présentes, 5000 candidats avec certains métiers, dit-on, en tension, qui ont grand besoin de salariés. Les CM2 de l'école Jolimont les connaissent bien.
6: Les médecins, parce que les études de la médecine, c'est un peu trop cher. Enfin, c'est un peu cher. Il n'y a pas tout le monde qui a les moyens.
7: Les enseignants. Dans les classes, on est plus nombreux qu'avant et il faut souvent des remplaçants.
8: Les AVL, c'est un métier pas très connu. C'est les gens qui aident les enfants qui ont des problèmes, par exemple physiquement, mentalement, qui ont du mal à étudier.
9: Les pompiers.
10: Les ramasseurs de déchets.
11: Les kinésithérapeutes. J'ai déjà entendu parler que l'IA a déjà fait des massages et les gens ils trouvent que c'est meilleur, donc du coup c'est un peu dur de trouver, d'en trouver des kinésithérapeutes.
3: Ah, franchement, vous avez déjà quasi tout. Hein. Ah, oui. Vous avez déjà une bonne idée des métiers qui peinent à recruter. C'est aussi le cas dans les restaurants, les hôtels, ça ne change jamais. On cherche aussi toujours des bras dans les métiers très exigeants physiquement, dans le bâtiment notamment pour fabriquer nos maisons, ou dans le secteur des transports routiers. Les chauffeurs poids lourds sont denrées rares, et dans la santé, vous le disiez, les pitchounes, on manque cruellement, c'est vrai, de personnel. Par contre, l'un d'entre vous disait que les études pour devenir médecin sont très chères, ce n'est qu'à moitié vrai, hein, parce que c'est une matière enseignée à l'université publique, donc l'inscription n'est pas très élevée en soi, en tout cas pas beaucoup moins que dans en tout cas c'est moins que dans certaines écoles privées. Par contre, c'est vrai qu'il y a une sorte de concours à passer réputé très difficile. Alors beaucoup d'étudiants payent des cours supplémentaires, ça s'appelle une classe préparatoire, et là ça peut vite coûter plusieurs milliers d'euros, et certaines spécialités demandent jusqu'à 10 ans d'études. Alors c'est sûr, ça alourdit la facture.
0: Il y a de plus en plus de travail aussi, Sébastien, je crois, dans les nouvelles technologies.
3: Ouais, dans le secteur de l'intelligence artificielle, notamment, où la France est à la traîne, selon le prix Nobel d'économie toulousain. Restez un peu, hein, les pitchounes. Jean Tirole est aujourd'hui l'invité ici Occitanie. Il nous explique tout sur l'état de l'économie française. Ça recrute aussi, et ça, je suis sûr que ça va vous plaire, pour devenir pilote de drones, ces espèces d'objets volants téléguidés qu'on peut conduire à distance avec un masque sur la tête. En tout cas, pour avoir le choix, il faut bien travailler à l'école. On vous demandera sûrement d'avoir au moins 2 ou 3 ans d'études après le baccalauréat. On est d'accord quand même, les pitchounes. Ça vous laisse le temps de voir venir.
0: Le prix Nobel d'économie, le Toulousain Jean Tirole, invité exceptionnel d'Ici Occitanie, l'invité d'Ici Matin dans une minute.
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0: Mercredi 16 septembre, vous avez choisi ici Occitanie, à la radio, à la télé, avec un invité exceptionnel ce matin, le prix Nobel d'économie. Jean Tirole est l'invité exceptionnel d'ici matin.
3: Bonjour Jean Tirole.
9: Bonjour.
3: Le prix Nobel 2014 est président honoraire de la TSE, la Toulouse School of Economics. C'est toujours un moment particulier, la rentrée scolaire pour vous. Qu'est-ce que ça vous fait de voir tous ces jeunes, ces talents de demain qui arrivent en études supérieures d'économie?
9: Oui, c'est un plaisir de les voir, de les accueillir, parce que on voit très bien les progrès qui ont été faits. TSE, c'était avant tout un programme de recherche. On est les premiers en Europe continentale, donc nous en sommes très fiers. Mais il faut aussi apporter à Toulouse effectivement une formation, et nous employons à ça, puisque maintenant nous sommes une grande école, un grand établissement, et nous avons engagé les moyens pour une directrice aussi pour améliorer notre enseignement, parce que c'est très important effectivement qu'à Toulouse il y a des formations de haut niveau aussi.
3: C'est encourageant, vous pensez, de voir leur passion pour les sciences économiques? Il y en a certains, on est allé les voir à la TSE, certains parlent de fantasme de travailler aux côtés de vous, Jean Tirole.
9: C'est la passion d'un métier, plus généralement, je pense. Moi, j'ai la passion de l'économie, entre autres, mais c'est vrai que trouver quelque chose qu'on aime, c'est déjà crucial pour la réussite. Et quand je vois effectivement tous ces étudiants qui sont enthousiasmés, qui parlent économie dans les couloirs, c'est merveilleux.
3: L'économie qui va être l'un des immenses sujets de l'élection présidentielle qui approche, c'est dans 7 petits mois, déjà préoccupation des Français, plus que jamais peut-être cette année, le coût de la vie. Écoutez.
10: On ne peut plus se déplacer, l'essence, le gasoil est devenu beaucoup trop cher, partir en vacances c'est fini, alors qu'à la retraite on devrait profiter de la vie, on survit.
3: Ève, c'est une habitante de Gargasse qui nous a appelé ce matin. On est condamné à vivre comme ça, se serrer la ceinture de plus en plus ces prochaines années, ou est-ce que on peut espérer voir le vent tourner?
9: C'est un choix collectif d'une certaine manière. On l'explique très bien dans le livre avec Karin van der Straaten sur le désordre de l'économie mondiale, l'économie du désordre mondial, pardon. C'est un choix collectif, parce que depuis 50 ans, on vit dans le court terme, et de plus en plus aujourd'hui. C'est-à-dire que vous regardez un peu les discussions électorales, et on est en pleine période électorale qui commence maintenant. C'est toujours, on va prendre à Pierre pour donner à Paul. Donc on va prendre aux immigrés, on va prendre aux entreprises, aux salariés, aux chômeurs, aux riches, aux retraités, aux actifs. Donc
3: c'est pas la bonne façon de faire.
9: Ce sont des problèmes importants, bien sûr, mais il manque un projet pour croître, pour créer de la richesse. On raisonne à taille du gâteau fixe, alors qu'en fait la taille du gâteau est totalement endogène, et on peut la croître. Et ça, c'est vraiment important, parce que ça nous a amené à négliger beaucoup de ce qu'on appelle les bombes à retardement. C'est-à-dire que on ne fait rien. On voit très bien avec l'école et les classements PISA. On le voit avec la dette qui est excessive, bien sûr. On le voit avec l'IA. On le voit avec les biotech. Nous sommes en retard dans beaucoup de choses, simplement parce que nous n'investissons pas. Donc il faudra en fait que nous soyons à la hauteur, et nous ayons un vrai projet qui ne soit pas simplement de redistribuer, ce qui peut être important, mais c'est pas le sujet aujourd'hui.
3: C'est tout le message que vous portez dans votre livre, votre ouvrage Économie du désordre mondial, c'est aux éditions Albin Michel, ça vient de sortir. Vous avez vraiment pas l'air optimiste pour la suite. Pourquoi?
9: Il faut la réaction. Alors la réaction, c'est important. On écoutait notre auditrice là qui disait oui, mais je n'ai plus les moyens de faire un certain nombre de choses. Mais il faut savoir que si la productivité n'augmente pas, le pouvoir d'achat ne peut pas augmenter. Ça peut augmenter pour certaines catégories par redistribution, et encore c'est dans le court terme. Et si on ne crée pas de la croissance, on ne peut pas augmenter le pouvoir d'achat, fondamentalement.
3: C'est toujours bon, la croissance, même dans un monde où on le voit, il y a de nouvelles problématiques qui approchent. Est-ce que de toute façon, même dans un monde où on nous demande de faire des efforts, notamment d'un point de vue écologique, est-ce que c'est toujours bon de produire plus, d'avoir cette fuite en avant de la production?
9: Il faut réguler aussi. On le voit avec le climat, il faut diminuer les émissions de gaz à effet de serre. Il faut aussi réguler l'IA demain. Parce que le problème, c'est qu'aujourd'hui, nous ne sommes plus à la table des négociations. Parce que nous sommes faibles en Europe par rapport à la Chine et aux États-Unis, qui peuvent nous imposer leurs conditions. Et donc, on ne va pas arriver à réguler le climat, on ne va pas réussir à réguler l'intelligence artificielle. Et aussi, on voit très bien qu'on ne peut plus réguler la politique et la guerre, d'une certaine manière.
0: Jean Tirole, prix Nobel d'économie, est ce matin l'invité exceptionnel d'ICI Occitanie.
3: Et si on veut se relever économiquement, il faut, selon vous, investir massivement dans les nouvelles technologies, hein, dans l'intelligence artificielle notamment. Est-ce qu'on a des talents chez nous, en Occitanie, à Toulouse notamment, pour porter des projets comme ça ?
9: Alors absolument, on a des talents, mais on les utilise mal. C'est-à-dire que on voit par exemple les publications scientifiques qui donnent naissance aux nouveaux médicaments, aux nouvelles technologies d'ailleurs. Ces publications, en fait, sont utilisées en Chine et aux États-Unis et très peu en Europe. Ça veut dire qu'effectivement, on a des cerveaux, mais ces cerveaux ne fondent pas d'entreprise, ont assez peu de contacts. Alors, il y a des tas d'exceptions, y compris à Toulouse, bien sûr, mais dans l'ensemble, n'ont pas beaucoup de contacts avec l'industrie.
3: Ils partent aux États-Unis eux-mêmes.
9: Alors, ils partent aussi aux États-Unis eux-mêmes, bien sûr. Donc, on a une possibilité de rattraper. Et pour ça, c'est un choix collectif.
3: L'un des gros sujets, là aussi, de l'élection présidentielle qui arrive, c'est tout lié, c'est la dette énorme de la France, 3 milliards 300 millions d'euros. En quoi, Jean Tirole, est-ce que c'est un si gros problème que ça, finalement ?
9: Alors, c'est un problème, déjà, par son montant. On est en train de parler de 120% du produit intérieur brut. C'est quand même une grosse dette qui grève nos budgets, hein, y compris le budget de la santé, le budget de l'éducation, parce qu'il faut rembourser la dette. Et il n'est pas question de ne pas la rembourser.
3: Qu'est-ce qui se passe si on ne la paye pas ?
9: Alors, si on la paye pas, ce qui se passera, tout simplement, c'est qu'il y a deux solutions. Tout d'abord, on reste comme ça, on ne paye pas. Et dans ce cas-là, les investisseurs étrangers qui nous font confiance ne nous prêteront plus. Ce que ça veut dire, c'est qu'immédiatement, il faudra équilibrer notre budget. Alors, je vous rappelle quand même que le budget est à 5 ou 6% de déficit depuis quelques années. Ça veut dire que de l'austérité, on en aura beaucoup plus si on ne la paie pas. Donc ça, c'est vraiment un point important. En pratique, ce qui se passe, c'est qu'on fait appel au FMI, à la Troïka, qui eux-mêmes
3: le
9: vont
3: fonds
9: essayer,
3: monétaire international.
9: Vont faire le fonds monétaire international, qui eux-mêmes vont imposer un peu d'austérité, mais essayer de faire en sorte que les plus démunis ne souffrent pas trop. Mais enfin, en gros, ça va être de l'austérité. Et une perte de confiance du monde, parce que après, ils ne veulent plus prêter. C'est comme un individu qui n'a pas payé sa dette, on lui fait plus confiance après.
3: Qu'est-ce que vous dites, Jean Tirole, aujourd'hui, aux millions de Français, aux Toulousains et aux habitants de l'Occitanie qui sont nuls en économie? Est-ce que vous pensez qu'on peut s'y intéresser sur le tard ou si on le fait pas, c'est trop compliqué de comprendre le monde aujourd'hui?
9: Le livre avec Karin von der Straten est un livre qui s'adresse aux citoyens fondamentalement. Et alors, on sera content évidemment si les politiques le lisent et surtout l'utilisent. Mais finalement, on aura une réaction politique, peut-être un projet d'ampleur, enfin, si finalement l'électorat le veut. Donc si l'électorat n'a pas saisi la situation dans laquelle on est et ce qu'il faut faire, on n'aura pas ce projet politique indispensable en France et en Europe. Donc ça, c'est vraiment... L'économie, en fait, quand on la comprend, c'est très...

On avait un souci sur la ligne Albi-Toulouse. Dans les trains Léo, il y avait des retards de 5 à 15 minutes. Ça y est, on a réussi à rattraper le retard. C'est pas formidable ? Si, c'est formidable.

0: La haute Sagazan et cette symphonie des éclairs. Et l'Indre a été le 51e État des États-Unis. Non, si, nous dira Stéphane Bern dans une minute. On voyage dans le temps. Votre actu locale dans 3 minutes.
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0: Et de l'histoire avec Stéphane Bern avant les infos. Bonjour Stéphane.
6: Bonjour à tous.
0: Ce matin, on va voyager au temps où une partie de l'Indre a vécu à l'heure américaine.
6: Imaginez le Berry avec ses bocages et ses villages paisibles.
0: Oh my god.
6: Maintenant, imaginez-le version cow-boy et hamburger.
0: For sure.
6: Voilà à quoi il ressemblait bel et bien il y a quelques décennies. Année 1951. La guerre froide est en train de s'abattre sur le monde et les États-Unis cherchent à renforcer leur présence militaire en Europe occidentale. Le regard va se tourner vers une région inattendue, le centre de la France. Ça paraît insolite.

0: comme si Tom Cruise décidait de tourner le prochain Top Gun dans la Creuse. À quelques kilomètres de Châteauroux, l'US Air Force investit une base aérienne déjà existante et l'agrandit après acquisition d'un terrain dans la ville voisine de Deol. En quelques années, c'est une véritable ville à l'américaine qui sort de terre, avec toute une cité pavillonnaire et 410 appartements, mais aussi un hôpital, un terrain de baseball, une école et même un magasin réservé aux GI. C'est quasiment Las Vegas implanté dans un décor digne de L'Amour est dans le Pré. Pour les habitants, c'est arrivé à des allures de choc culturel. On découvre les chewing-gums, les décapotables et autres voitures aux dimensions impressionnantes ou bien des habitudes culinaires venues d'outre-Atlantique comme le fast-food. C'est même chez le fameux Joe from Maine qu'auraient été servis les premiers hamburgers en France. Can I get some burger with some peanut butter? Quelque part, l'ancêtre du McDo, c'était le McDeals. Cette parenthèse américaine prend fin en 1967. L'année d'avant, le président Charles de Gaulle décide de retirer la France du commandement militaire intégré de l'OTAN.
1: Je vous ai compris !
0: En quelques mois, les familles américaines repartent.
2: Au revoir.
0: Et le Berry perd son accent ricain. Aujourd'hui, pour réaliser son rêve américain, il faut traverser l'Atlantique. Dans les années 50, il suffisait d'aller dans le Berry.
3: Oh my God, Stephen Byrne !
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5: On est là, effectivement, nous sommes le mercredi 16 septembre et il est tout juste 8 heures.
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5: L'info d'ici, Mathieu Ferry, bonjour.
7: Bonjour, au pays de la brique, les salariés de Bouygues-le-Roux sont en grève à Colomiers. C'est le nouveau nom de la briqueterie Gélis, fabricant historique de la région, mais un fabricant en difficulté qui compte supprimer 43 postes sur 55, usine à l'arrêt depuis fin juin. Et hier donc, les salariés se sont mobilisés, opération de tractage tout près de la Nationale 124. Nathalie travaille sur site depuis 30 ans, c'est la doyenne de l'usine.
8: J'ai été très très surprise de l'annonce, tout simplement parce que on était parti sur une aide de l'État qui devait courir jusqu'au 28 février 2028. Et même si on est conscient des difficultés du marché, cette décision qui est tombée le 23 juin 2026, pour nous, ça a été vraiment une percute. Il y a de la colère et puis il y a de la tristesse parce qu'on ne sait pas à quoi est voué le site. Et c'est quand même une entreprise qui a commencé depuis 1924. Donc ça fait très mal au cœur. La brique, c'est un matériau très noble. Les gens habitent dans les maisons toute leur vie, des fois. J'habite une maison chez Lys, et ma fille aussi.
7: Voilà. Et la direction de Bouygues-le-Roux a réagi par communiqué. Notre priorité, c'est d'accompagner les salariés dans les meilleures conditions possibles et de favoriser leur reclassement interne au sein du groupe. Les syndicats ont mis l'affaire au tribunal. Le jugement sera rendu le 14 octobre. Les Français qui tirent la langue, les usines qui ferment, le prix d'essence, Alban Forlot, la France qui souffre, c'est avec vous ce matin.
9: Oui, avec des messages qu'on a déjà reçu ce matin, que j'ai écouté. Il y a Marie à Toulouse qui a le sentiment que son ticket de course a été multiplié par 3. Mathias dans l'Aude, il évoque une augmentation de dingue, je le cite, des prix du gazole. Certains envisagent de reprendre un petit boulot à la retraite aussi. L'économie dans votre quotidien. J'écoute vos préoccupations tout à l'heure à 9h dans la nouvelle émission. Ici, c'est vous au 05 34 43 31 31.
5: L'économie qui va mal ou qui va bien, on en parle avec un prix Nobel ce matin.
7: Ouais, Jean Tirole, récompensé en 2014 pour l'économie, le Toulousain qui était avec nous il y a un instant, qui restera tout à l'heure à 10h dans votre émission. Ici, ça marche. Il demande aux politiques une vision à long terme, à 7 mois de la présidentielle. Et puis, il nous dit aussi, on a des talents, mais on les utilise mal. Il pense notamment à l'intelligence artificielle. Jean Tirole, fondateur de la TSE, la Toulouse School of Economics. TSE qui attire des étudiants du monde entier, comme Taiki, un japonais de 21 ans.
10: I thought TSE was also very good for economics because of John Tyrrell.
11: Je savais que TSE était une bonne école d'économie grâce à Jean Tyrrell, le prix Nobel 2014 et son travail sur la régulation. Grâce à lui, il y a une très bonne école de microéconomie à TSE. Et c'est ce qui m'intéresse plus tard. Je veux faire un doctorat en économie. Je suis pas un si grand fan de lui. Je le connais depuis 2 ans. Et la semaine dernière, il a donné une conférence. C'était en français. Honnêtement, je n'ai rien compris, mais il a l'air sympa.
10: In French, so I didn't understand anything. But he seemed like a very nice person.
11: En japonais, économie se dit
7: L'économie toujours avec Airbus qui inaugure un nouveau centre de livraison à Toulouse uniquement pour la famille A320 qui monte en cadence. Un nouveau centre de livraison sur le site Jean-Luc Lagardère, c'est juste en face d'Aeroscopia. D'ici fin 2027, Airbus veut livrer plus de 70 avions A320 par mois. Il faut dire que le carnet de commandes est plein à craquer. 7577 appareils pour la famille A320.
5: Ici matin, pratiquement 8h04, 3 mois après l'affaire Liana dans le Gers, le gouvernement veut mettre les moyens.
7: Oui, il veut engager plus de 4 milliards d'euros dès l'an prochain pour lutter contre les violences faites aux femmes et aux enfants. C'est ce que va proposer le Premier ministre dans le prochain budget. La mort de Liana nous oblige, écrit Sébastien Lecornu dans une tribune publiée par le journal Le Monde. Il faut corriger ce qui n'a pas fonctionné, dit le chef du gouvernement. Qui met donc les moyens, Audrey Tison?
2: 1,5 milliard d'euros pour lutter contre les violences sexuelles et sexistes, 2,6 milliards pour la protection de l'enfance. Ce ne sont pas des montants théoriques, assure Sébastien Lecornu. Ils vont permettre de commencer à mettre en œuvre des mesures annoncées après l'affaire Liana, notamment inscrites dans la loi intégrale en cours d'examen à l'Assemblée. La question des moyens est une condition de la crédibilité, estime le Premier ministre. Alors il compte proposer une trajectoire sur plusieurs années en expliquant quelles mesures il finance. Exactement. En 2027, il s'agirait de recruter 300 magistrats, 700 nouveaux enquêteurs, 300 encadrants scolaires, notamment des infirmières, mais aussi de conforter le budget des associations. Charge au Parlement de valider la copie gouvernementale déclinée dans le projet de loi de finances de l'État et celui de la Sécurité sociale, deux textes qui risquent d'enflammer les débats en cette année pré-présidentielle.
7: Une maison détruite par le feu hier après-midi à Lapeyrouse-Fossat, c'est au nord-est de Toulouse, 120 mètres carrés brûlés. Un homme d'une cinquantaine d'années a été pris en charge par les pompiers après avoir respiré les fumées. Les pompiers qui sont allés aussi éteindre le feu dans une boulangerie de Colomiers, toujours hier après-midi. Les flammes menaçaient la fromagerie juste à côté. Les enfants de l'école du quartier ont été confinés. Les 15 salariés de la boulangerie ont été mis au chômage technique. La fromagerie, elle, a pu rouvrir.
5: Cap sur la Bretagne pour le Stade Toulousain.
7: Ouais, match contre Vannes, samedi soir, troisième journée du top 14. Mais les Toulousains n'iront pas en caravane. Ils iront en avion à Rennes où le match est délocalisé. Au Roison Park, les Rouges et Noirs qui ont repris l'entraînement hier après la victoire à Bordeaux. Quelques retours, la victoire contre Bordeaux et Ernest Vallon. Quelques retours, le pilier droit Joël Merclair, l'arrière Mathias Remus. Ils reviennent de blessure. Vannes Toulouse, c'est à 20h30 samedi sur votre radio ici Occitanie, la troisième journée du top 14 qui commencera avec Castres Toulon à 14h30. C'est ce soir qu'on saura quel est le monument préféré des Français pour cette année, lequel succédera au château de Chantilly. 14 monuments en compétition. Un par région pour l'Occitanie, c'est l'Observatoire du Pic du Midi. Réponse ce soir avec Stéphane Bern sur France 3 à partir de 21h05.
5: Et puis une sacrée trouvaille ce soir au cinéma à Toulouse.
7: Oui, la projection de Terminator 2 doublée en occitan. C'est à 20h au Pathé Wilson. Projection dans le cadre du Fifi Gros, le festival international du film Groslandais de Toulouse, qui fête d'ailleurs ses 15 ans. Mais cette version très originale en occitan, ça n'a pas été une mince affaire. C'est l'association Kuntam qui a assuré ce doublage. Laurent Labbé Badi est le directeur artistique.
6: Ce que je peux dire, c'est que le rôle de Schwarzenegger, ça travaille vachement sur le casting, ce personnage-là. C'est-à-dire qu'il faut trouver chez nous la voix. Alors c'est Philippe Neyra qui l'a fait, il a une voix très grave, et du coup c'est passé grâce à ça. Mais c'est toujours un casse-tête, parce que ces films-là, en fait, quand on les fait, ils sont pas vérifiés, mais ils sont attendus. Donc on ne peut pas se tromper. Il faut pas faire de la caricature. Donc il y a énormément de paramètres pour faire un film correctement. Et je conseille à tout le monde pour vivre cette expérience. Déjà parce que le film, visuellement, c'est le meilleur film, à mon avis, de la série Terminator. En occitan, ça rajoute un brin, j'irais, d'exotisme, d'écouter I'll Be Back en occitan. Je trouve que c'est pas mal. Alors ça donne Que Tourni Léo.
12: Que Tourni Léo.
7: Le film, c'est à 20h ce soir au Pathé Wilson de Toulouse.
5: I'll be back, nous dit le soleil. Il sera de retour demain. Là, on a plutôt un ciel qui est variable. On a plus de nuages que de soleil. Ce ciel est variable, donc on aura quand même quelques éclaircies, mais beaucoup, beaucoup de passages nuageux. Il y a des nuages qui apportent des averses en après-midi plus nombreuses en allant vers les Pyrénées. Un vent d'ouest, nord-ouest modéré. Baisse des températures, ça vous l'avez remarqué. Tout le monde l'a remarqué ce matin. Il fait 18 degrés à Toulouse actuellement. On attend 23 cet après-midi. On attend aussi vos messages météo. Bonjour, l'équipe d'ici Occitanie, nous dit Nathalie. Nathalie. Bonjour l'équipe, bonjour Nathalie. Et bonjour aux fidèles auditeurs. Ça vous dirait quelques baies pour accompagner votre petit déjeuner? Il y a une photo avec des framboises. Je ne sais pas si c'est vraiment de saison. J'en suis pas sûr. 17 degrés à Eauze dans le Gers, nous dit Nathalie. Ça roule bien? Enfin, quand je dis ça roule bien, bien sûr, je ne suis pas dans les bouchons. Je ne suis pas avec vous dans les bouchons. Ça roule relativement bien sur notre périph' toulousain. Pas d'incident, pas d'accident. Tout se passe bien chez Tisséo. Tout se passe bien aussi dans votre Inlio. Alors on en profite.
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5: C'est une première. C'est la journée internationale des pandas roux. Et on n'a trouvé aucune blague depuis 6 heures. Toutes les équipes
7: bossent. Ils tiennent le bambou.
5: Ah ben voilà. On la tient finalement. 8h09, fallait attendre.
14: On a fait tout chef.

0: Il tourne le violon avec la voix de Jean-Jacques Goldman. Belle matinée, bon réveil, 8h12, vous levez maintenant. Milan, bravo.
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0: Heureusement qu'on est là. Alors attendez, vous en avez raté un petit bout, mais il en reste quand même encore un petit peu. Nous serons tout à l'heure à Portet-sur-Garonne. Claudine va nous raconter sa vie de petite fille avec ses parents sourds, la petite vadrouille de Sébastien Bretonneau, tout à l'heure à 8h20. Et puis cette rentrée 2026 voit arriver des escrocs adolescents. Oui, des jeunes escrocs. C'est ce que nous dira Aude Razo. Rendez-vous anti-arnaque dans 3 minutes. Mais à 8h13, ici bien sûr, c'est rugby.
3: Avec Anaïs Genin ce matin. Bonjour Anaïs.
4: Salut tout le monde.
5: Bonjour.
3: Alors Anaïs, sur un terrain de rugby, les joueurs et les joueuses ne sont pas les seuls stars. Il y a aussi ceux qui prennent jamais le carton, qui n'auront jamais une passe. Et puis aussi, et surtout, ceux qui transpirent énormément, les mascottes.
4: Oui, et avant de faire un tour des stades d'Occitanie pour parler un peu de toutes ces petites bestioles qui font le show, parce que ce sont très souvent des animaux, je vous propose de découvrir l'origine de la mascotte.
3: Alors ça vient d'où ?
4: Eh bien ça viendrait d'une pièce de théâtre d'Edmond Odoran qui date de 1880, La Mascotte. C'est le titre de la pièce, donc c'est quand même assez clair. Mascotte, mascotto en provençal, ça veut dire sorcière, envoûtement. Et qui raconte l'histoire d'une bergère gardeuse de dindons qui apporte, ouais, je voulais préciser ce que j'adorais dindons, c'est drôle, qui apporte la chance, la richesse et la réussite à tous ceux qui l'entourent. Seule condition, elle doit rester pure et vierge pour rester un porte-bonheur. Voilà. Donc je pense pas que maintenant Ovalion, au Stade Toulousain, ait vraiment les mêmes conditions pour porter bonheur. Mais en tout cas, ça partirait de là le nom.
3: En tout cas, dans les clubs de rugby, ça sert à divertir le public surtout maintenant.
4: Ouais, c'est toujours cool de voir une peluche géante se trémousser et faire le spectacle. Donc c'est un lien émotionnel avec les supporters. Mais en fait, en allant plus loin, c'est quand même la mascotte, c'est carrément un outil marketing à 360 degrés, ça attire, ça fidélise et ça incarne l'identité du club.
3: Bon, on comprend évidemment le lion à Toulouse, le roi de la savane, ça en impose tout de suite, mais la colombe à Colomiers.
4: Un petit côté historique, vous savez que Colomiers provient du latin colombarium qui veut dire pigeonnier, en référence à un édifice autrefois présent dans la ville qui en est devenu un emblème, donc impossible d'imaginer un autre animal. Et puis une colombe, c'est quand même symbole de paix, d'espoir, de pureté. Ouais, c'est très beau comme représentation. Mais c'est vrai que se faire ambiancer au stade de Michel Bendichou par Loco, un gros pigeon blanc géant, ça peut paraître un petit peu cocasse. Mais quand même, la colombe est très attachante.
3: Et puis il y a d'autres mascottes attachantes dans le coin.
4: On a Sapic, la mascotte de Montauban, donc à Sapiac Sapic, qui s'y frotte Sapic. Quel animal ?
3: Le hérisson.
0: Le hérisson.
4: Oh, trop fort. Un mignon petit hérisson. Là, pour le coup, j'ai regardé la symbolique du hérisson en animal totem. Douceur et vulnérabilité. Ouais. Voilà. Il prouve que la
5: sensibilité. Dommage.
4: Ouais. Il prouve que la sensibilité n'est pas une faiblesse, mais une force bien gardée. Pour une équipe de rugby, c'est plutôt poétique. On a aussi Titi le Canari au club de Carcassonne, qui est devenu Catarion, incarné par François Pedrosa, fan de l'USC depuis toujours et mascotte depuis plus de 15 ans. Il y a Tigrou, la mascotte du rugby à 13 à Albi. Puis il y a bien entendu, en top 14, Captain CO à Castres. Et finalement, la mascotte, bah d'ailleurs, c'est peut-être le meilleur poste d'un club de rugby. Elle ne perd jamais, ne déçoit jamais, n'a jamais la pression, ne se fait jamais allumer par la critique. Et en plus, elle joue tous les matchs. Alors à tous ceux qui n'ont pas percé dans le rugby pro, avez-vous vraiment pensé à toutes les options ?
3: En tout cas, la troisième journée de Top 14, c'est ce week-end avec les mascottes, hein, avec Vannes Toulouse, c'est à 20h30 samedi, et puis Castres-Toulon, 14h30.
0: La mascotte ici Occitanie, c'est Sébastien Bretonneau. Et il vient nous présenter sa petite vadrouille dans à peine une minute.
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0: C'est pas vrai, votre rendez-vous anti-arnaque. Chaque matin, aux alentours de 8h15, j'ai dit chat, mais chez chaque matin. Aude Razo, vous nous alertez sur un piège en vogue. Cette rentrée, il y a des escrocs adolescents.
5: Oui, je vous plante le décor. Un jeune frappe à la porte, il est même très jeune, il vous dit qu'il est collégien. Généralement, il n'est pas tout seul, c'est un petit groupe. Et ce petit groupe vous propose d'acheter un calendrier, des cartes, des objets. Pourquoi ? Pour financer un voyage scolaire, généralement à l'étranger. Le scénario, il est crédible à première vue. Et puis c'est vrai, ça se fait. Hein. Ça m'est arrivé, moi, personnellement, quand j'étais ado, d'aller toquer aux portes des voisins pour financer un projet de mon collège ou de mon lycée. Problème, dernièrement, plusieurs établissements et plusieurs mairies aussi tirent la sonnette d'alarme un peu partout en France parce que ces jeunes parfois racontent absolument n'importe quoi. Il n'y a pas de voyage, il n'y a pas de projet pédagogique, ils ne sont même pas du collège dont ils parlent et ils se mettent surtout votre argent dans la poche.
0: Aude, comment on fait pour démasquer ces jeunes fraudeurs, nous ?
5: Alors, je ne vais pas vous dire de ne jamais donner d'argent à un ado qui se présente chez vous pour vous vendre un ticket de tombola ou un calendrier. Par contre, avant de lui donner 5-10 euros, je vous conseille quand même de faire quelques petites vérifications. Par exemple, demander des détails sur le voyage en question, demander au jeune le nom de ses profs, dans quelle classe il est. Et puis, dites-lui surtout de repasser plus tard que, en fait, vous allez passer un petit coup de fil avant à l'établissement pour vérifier. Si le jeune est de bonne foi, il repassera sans doute. S'il ne l'est pas, je peux vous dire qu'il ne reviendra pas. Quand vous détectez une arnaque comme celle-là, autre conseil, prévenez l'établissement, c'est important. Prévenez aussi la mairie. Et puis, faites comme vous feriez avec toute personne malhonnête qui toque à la porte. Parlez-en aux voisins, jouez collectif. Bien c'est sûr. La meilleure arme, finalement, contre les escrocs, quel que soit leur âge.
0: Et bien sûr, d'écouter Aude Raso, ce rendez-vous anti arnaque qui s'appelle « C'est pas vrai ». Il est ici, je vous l'ai dit tout à l'heure, c'est la mascotte ici Occitanie, c'est Sébastien Bretonneau.
9: J'aime bien quand on m'accueille comme ça.
0: Bonjour Sébastien.
9: Et bonjour. Alors, j'ai une tête de quoi moi?
0: Vous n'êtes pas
9: animal.
0: Uniquement notre mascotte.
9: Non oui.
10: De fouine.
9: De fouine. Mais ça, vous savez qu'on me l'a souvent dit en plus.
0: Ah oui.
9: Ouais, je vous jure, c'est vrai.
0: Mais vous êtes surtout notre petit vadrouilleur.
9: Oui, exactement. Ce matin, dans la petite vadrouille, d'ailleurs, justement, l'avis de Claudine, qui est formatrice en langue des signes. D'ailleurs, Claudine propose du chant signe dans le cadre du festival Méditerranéo, qui revient pour sa 22e édition. Ce sera du 18 au 20 septembre. Donc, c'est en fin de semaine. C'est quelques jours, bien sûr. Et c'est aussi l'occasion pour Claudine de revenir sur son enfance avec des parents différents. C'est dans quelques minutes, la petite vadrouille.
0: Oui, c'est dans 3 minutes, la petite vadrouille. Mais avant, vous le savez,
9: on joue.
0: Nous jouons la question d'actu. Et alors là, j'ai un spectacle magnifique.
9: Très
0: bien.
9: Oh là là,
0: c'est un grand opéra de Dvorak à découvrir dans le cadre de la saison de l'Opéra National du Capitole. C'est Rusalka. C'est le 22 septembre au Théâtre du Capitole. C'est vraiment extraordinaire, grandiose. J'ai pas de mots pour décrire Dvorak. Mais avant ça, question d'actu.
3: Vous n'avez pas de beau non plus pour qualifier cette question d'actu. Terminator 2 en occitan, projeté ce soir au Pathé Wilson de Toulouse. Avec cette question, qui incarne Terminator ? Est-ce que c'est Tiki Olgado ? Est-ce que c'est Arnold Schwarzenegger ? Ou est-ce que c'est Géraud Delbès ? C'est sera là d'ailleurs tout à l'heure.
0: Mais oui, c'est peut-être un indice d'ailleurs. Oh oui, un indice.
9: Remarquez, j'ai vu. Remarquez, Géraud, il a l'air quand même un peu charpenté.
0: Il peut incarner.
9: Ça pourrait être lui.
0: Alors, est-ce que ce sera Géraud Delbès, Arnold Schwarzenegger ou Tiki Olgado ? Vous appelez maintenant le 05 34 43 31 31. On vous souhaite bonne chance. On sera ravis de vous accueillir avant les infos de 8h30. 05 34 43 31
9: 31 31 31 31.

0: Je sais pas si je vous ai déjà dit que le groupe ABBA devait s'appeler Ebé. C'est un groupe occitan.
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0: Sébastien Bretonneau et cette petite vadrouille que tout le monde attend, Sébastien.
4: Ah, merci beaucoup, je sais. D'ailleurs, je vais vous prendre tout votre temps. On va aller jusqu'à 9h. Alors, ce matin, on fait ensemble la connaissance de Claudine, qui propose du chansigne dans le cadre du festival Méditerranéo, qui revient pour sa 22e édition du 18 au 20 septembre prochain à Portée-sur-Garonne. Sa mission, rendre accessible la musique aux personnes sourdes et malentendantes. Claudine m'a parlé de ce qu'elle a fait, de ce qu'elle fait surtout, et surtout de son parcours de femme. Elle a grandi avec des parents différents. Vous avez peut-être vu le film La famille Bélier.
0: Oui.
4: Eh bien, c'est un petit peu la vie de Claudine.
5: Comment commencer, hein,
4: Claudine, vous êtes formatrice en langue des signes. Et c'est quoi la langue des signes?
5: C'est la langue qui permet justement aux personnes sourdes de pouvoir communiquer entre elles. Et c'est une langue à proprement parler. Il y a une grammaire, un vocabulaire, et c'est une langue qui évolue au même titre que le français oral.
4: Alors vous avez été plongée dans ce milieu rapidement quand vous étiez petite.
5: Je suis issue d'une fratrie de quatre, et mes parents étaient tous les deux sourds.
4: Ça se passait comment à la maison?
5: Il n'y avait pas trop de musique, parce que mes parents ne comprenaient pas trop la nécessité d'entendre la musique. Je me souviens de ma mère qui nous faisait réciter nos leçons, et il fallait articuler au maximum pour qu'elle puisse comprendre. Donc nous, ça nous demandait un effort supplémentaire. Mais ça faisait partie du jeu. Et puis mon père qui a toujours travaillé dans une entreprise où il s'est battu pour s'imposer également puisqu'il était sourd et que c'était pas toujours évident.
4: Vous, quand vous étiez petite fille, il fallait aussi vous imposer avec vos camarades, avec vos copains, avec vos copines. Comment elle était perçue cette différence alors?
5: Elle s'est plus fait ressentir à l'adolescence parce que il se dégage une recherche d'identité comme tous les jeunes. Et cette différence, elle est plus marquée. Elle est plus marquée quand avec mes parents, on allait faire des courses. Quelquefois, on nous demandait si mon père n'était pas allemand. Alors que non, on était vexés souvent, parce que mes frères ont eu un peu la même réaction, mes frères et sœurs. Mais on n'osait pas dire qu'ils étaient sourds.
4: Vos parents, vous les accompagnez à cette époque pour toutes les tâches administratives?
5: Je dirais à partir de l'âge de 10 ans, on a commencé à connaître les services des impôts, les réclamations pour des choses différentes. Et voilà, on arrivait, on savait pas trop de quoi on parlait. Quelquefois, c'était une demande d'augmentation, par exemple, de salaire. Mais nous, on comprenait pas trop. Donc...
4: Vous avez les larmes aux yeux, Claudine, quand vous racontez ça. Pourquoi?
5: Ben, je n'ai plus mes parents. C'est des souvenirs qui prennent vraiment aux tripes. Parce que quand on sait ce que vivent les personnes sourdes au quotidien, c'est dur. Tous les jours, il faut qu'ils se battent, qu'ils s'imposent pour qu'on les comprenne, tout simplement. Juste une compréhension. Ce qui me touche et ce qui me met un peu en colère, c'est cet écart qu'ils doivent vivre au quotidien. Quand la ZDF a sauté, ben les personnes sourdes, quand elles sont sorties dans la rue, qu'elles ont vu du sang, qu'elles ont vu tout ça, elles ne savaient pas ce qui se passait. Parce qu'il n'y avait pas d'interprète. Alors effectivement, les choses avancent, les choses progressent, puisque maintenant, il y a des systèmes d'urgence qui peuvent contacter. Donc les choses changent. Là où elles ne changent pas suffisamment encore, c'est au niveau culturel. Elles n'ont pas accès à beaucoup de choses. Les films en français, ben, elles n'ont pas accès parce qu'elles ne sont pas sous-titrées, par exemple. Quand on a connu des parents sourds, c'est vrai qu'on a un petit côté rageur qui ressort.
4: Voilà, pour rendre la musique accessible, les chansons aussi, eh bien Claudine propose du chansigne dans le cadre du festival Méditerranéo qui revient pour sa 22e édition. Donc à partir c'est ce week-end.
0: Oui, c'est ce week-end du 18 au 20. Exactement.
4: Voilà, à Portée-sur-Garonne, bien sûr.
0: On va jouer avec Christine de Toulouse. Christine, ne bougez pas, on joue avec vous dans une minute à peine. Votre actu local, c'est dans 4 minutes.
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0: Bonjour Christine.
1: Oui, bonjour Franck.
0: Bienvenue, toute l'équipe est là pour vous accueillir. Vous êtes à Toulouse, dans quel quartier toulousain?
1: Je suis du côté de Montaudran.
0: D'accord. L'envol des pionniers, formidable.
1: Voilà.
0: Ah oui, on parlera de l'envol des pionniers. D'ailleurs, il y aura de très belles choses à voir pour les journées du patrimoine à l'envol. On va vous rappeler, Christine, la question d'actu, parce que je sais que vous avez très envie de répondre à cette question très marrante.
9: Bon, Christine, vous avez le cinéma pas très loin, Montaudran, mais peut-être que ce soir, vous irez au Pathé Wilson. Il y a Terminator 2 en occitan. Mais qui incarne Terminator, Christine? Est-ce que c'est Tiki Olgado, notre Toulousain? Est-ce que c'est Arnold Schwarzenegger? Ou est-ce que c'est Giro Delbès qui va arriver dans un instant?
1: C'est Schwarzenegger.
0: Oui, c'est Arnold. Arnold Schwarzenegger.
10: Schwarzy.
0: Vous l'avez vu, la version normale française, enfin américaine.
1: Ah oui, il y a très longtemps.
0: Ouais, eh bien, voilà une partie de la version occitane.
11: Je suis un Terminator. Hasta la vista.
0: Il dit quand même hasta la vista.
9: Par contre, I'll be back, on dit Ketornileo.
0: Ketornileo. J'ai deux places pour Rusalka, l'excellent, le grand opéra de Danton Dvorak, à découvrir dans le cadre de la saison de l'Opéra National du Capitole. Voilà notre cadeau pour vous. C'est beau.
1: Super. Ah oui, extra. Merci beaucoup.
0: On vous souhaite une très très belle soirée au Théâtre du Capitole. Tout ça grâce à votre radio locale à Toulouse. Qui est Christine?
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0: Il est 8h30, Sébastien Cabrita dos Santos, l'affaire de la petite Liana, assassinée il y a 3 mois, dans le Gers, propulsé au cœur des discussions autour du budget.
12: Sébastien Lecornu propose d'engager plus de 4 milliards d'euros dès l'année prochaine pour lutter contre les violences faites aux femmes et aux enfants, mais tout dépendra du vote de ce texte du budget. Le Premier ministre charge les parlementaires de valider la copie gouvernementale. Un plan de sauvegarde pour l'emploi reçu comme un uppercut chez Bouygues-Leroux. Les salariés de l'emblématique briqueterie anciennement appelé Gélis à Colomiers tente de mobiliser avant la décision de justice attendue le mois prochain. Les trois quarts des postes sont menacés, 43 sur 55. On a des talents à Toulouse, mais on les utilise mal. Analyse ce matin du Toulousain Jean Tirole, prix Nobel d'économie. Il était ce matin l'invité ici Occitanie. Il sort un ouvrage Économie d'un désordre mondial qu'il considère d'utilité publique à 7 mois maintenant de la prochaine élection présidentielle. On y reviendra, mais d'abord l'actu en 90 secondes. Valentine Letès.
13: Pour corruption et trafic d'influence, Rachida Dati est jugée à partir d'aujourd'hui à Paris, soupçonnée d'avoir touché 900 000 euros pour défendre les intérêts de Renault Nissan. En tant qu'eurodéputée, l'ancienne ministre risque jusqu'à 10 ans de prison. Encore un blocage de dépôt de carburant, celui de Frontignan dans l'Hérault, où une centaine de pêcheurs sont sur place depuis tôt ce matin. Troisième jour de mobilisation de la profession pour interpeller le gouvernement sur la hausse des prix du carburant. La ceinture des ministres, de plus en plus serrée, avec 30 milliards d'euros d'économies à trouver dans le prochain budget de la France. Le chef du gouvernement prévient, les ministères auront l'an prochain un budget identique à celui de cette année. Pas un euro de plus, excepté pour celui des armées. Qui dépouille les casernes de pompiers? 11 cambriolages désormais en Auvergne-Rhône-Alpes depuis le début du mois d'août. Les voleurs sont notamment repartis avec leurs pinces de désincarcération, utilisées pour secourir les victimes d'accidents de la route. Si vous avez des barquettes de légumes au frigo, ne les mangez pas tout de suite. Certaines préparations pour plancha, ratatouille ou piperade font l'objet d'un rappel. Vendus par Intermarché et Leclerc, les légumes présentent un taux trop élevé de pesticides. Les détails sur les barquettes concernées sur ici.fr. Et puis quel monument sera désigné comme le préféré des Français cette année? Stéphane Bern dévoile le gagnant de l'édition 2026 ce soir. 14 sites en lice, comme la cathédrale de Chartres, le château de Grignan ou encore la piscine Art déco de Bruay-la-Buissière.
12: L'info d'ici ce matin en Occitanie, c'est la mauvaise moisson chez nos producteurs de tournesol qui découvrent l'étendue du désastre alors que les champs ont passé tout l'été à suer, Sébastien Berriot.
10: Avec la canicule record de cet été, Alain de Scorail savait que son exploitation, située à Blanquefort dans le Gers, allait connaître des moments difficiles. L'agriculteur attendait la moisson pour connaître l'étendue des dégâts sur le tournesol. Ils sont considérables. Sur cette parcelle de 10 hectares, par exemple, rendement divisé par deux, et les graines de tournesol ont une drôle de mine.
14: Il faut ouvrir les graines les unes après les autres, et c'est là que vous voyez, ce sont des graines toutes vides. Donc vous avez des coques, mais il n'y a pas d'amande à l'intérieur, parce que la plante a régulé son rendement en fonction du potentiel de l'eau qu'elle pouvait puiser dans le sol. Sur ces 10 hectares, d'habitude, je remplis 3 caisses. Cette année, j'en ai fait une et demie.
10: À une heure de route de là, même constat pour Édouard Forestier, qui produit du tournesol dans la périphérie de Montauban, un secteur où il n'y a pas d'irrigation. Autant dire qu'avec les 40 degrés de cet été, la récolte est très mauvaise.
15: Parfois, il suffit juste d'une petite pluie miraculeuse, un orage au 14 juillet, et puis le tournesol, comme ça, ça lui permet de finir son cycle. Mais là, ça n'a pas été le cas. Vraiment, on est sur du stress physiologique. La plante, au bout d'un moment, voyant toutes ces températures, elle a tout simplement arrêté de croître, arrêté de faire son cycle. C'est du jamais vu sur l'exploitation.
10: Cet agriculteur du Tarn-et-Garonne assure que la sécheresse cet été lui a fait perdre au moins 40 000 euros. Dans des exploitations déjà fragiles financièrement, c'est douloureux, assure son collègue du Gers, Alain de Scorail.
14: On peut être découragé parce que c'est la deuxième année consécutive qu'on a d'autant de difficultés dans notre métier. C'est surtout l'entraînement de la perte financière sur nos exploitations. Et aujourd'hui, ceux qui vous nourrissent n'arrivent plus à nourrir leur famille.
10: Face à la sécheresse, Alain de Scorail a dû faire un choix difficile en utilisant son quota d'eau cet été pour irriguer ses parcelles de soja au détriment du tournesol.
0: Et que vous soyez agriculteur ou non, la météo vous intéresse. Et c'est pour ça qu'ici Occitanie vous détaille la météo de notre grande région. Un ciel plutôt variable sur notre grande région. Quelques éclaircies, mais aussi quelques passages nuageux. Les nuages apportent des averses. Trop peu, diront certains. Cet après-midi, quelques petites averses, des averses plus nombreuses. En allant vers les Pyrénées, on a lu un message tout à l'heure du côté de Saint-Gaudens où ça tombe déjà ce matin. Vent d'ouest, nord-ouest modéré. Baisse des températures, vous l'avez forcément remarqué. Il fait 18 degrés. À Toulouse, on attend 23 cet après-midi. Et au plus chaud de ce mercredi 16 septembre, alors, eh bien, il va faire 19 à Saint-Gaudens, 20 à Rodez, à Pamiers, 22 à Muret, à Villefranche-d'Orouergue, 23 pour Figeac, Cahors, Hoche et Montauban. Oui, ça roule, mais c'est compliqué de rouler sur notre périph' toulousain. Il y a du monde ce matin en intérieur, en extérieur. Vous êtes prudent, vous êtes vigilant. Vous levez le pied et vous montez le son. Comment ça se passe chez Tisséo ? Bien, sauf le tram, le T1 en soirée, interruption du tram T1. Dernier départ, Palais de Justice, 22h, Mitte, 21h, Audissud, Ritouret, 21h. Organisez-vous. Covoiturez, pourquoi pas, pour rentrer du boulot. Et puis, des petits retards. Très peu sur la ligne Toulouse-Narbonne, des retards qui vont de 5 à 10 minutes. Il y a des défaillances de matériel, me dit la SNCF ce matin.
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0: La journée a très très bien commencé. Vraiment, on a beaucoup parlé de cette journée internationale du panda roux. On a très très peu parlé de cette journée mondiale du nettoyage. Mais on a de quoi nettoyer le studio. Donc on va le faire. Peut-être là. Un pchit-pchit. On a tout ce qu'il faut. Et puis on a aussi cet hommage à Catherine Ringer qui nous a quittés hier. Les chansons d'Erita Mitsuko nous restent dans la tête. Tout le temps, tout le temps. Allez, elle danse, Marcia. Elle danse.

0: C'est comme ça. Andy, ou bien encore les histoires d'A, le petit train, et même Marcia Baila. Voilà notre façon de rendre hommage à Catherine Ringer ce matin.
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0: Mais exactement, c'est ici matin pour vous informer, pour vous divertir. La radio qui parle de chez vous, la radio qui parle de vous aussi, votre radio de proximité qui se regarde aussi à la télé. Hey, coucou. On va parler de théâtre d'improvisation. Un théâtre un peu particulier, ça s'appelle Babel Jam. Ça mêle toutes les langues, ça se passe à Albi. Et Mickaël Le Gallo, qui est le directeur de ce festival, est notre invité. Ça se passe ici tout à l'heure à 9h-10. Et puis le virus du Nil s'installe en France. Il s'installe même avec quelques cas en Haute-Garonne. On l'a vu dans la presse, on l'a entendu hier. Conseil du docteur Kierzek tout à l'heure, juste avant les infos de 9h. Et si on parlait occitan?
3: Ah oui.
0: Allez. Ah oui, Géraud Delbès.
4: Plus célèbre que Terminator.
0: Mais bien sûr, mais bien sûr.
4: Eh bien, Adi ou Mélodi ou
0: Adi ou Adi ou Géraud Delbès, ce rendez-vous en occitan et en français. On parle mobilité ce mercredi.
4: Et oh, perché queste dimecre commence la Semana Europea de la Mobilità. Autrement dit, ce mercredi débute la Semaine Européenne de la Mobilité. Couchy, bouge, boubaisse, des costumes, comment vous déplacez-vous habituellement? Soyez honnête.
3: Alors, moi, quand je peux, je prends le train.
4: Le train.
3: Comme il faut venir travailler très tôt, je prends la voiture.
4: Et oui. Parce que vous arrivez très, très tôt.
3: À bonne heure.
4: Le pétofune.
3: À deux rues.
4: Eh ouais,
3: pétofune.
5: Le vélo.
4: Et le vélo, la bicyclette.
5: Et la bicyclette. Plein.
4: Depuis un peu plus de deux semaines, les usagers toulousains du métro, du tram, des bus Ticeo, mais aussi des trains Lyon, se sentent un peu plus, kitschés ou catchés. Et sont my kitschats, sont my catchats. À votre avis, qu'est-ce que c'est?
0: Ah, ils font du catch.
3: Ça y passe.
4: Ils font pas du catch dans le train, dans le métro, dans le tram.
0: Ah, ils sont plus serrés.
4: Ils sont un peu plus serrés, absolument. Catcha, kitcha, ça veut dire ça. Donc, c'est serré, pressé. Il y a tabé les étudiants, Zarako, Fenkaromai, Dijins, également les étudiants qui viennent d'effectuer leur rentrée. Ça fait encore plus de monde dans les transports. Le quoi passe à tel? La dernière fois, j'ai même entendu quelqu'un dire, il faut s'affaner ou on va être en retard. Safaner, voilà du français régional qui vient de l'occitan. Donc en occitan, c'est safana ou sahana. Et donc, que vous voulez dire safana, vous voulez dire c'est couita, c'est despacha.
3: Couita. Se presser, se dépêcher.
4: Ah, oui. Dépêcher, c'est couita, c'est despacha, safana. À la base, afin de ne pas trop se dépêcher, mieux vaut partir à l'heure au travail. Vous êtes plutôt ponctuel d'ailleurs.
0: Ah ben nous on est là tous les matins
3: 6h.
0: On est précis à la seconde.
4: À partir de chez vous, je précise. Non. Parce qu'on connaît tous autour de nous au moins une personne qui arrive toujours en retard, le motif étant plus ou moins valable. Et lingo nostro se dice perché los personas ben al momento de partir se trovo tutt'un qualche smus cosa ferra.
3: Toujours quelque chose à faire.
4: Exactement.
3: Dernier moment.
4: Au moment du départ, il ou elle a toujours quelques mouches à ferrer. Et ouais, al momento di partire se trova tutt'un qualche smus cosa ferra. Adema. Et à Lourdes.
3: Oui, mais il y a aussi le quart d'heure toulousain.
4: Et oui, c'est vrai, bien entendu.
0: Ça fera l'objet d'un prochain rendez-vous. Géraud Delbès qu'on retrouve tous les jours avant 9h-15 et aussi sur notre appli ici. Elle est pas formidable, cette appli?
3: Et puis il n'y a pas d'heure, c'est ça qui est bien.
0: Il n'y a pas d'heure, on peut le retrouver quand on veut. Top.
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5: Ouais, et on sent une colère qui monte à cause du coût de la vie. L'actu ce matin, c'est l'économie au quotidien. Joindre les deux bouts, c'est devenu mission impossible, comme nous l'explique Marie, fleuriste à Toulouse.
10: Notre vie, elle change. Et en fait, il faut faire des choix, en fait, tout le temps. Se dire ce qu'on s'autorise et ce qu'on s'autorise pas. Compter, toujours compter. De regarder si on va tenir jusqu'à la fin du mois ou pas. Pour moi, ce qui pèse beaucoup dans le budget en ce moment, c'est les courses. Du coup, on est obligé de prendre les marques repères, les marques, les sous-marques, en fait. L'essence, aujourd'hui, effectivement, ça a augmenté énormément. Pour les personnes qui sont obligées d'être toujours sur la route, d'être véhiculées, c'est très compliqué pour eux.
5: Je voyais aussi que certains louent leur matériel de jardin ou leur propre voiture, d'ailleurs, entre particuliers, pour tenter de remettre un peu de beurre dans les épinards. Toutes les bonnes idées sont les bienvenues, effectivement, pour gagner un peu plus d'argent. Au nord de Toulouse, Ève en a gros sur la patate. Écoutez.
11: On est au bout du rouleau, l'inflation est extrêmement importante. Je me pose même la question de savoir si je dois reprendre un petit boulot pour arrondir les fins de mois. Je songe même à peut-être quitter le pays, comme beaucoup de Français qui sont partis en Espagne, au Portugal. Voilà mon ressenti, il est morose. Je pense beaucoup à mes petits-enfants et me dire... quel avenir que nous leur offrons.
5: Alors comme Ève à Gargasse, venez nous dire comment vous gérez votre budget. Si vous avez une réflexion aussi à exprimer au futur président de la République, que diriez-vous, tiens, ce matin? Faites-le à la radio en direct dans quelques minutes, 05 34 43 31 31.
0: Le théâtre d'impro, c'est bien, mais l'improvisation multilingue à Albi, c'est encore mieux. Ça s'appelle le Babel Jam Festival. Michael Le Gallo en est le directeur, il est notre invité. Ça se passe ici, dans 3 minutes à peine. Oh,

0: C'est qui le DJ?
1: C'est Soprano.
0: C'est son nouveau titre. Ça s'appelle comment d'ailleurs, Soprano? Ça s'appelle
1: DJ.
0: La musique, c'est bien. Alors, le théâtre, c'est encore mieux. Et le théâtre d'impro, ne m'en parlez pas. Notre invité connaît ça par cœur. Bonjour, Mickaël Le Gallo.
2: Bonjour à tous.
0: Vous êtes le directeur d'un festival magnifique. C'est marqué sur votre t-shirt, si vous nous regardez, sur France 3. Babel Jam Festival. C'est à Albi. Ça existe depuis combien de temps?
2: C'est la première édition de ce festival. On organise ça donc avec Audrey Picaudou, mon associé, avec l'appui de la mairie d'Albi. Et on veut créer quelque chose d'assez audacieux. Donc, c'est un festival de théâtre d'improvisation. Mmh. Et on rajoute une couche de multilingue.
0: On explique pour celles et ceux qui ne sont jamais allés à un festival d'impro que c'est un petit peu particulier. Un match d'impro, parce que souvent on les appelle comme ça, des matchs d'impro.
2: Alors, nous, on va proposer trois formats. Effectivement, le samedi soir, il y aura un match d'impro. Deux équipes qui vont s'affronter de façon très bienveillante. Et chaque comédien avec au moins deux ou trois langues. On aura également un cabaret d'impro par une troupe belge qui va improviser avec plus de 7 langues sur scène. Ouf. Mais le public n'a pas besoin de comprendre ces langues. C'est comment ils s'amusent avec un mot, calistera en grec, safana en occitan. J'écoutais ça tout à l'heure. Et on commence avec un spectacle à longue forme. Là, c'est une histoire improvisée pendant une heure d'une troupe albigeoise.
0: Comme son nom l'indique, le théâtre d'improvisation n'est pas écrit.
2: Pas du tout.
0: Ce qui fait sa particularité.
2: Exactement. On monte sur scène juste avec notre enthousiasme, bonne humeur et beauté pour certains.
0: Est-ce que c'est le public qui décide du thème?
2: Exactement. Ouais. On peut demander au public, on voudrait une expression, un lieu, une couleur, et à partir de là, certains vont faire ce qu'on appelle un caucus, ils vont être 10 secondes pour dire, on va avoir une idée.

0: d'ailleurs.
1: Alors, dans ce festival, il va y avoir 6 langues.
0: Ah oui.
1: Il y a 20 ateliers qui sont ouverts à tout le monde. Mmh. Et il y a des ateliers le jeudi pour des étudiants à l'université Champollion. Il y a le vendredi des ateliers pour des entrepreneurs.
0: Ça, vous avez envie de faire des émules? Vous avez envie que les gens se mettent au théâtre d'improvisation?
1: Ben, l'improvisation, moi, ça m'a guidé pratiquement toute ma vie, ouais. Dans ma vie entrepreneuriale, dans ma vie personnelle. C'est un art de vivre. C'est comment... être avec le monde qui nous entoure, que pas toujours très gay actuellement.
0: On a besoin de ça.
1: C'est fun, c'est ludique.
2: Et puis dans la vie, on improvise tous les jours.
1: Exactement.
0: Regardez-nous, tous les matins, on ne fait que ça.
2: Il y en a qui sont un peu mieux que d'autres.
0: Qui, quoi, quand, où. Quand, on sait, c'est du 24 au 27. Mm-hmm. Où, à Albi.
1: À Albi, tout à fait.
0: Combien? Combien d'argent?
1: Combien?
0: Combien ça coûte?
1: Il y a des ateliers, on propose 20 ateliers. Il y a des ateliers où on peut se former à l'initiation. On peut le faire en français, bien sûr.
0: D'accord.
1: On peut le faire en anglais. On peut le faire en espagnol.
0: D'accord.
1: On peut le faire en occitan, bien évidemment. On peut le faire en créole réunionnais. Et on peut le faire en marocain. Les ateliers sont gratuits en créole et en marocain. Et c'est 20 euros la demi-journée d'initiation. Et les spectacles sont entre 5 et 14 euros.
0: Festival de théâtre d'improvisation multilingue à Albi. Ce sera 24 et 27 septembre. Merci, Michael, d'être venu nous en parler ce matin.
1: Merci à vous.
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0: Docteur Kierzek, parlons de ce virus transmis par les moustiques. Le virus du Nil occidental, ça progresse, je crois.
5: Bonjour à toutes et à tous. Et oui, c'est une véritable nouveauté cette année. Le virus du Nil occidental a manifestement décidé de s'offrir un petit séjour en France. On le connaissait surtout dans les régions méditerranéennes, mais après les Bouches-du-Rhône, le voilà désormais signalé pour la première fois jusqu'en Île-de-France, avec une quarantaine de cas autochtones, c'est-à-dire des cas contractés en Île-de-France, recensés en France depuis le début de l'été. Alors le virus, il s'appelle le West Nile, mais visiblement, il ne respecte plus tellement l'appellation d'origine contrôlée. Il est parti du Nil, il a traversé la Méditerranée et il termine son voyage près de Paris. Encore un effort et il va demander une photo ou un selfie devant la Tour Eiffel. Mais pour voyager, ce virus n'emprunte ni le train ni l'avion. Il utilise une compagnie aérienne beaucoup plus discrète, le moustique. Et c'est pas le même moustique, on parle souvent du moustique tigre. Là, c'est le moustique commun, le moustique culex. Ce n'est donc pas le moustique tigre que l'on connaît déjà. Le moustique tigre travaille essentiellement pendant la journée. Le culex, lui, il a choisi les horaires de nuit. C'est un peu le chauffeur Uber du virus du Nil. Sauf qu'il vous pique, vous dépose le colis et ne vous laisse même pas mettre une mauvaise note. Son itinéraire comporte une première escale chez les oiseaux et en fait, par accident, il va se retrouver chez l'être humain. Les oiseaux servent de grands aéroports de correspondance, mais de temps en temps, le passager, c'est vous qui êtes piqué. Dans 8 cas sur 10, il ne se passe rien, le voyage s'arrête sans provoquer de symptômes, l'infection passe totalement inaperçue, parfois un petit peu de fièvre ou des maux de tête ou de la fatigue. Mais chez certaines personnes, notamment après 50 ans ou quand on a un système immunitaire un peu faiblard, le virus peut prendre une correspondance beaucoup plus dangereuse vers le système nerveux. Et là, ça provoque une méningite, une encéphalite, bref, des formes graves.
0: Mais alors, comment on se protège, nous?
5: Toute la subtilité consiste effectivement à consulter les horaires de la compagnie.
0: Ah.
5: Comme contre le moustique tigre, la vigilance s'exerce surtout la journée.
0: Oui.
5: Mais le culex, lui, il faut renforcer les contrôles à partir de la fin d'après-midi et pendant la nuit. Donc on porte des vêtements longs, on utilise un répulsif cutané et si nécessaire, on dort sous une moustiquaire. Mais il faut surtout, et ça c'est valable pour tous les moustiques, supprimer toutes les eaux stagnantes autour du domicile. Les coupelles sous les pots de fleurs, les gouttières, les récipients oubliés, etc. Bref, c'est le seul moyen de prévention. Allez, d'ici là, portez-vous bien.
0: On se porte toujours bien quand on écoute les conseils santé de Gérald Kierzek, c'est vrai. À midi, Gérald nous parlera santé dans On vous doit bien ça avec Enora Malagré et toute la bande. Et vous allez nous alerter, Doc, sur la trop grande consommation de somnifères. Belle matinée avec Ici Occitanie.
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3: Ici c'est vous et Alban Forlot et cette émission elle porte bien son nom. Aujourd'hui on va parler de votre loyer, de votre alimentation, de votre énergie. Bonjour Alban.
4: Bonjour, ça veut dire quoi se serrer la ceinture? C'est un peu ça la question ce matin que je vous pose. Au 05 34 43 31 31 pipi. C'est vrai que pour les présidentielles qui arrivent, est-ce que vos préoccupations économiques vont compter? Effectivement, le budget à la maison, tout ce qui touche notre économie, venez nous en parler maintenant.
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4: 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Il est 9h. L'actu d'ici, Sébastien Cabrita dos Santos, bonjour.
5: Bonjour à tous. Le prix Nobel d'économie, le Toulousain Jean Tirole, invité exceptionnel d'ici Occitanie. Ce matin, il déplore dans son dernier ouvrage « Économie du désordre mondial » que la France soit à la traîne, notamment sur l'investissement dans les nouvelles technologies, dans l'intelligence artificielle aussi, alors qu'on a, notamment chez nous en Occitanie, tous les moyens de mieux faire.
6: On a des talents, mais on les utilise mal. C'est-à-dire que on voit par exemple les publications scientifiques qui donnent naissance aux nouveaux médicaments, aux nouvelles technologies d'IA. Ces publications, en fait, sont utilisées en Chine et aux États-Unis et très peu en Europe. Ça veut dire qu'effectivement, on a des cerveaux, mais ces cerveaux ne fondent pas d'entreprise, ont assez peu de contacts. Alors, il y a des tas d'exceptions, y compris à Toulouse, bien sûr, mais dans l'ensemble, n'ont pas beaucoup de contacts avec l'industrie. Donc, on a une possibilité de rattraper. Et pour ça, c'est un choix collectif.
5: Le prix Nobel 2014, Jean Tirole, ce matin sur Ici Occitanie, vous le retrouvez aussi à partir de 10h dans votre émission Ici. Si ça marche, on est à 7 petits mois désormais de l'élection présidentielle. Prix de l'essence, poids de la dette française, il appelle nos responsables politiques à avoir une vision long terme, contrairement au court terme, selon lui, trop souvent privilégié jusqu'ici. 4 milliards d'euros pour mieux lutter contre les violences faites aux femmes et aux enfants, promesse du Premier ministre dans une tribune au Monde hier soir. Sébastien Lecornu s'engage à corriger ce qui n'a pas fonctionné après la mort de la petite Liana, assassinée il y a maintenant 3 mois dans le Gers, mais tout est suspendu au vote du budget qui arrive en discussion à l'Assemblée nationale.
4: Une opération de tractage sur la Nationale 124 pour dénoncer le plan de sauvegarde de la briqueterie de Colomiers.
5: Les trois quarts des salariés pourraient perdre leur emploi, 43 sur 55, selon Franck, délégué syndical à la SCOP Bouillé-Leroux, anciennement Gélis.
7: Sur le groupe, on est quand même des gens qui sont en moyenne à 50 ans de moyenne d'âge. Nous, on demandait des reclassements sur 18 mois. Apparemment, non. Eux, pour eux, une personne qui a 56 ans, 50 ans, en 12 mois, on trouve du travail sur le bassin toulousain. Comme ils sont partis pour que le site ferme, il n'y aura pas de reprise. Ou sauf, miracle, mais je ne pense pas. Ce qui est un peu dur à admettre, c'est qu'un groupe qui fait du bénéfice arrive à dire, mais non, vous n'êtes plus rentable, non, on a du mal sur le marché, non, mais non, c'est pas la vérité, quoi. Licencier, à la rigueur, les gens le comprendraient, mais avec des moyens. On a travaillé pour eux, on n'a jamais baissé la tête, on a toujours su travailler, on a toujours su s'adapter. Aujourd'hui, on veut partir décemment. Ils ont les moyens, qu'ils mettent les moyens.
5: Une audience est prévue devant le tribunal de commerce dans le courant du mois prochain. Nous comprenons l'inquiétude des salariés, écrit le directeur général adjoint, qui promet de les accompagner dans les meilleures conditions possibles. Le site ne tourne plus, il n'y a plus aucune activité depuis la fin du mois de juin. Les salariés, pour l'instant, gardent leur salaire. Un tout nouveau centre de livraison chez Airbus à Toulouse, 35 000 mètres carrés sur le site Jean-Luc Lagardère pour soutenir la production de l'appareil A320 qui doit monter cette production à 70-75 appareils par mois pour ces monocouloirs d'ici la fin de l'année.
4: Le retour à l'entraînement pour le Stade toulousain avant d'affronter Vannes ce week-end.
5: Ouais, avec le retour de plusieurs joueurs de blessure, Joël Merkler, Mathias Remu notamment, des retours de sélection aussi pour Ephraim Elias et Thomas Rapetti, et le plaisir de jouer au rugby pour un jeune papa qui a retrouvé ce plaisir de jouer au rugby, l'Écossais Blair Kinghorn, aligné le week-end dernier face à l'UBB, non sans pression, Rémi Doutre.
8: C'est vrai qu'à l'entraînement comme au match, Kinghorn a toujours le sourire aux lèvres, pas l'air inquiet du tout, toujours prêt à s'amuser avec son maillot rentré dans son short, sauf qu'en fait c'est trompeur.
9: Oui, la pression est toujours là, surtout quand on joue pour un club comme Toulouse, la pression est toujours là pour performer au haut niveau. Ça permet de garder la tête sur les épaules.
8: Pas du tout à l'ouest, l'international écossais, bien au contraire, mais c'est plus la pression interne qu'il gère, parce que celle des adversaires, il s'en nourrit, comme lors du déplacement à Glasgow l'an dernier en Champions Cup.
9: Oui, c'était marrant, sauf pour ma famille qui était en tribune. Je jouais pour Édimbourg avec Glasgow. Il y a une grosse rivalité, ça fait partie du jeu. Je trouve ça super, quelques huées, c'est marrant. Mais j'avoue que quand je suis sorti, je me suis fait huer très fort. Je suis rentré direct sur le banc.
8: En fait, la pression, elle est là. Il fait juste avec.
9: J'aime rester tranquille et relaxé. Et puis, les matchs avec le plus de pression sont ceux qu'on veut jouer aussi. Donc, je reste tranquille parce que je pense qu'en étant trop tendu, je ne serai pas à mon meilleur niveau.
8: Blair Kinghorn n'est juste pas du genre à se mettre la tête à l'envers, mais ça n'empêche pas d'être au diapason de l'équipe, bien au contraire.
5: Les déplacements à Rennes pour affronter Vannes, le promu cette saison en top 14, c'est dans 3 jours déjà, c'est samedi, match à suivre en direct en intégralité, comme tous les matchs du stade toulousain, évidemment, sur la radio du rugby ici Occitanie. Ça commencera à 20h30, 9h05.
4: Et il pleut. On a quelques gouttes là en ce moment sur Cahors et Agen. C'est un peu humide aussi dans le Saint-Gaudinois. Et Toulouse, c'est bien gris. 18 degrés au Capitole ce matin. Des orages annoncés sur les Pyrénées dans le courant de la journée. Prenez le parapluie au cas où. Peut-être des éclaircies tout de même. Hein. Température maxi vers 17h à Muret, 19 degrés. 19 degrés maxi. Ça fait du bien un peu, non? À Rodez et à la Tour de la Monnaie. À Pamiers, 20 degrés. À Auch et à l'Hôtel de la Monnaie de Figeac, 22 degrés. C'est pour vous introduire le sujet qui arrive.
5: Je vois.
4: Place de la Bourse, tiens, à Toulouse.
5: 22
4: ou encore
5: degrés.
4: À Albi et Montauban, 23. À Narbonne-Plage, 27. Alors, le microclimat, c'est toujours l'été au bord de la plage. Demain, retour d'un grand soleil chez nous. Ça n'aura pas duré longtemps, cette mini-pluie. 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Sinon, sur la route, ça roule pas trop mal hein, ce matin.
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4: Oui, mais alors pourquoi ne pas baisser les taxes sur l'essence? Ça ferait baisser les tarifs à la pompe. Alors j'ai regardé, sauf que si on baisse d'un seul centime, c'est 500 millions de moins par an dans les caisses de l'État. Donc il y a plutôt des aides ciblées, vous voyez, pour les grands rouleurs en place. L'économie, ça paraît abstrait, mais toucher aux pensions des retraités comme l'envisagent certains, c'est concret. L'économie, c'est la facture de gaz qui explose, c'est les prix de vos légumes qui bondissent en supermarché. Dites-moi ce que vous aimeriez dire à nos hommes politiques en matière d'économie au 05 34 43 31 31. L'économie portée haut et fièrement par un Toulousain, Sébastien.
5: Jean Tirole, le prix Nobel d'économie 2014, il était ce matin votre invité ici Occitaniste à 7h45, vous pouvez déjà le réécouter sur l'application ici. Il sera aussi dans l'émission à partir de 10h. Il nous fait l'honneur d'être avec nous sur Ici Occitanie pour lancer cette grande séquence de la présidentielle qui commence dès à présent. La campagne a commencé, c'est dans 7 mois maintenant. Et vous l'avez dit, tout est un peu économie aujourd'hui pour finalement se sentir mieux et peut-être vivre mieux ces prochaines années avec un meilleur pouvoir d'achat.
4: Oui, parce que franchement, on n'est pas des experts, mais on fait tous le même constat. On vient de pincer le 15 du mois et on a un ressenti du 30 septembre. Hein ? Alors, qu'est-ce qui pèse le plus dans votre budget en ce moment, le loyer, l'alimentation, l'énergie? 05 34 43 31 31, Christine décroche.
5: Jean Tirole qui vous propose de lire son dernier ouvrage. Hein. Il pense que ça peut vous aider justement à mieux comprendre ces questions économiques. Ça s'appelle Économie du désordre mondial. C'est aux éditions Albin Michel.
4: Si le futur président vous écoute, c'est ici qu'on vous aura entendu.
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4: Merci de commencer cette journée avec nous. Et ici, la musique, c'est Indochine. 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

0: un souvenir de l'année 85 avec Indochine. On va aussi écouter des Tarbais et Michel Fugain dans une seconde. 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Priorité trafic, j'apprends l'instant qu'un accident vient de se produire au sud de Toulouse. Trois voitures impliquées sur la rocade extérieure au niveau d'Empalo. Voie de gauche neutralisée dans le sens Purpan-Labège. 10 minutes de perdu dans le secteur.
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0: On se disait ça encore ce matin au petit-déj, hein, le prix du café et du jus d'orange, si on compare il y a 10 ans, ça a explosé. Hein. Et les tensions, la montée des tensions géopolitiques pèsent sur l'économie de nos campagnes d'Occitanie. Et vous, parlez-moi de vos contraintes du moment au 05 34 43 31 31. On écoute Mathias, tiens, dans l'Aude.
3: Salut Alban, alors du coup en ce qui concerne les choses qui ont augmenté sacrément comparé à avant, qui changent un peu la donne aujourd'hui, comme beaucoup de gens c'est le carburant, hein. Que ce soit l'essence ou le gasoil, c'est une augmentation de dingue, hein. On est près 1 € de plus par litre. Moi j'ai eu connu à un moment donné où c'était 1,30 €, 1,40 €, alors vous allez me dire c'était à l'époque, tellement que ça fait longtemps qu'on n'a pas vu un prix si bas, hein. Et les loyers, ça reste assez stable, il n'y a pas d'augmentation trop constatée.
0: Stable mais cher, hein, parce que concernant le logement, les Français dépensent 28% de leur budget dans ce premier poste de dépense. Notez qu'en 2025, le logement a représenté 621 milliards d'euros de dépenses pour les Français. Voici le témoignage aussi édifiant de Ève, retraitée en Haute-Garonne à Gargas.
4: Bonjour Alban.
0: Bonjour.
4: Ben moi, pour vous raconter un petit peu ce qui coûte cher aujourd'hui dans la vie, c'est quoi? C'est que on a des petites retraites, rien n'est augmenté, et puis on est au bout du rouleau. L'inflation est extrêmement importante. Partir en vacances, c'est fini. Alors que à la retraite, on devrait profiter de la vie. Ben on survit. Je me pose même la question de savoir si je dois reprendre un petit boulot, ben pour arrondir les fins de mois. J'ai un petit élevage de chiens. Enfin, c'est des gros chiens, donc ça mange. Tout est devenu tellement cher, on ne peut plus aller en exposition, on peut plus prendre le véhicule. On finit par rester chez soi et ne plus bouger. Et on voudrait bien aller au restaurant, mais on peut pas. Je comprends les gens qui manifestent. Je comprends que les pêcheurs ne peuvent plus partir en mer, les routiers, ben ça va être pareil bientôt, que des taxes. Je songe même à peut-être quitter le pays, comme beaucoup de Français qui sont partis en Espagne, au Portugal. Voilà mon ressenti, il est morose. Je pense beaucoup à mes petits-enfants et me dire quel avenir nous leur offrons. C'est vraiment très très triste de voir ce monde qui s'effondre de partout.
0: Ève qui élève les chiens qu'on a vus dans les films Belle et Sébastien, les patous. Merci Ève en tout cas pour ce message fort à 9h15. Est-ce que vous repoussez le moment où vous allez devoir remplir la cuve de fuel en espérant que ça baisse? Est-ce que votre loyer n'est plus tenable? Est-ce que vous faites moins de courses? 05 34 43 31 31. L'économie, c'est un mot concret ici. On vous écoute après Boulevard Désert et Carbone.

0: c'est ça qui me fascine.
1: Une nouveauté ici Occitanie, le groupe toulousain d'adoption avec Eyal, nouveau chanteur de Boulevard Désert, en duo avec Carbone, c'est pas si facile. Boulevard Désert, tiens, qui se produira en concert au Casino Barrière de Toulouse le mercredi 10 février 2027. Les familles françaises ont en moyenne 1055 euros de dépenses mensuelles contraintes, c'est-à-dire hors loisirs. L'économie, c'est une préoccupation pour tous. Ce matin, nous avons eu le privilège de recevoir un prix Nobel d'économie, les Toulousains. Et on va réécouter Jean Tirole dans un instant. Parole de citoyen aussi au sujet de l'argent des Français, juste après ceci.
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1: Qu'attendez-vous des candidats à l'élection présidentielle quand il s'agit d'économie ? Sur les remplaces de Jean Jaurès à Toulouse, Pascal Daniel a tendu le micro Ici Occitanie à Salois, Christophe, Martial et Audrey.
14: Moi, ce que j'attends d'un candidat à un niveau économique pour les présidentielles, c'est faire attention à la fiscalité.
15: C'est de débloquer du budget pour toutes les familles et nous, on n'en peut plus, on est serré à la gorge.
14: Que notre pouvoir d'achat soit relancé.
15: Pour moi, l'économie doit être au cœur de la campagne présidentielle 2027.
16: Ça sera le cœur de la campagne présidentielle, pour la bonne et simple raison qu'aujourd'hui, il y a une souffrance dans le pays.
15: Nous, on est une famille de 5. Je peux vous dire qu'avec 100 euros, vous ne remplissez pas un caddie, pas plus d'une semaine.
16: Souffrance économique des gens, travail, chômage, précarité, mal logé, etc., etc. Et qu'il va bien falloir prendre des solutions qui sont difficiles pour le pays, bien sûr, pour le redresser.
17: Un candidat présidentiel, je le demande de penser aux citoyens, de se mettre à la place de nous, tout simplement.
1: Alors l'invité d'ici matin, c'est une personnalité reconnue, un Jean Tirole et prix Nobel d'économie 2014. Il vient de publier chez Albin Michel « Économie du désordre mondial, comment la géopolitique a tout changé ». Un livre écrit à quatre mains avec la directrice au CNRS Karine van der Straten. À 7h45, Sébastien Cabrita dos Santos l'a interrogé sur la situation politique de notre pays.
18: On est en pleine période électorale qui commence maintenant. C'est toujours, on va prendre à Pierre pour donner à Paul. Donc on va prendre aux immigrés, on va prendre aux entreprises, aux salariés, aux chômeurs, aux riches. Mais il faut savoir que si la productivité n'augmente pas, le pouvoir d'achat ne peut pas augmenter. Et si on ne crée pas de la croissance, on ne peut pas augmenter le pouvoir d'achat. Nous sommes en retard dans beaucoup de choses simplement parce que nous n'investissons pas. Donc il faudra en fait que nous soyons à la hauteur et nous ayons un vrai projet qui ne soit pas simplement de redistribuer, ce qui peut être important, mais ce n'est pas le sujet aujourd'hui.
1: Jean Tirole, qui sera de nouveau l'invité d'ici Occitanie à 10h avec Sébastien Emmanuel, pour l'aspect réussite de son parcours, une fierté. Je rappelle que ce Toulousain est prix Nobel d'économie. L'émission s'appelle « Ici, ça marche ». Au 05 34 43 31 31, on continue de parler économie concrètement avec vous et le message de Marie à Toulouse.
0: Pour moi, ce qui pèse beaucoup dans le budget en ce moment, c'est les courses. Aujourd'hui, on est obligé de faire une liste, de changer de marque, parce qu'il y a des marques qui ont augmenté. Donc, du coup, on est obligé de prendre les marques repères, les marques, les sous-marques, en fait. C'est un ticket de caisse qu'on a à la sortie qui, des fois, a pris le triple. L'essence aujourd'hui, effectivement, ça a augmenté énormément. Pareil, on est obligé du coup de se faire moins plaisir le soir, d'aller peut-être partir moins en week-end, moins en vacances, de compter, toujours compter, de regarder si on va tenir jusqu'à la fin du mois ou pas. Donc c'est vrai qu'on s'aperçoit vraiment que notre vie, elle change. Et en fait, il faut faire des choix en fait tout le temps. Se dire ce qu'on s'autorise et ce qu'on ne s'autorise pas en fonction de notre budget.
1: Marie Fleuriste Toulousaine, merci beaucoup. Ici, on est tous à l'écoute. Avez-vous des... Enfin, j'ai pas l'impression d'être prêt à la gorge quand vous regardez votre compte en banque. Comment réajustez-vous votre budget? Dites-le-moi maintenant au 05 34 43 31 31.

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0: Ouais, votre budget aussi, l'économie, on en discute ensemble au 05 34 43 31 31. Le message d'Aurélie à Longage.
3: En termes de budget, moi, ce qui me pèse le plus avec deux ados, c'est les courses. Vraiment, j'ai l'impression que ça augmente toutes les semaines. C'est vraiment un gros budget. Je pense que ça équivaut presque à mon loyer. Donc, oui. Allez, bonne journée à tous.
0: Merci, Aurélie. 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Écoutez ce message d'une auditrice de Saint-Jean.
4: Bonjour Alban, bonjour tout le monde, c'est Gersande. Juste, le gaz a augmenté, l'électricité, bon, ça va à peu près. La bouffe, elle a augmenté d'une force, mais c'est impressionnant, en particulier les fruits et les légumes. Je suis désolée pour les primeurs, mais bon, voilà. Le coût de la vie augmente, mais le problème, c'est que si mon salaire augmente, le coût de la vie va encore augmenter, quoi. Donc c'est un cercle vicieux. Je suis désolée pour ceux qui disent d'augmenter les salaires, mais si vous augmentez les salaires, ben vous augmentez le reste, quoi. Je sais pas où est-ce qu'on va, mais on va droit dans le mur, quoi.
0: C'est vrai que pour certains, c'est tellement pesant que l'épée de Damoclès que vous avez au-dessus de la tête, c'est le surendettement. 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Et puis de son côté, l'UDAF31 regroupe 71 associations familiales, experts des réalités des familles qui vous aident. Il est 9h30, alors dans une seconde, deuxième sujet, mais on évoquera l'argent de poche, celui qu'on donne à nos enfants. L'infotrafic, toujours cet accident au sud de Toulouse. Trois voitures impliquées sur la rocade extérieure au niveau d'Empalo. La voie de gauche neutralisée dans le sens Purpan-Palais. Et c'est un bon quart d'heure de perdu hein, dans le secteur du casino. Puis même, ça remonte jusqu'à la Sépierre. Vous dire aussi qu'à Toulouse, chez Tisséo, ce soir, le tram est interrompu pour permettre des travaux sur les voies. C'est le dernier jour. Hein. Dernier départ du MIT à 21h, du Palais de Justice à 22h.
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0: Alors, est-ce que l'argent de poche est le premier levier à utiliser pour éduquer financièrement nos enfants? On en débat ensemble, tiens, dans la demi-heure qui vient. Je vous donne le chiffre du jour, 29,20€. La Corse domine largement le classement des régions qui donnent le plus d'argent de poche, avec une moyenne de 42€ par mois, suivi de la Bourgogne-Franche-Comté, 29,80€, et donc l'Occitanie, nous on donne 29,20€ en moyenne à nos enfants. Si je vous dis argent de poche, vous pensez à quoi? On pose la question à Landy.
5: Ça me fait penser, effectivement, pour les enfants, avoir la valeur de l'argent et prendre conscience que ça se mérite et qu'au quotidien, c'est pas donné. Aujourd'hui, nous, il n'y a pas d'argent de poche. En fait, elle a une carte pour la plus jeune de 16 ans, elle a une carte de crédit qu'on alimente en fonction des besoins. Et on met effectivement 20€, 30€, elle consomme, elle nous explique et on lui dit c'est cher, c'est pas cher et elle peut consommer, on alimente au fur et à mesure.
0: Alors donner un billet pour une bonne note à l'école, est-ce que c'est un bon moyen d'éduquer financièrement les plus jeunes? Débarrasser la table, tondre la pelouse, quelles tâches méritent une pièce selon vous? Et lesquelles doivent rester gratuites aussi hein. Appelez-moi, allez-y, 05 34 43 31 31 et j'accueille la présidente de l'association toulousaine Finance et Pédagogie en direct dans une seconde.
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0: Moi, j'avais un cochon pour économiser. Si. Et alors au bout d'un an, je me suis payé, figurez-vous, un TGV électrique miniature pour faire une maquette dans le salon. Mais alors un an, c'était interminable hein, quand on était enfant à mettre des sous dedans. Hein. Puis depuis, je dépense trop, donc bon, je suis pas sûr que ça ait marché cette histoire, mais on se souvient du cochon, qui était le premier rapport à l'argent.

0: C'était dit. Ici, c'est Vivien Savage. Autre tube des années 80 dans moins de 4 minutes. Puis je vous prépare aussi Amel Bent et Maroon 5.
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0: Selon le baromètre 2026 de la néobanque Pixpay, 58% des adolescents reçoivent de l'argent de poche et ça représente, allez, 26 euros en moyenne par mois en 2025. Bonjour Sophie Magnani.
3: Bonjour Allemand.
0: Conseillère en éducation financière pour l'association Finance et Pédagogie. Donner de l'argent de poche, c'est une forme d'éducation?
3: Oui, tout à fait. Oui. Donner de l'argent de poche, c'est pas seulement donner de l'argent à un enfant, hein, mais c'est surtout donner un petit espace pour apprendre à faire des choix.
0: Donc, il y a des erreurs peut-être à pas faire, j'imagine.
3: Alors, les erreurs à pas faire, un enfant, il peut faire des erreurs, hein, parce qu'on va l'accompagner, un enfant, mais il faut lui laisser aussi une part de choix. Et s'il fait des erreurs, eh bien, c'est une forme d'éducation, puisque il va apprendre que si, par exemple, une semaine après, si l'argent est par mois, une semaine après, il a tout dépensé, bien évidemment, il va pas falloir renflouer, il va falloir qu'il apprenne à attendre. Puisque quand l'argent est dépensé, eh bien on peut plus racheter autre chose.
0: En fonction des âges, vous conseillez quelle somme vous ?
3: Alors, il n'y a pas vraiment de montant idéal parce que effectivement, ça dépend de l'âge, comme vous l'avez dit. J'ai entendu la moyenne, mais c'est surtout aussi ça va dépendre des moyens de la famille. Et puis, surtout, on va décider avec lui ce qu'il a à payer. C'est vrai que la somme de 26 euros en moyenne, je pense que ça peut être une somme pour un adolescent au départ, mais pour des petites dépenses. Mais on peut aussi imaginer, parce que ça c'est au niveau de l'éducation, ça peut être important. On peut aussi imaginer, par exemple, qu'il paye son forfait de téléphone, puisque là on est sur une dépense éducative qui est une charge fixe, donc qui revient tous les mois. Donc si on est sur cet exemple-là, bien évidemment, le montant de l'argent de poche, en fonction du montant du forfait, va être aussi évalué différemment.
0: Un mot rapide des étudiants, vous leur conseillez de gérer leur argent comment ?
3: Alors, les étudiants, alors là, on est vraiment dans un budget qu'on va devoir gérer. Alors, souvent, pour les étudiants, c'est quand même un budget qui est assez contraint. Donc, la nécessité réelle de faire un budget, donc ça veut dire qu'il va falloir prévoir. Donc, là, je vais vous reparler de charges fixes, c'est-à-dire les dépenses contraintes, puisqu'il va falloir éliminer, déjà calculer, les dépenses qu'on a, comme le loyer, les charges, les transports, les abonnements et autres. Et donc, on va diminuer ces sommes, prévoir en début de mois, par exemple, par rapport aux ressources qu'on a et ce qui nous reste pour vivre. Donc, on va établir un budget pour l'alimentation, pour les vêtements. Et ces budgets-là, on doit se les fixer et pas les dépasser.
0: Vous avez d'ailleurs outil peut-être à mettre en place, à nous conseiller ?
3: Oui, alors effectivement, il y a des applications qu'on a développées Finance et Pédagogie avec d'autres partenaires. Un qui s'appelle Pilote Budget. Donc oui. ça va vous permettre pour tout le monde, pas que pour les étudiants, mais justement de calculer son reste à vivre, on va mettre ses ressources et ses charges diverses. Et puis après, on a un autre outil qui s'appelle Pilote Dépenses et celui-ci, va aider à suivre ses dépenses quand on a calculer son reste à vivre.
0: Et utilise encore
3: c'est des applications simples, gratuites et surtout confidentielles puisqu'il n'y a pas de données personnelles qui sont enregistrées.
0: Rapidement parce que le temps nous manque. Vous utilisez encore des enveloppes malgré la dématérialisation de l'argent ?
3: Alors, les enveloppes peuvent être utilisées parce que tout simplement, bien évidemment, il y a les applications qui existent et c'est parfait pour les enfants aussi. Mais les enveloppes, ça permet de concrétiser, de savoir exactement combien on va dépenser, puisque quand on a de l'argent dans les mains, c'est plus concret. Même si aujourd'hui, il faut aussi vivre avec son temps et avec les outils dématérialisés.
0: Sophie Magnani de l'association Finance et Pédagogie, qui est basée à Paris, mais il y a 25 antennes en France, dont celle de Toulouse. Merci d'être venue ce matin. Où avez-vous appris à gérer votre budget, vous qui nous écoutez ? À la maison, à l'école, sur Internet ou auprès d'un banquier peut-être ? Dites-le-moi en direct au 05 34 43 31 31. Et dans une seconde, des humoristes s'emparent de ce thème de l'économie pour nous faire sourire. 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

0: Kim McHenry avec Propaganda sur votre radio locale ici Occitanie. Enfin, un petit clin d'œil aux experts comptables ce matin. On parle beaucoup d'économie. Vous devez vous sentir concerné. Eh bien, bonjour, les experts comptables. Les enfants, tiens, on parle d'argent en priorité avec les parents, 93%. Avec leurs amis, ils sont 75% à parler d'argent. Et avec les grands-parents aussi, 67%. Nous, on en parle à la radio juste après ceci.
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0: Le dispositif Argent de Poche permet aux adolescents de 14 à 18 ans d'effectuer des petits chantiers de proximité au sein de leur commune ou d'une association pendant les vacances scolaires. Et ben notamment à Nègrepelisse, dans le Tarn-et-Garonne, j'ai regardé. L'argent de poche, c'est le sujet de cette demi-heure. Bienvenue si vous venez tout juste de nous rejoindre. Un humoriste a son avis sur la question financière. Il s'appelle Yacine Bellouse.
12: Pendant des années, on m'a fait croire que l'argent, c'était pas bien. J'ai grandi dans une banlieue communiste au nord de Paris. On m'a fait croire que l'argent ne fait pas le bonheur. C'est faux. L'argent fait le bonheur. C'est le malheur qui ne fait pas le bonheur. D'accord ?
0: Une autre réflexion, autre sourire, celui de Paco Pérez.
13: Il y a 30 ans, il paraît que les 500 plus grosses fortunes de France avaient 80 milliards au total et aujourd'hui, elles ont 1228 milliards. Ils ont fait x15. Zucman propose une taxe à 2% et l'Assemblée nationale a dit non, c'est confiscatoire. Voilà, la vanne est là, mais vous n'êtes pas assez à gauche, visiblement.
0: On n'a pas fini de parler d'économie dans les prochains mois, en tout cas. Tiens, il y a 65% des Français et même 80% des 18-24 ans qui souhaitent qu'un enseignement financier soit généralisé à l'école. Alors, figurez-vous qu'il y a du nouveau dans ce domaine, puisque là, à partir de cette rentrée, les élèves de 4e bénéficient d'un enseignement consacré à l'éducation financière, notamment à la gestion d'un budget et de l'épargne. Est-ce qu'il faut généraliser ce genre de cours ? Ici, Occitanie a posé la question à Delphine.
14: Bah, ça me fait penser au fait, est-ce qu'on doit anticiper ou est-ce qu'on doit les laisser apprendre par eux-mêmes ? Et je pense que c'est un mix des deux. Je pense qu'il faut, il faut leur expliquer les valeurs, la valeur des choses, mais sans non plus les restreindre. Moi, je suis plutôt j'ai pas trop d'autorité là-dessus, mais ma fille a 18 ans, elle apprend par elle-même. J'ai un fils de 20 ans, il apprend par lui-même. Mais par contre, il me questionne aussi. Il me demande mon avis. Donc, je pense que voilà, c'est encore de la communication dans la famille qu'il faut.
0: Merci Delphine. Je propose qu'on écoute Amel Bent et puis après, c'est 40 bars pour tout le monde. le monde. Qui veut un petit caramba, ça vous dit? Vous allez voir que cette confiserie, elle a fait la fortune des dentistes dans notre archive du jour. Restez à l'écoute, c'est ici Occitanie.

0: pourquoi tu restes? Bon, bah, parce que t'aimes bien le Midi Toulousain, déjà. T'aimes bien cette radio locale. Elle a changé 36 fois de nom, mais si je devais la recommander, je dirais, je reste pour écouter Ici Occitanie à Belle Bête. Voilà, c'est tout.
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0: Vous vous souvenez des petits sous? Ceux qu'on avait pour se faire plaisir à la boulangerie. L'argent, c'est aussi une petite Madeleine de Proust, hein, quand on payait en francs. Et oui, vous vous rendez compte, nous, on a vécu avant les euros. Ça paraît loin, tout ça, mais ce matin, je remonte le temps jusqu'en 1989, avec le carambar qu'on adorait s'acheter avec la petite monnaie, un plaisir sucré qui nous ferait presque oublier son impact sur nos dents. À l'époque, sur Antenne 2, c'est Daniel Bilalian qui lançait le sujet aux 20h.
3: Un caramel qui nous vient du nord de la France et qui a fait la fortune de l'entreprise, qu'il fabrique bien entendu, mais aussi, diront certains parents, celle de beaucoup de dentistes, Isabelle Staes.
4: Dans son emballage jaune et rouge, l'irrésistible petite barre de caramel. Mieux qu'un chewing, un carambe. 5 centimes de bonheur sur la monnaie du pain. En 1954, carambar naît ici, dans cette petite confiserie de Marc Ambareuil. Une idée de génie à base de cacao. 35 ans après, le carambar colle toujours aux dents.
5: C'est quand même responsable de la carie chez l'enfant d'une manière très importante, puisque c'est des sucres industriels, donc très cariogènes, qui sont dedans. Deuxièmement, au niveau de l'adulte, quand l'adulte retrouve l'envie du carambar qui a bercé son enfance, on retrouve, nous, les couronnes provisoires, les amalgames dentaires et les bridges dans la main du patient. Donc ça, c'est un autre problème. Et puis, deuxièmement, beaucoup de bien, parce que quand même, grâce au carambar, l'odontologie conservatrice française, encore belles années devant elle.
4: Sans compter le plaisir des enfants.
6: Géant.
0: Chaque jour une archive de l'INA, c'était donc en 1989. Revenons sur nos problématiques d'argent. Quel rapport

0: Voilà, donc tenir, il faut reprendre la base qui est le budget et puis l'apprendre aux enfants, aux jeunes, mais aussi aux adultes. On pêche aussi quand même en France sur la partie, on va dire, épargne-investissement. Bien connaître son budget, savoir à quel moment on peut ou pas faire des crédits, calculer les mois à venir, se rendre compte combien ça coûte sur une année et pas sur un mois, ça peut vraiment changer la donne.
1: Marguerite Collignan, donc à la Banque de France, au micro d'ici Occitanie. Merci beaucoup. Je donne un dernier chiffre. 70% des Français déclarent avoir une faible culture financière. Écoutez, bon courage pour la gestion. Ça s'annonce un peu compliqué dans les prochains mois et vous doutez bien qu'on sera là pour vous écouter. D'ailleurs, à tout moment, je vois qu'il y a encore des messages qui sont tombés, des messages vocaux. À tout moment dans la journée, même le soir, si vous avez envie de nous dire quelque chose sur l'actu, vraiment vous laissez un message vocal. Vous nous rentrez dans vos contacts WhatsApp, hein, c'est le même numéro 05 34 43 31 31. Et avec votre WhatsApp, vous faites un petit vocal, vous l'envoyez. Nous, de toute façon, on écoute tous les messages que vous nous envoyez ici. C'est vous. Dans à peine 4 minutes, l'actu locale, à 10h, avec Mathieu Ferry. On parlait de quoi, Mathieu, en un mot ?
2: On va parler de la briqueterie Génis, un rêve à Colomiers.
1: Columérine, donc. D'abord, la musique d'ici Occitanie, c'est Maroon 5, que vous écoutez à fond dans la cuisine, ou à ça, disons, dans les restos, là, dans votre atelier d'artisan ou le camion de livraison aussi. Merci d'être avec nous.

0: De l'amour sur votre radio locale, This Love avec Maroon 5. Et vous, vous aimez quoi, Sébastien Emmanuel ?
1: J'aime tout.
2: Ah, bonjour. Bonjour tout le monde. Moi, j'aime tout, vous savez. Je vous avais parlé de Carambar il y a quelques minutes. Parfait. Ah ouais. Moi, ça passe. Vous savez que Toulouse est la capitale mondiale du rugby, la capitale mondiale de la gastronomie, la capitale mondiale de...
0: Et un peu le centre du monde.
2: On est un peu le centre du monde, mais on est surtout la capitale mondiale de l'économie. Nous allons voir ça avec nos invités aujourd'hui.
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2: Bienvenue, tout va bien.

0: C'est mercredi, il est 10h. Et l'info, c'est avec Mathieu Ferry. Bonjour Mathieu.
1: Bonjour. Au pays de la brique, les salariés de Bouygues-le-Roux sont en grève à Colomiers. C'est le nouveau nom de la briqueterie Gélis, fabricant historique de la région. Fabricant en difficulté qui compte supprimer 43 postes sur 55. L'usine est à l'arrêt depuis fin juin. Hier, les salariés se sont mobilisés avec une opération de tractage tout près de la Nationale 124. La direction de Bouygues-le-Roux assure par communiqué que la priorité, c'est d'accompagner les salariés dans les meilleures conditions possibles pour favoriser ensuite leur reclassement interne au sein du groupe. Les syndicats ont mis l'affaire au tribunal. Le jugement sera rendu le 14 octobre. L'économie toujours avec Airbus qui inaugure un nouveau centre de livraison à Toulouse uniquement pour la famille A320 qui monte en cadence. Nouveau centre de livraison sur le site Jean-Luc Lagardère. C'est juste en face d'Aéroscopia. D'ici fin 2027, Airbus veut livrer plus de 70 avions A320 par mois. Il faut dire que le carnet de commandes est archi plein. 7577 appareils pour la famille à 320. Trois mois après l'affaire Liana dans le Gers, le gouvernement veut engager plus de 4 milliards d'euros dès l'an prochain pour lutter contre les violences faites aux femmes et aux enfants. C'est ce que va proposer le Premier ministre dans son prochain budget. La mort de Liana nous oblige, écrit Sébastien Lecornu dans une tribune publiée par le journal Le Monde. Il faut corriger ce qui n'a pas fonctionné, dit le chef du gouvernement. C'est ce soir qu'on saura quel est le monument préféré des Français pour cette année. Lequel succédera au château de Chantilly? 14 monuments en compétition, un par région chez nous en Occitanie. C'est l'Observatoire du Pic du Midi. Réponse ce soir dans l'émission de Stéphane Bern. C'est à 21h05 sur France 3. Et puis une sacrée trouvaille ce soir au cinéma à Toulouse. La projection de Terminator 2 doublé en Occitan. C'est à 20h au Pâté Wilson.
2: Un peu de space, tu as l'ongou. Attends.
3: Perché? Je suis un Terminator. Hasta la vista, baby.
1: Projection dans le cadre du Fifigro, le festival international du film groenlandais de Toulouse, qui fête d'ailleurs ses 15 ans, Macarel. Sébastien, il fait quand même un peu plus gris aujourd'hui. Hein.
4: Oui, le ciel est nuageux sur la région, avec ça de la pluie sur le relief pyrénéen, hein, sur le Piémont également, et les contreforts de la Montagne Noire. En pleine, on verra quand même quelques rayons de soleil au cours de la journée. Cet après-midi, il y aura une activité orageuse aussi, notez-le, sur les hauts reliefs. Le vent, lui, est un vent d'est qui souffle entre 40 et 45 km/h. Il fait doux ce matin, actuellement 18 à 20 degrés, 18 degrés à Foix, 20 degrés à Montauban. Et on attend pour cet après-midi 16 à 23 degrés. C'est bien moins chaud qu'hier, hein, 16 degrés à Saint-Girons cet après-midi, 20 degrés à Rodez, 22 degrés à Auch, à Castres, à Figeac, 23 degrés la maxi à Cahors et à Toulouse, et il fera beau demain tout au long de la journée partout. Je vois qu'il y a un bouchon sur le périphérique extérieur à hauteur du casino Barrière de Toulouse. Nous sommes là entre la Sépierre et Rangueil, et le train qui devait partir de Montauban à 10h est toujours en gare suite à une panne d'une installation du réseau ferré. Départ prévu avec 20 minutes de retard, 10h20, et une arrivée à Toulouse Matabiau prévue à 10h57.
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4: Bonjour tout le monde, j'espère que vous allez bien. On est déjà en milieu de semaine et j'ai bien envie de faire du coulis de tomates. Et je vais demander donc à Mams Cook, eh bien, de voir si on peut faire un coulis de tomates, mais au four. Elle vient nous voir avant 11h. Je lui poserai donc la question. Ici, sa cuisine. Et puis, imaginez un loyer à 0 euros. Eh bien, c'est possible. C'est une solution mise en place par les résidences seniors qui visent les étudiants. Nous irons dans quelques minutes avec Robin Bernot dans la Drôme pour en savoir plus sur ce dispositif.
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4: Et puis c'est quand même un événement puisque nous serons dans un instant avec Jean Tirole. Jean Tirole, c'est quand même le prix Nobel d'économie en 2014. Et grâce à lui, notamment, Toulouse et l'Occitanie rayonnent dans le monde. Restez avec nous. Très belle matinée sur votre radio locale et avec Étienne Dao.

0: Étienne Dao, du Yel au Soleil, sur Ici Occitanie.
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0: Nous sommes ce matin avec Jean Tirole. Bonjour Jean Tirole.
3: Bonjour.
0: Vous êtes un brillant économiste, vous êtes à l'origine de la TSE, la Toulouse School of Economy, qui est l'une des écoles les meilleures du monde. Vous avez écrit une dizaine d'ouvrages, dont le dernier, Économie du désordre mondial, coécrit avec Karine van der Straten, qui est avec nous aussi ce matin. Bonjour Karine.
4: Bonjour.
0: Vous êtes la directrice de la Fondation Jean-Jacques Lafont TSE. On va parler de la TSE, mais avant ça, Jean Tirole, vous avez reçu en 2014 le prix Nobel d'économie. Dites-moi Jean, comment on obtient un prix Nobel d'économie ?
3: Alors, prix Nobel, bon, c'est d'abord c'est une chance d'avoir fait une formation que j'adorais, en fait. Je l'ai découverte, alors c'est intéressant, je l'ai découverte à 21-22 ans. Hein. Jusque-là, j'avais pris aucun cours d'économie, j'ai fait des écoles d'ingénieurs et de mathématiques. Donc, j'étais assez près, d'une certaine manière, je pouvais faire pas mal de choses grâce à ça. Mais j'aimais bien les sciences humaines et sociales, et j'ai découvert l'économie, qui était un mix des deux, qui était parfait. Et après, dans ma carrière, je dirais, j'étais un peu au bon endroit au bon moment. C'est-à-dire, j'ai eu cette chance d'avoir des collègues, des étudiants merveilleux. Et un prix Nobel, c'est aussi beaucoup de travail, bien sûr, mais c'est aussi toute une équipe. C'est des collègues qui le méritent avec moi, des étudiants dont j'ai beaucoup appris. Donc c'est un environnement, en fait, c'est un écosystème.
0: Qu'est-ce que ça change d'avoir un prix Nobel ?
3: Ah, ça change, je l'ai vu, parce que en 2014, j'avais déjà fait beaucoup de politique économique à l'époque, avec les entreprises, avec les États, les banques centrales, etc. Donc j'étais déjà bien impliqué dans la politique économique, mais par contre je ne parlais jamais au grand public. C'est effectivement un tort. Et là j'ai réalisé un peu une double responsabilité. La première responsabilité, c'est de parler au grand public, hein, de partager ce savoir, parce que c'est vraiment important dans une démocratie de partager son savoir, de transmettre. Mais l'autre aussi, et ça c'est plus difficile, c'est d'avoir un certain recul et de ne pas parler de tout sujet, y compris les sujets que je connais très mal.
0: Eh oui, bien sûr. Vous auriez pu travailler dans les plus grandes universités américaines, mais vous avez quand même décidé de rester fidèle à Toulouse en créant notamment la TSE. Pourquoi avoir créé cette école ?
3: Alors, tout d'abord, moi, ça fait 35 ans que je suis à Toulouse, je revenais des États-Unis, et il y avait cet esprit entrepreneurial que j'aimais beaucoup. Alors, Jean-Jacques Lafont, qui a fondé, enfin, pas l'école TSE, mais qui a fondé le groupe ici à Toulouse, avait cet esprit un projet de changer les choses dans l'université et d'offrir quelque chose, finalement, aux chercheurs, aux étudiants, qui soit meilleur que ce qu'on offre d'habitude en France. Donc, après, nous avons voulu continuer, c'était un travail d'équipe, et on a remarqué que nous réussissions très bien en recherche, mais ce n'était pas pérenne, on n'avait pas forcément les moyens de continuer très longtemps, et en plus on n'offrait pas aux étudiants tout à fait l'offre éducative qu'on pouvait, étant donné l'équipe de recherche qu'on avait, on pouvait faire mieux. Donc on a décidé de créer la Toulouse School of Economics en 2007, on va bientôt fêter le 20e anniversaire, pour renforcer la recherche, mais aussi pour offrir un meilleur service à nos étudiants.
0: Et de par ce biais, Toulouse est reconnue mondialement en termes d'économie.
3: Il y avait, au point de vue recherche, ça existait déjà avant. C'est-à-dire qu'on était connu beaucoup plus aux États-Unis ou en Amérique latine ou en Chine qu'à Toulouse même. Maintenant, c'est un peu moins le cas, mais c'est encore un petit peu le cas. Et il faut y travailler. On veut consolider la recherche, donc rester les meilleurs en Europe continentale, mais aussi, je disais, nous sommes un grand établissement et il est important que les Toulousains et les non-Toulousains puissent profiter d'un très très bon enseignement en économie.
0: Jean Tirole, l'économie prend une place importante dans les foyers, le prix de l'essence, le budget en général. Comment expliqueriez-vous de manière très simple à un enfant de 10 ans ce qui se passe actuellement ?
3: Ce qui se passe actuellement, c'est... On l'explique dans le livre avec Karine, on est dans une situation où l'économie est partout. Elle est partout dans notre pouvoir d'achat, parce que si on ne fait pas des gains de compétitivité, on va pas pouvoir augmenter le pouvoir d'achat. Et on voit très bien dans les élections que le pouvoir d'achat est très important pour les gens, c'est normal d'ailleurs. Mais aussi dans la géopolitique, parce que si nous n'avons pas les bonnes technologies, non seulement nous ne pouvons pas créer créer de pouvoir d'achat, mais aussi nous pouvons être menacés. On l'a bien vu avec Trump qui exige des droits de douane asymétriques, qui met des pressions pour qu'on change notre politique étrangère ou domestique. Et puis on le voit aussi avec Poutine, Xi Jinping et tout ça. Donc l'économie est partout, c'est ça. Et l'économie, c'est passionnant.
0: Jean Tirole, prix Nobel de l'économie 2014 et président honoraire de la TSE, notre invité ce matin.
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0: Et avec Karine van der Straten aussi qui est avec nous, on va justement parler de la TSE, la Toulouse School Economics. Après cette nouveauté sur Ici Occitanie, c'est Estelle.
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2: Estelle en nouveauté sur Ici Occitanie. Nous recevons ce matin Jean Tirole, prix Nobel économie en 2014 et président d'honneur de la TSE, et Karine Van der Starten, directrice générale de la fondation Jean-Jacques Lafont, TSE. Tous les deux ont coécrit le livre Économie du désordre mondial chez Albin Michel. On revient dans une poignée de secondes.
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2: Avec ce matin Jean Tirole et Karine Van der Straten, tous les deux vous avez coécrit ce livre Économie du désordre mondial chez Albin Michel. Karine, vous êtes aujourd'hui la directrice de la fondation Jean-Jacques Lafont TSE, la Toulouse School Economics. Parlez-moi de cette école, de ce centre de recherche et de formation d'économie qui est aujourd'hui classé parmi les meilleures écoles du monde.
13: Oui, bah merci beaucoup pour votre invitation. Donc la Toulouse School of Economics, dont on va fêter les 20 ans l'année prochaine, c'est une réalisation dont on est collectivement très fiers. C'est à la fois, vous le disiez, un centre de recherche et un centre de formation, et qui se repose sur trois piliers essentiels. Tout d'abord, on veut faire de la recherche et de l'enseignement à un niveau d'excellence qui nous place parmi les meilleur au niveau mondial. La deuxième chose, c'est qu'on est persuadé que pour comprendre les grands enjeux contemporains, le regard des économistes ne suffit pas et qu'il faut une approche interdisciplinaire. Et à TSE, on a évidemment un département d'économie, mais aussi un département de mathématiques et statistiques et un département de sciences sociales quantitatives. Et on travaille tous étroitement, à la fois dans la recherche et dans l'enseignement. Et enfin, le troisième pilier, c'est que on veut être utile et pertinent. On veut pas être un milieu fermé sur nous-mêmes. Donc, on valorise énormément les partenariats, la recherche partenariale. On a un réseau de partenaires, d'entreprises publiques, privées, de banques centrales, de régulateurs. Jean le mentionnait tout à l'heure. Et ça, c'est très important pour nous d'être vraiment en lien avec la société.
2: Justement, expliquez-moi, quels sont les débouchés? On va travailler ensuite dans les banques, dans les assurances. On peut aller peut-être au FMI aussi. Le Fonds monétaire international.
13: Oui, nos étudiants font des carrières à la fois d'économistes, de mathématiciens tout à fait brillantes dans le conseil, dans l'analyse économique. On cherche à leur donner une formation avec à la fois des bases solides, techniques, mais aussi des compétences humaines qui leur permettent de s'adapter et d'avoir des vrais rôles de leader. Donc les débouchés sont très larges.
2: Alors quand on se balade, quand on passe devant ce très beau bâtiment proche de la Garonne à Toulouse, on le voit, ça parle toutes les langues. Quels sont les profils des élèves? Ils viennent d'où?
13: Ils viennent du monde entier. Et ça, c'est vraiment la particularité de TSE, à la fois dans la recherche et dans l'enseignement. On veut faire venir le monde entier à Toulouse. On est très fiers de notre ancrage local. On est ravis d'être sur la Garonne. Mais on veut que ce soit vraiment un espace international. Donc, nos enseignants, comme nos chercheurs et nos étudiants, viennent, pour une partie, pour nos étudiants du bassin toulousain, bien sûr, mais aussi de toute l'Europe, beaucoup d'Amérique du Sud, de Chine. Donc c'est vraiment, et on parle anglais, on parle toutes les langues. Donc c'est vraiment un endroit vibrant pour cela.
2: Parlez-moi de ce nouveau diplôme, le TSE Master of Science, c'est ça, hein?
13: Oui, donc là, on a eu à l'école, on vient de recruter une nouvelle directrice pour l'école qui s'appelle Vicky Baram et qui arrive du Canada, donc qui apporte aussi une expérience nord-américaine. Et on est en train de développer trois nouveaux diplômes, donc le Master of Science dont vous parlez, mais aussi qui a démarré dès cette année dans sa nouvelle mouture. Et l'année prochaine, en septembre prochain, il y aura un nouveau Master Finance et Data Science et un nouveau diplôme très ambitieux qui est de créer un bachelor, donc pour les trois premières années post-bac, entièrement en anglais et avec des majeurs mineurs en mathématiques, en économie, en sciences sociales quantitatives. Donc on est vraiment en train d'essayer d'innover en termes d'enseignement comme on l'a fait en recherche.
2: Ce qui est incroyable, c'est qu'à la TSE, on peut suivre trois cours avec trois prix Nobel différents le même jour. Ça se voit pas ailleurs, en fait.
13: Ah, ça se voit pas ailleurs. Il faut rester humble. Il y a d'autres. Disons que en France ou en Europe, on a quand même l'ambition d'être parmi les meilleurs. On était très fiers quand on a vu qu'on était classé 15e au dernier classement de Shanghai, qui est en économie, qui est le classement international qui fait foi avec ses défauts malgré tout dans le monde académique. Et donc on a la chance d'avoir Jean Tirole, mais aussi des visiteurs absolument exceptionnels. Et donc c'est vraiment un endroit d'effervescence intellectuelle, et j'en parlais de la passion pour la science. On espère faire partager tout cela à nos étudiants.
2: Karine van der Straeten, directrice générale de la Fondation Jean-Jacques Lafont TSE, et Jean Tirole, prix Nobel d'économie en 2014 et président d'honneur de la TSE, la Toulouse School Economics, étaient nos invités ce matin. Merci beaucoup.
14: Merci beaucoup.
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2: Belle matinée sur votre radio locale. En musique, en ce mercredi matin avec Mike and the Mechanics sur Ici Occitanie.

0: Mike and the Mechanics, Cyril sur Occitanie.
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0: À suivre vos idées de sortie, il y a un gros coup de balai à passer. On a besoin de vous, les amis. On en parle très vite. Voici Phil Barnet sur Ici Occitanie.

0: Barnet sur Ici Occitanie.
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0: On nettoie, on cuisine, vos idées sorties. Cette semaine, c'est le World Cleanup Day. C'est un mouvement mondial qui réunit des millions de citoyens bénévoles qui ont un objectif, collecter les déchets abandonnés dans l'espace public. Un geste simple, accessible à tous. Vous pouvez vous aussi faire une bonne action en participant à ce mouvement. Alors plusieurs communes en Midi-Toulousain sont impliquées et vous proposent de rejoindre une équipe à Aussonne, à Aucanville, à Pibrac, à Saint-Aurès ou encore à Seize par exemple, peut-être chez vous. Ce samedi, dès 9h, vous pouvez vous renseigner auprès de votre mairie. Dimanche, on va cuisiner de manière totalement originale dans le Tarn à Lamy-Larry. On est à 10 km au sud d'Albi. C'est le festival de la cuisine solaire. L'idée est ultra simple. Vous apportez dès 10h ce que vous voulez faire cuire. Viande, légumes, poissons, ce que vous voulez. Et un super chef cuira tout ça à l'aide d'un four solaire. Et ça tombe bien parce qu'il va faire très beau dimanche à Lamy-Larry. Et ensuite, on partagera le repas tous ensemble avec de nombreuses animations. Le festival de la cuisine solaire, c'est dimanche à Lamy-Larry.
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0: Un loyer à 0 €, c'est possible. Ça s'adresse aux étudiants qui partageront aussi le quotidien des seniors en résidence senior. C'est une très belle initiative qu'on va découvrir avec Robin Barnot dans un instant. Et on fera aussi un détour en cuisine avec Mams Cook qui va nous rejoindre, le coulis de tomates. Mais attention, le coulis de tomates au four, on peut en faire. C'est avant 11h.
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0: Tiens, je vous rappelle aussi qu'il y a une magnifique exposition de peintures, les peintures de Nino Ferrer, parce que Nino Ferrer n'était pas qu'un chanteur, c'était aussi un peintre. Le voici, le sud, sur Ici Occitanie. Très bonne matinée.

0: Nino Ferrer sur Ici Occitanie.
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0: Imaginez un logement étudiant avec un loyer de 0 euro par mois. Vous vous dites que c'est impossible. De quoi s'agit cette arnaque? Je vous comprends. Eh bien, pas du tout. Figurez-vous que ça existe bel et bien. Votre radio ici a trouvé le bon plan dans la Drôme. Robin Barnaud avec Florence Gotcho.
3: Un logement étudiant gratuit en échange de quelques heures de bénévolat auprès des seniors.
4: C'est gagnant-gagnant, je trouve.
3: À Valence, le groupe de résidence pour seniors Domitis propose à des étudiants de se loger gratuitement en échange de quelques heures passées aux côtés des résidents. Inès, 18 ans, vient par exemple d'emménager dans l'un de ses appartements. Florence Gotcho est allée à sa rencontre.
5: Mes parents, ils auraient pu payer un logement étudiant, mais au final, là, j'ai un appart qui est beaucoup mieux. Comparé au logement étudiant, je fais des heures de bénévolat pour pouvoir me le payer, donc c'est mieux pour mes parents et pour moi.
3: L'appartement d'Inès est un T2 tout équipé, déjà meublé, climatisé, lumineux. Il dispose même d'un balcon, le tout pour 0 euros de loyer en échange d'une quinzaine d'heures de bénévolat chaque semaine auprès des résidents. L'étudiante s'engage par exemple à organiser des ateliers de pâtisserie, des sorties au marché ou encore des jeux.
6: Pompiers et militaires. Ouais, c'est facile. Tu croyais être tranquille avec des vieux, hein?
3: Pour Denise, 81 ans, c'est un lien intergénérationnel très précieux.
7: C'est amusant parce que des fois, on dit des choses, ah non, je sais pas, j'étais pas née. Et elle-même en bénéficie de notre savoir aussi. C'est dans les deux sens.
3: Alors ici, dans la Drôme, ça marche, mais vous, qu'en pensez-vous? Je suis allé en discuter avec Fabien qui salue l'initiative.
8: Bah, c'est une bonne initiative pour permettre aussi aux jeunes étudiants, s'ils galèrent à trouver un logement, de pouvoir se loger et en même temps de faire une bonne action.
3: Et au-delà du logement, cette solution permet aussi de créer du lien entre les étudiants et les seniors, un aspect important pour Fabien.
8: Totalement, parce qu'on se rend compte qu'il y a de plus en plus aussi de personnes âgées qui se trouvent abandonnées par leur famille parce que trop loin, à la distance ou autre, et qui se retrouvent seules. Et donc je trouve ça bien aussi de permettre à ces personnes âgées d'avoir une activité, des contacts et du lien avec des jeunes.
3: Aujourd'hui, avec cette solution, Inès économise plus de 500 euros chaque mois et ce dispositif Génération Partage a déjà permis à plus d'une centaine d'étudiants de se loger gratuitement.
6: Et c'est là qu'on n'en trouvera pas.
0: Cette année, pour la 10e édition de Génération Partage, 44 résidences Domitis participent. La liste est disponible ici pour savoir si eh bien, vous êtes concerné. N'hésitez pas, www.domitis.fr. À suivre l'écho d'ici, on va parler d'une plateforme créée en Ariège, une plateforme qui aide les parents. Bonne matinée avec Imagination sur Ici Occitanie.

0: vu de vous déhancher au travail et à la maison. Vous avez raison. Imagination sur Ici Occitanie.
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0: Et c'est le moment de retrouver Mathieu Ferry. C'est l'Écodici, le rendez-vous économique de la région. Et ce matin, Mathieu Ferry, on aide les nouveaux parents.
3: Oui, avec le site internet Mamazing, on y trouve 250 professionnels en lien avec la parentalité de la grossesse aux 3 ans de l'enfant. Site lancé il y a 2 ans par une Ariégeoise qui est en studio avec nous ce matin. Bonjour Pauline Palmade.
4: Bonjour à tous, je suis ravie d'être ici aujourd'hui.
3: Merci d'être avec nous. Comment est né ce projet Mamazing?
4: Alors j'ai travaillé pendant 6 ans chez Chanel, donc j'étais dans un univers qui était particulièrement féminin. C'est pas une légende. Et c'est comme ça que j'ai pu faire les premiers constats autour de moi, que ce soit les femmes enceintes comme celles qui revenaient de congé maternité. Je me suis aperçue qu'il y avait un vrai manque de soutien émotionnel, physique, etc. Donc j'ai décidé de partir de cette très belle maison pour m'associer avec un développeur avec qui j'ai cofondé ce projet. Et surtout, je me suis mise à publier sur LinkedIn. Ouais. Et c'est devenu un aimant à maman. J'ai reçu des dizaines et des dizaines de témoignages.
3: Ça veut dire entre guillemets qu'il y a un business de la parentalité.
4: Exactement. En vrai, c'est ça, parce que en France, malheureusement, c'est encore très très peu démocratisé cet accompagnement. Je veux dire d'un point de vue holistique, c'est-à-dire qu'on a le combo très très médical, mais à côté de ça, pour le sommeil, l'alimentation, l'allaitement et même tous les symptômes de dépression postpartum, etc. C'est encore à la marge, c'est traité à la marge. Mmh. Et c'est justement en recueillant tous ces témoignages que j'ai constaté qu'il y avait un vrai manque de soutien.
3: Oui. Alors c'est un site internet, ce n'est pas une appli. Vous y recensez des professionnels de quel type?
4: On a des professionnels dans la santé, donc on va trouver bien sûr des diététiciens pédiatriques, plein de professions comme ceci, mais on est allé plus loin, on a vraiment voulu aller sur des professions complémentaires aussi, donc au niveau du bien-être, que ce soit pour les parents, pour le couple, pour le bien-être physique de la maman, avec des massages périnataux, le développement, l'éveil du bébé, toute la partie sommeil aussi, on a beaucoup de consultants sommeil, la partie lactation, et aussi quelque chose qui est très peu abordé, mais qui heureusement arrive de plus en plus, c'est l'accompagnement au retour de congé maternité.
3: Alors donc, comment ça marche? On prend rendez-vous sur le site avec les professionnels, on a les tarifs, la prestation, c'est ça?
4: Exactement, donc c'est 100% gratuit l'inscription en tout cas pour les parents sur Mamazing. Ça nous mettait un point d'honneur à ce que ce soit vraiment accessible. Et ensuite, les parents prennent un rendez-vous donc individuel avec le professionnel selon leurs besoins. Il faut savoir que c'est une version hybride, donc il y a la possibilité de prendre un rendez-vous en visio. Et sinon, ça va être autour de chez soi ou à domicile selon la profession qu'on recherche.
3: Et vous, vous rémunérez comment? Vous prenez une commission dessus? Comment ça marche?
4: Alors, encore une fois, on a voulu que ce soit très accessible pour les parents. Donc nous, on fonctionne avec un abonnement pour les professionnels. Ce sont les professionnels qui sont référencés, qui payent un abonnement.
3: Ouais. Et vous lancez une box cadeau, je crois, c'est ça?
4: Exactement.
3: On va la montrer à la caméra, on est sur France 3 ce matin. Voilà.
4: Tout à fait. Donc c'est la box parentalité sereine. On a voulu aller plus loin dans l'accompagnement. L'idée, c'est que les proches puissent aussi prendre conscience de ce manque d'accompagnement, qu'ils puissent faire un geste, notamment aux nouveaux parents, comme cadeau de naissance, par exemple, mais aussi les entreprises. Parce qu'il y a de plus en plus d'entreprises qui veulent marquer le coup quand suite à un congé maternité, paternité, parentale. Donc à la place du bouquet de fleurs, la box parentalité sereine est un cadeau beaucoup plus personnalisé, puisque l'idée c'est que dedans il y a des crédits à utiliser sur 100% de la plateforme. Oui. Donc le parent prend le rendez-vous de son choix.
3: Et c'est donc ce que vous lancez, la box cadeau de Mamazing. Merci beaucoup Pauline Palmade, bonne journée à vous.
4: Merci à vous, très bonne journée.
0: 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À 11h, Ici on joue avec Sébastien Bretonneau qui passe la semaine à la Beige avec deux nouveaux candidats. C'est un chouette moment, restez avec nous. On écoute Oria sur Ici Occitanie en ce mercredi matin. Merci d'être avec nous.

0: Coria sur ici Occitanie. On va passer en cuisine dans un instant. Et en cuisine aujourd'hui avec Mams Cook, on prend des tomates, on va faire du coulis, vous verrez. À tout de suite.
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0: On passe en cuisine tous les matins à 7h06 avec vous, Mams Cook. Et ce matin, le coulis de tomates, dites-moi, on peut le faire au four ?
9: Ah, le coulis de tomates, c'est une préparation qui nous vient d'Italie, puis qui a gagné tout le bassin méditerranéen. Je ne sais pas vous, mais alors moi, j'adore avoir du coulis de tomates prêt que j'ai fait pendant l'été. Dans les campagnes du sud de l'Italie, quand arrivait la fin de l'été, les familles transformaient les excédents de tomates en conserves destinées à l'hiver. La tomate était cuite dans des grandes marmites, puis passée plusieurs fois, puis mise en bouteilles, en bocaux avant stérilisation. Alors, au travers de l'Italie, il a plein de noms, ce coulis. Hein. C'est ce qu'on appelle coulis, passata di pomodoro, salsa, pumarola, sugo, conservado sugo. Enfin, il y a plein de noms pour ça. C'est une pratique qui répondait à une nécessité autant qu'à une tradition. Conserver une récolte abondante, parce que en fait, les gens du terroir et de la terre, bah, ils ont ce côté très pratique. C'est qu'ils jettent pas, en fait. Hein. Donc, quand on a quelque chose que la nature nous a donné, bah, on le transforme. Donc, voilà. Et puis, ça permettait de disposer toute l'année d'une base pour les pâtes, les soupes, les ragoûts, les pizzas, les plats de légumes. En d'autres mots, ça permettait de mettre du soleil en bocal pour l'hiver. Moi, c'est ce que je fais. Hein. Et ben, on peut faire ce coulis à la maison sans transformer la cuisine en champ de bataille. C'est possible, ça marche.
0: Dites-moi comment on fait.
9: Allez, vous voulez le truc.
0: Oui.
9: Vous avez besoin d'un grand saladier, d'un mixeur plongeant, du lèche-frite du four. Voilà, c'est tout. Des tomates, de l'ail, de l'origan, de l'huile d'olive. On va laver les tomates,

0: pas lavé, il n'y avait que de l'huile d'olive dedans, donc c'était parfait. Vous allez mixer, vous vérifiez le sel, vous vérifiez l'assaisonnement en piment d'Espelette, en poivre, en ce que vous voulez. Vous goûtez et vous mettez ça dans des sacs congélation, dans des petits pocaux. Et toute l'année, vous aurez votre sauce tomate, votre coulis de tomate prêt. C'est pas moi qui ai inventé cette recette, c'est une recette de Jean-François Piège. Moi, je congèle par portion de 150 grammes et j'en ai pour toute l'année.
1: Voilà, une super idée. Merci, Mams Cook. On vous retrouve, bien sûr, demain, un peu avant 11h sur Ici Occitanie. On va prendre la direction de l'Abège dans un instant. Juste le temps de vous dire que le prochain enregistrement de Ici On Joue aura lieu mercredi prochain à la salle Botta Saint-Gilles à partir de 14h. Venez nombreux, venez jouer avec nous, venez faire de la radio avec nous. On écoute Thierry Pastor juste avant les infos de 11h. Le coup de folie sur Ici Occitanie.

0: Thierry Pastor, le coup de folie sur l'île Occitanie.
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0: À Muret, Carmo, Figeac, Bram, en Occitanie, il est 11h. Et les infos, c'est avec Pascal Daniel. Bonjour Pascal.
2: Bonjour à tous. Encore un mort lié au trafic de drogue en ce début de semaine à Toulouse. Hier soir, peu après 23h, un jeune de 18 ans a été abattu dans le quartier Bellefontaine, au sud de la ville. Le procureur de la République précise que la victime était connue de la justice alors qu'elle n'était pas encore majeure pour des faits en lien avec le trafic de stupéfiants. Plusieurs douilles de calibre différentes ont été retrouvées sur place. Deux individus à scooter ont été vus au moment des tirs avant de prendre la fuite. Une enquête est ouverte pour meurtre en bande organisée. C'est la deuxième mort par balle en 10 jours dans l'agglomération toulousaine. Le 6 septembre dernier, un jeune de 23 ans avait été abattu dans le quartier de la Faourette. La briqueterie Gélis de Tournai

0: Feuille est dans la tourmente. 43 des 55 emplois vont être supprimés. L'usine historique dans la région est à l'arrêt depuis fin juin. Hier, une opération de tractage a été organisée par les salariés à proximité de la rocade toulousaine. Leurs témoignages sont à lire sur ici.fr. Ça fait très mal au cœur, dit l'un d'eux. Un plan de sauvegarde de l'emploi est en cours. La direction indique vouloir accompagner les salariés dans les meilleures conditions possibles et favoriser leur reclassement interne au sein du groupe Bouygues-Leroux. Les syndicats ont mis l'affaire au tribunal et le jugement sera rendu à la mi-octobre. Le monde de l'aviation, lui, se porte bien. Pour soutenir la montée en cadence de la production d'A320 à Toulouse, Airbus a inauguré un nouveau centre de livraison, 35 000 mètres carrés sur son site Jean-Luc Lagardère au nord-ouest de la ville. Ce complexe regroupe au même endroit la production, les réglages techniques et la livraison client. Il est conçu pour optimiser l'étape finale avant le transfert des appareils aux compagnies aériennes. Airbus prévoit d'atteindre une production de 70 à 75 appareils par mois pour la famille des monocouloirs A320 d'ici la fin de l'année 2027. Et à fin août, le carnet de commandes de cette famille A320 s'élevait à plus de 7500 appareils. Et puis le monument préféré des Français, c'est la finale ce soir avec l'Observatoire du Pic du Midi pour tenter de faire briller notre belle région d'Occitanie. C'est sur la 3 et à 21h. La météo avec vous, Sébastien.
1: Ah, écoutez, on s'était tellement habitué au soleil que ça fait bizarre aujourd'hui. C'est tout nuageux partout.
2: Ah oui, alors.
1: À Toulouse et partout sur les départements. Il y a même de la pluie sur les reliefs pyrénéens et même sur le Piémont, du côté de la Montagne Noire également. Bon, je vous l'annonce maintenant. Demain, ce sera le retour du soleil. Quoique, il va y avoir quelques rayons de soleil cet après-midi dans la région. Alors, du côté des températures, 18-20 degrés ce matin. Pour cet après-midi, ça baisse. En tout cas, il fera moins chaud qu'hier. On respire mieux. 18 degrés à Saint-Gaudens cet après-midi, 20 degrés à Rodez, 22 degrés à Auch, tout comme à Castres et à Figeac, 23 degrés la maxi à Cahors et Toulouse. Le trafic est fluide sur les routes de la région, rien à vous signaler. Notez par contre que sur la ligne Albi-Toulouse, tous les trains auront 10 minutes de retard à leur arrivée à Toulouse-Matabio.
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1: La matinée se passe très très bien, merci d'être avec nous, de plus en plus nombreux, en midi toulousain et tous les matins. Eh bien ici, on joue, et c'est avec Sébastien Bretenoux qui nous attend à la Beige ce matin et tout au long de la semaine d'ailleurs, avec deux nouveaux candidats qui vont tenter de gagner leur place en finale. Ce sera vendredi, la finale, et à la clé, une carte cadeau de 250€. On se connecte avec la Beige dans un instant.
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1: On joue tous les jours, bonne humeur, info et musique. On écoutera dans cette nouvelle heure Nicolas Perrac, Diane Tell, le nouveau Marine aussi, et voici Laurent Voulzy. Alors le titre sort en 1978, Laurent Voulzy fait un clin d'œil aux Bee Gees, et ce qui est rigolo, si vous tendez bien l'oreille, on entend même Alain Souchon dans cette chanson qui encourage Voulzy par un « Viens, tcha-tcha, tcha-tcha », c'était l'un des surnoms de Laurent Voulzy.

0: verrons-nous Laurent Voulzy en concert? Eh bien, le 8 décembre prochain, on y sera, c'est sûr. C'était Bubble Star sur ici Occitanie, et c'est le moment de jouer.
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2: On est à La Bège, à l'espace Claude Dusserre cette semaine. Et moi, je suis très heureux d'être avec vous. Ici, on joue pour gagner 150 € de cartes cadeaux avec deux nouveaux candidats. Il s'agit de Anne et de Bernard. Bonjour à tous les deux.
3: Bonjour.
2: Vous alliez activer votre petit cochon, vous déjà, Bernard. Vous alliez me répondre avec la voix du cochon. Eh bien, écoutez, pourquoi pas. Bonjour, ma petite Anne, ça va?
3: Bonjour.
2: Vous êtes un petit peu impressionnée, vous?
3: Ah oui, très.
2: Ben oui, mais vous regardez, vous avez un public.
3: Très impressionné.
2: Vous avez des fans. Vous avez des fans devant vous. On va démarrer par vous, Anne. Votre petit surnom, c'est Annie.
3: Oui, oui, oui.
2: Mais c'est mignon, Annie. On vous appelle Annie depuis toujours?
3: Oui, ma mère, ma grand-mère.
2: Ouais. Vous y pensez?
3: Ah non, personne ne m'appelle Annie maintenant.
2: Non, mais c'était votre maman, votre mamie.
3: Ah, ouais, voilà.
2: Vous y pensez souvent, votre maman, votre mamie?
3: Ah, oui, vraiment très souvent.
2: Alors moi, j'ai besoin d'avoir une info.
3: J'adorais ma mamie.
2: Ben oui.
3: Mais ma alors, mère aussi.
2: J'ai besoin d'avoir une info, Anne. Moi, je suis une hypersensible.
3: Ma mamie m'a appris à lire. Je suis rentrée à l'école, je savais lire.
2: Ben oui, ça, c'est les mamies. Quoi.
3: Ben, je suis fière.
2: Et vous êtes vous-même mamie?
3: Oui, un petit homme.
2: Un petit. Bon, ben, très bien.
3: Un petit homme.
2: Et est-ce que même en vieillissant, on est toujours un peu ému quand on pense à sa mamie?
3: Oh oui, oui, oui, toujours. Oui.
2: Bah alors, j'ai pas fini de.
3: Bah, d'être s'occuper de mes couches culottes.
2: D'être ému. Bon, alors, l'application que vous ouvrez le plus sur votre smartphone, c'est votre courriel, vous dites, vos mails.
3: Oui, oui, même.
2: Ouais. Vous les consultez tous les jours? Vous en recevez beaucoup des mails?
3: Quelques-uns, oui.
2: C'est des mails de prétendants, peut-être d'amoureux?
3: Non, pas forcément, la famille.
2: La famille, mais parfois des amoureux, quoi. Des prétendants. Je vous ai croisé au coin de la rue, à La Bège.
3: Voilà, mais ils sont tellement timides.
2: Eh ben oui. Alors que vous aimeriez qu'ils soient moins timides, ces hommes. Il y en a ras-le-bol, des hommes timides. Bon. Le bruit ou l'odeur qui vous donne des frissons d'horreur. Alors, c'est quoi? Vous avez écrit les couches culottes, c'est ça, des bébés?
3: Oui.
2: Ah oui? L'odeur?
3: Ben.
2: Ouais.
3: Pas de suite.
2: Ouais. Ouais.
3: Heureusement qu'on passe à des parfums.
2: C'est quoi comme odeur?
3: Nous y abonde.
2: Ah ouais. C'est pas terrible, quoi?
3: Non.
2: Non, très bien. Alors,
3: bien
2: à côté.
3: Mieux.
2: Alors, et vous savez, on parle des bébés, là, avec les couches culottes. Mais à côté de vous, il y a Bernard. Et c'est quoi votre petit surnom?
4: Bébé.
2: vous mettez des petites couches culottes? Non?
4: Non.
2: Non, non. Bon. J'allais vous dire pas encore, mais voilà. Alors, le film ou la série que vous avez regardé de nombreuses fois. Alors, faut m'expliquer, je la connais pas.
4: Ah bon?
2: Non, c'est quoi?
4: Gasoil, c'est avec Jacques Gambin.
2: Ah ben je connais pas. Alors je regarderai. Ouais, elle est bien cette série?
4: Ah, non, c'est pas une série, c'est un film.
2: Ouais, approchez-vous bien près du micro.
4: C'est un film.
2: Ouais. C'est un film. Ah oui, d'accord, ok. Un film, c'est Gasoil, ok, très. Alors la mauvaise habitude que vous refusez d'abandonner, rouspéter. Alors ça, c'est ma grand-mère qui me dit arrête de rouspéter.
4: Eh ouais.
2: Eh ouais. Et vous rouspétez souvent?
4: Bon, souvent, ouais.
2: Ouais.
4: Enfin, c'est ma femme qui le dit.
2: Qu'est-ce qui vous fait rouspéter? Plein de choses, quoi.
4: Ouais,
2: vous partez au quart de tour, vous.
4: Ouais, ouais.
2: Bon, on va voir si vous partez au quart de tour avec cette première question. Car j'ai déjà une première question pour vous. Il y aura des petits défis au cours de cette heure aussi pour gagner les 150 € de cartes cadeaux. Alors attention, pour un point, question locale. Dites-moi, quel métier, je ne sais pas si vous connaissez ce personnage, mais quel métier a repris Bernard Dard, célèbre habitant de La Bège, après la guerre? On a beaucoup parlé de lui. Il a repris son métier avant de partir à la guerre, quand il est revenu.
3: Maréchal Ferrand?
2: Et alors, je vais l'accepter, il était agriculteur, effectivement. Et oui, il était agriculteur, un habitant de La Bège dont le destin a profondément marqué la mémoire de la commune, notamment à travers son vécu durant la Première Guerre mondiale. Survivant des tranchées, il est revenu à La Bège après l'armistice, bien sûr, pour y reprendre sa vie d'agriculteur. Il n'était pas exactement maréchal Ferrand, mais je l'accepte pour un point. Comme vous êtes timide, vous l'acceptez, vous êtes galant. Voilà.
4: Pas de soucis.
2: Et puis après tout, il l'a peut-être été, mais on ne sait pas. Voilà.
3: Voilà.
2: Bon. Allez, on revient ici à l'espace Claude Dusserre de La Bège. Je rappelle les scores. Anne, vous avez un point. Bernard, 0. À tout de suite pour gagner les 150 € de cartes cadeaux.

0: club sur ici Occitanie. 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On ne triche pas. Pas comme celui dont va nous chanter Marine dans un instant. Nouveauté, à tout de suite.
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0: C'est le premier extrait de son deuxième album qui est déjà prêt. On aurait la date du 13 novembre, mais ça reste quand même à confirmer. Marine, en nouveauté tricheur sur ICI Occitanie.

0: C'est le nouveau Marine, tricheur sur Ici Occitanie. Et nous, on ne triche pas sur Ici Occitanie. On joue.
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2: On est à la Beige, à l'espace Claude Dusserre. Pour gagner 150 euros de carte cadeau, ici, on joue avec nos deux candidats du jour. Elle est trop mignonne. Elle a des yeux absolument magnifiques. C'est Anne qui est avec nous et qui affronte aujourd'hui Bernard. Mais en toute gentillesse, bien sûr, hein, pour gagner la belle carte cadeau de la semaine. Je rappelle les scores. Anne, vous avez un point. Bernard, vous êtes pour le moment à zéro, mais tout reste à faire. Et on y va pour deux points. Et cette question géographie. Dites-moi, dans quelle ville chinoise se trouve la célèbre cité interdite?
3: Pékin.
2: Il faut appuyer avant. Je vais donc donner la parole à Bernard. Je vous écoute.
4: Pékin.
2: Eh oui, Pékin, bien sûr, la cité interdite donc à Pékin, qui est inscrite au patrimoine mondial de l'UNESCO depuis 1987. Troisième question, question culture à présent. Dites-moi, quelle actrice française est devenue la première à remporter l'Oscar de la meilleure actrice pour un rôle en langue française grâce à son interprétation d'Edith Piaf dans La Môme?
3: Jeanne Moreau.
2: Ah, Jeanne Moreau, c'est mignon ça. Mais c'est pas Jeanne Moreau. L'actrice en question est beaucoup plus jeune que Jeanne Moreau. Même si vous avez raison, Jeanne Moreau a fait une carrière internationale. Mais voilà, c'est une actrice incroyable qui a travaillé beaucoup d'ailleurs pour être dans les pas d'Edith Piaf. Vous avez pas une idée? C'était la femme de Guillaume Canet. Je crois qu'ils sont séparés. Il y a eu des petites disputes dans le couple, ils sont plus ensemble.
3: Ah oui.
2: Mais on les a beaucoup vus ensemble puisqu'ils étaient ensemble, non? Bon, et ben c'est Marion Cotillard.
4: Oui, voilà.
2: Marion Cotillard, la môme, sortie à l'international sous le titre La vie en rose. Alors, pour 5 points, le défi de la voix mystère. Alors, lui, vous le connaissez, tout le monde le connaît, la nouvelle génération, l'ancienne génération. Et on se demande d'ailleurs où va-t-il s'arrêter. Écoutez cette voix et dites-moi de qui il s'agit pour avoir 5 points supplémentaires.
5: Se faire connaître, c'est très difficile. Durer, c'est très difficile. Et une fois qu'on a duré, ce qui est un peu mon cas, comment on termine. Mmh. C'est pour ça que pour moi, je me retrouve un peu dans la chanson de Dalida, Mourir sur scène. Je sais toujours pas comment je vais m'en sortir, parce que je voudrais sortir par le haut. J'ai encore des choses à me prouver, moi, parce que je me trouve toujours illégitime. Ça, c'est mon complexe d'autodidacte. Et j'ai encore des choses à faire.
2: Alors, vous avez pas une petite idée? Alors, si je vous dis, vous le voyez souvent le dimanche à la télé. Alors, il paraît qu'on est bien sur son canapé.
3: Ah oui,
2: ouais.
3: Ah,
2: si vous aimez la couleur rouge, vous aimez forcément son canapé.
3: Forcément, oui.
2: Mais là, je vous ai presque donné le nom de la personne. Allez-y. Appuyez. Oui.
3: Oui, mais.
2: Et c'est qui?
3: Et c'est qui?
2: Le petit cochon. Alors, il marche ou pas?
3: Il marche.
2: Et bien alors, si je vous dis Michel Dru. Ah ben oui, mais c'est trop tard. Le chrono est terminé, ils sont formidables. Bien.
3: Eh oui,
2: Michel Drucker, bien sûr. Eh bien, on va faire un point tout de suite sur les scores. Anne, vous avez un point. Bernard, vous avez deux points. Une nouvelle battle arrive tout de suite ici à l'espace Claude Dusserre de la Beige pour tenter de gagner les 150 euros de carte cadeau. À tout de suite.

0: faut savoir que ce titre est très complètement improvisé lors d'un enregistrement studio, et Phil Collins se moque un petit peu du chanteur Fanyuns Cannibal avec sa voix haute quand il dit I can't. Bon, moi je sais pas le faire, bien évidemment. C'était Genesis sur Ici Occitanie. On va retourner très vite à la belge retrouver Sébastien Bretonneau, parce que ici on joue, mais pour le moment ce sont vos idées sorties.
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2: Les journées européennes du patrimoine se préparent.
3: Alban Forlot.
2: Alors c'est ce week-end par exemple à Toulouse qu'y a-t-il à voir ? La Banque de France ouvre ses portes samedi, 4 rue Antoine Deville, la salle des coffres notamment. Puis il y a des experts qui viennent vous parler cybersécurité. France Télévisions vous ouvre ses portes pour découvrir les plateaux télé de France 3 Occitanie. 24 chemin de la Sépierre. Tisséo ouvre les entrailles du métro sans réservation. Donc samedi sur la ligne C, le grand public a accès à 5 sites. Blagnac, Bonnefoy, Limerac, Cité de l'Espace, Montaudran en gare, et puis la piste des géants et la beige Madron. Dimanche, à la bibliothèque d'études du patrimoine, vous devenez enquêteur chevronné dans un escape game sur le thème la menace des livres contaminés, et vous pourrez aussi utiliser des livres comme des raquettes de tennis de table. Affrontez-vous au Boong Pong. Voilà, sinon une autre idée sortie au circuit d'Albi, samedi en faveur des enfants hospitalisés, journée caritative pour l'hôpital Sourire avec des baptêmes sur piste, baptêmes de l'air, expo de véhicules aussi.
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0: On est en 1975, Nicolas Perrac et mon père, et le prochain album de Nicolas Perrac sortira début 2027. Jusqu'à midi, ici on joue, Sébastien Bretonneau.
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2: On est à l'espace Claude Dussert de la Beige. Comment ça va les amis dans la salle? Est-ce que vous êtes heureux? Est-ce que vous êtes amoureux? Ah bon, mais il y a des célibataires, alors peut-être vous allez pouvoir vous rencontrer. C'est du speed dating aussi. C'est une émission de rencontres. Ici, on joue pour gagner 150 euros de cartes cadeaux. Alors moi, je suis très heureux aujourd'hui d'être avec vous, Anne, et vous, Bernard, vos petits surnoms, Annie et Bébé. Mon petit bébé, comment ça
3: oui,
2: va, mon petit
3: très
2: bébé
3: bien, merci. Oh.
2: Vous savez faire areux, areux, areux?
3: Areux.
2: Areux. Vous êtes trop chou, hein. Et vous êtes marié, vous, Bernard?
3: Ah oui, oui, oui.
2: Votre épouse, elle vous dit, allez au lit, tu vas au lit à 20h30 ou pas?
3: Non, pas quand même.
2: Par contre, à table. Elle dit ça, non, votre
3: à
2: épouse?
3: À table, mon bébé, allez.
2: Ah, voyez donc. Et après, on ne veut pas savoir ce qui se passe. Alors attention, on fait un point sur les scores tout de suite entre vous deux. Anne, vous avez un point, Bernard deux points, c'est très serré. C'est très serré, et je pense que la différence va se faire avec cette nouvelle battle. Et on y va pour un point, une question locale. Quel nouveau moyen de transport inauguré en 1857 traverse la commune de La Beige? C'était nouveau à l'époque. Oui.
4: Le bus.
2: Attendez, j'ai entendu d'abord Anne. Je vous écoute. Le bus, c'est pas ça. Il y avait. Oui.
3: Le train.
2: Et c'est le train, bien sûr. Ah bah oui.
4: Ah bah oui.
2: L'année 1857 qui marque un tournant historique absolu pour La Beige. C'est l'année donc de l'inauguration officielle de la ligne de chemin de fer Bordeaux-Sète par la compagnie des chemins de fer du Midi. Pour deux points à présent. Question géographie. Quel océan est le plus salé de tous les grands océans de la Terre? Océan, j'ai dit. Alors, Anne,
4: le Pacifique.
2: L'océan Pacifique, c'est pas ça. Le petit cochon, hein, Bernard, si vous devez donner le petit bébé, là. Et réponse.
3: Ah, oui. L'océan Atlantique.
2: Eh ben oui, c'est l'océan Atlantique, exactement. Cette forte concentration en sel s'explique par la combinaison de trois phénomènes géographiques et climatiques majeurs. Une forte évaporation, le jeu des vents et des montagnes et l'apport des mers adjacentes, bien sûr. Pour trois points, une question culture. Dites-moi, quel écrivain français, là, je pense que ça va être une question de rapidité, hein, je pense. Donc, quel écrivain français, figure majeure du romantisme, a écrit le roman historique monumental, c'est vrai, Les Misérables en 1862, le chrono.
4: Victor.
2: Pardon, c'est qui?
4: Victor.
2: Oui, Anne.
4: Victor Hugo.
2: Victor Hugo, c'est ça. Alors, pour 5 points à présent, le blind test. Oh là là, on va retourner dans les années 80, les amis. Je joue donc un air célèbre, vous le savez, vous avez l'habitude maintenant avec mon petit casou que j'ai dans la main. À vous de trouver ce que c'est. On y va.

0: Allez-y, activez votre petit lama ou votre petit cochon. Ça vous fait friser les cheveux.
1: Ouais.
0: Eh ben, hé, c'était une princesse.
1: J'en pouvais.
0: Une princesse. Sur un rocher, tout ça.
1: Comme un ouragan.
0: Oh, comme un ouragan, mais oui, bien sûr.

Mais en tout cas, bravo, c'est Stéphanie de Monaco. Comme nous, ça veut dire que je joue pas si mal que ça, hein, finalement. Allez, on rappelle les scores. Anne, vous avez 9 points, vous êtes passée en tête. Bernard, 5 points, c'est très serré. Et on revient tout de suite à la Belge pour une troisième et dernière partie pour tenter de gagner les 150 euros de carte cadeau. À tout de suite.

0: Teddy Swims sur Ici Occitanie.
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0: Et tout ce week-end, journée européenne du patrimoine partout dans la région et à la Belge aussi, où nous sommes tout au long de la semaine avec de nombreux rendez-vous ici, samedi et dimanche, et notamment la découverte du nouveau parcours pour visiter la ville dimanche à partir de midi et quart dans le parc de la Belge. Et puis laissez-moi vous dire également que nous allons venir vous voir mercredi prochain à la Salvetat à Saint-Gilles pour enregistrer avec vous votre nouveau jeu. Ici, on joue. C'est en public, mais vous pouvez participer bien sûr pour tenter de gagner la carte cadeau mise en jeu. Rendez-vous donc mercredi prochain dès 14h à la Salvetat Saint-Gilles. On fait de la radio. Ensemble, on fait connaissance.

0: Diane Tell, faire à nouveau connaissance sur ICI Occitanie. Tout à l'heure, dès midi, Enora Malagré et son équipe d'experts, on va parler du sommeil, plus exactement des problèmes liés au sommeil. Et puis, bien sûr, on reviendra sur la mort de Catherine Ringer hier. On vous doit bien ça. On est à la Bège ce matin pour jouer ensemble et enfin savoir qui de Anne ou de Bernard ira en finale vendredi.
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2: On est à la Bège, à l'espace Claude Dussert. On est très heureux d'être ici. Ici, on joue pour gagner 150 euros de cartes cadeaux. C'est trop bien. Avec 150 euros, vous allez pouvoir vous gâter, Annie et Bernard. Je rappelle les scores de nos deux candidats. Je vous appelle Annie, mais en fait, votre vrai prénom, c'est Anne. Anne, vous avez 9 points. Et Bernard, bébé, c'est votre surnom, vous avez 5 points. Alors, tout est encore possible des deux côtés. Question local pour démarrer. Donc vous le savez, pour marquer ce premier point de cette nouvelle battle, question locale. Dites-moi, quel insecte travailleur est indispensable pour polliniser les champs de tournesol qui jaunissent les coteaux du Lauragais en été?
5: L'abeille.
2: Alors, je pense l'abeille. Que c'est Anne. Hein. Anne a été plus rapide que vous. Effectivement, vous avez raison. C'est l'abeille, bien sûr. Vous savez faire l'abeille ou pas?
5: Oui.
2: Allez-y.
5: Non.
2: Non, vous savez pas la faire. Elle fait comment, l'abeille? C'est ça. Voilà, l'apiculture et l'élevage des abeilles dans le Lauragais s'appuient sur une longue tradition, vous le savez. Pour deux points à présent, question géographie. Dites-moi, quel lac des Alpes est partagé entre la France et la Suisse?
5: Oui,
2: attendez. Parce que bébé, d'abord, veut faire sa proposition. Il a activé son petit cochon avant vous. Je vous écoute.
10: Mont Blanc.
2: Non, quel lac? Lac. Attendez, je suis désolé. Mais,
5: oh, pardon.
2: Mais si, Anne, c'est pour vous le point.
10: Oui, oui.
2: Les deux points sont pour vous, Anne, effectivement. N'oubliez pas d'appuyer sur le cochon, bébé.
10: Oui, oui.
2: Eh bien oui, vous oubliez à chaque fois, donc je ne peux pas vous donner la parole. Voilà, le lac Léman qui est le plus grand lac naturel d'Europe occidentale. Attention, question culture pour trois points à présent. Quel célèbre compositeur français de musique électronique, pionnier du genre,
5: ah, oui, oui,
2: a réuni plus de 2 millions de personnes lors d'un concert géant à Paris? C'était le 14 juillet 1990. Oui, pour
10: Jarre.
2: Bernard. Oui, c'est ça. Jean-Michel Jarre, cet événement hors norme organisé pour clôturer les festivités de la fête nationale notamment, est entré au livre Guinness des records. Incroyable, Jean-Michel Jarre. Un homme incroyable. Il a la même famille que Michel Drucker d'ailleurs, puisque oui, puisque je crois que Dany Saval est de la famille de Jean. En fait, tout ça c'est un bazar. Vous savez comment ça se passe dans le showbiz. Alors, pour 5 points à présent, je vais vous proposer d'écouter une chanson trafiquée, une chanson que vous connaissez. Écoutez et vous allez me dire à qui elle appartient et quel est le titre de la chanson tout de suite.
11: Même si je n'en suis pas digne.
2: je vais vous aider quand même.
9: Soyons zen.
2: Alors attendez le chrono.
9: Le chrono, oui.
2: Anne.
9: Soyons zen.
2: Allez, je l'accepte. C'est zen, bien sûr. C'est dit. Et c'est chanté par qui? On va voir. C'est chanté par qui? C'est qui l'artiste? On me fait pas peine d'appuyer sur le lama à nouveau. Vous avez quand même les 5 points, je vous rassure. C'est Zazie, bien sûr. On fait un point sur les scores. Et Anne, vous êtes redoutable. Hein, vous avez 17 points, Anne. Et vous, Bernard, mon petit bébé, vous êtes donc à 8 points. Eh bien, écoutez, Anne, c'est vous que nous allons retrouver en finale pour gagner les 150 euros vendredi, alors que vous n'y croyez pas du tout, hein. Ah ouais, c'est incroyable. Elle est montée sur scène, elle s'est dit, bon, j'y vais, mais bon, j'y vais parce que c'est la mode. Mais bon, on va voir. Bon, allez, à vendredi, on est à La Beige cette semaine, à l'espace Claude Dussert.

Alain Chamfort, Manu Reva sur votre radio locale tout à l'heure à midi. Les infos, bien sûr, avec la rédaction d'ici Occitanie. Et puis, on se retrouvera demain. Ici, ça marche. On va parler du château de Flammarens. C'est dans le Gers. En attendant, eh bien, en fait, dans 10 jours maintenant, 9 jours exactement.

0: Alors oui, non, n'appelez pas hein, le concert de U2 à Toulouse, c'est une envie. Hein. Ce n'est pas, il n'y a pas de date. Bien évidemment, on vous le dira si toutefois il passe par la région. C'était U2 sur ICI Occitanie.
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0: On vous souhaite une très belle journée sur ICI Occitanie, il est midi. Le journal de la rédaction, c'est avec Pascal Daniel. Bonjour Pascal.
2: Bonjour à tous. Un jeune homme de 18 ans est mort tué par balle hier soir, quartier Bellefontaine à Toulouse. C'est le deuxième mort en 10 jours dans la ville rose. Sébastien Cabretta dos Santos.
3: Oui, tout porte à croire qu'il s'agit d'un nouveau règlement de compte sur fond de trafic de drogue. Les riverains du quartier Bellefontaine ont bien entendu les rafales. Ça s'est passé tard hier soir aux alentours de 23h. La victime est un jeune homme de 18 ans, déjà connu des services de police. Selon le procureur de la République, David Charmat, pour des faits en lien avec du trafic de stupéfiants. Le corps présente de multiples blessures causées par arme à feu. Des douilles de différents calibres ont été retrouvées sur place. Deux personnes ont été aperçues en train de prendre la fuite à scooter. Une enquête est désormais ouverte pour meurtre en bande organisée. Ce sont les services de la DCOS, la division de la criminalité organisée et spécialisée, qui en ont la charge.
2: Merci Sébastien. Un excès de vitesse dans l'Aveyron, comme on en voit rarement. 256 km/h. C'est ce qu'ont enregistré les gendarmes dans la nuit de samedi à dimanche dernier sur une route départementale sur la commune de Bozoul. C'est entre Rodez et La Guiole. Un conducteur en garde à vue, un permis retiré sur le champ. Il a 22 ans. Il roulait à bord d'une Golf GTI de 235 chevaux. Les gendarmes s'en sont fait l'écho sur leur compte Facebook. Un bel exercice de vulgarisation ce matin sur l'antenne d'ICI Occitanie. Et à 7 mois de l'élection présidentielle, ça nous aide à comprendre les enjeux économiques du pays. Le Toulousain prix Nobel d'économie Jean Tirole déplore dans son dernier ouvrage Économie du désordre mondial que la France soit à la traîne alors

0: on a, ne serait-ce que chez nous en Occitanie, tous les moyens de mieux faire.
1: On a des talents, mais on les utilise mal. C'est-à-dire qu'on voit par exemple les publications scientifiques qui donnent naissance aux nouveaux médicaments, aux nouvelles technologies d'IA. Ces publications, en fait, sont utilisées en Chine et aux États-Unis et très peu en Europe. Ça veut dire qu'effectivement, on a des cerveaux, mais ces cerveaux ne fondent pas d'entreprise, ont assez peu de contacts. Alors, il y a des tas d'exceptions, y compris à Toulouse, bien sûr, mais dans l'ensemble, n'ont pas beaucoup de contacts avec l'industrie. Donc, on a une possibilité de rattraper. Et pour ça, c'est un choix collectif.
0: Jean Tirole, ce matin, sur ICI Occitanie, fondateur de la Toulouse School of Economics et prix Nobel de 2014. Les producteurs de tournesol dans le sud-ouest sont en ce moment en pleine période de moisson et ils découvrent l'ampleur de la catastrophe après un été de canicule et de sécheresse. Le manque d'eau, les températures très élevées ont provoqué des dégâts. La récolte est l'une des plus mauvaises de ces dernières années. Illustration dans le Gers et le Tarn-et-Garonne avec ce reportage de Sébastien Berriot.
2: Avec la canicule record de cet été, Alain de Scorail savait que son exploitation, située à Blanquefort dans le Gers, allait connaître des moments difficiles. L'agriculteur attendait la moisson pour connaître l'étendue des dégâts sur le tournesol. Ils sont considérables. Sur cette parcelle de 10 hectares, par exemple, rendement divisé par 2, et les graines de tournesol ont une drôle de mine.
3: Il faut ouvrir les graines les unes après les autres, et c'est là que vous voyez, ce sont des graines toutes vides. Donc vous avez des coques, mais il n'y a pas d'amande à l'intérieur, parce que la plante a régulé son rendement en fonction du potentiel de l'eau qu'elle pouvait puiser dans le sol.
2: À une heure de route de là, même constat pour Édouard Forestier, qui produit du tournesol dans la périphérie de Montauban, un secteur où il n'y a pas d'irrigation. Autant dire qu'avec les 40 degrés de cet été, la récolte est très mauvaise.
4: Parfois il suffit juste d'une petite pluie miraculeuse et puis le tournesol, comme ça, ça lui permet de finir son cycle. Mais là, ça n'a pas été le cas. Vraiment, on est sur du stress physiologique. La plante, au bout d'un moment, voyant toutes ces températures, elle a tout simplement arrêté de croître, arrêté de faire son cycle.
2: Cet agriculteur assure que la sécheresse cet été lui a fait perdre au moins 40 000 euros.
0: La sécheresse qui impacte aussi le maïs. Hier soir, les pompiers du Tarn-et-Garonne sont venus à bout d'un incendie de 2 hectares dans un champ de maïs coupé à Bartigues, c'est près de Valence d'Agen. Et enfin, il faut l'entendre pour le croire, Terminator 2, doublé en occitan.
5: Un peu de space, tu as l'oumou. Attends.
6: Perché? Je suis un Terminator.
0: La version intégrale, c'est à...
6: Baby.
0: 20h au Pâté Wilson. Ce soir, une projection dans le cadre du Festival international du film Grolandais de Toulouse. Alors, beaucoup de nuages au-dessus de nos têtes, Sébastien Emmanuel. Compte.
7: Oui, non, mais c'est vrai que le ciel est très nuageux hein, aujourd'hui sur la région. Avec ça, on a de la pluie sur le relief pyrénéen, sur le Piémont et les contreforts de la Montagne Noire. De temps en temps, on verra un peu de soleil, quelques rayons. Et puis cet après-midi, notez également qu'il y a une activité orageuse sur les hauts reliefs. Le vent, lui, souffle, vent d'est, 40-45 km/h. Le soleil sera de retour demain, ça c'est la bonne nouvelle partout sur la région. Les températures entre 16 et 23 degrés cet après-midi, 16 degrés à Saint-Giron, 22 degrés à Auch, 23 degrés à Toulouse.
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8: Et bonjour à tous, il est midi 5 sur votre radio ICI. J'espère que vous allez bien, que vous avez passé une bonne matinée. Je voudrais faire un gros bisou à ICI Héros qui nous accueille tout au long de la semaine. Nous sommes dans les studios à Montpellier pour notre plus grand bonheur. Et je fais évidemment un coucou à tout le réseau ICI partout en France. Bienvenue dans votre nouveau rendez-vous. ICI on parle bon plan, vie quotidienne, arnaque à éviter. Santé, nous sommes là pour vous rendre service parce qu'on vous doit bien ça. Et c'est le titre de cette nouvelle... émission sur votre radio ICI. Nous sommes ensemble jusqu'à 13h. Je suis Enora Malagré et voici la merveilleuse bande qui m'accompagne. Aude Razo, Madame Anti-Arnaque, bonjour.
10: Bonjour, bonjour tout le monde.
8: Valère Coréard et ses bons plans. Coucou Valère.
11: Salut Enora, bonjour à toutes et tous.
8: Notre médecin Gérald Kirzek. Coucou Gérald.
11: Bonjour, bonjour à tout le monde.
8: Et mon amie adorée Elsa Wolinski. Coucou
12: bonjour.
8: Elsa.
12: Coucou.
8: Alors aujourd'hui, attention, c'est très sérieux. On va parler sommeil. Dans ce pays, on en manque, on dort mal. On a des explications à vous fournir et des conseils à vous prodiguer, chers amis. Vous avez des questions? Appelez-nous, laissez-nous un vocal sur notre WhatsApp gratuit 0810 055 056. Nous sommes là pour vous et puis laissez des messages vocaux aussi sur ce même numéro comme l'a fait Stéphanie aujourd'hui.
10: Coucou Elsa, c'est Stéphanie. Je vous vois toujours hyper optimiste. En fait, je voudrais savoir comment vous faites.
8: Oh, mais c'est pour vous,
12: c'est
8: Elsa.
12: C'est trop mignon, c'est trop mignon.
8: Oh là là, c'est trop chou. Vous avez des réponses à lui fournir,
12: bien
8: évidemment.
12: Bien sûr, j'ai des réponses à fournir.
8: Ça sera dans une trentaine de minutes et puis le meilleur pour la fin. 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Sur ICI, gros dossier sommeil aujourd'hui. C'est une immense préoccupation chez les Françaises et les Français, chère Aude.
13: Oui, effectivement, deuxième préoccupation santé des Français derrière l'alimentation. Donc oui, est-ce que vous avez bien dormi? C'est une vraie question que je pense qu'on peut poser à beaucoup de monde. Et avec
8: ça m'intéresse, je ne dors plus depuis cette rentrée, je vous le dis.
13: Des réponses très diverses. Je suis tombée sur une étude de l'Institut National du Sommeil, elle est très récente, elle est sortie cette année. Un adulte sur trois dit avoir des difficultés d'endormissement ou des réveils nocturnes, c'est énorme. Ouais. 70% des adolescents manquent de sommeil, 38% des Français déclarent souffrir de troubles du sommeil, donc on est vraiment sur un vrai sujet, je suis sûre que ça va parler à plein de monde. Les vendeurs ont bien compris ça, qu'on avait des problèmes de sommeil. Moi, je sais pas vous, je suis encore tombée ce matin sur une pub sur mon fil Instagram, j'en ai aussi sur Facebook, pour des bouchons d'oreilles plus, vachement bien, etc. Je suis même tombée sur des pubs pour des bagues connectées qui analysent, la durée, la qualité. Vous dormez avec la bague et ça analyse la durée, la qualité de votre sommeil. Bon, il y a plein de gadgets comme ça, un peu en vente. Attention, il y a un peu à boire et à manger, on va faire un petit point là-dessus.
8: Ouais, on va détricoter tout ça pour vous, il y a beaucoup d'arnaques, mais il y a aussi des bons plans. En parlant de ça, je m'adresse à vous, Valère Coréard, évidemment. Moi, j'ai du mal à dormir, on le sait. C'est un sujet qui parle beaucoup à Elsa Wolinski aussi. Évidemment, à vous tous, appelez-nous 0810 055 056. Témoignez avec nous. Est-ce que l'achat d'un bon matelas, comment ça se passe, Valère? Est-ce qu'il faut investir dans un super matelas?
14: De toute façon, il faut investir dans tout ce qui nous permet d'être mieux, de se sentir bien. Le matelas, on va y passer 7-8 heures, donc c'est évidemment un élément important pour bien dormir. Alors attention, au niveau des prix, ça peut partir à 150 euros et finir à 2000 euros.
8: Wow.
14: Quand on regarde les tests consommateurs, je pense à celui de l'UFC Que Choisir, il y a des matelas à moins de 500 euros qui font beaucoup mieux que les modèles beaucoup plus chers, en fait, en termes de qualité, en termes de tenue et de durabilité. Donc faut pas hésiter à regarder ce type d'informations. Éviter aussi les promotions permanentes, il n'y a jamais rien de bon là derrière. Et puis il y a un bon plan aussi, essayez avant d'acheter de profiter des 100 nuits d'essai. C'est proposé par beaucoup de vendeurs en ligne. Donc vous essayez le matelas, vous voyez si ça vous convient, puis si ça vous va pas, il est un peu trop dur, un peu trop mou, vous le renvoyez.
15: Pendant 100 nuits?
8: 100 nuits d'essai?
14: C'est énorme. Attendez, faut être sûr de son coup.
8: Mais ça, c'est du vrai bon plan. Alors ça c'est du Valère Coréard tout craché. Je m'adresse quand même à notre médecin, Gérald Kierzek. Un petit mot sur les matelas. Moi, on m'a dit qu'un surmatelas, c'était chouette. Il fallait aussi un matelas mémoire de forme. Vous pouvez nous aider un peu là-dessus, docteur?
15: Non, mais chacun est un peu différent. En fait, il n'y a pas un matelas universel, parce qu'en fonction de vous êtes petit, grand, vous avez mal au dos, mal au cervical, le matelas, il ne doit pas avoir la même tenue et la même rigidité. Il y a des gens qui aiment bien dormir sur des choses un peu plus rigides. D'autres préfèrent des matelas moelleux, comme on a parfois, on voit des grands matelas. Et si votre matelas est pas très confortable, le surmatelas permet de compenser et d'apporter, justement, vous avez peut-être acheté un matelas, vous avez un matelas bas de gamme, matelas qu'il faut changer tous les 10 ans, je ferme la parenthèse, mais c'est extrêmement important. Et si votre matelas est un peu bas de gamme, le fait de rajouter un petit surmatelas dessus peut donner un confort supplémentaire. Et puis, le matelas, il se retourne aussi. Le matelas, il y a souvent une face hiver et une face été, c'est important. Parce que ça évite d'imprimer la forme de votre corps dans le matelas et de ne plus avoir de soutien. Donc le fait de le retourner, ça permet de décomprimer. Vous voyez votre silhouette qui est gravée dans le matelas. Si vous le retournez, ça va se détendre. Et comme ça, 6 mois après, vous pourrez de nouveau avoir le confort du matelas.
8: Et Nora, il faut retourner le matelas. Oui, il faut que je retourne. Vous savez, alors je vais vous donner une anecdote extrêmement personnelle. J'ai hérité de l'ancien matelas d'Elsa Wolinski. Voilà, je voulais vous le dire. Et pardonnez-moi, vous vous souvenez, j'y dors merveilleusement. Bien.
12: Oui.
8: Voilà, la plupart du temps. Gérald, vous vouliez quand même nous faire un point très important sur les somnifères. On va aborder ce sujet quand même.
15: Oui, parce qu'on est gros consommateurs de somnifères et je le dis tout de go, si on on peut se passer et on doit se passer de somnifères, c'est toujours mieux. C'est-à-dire que les somnifères, c'est une béquille chimique. Les somnifères, c'est les fameux, ce qu'on appelle les hypnotiques, hein, ça vous fait dormir. Ce sont des benzodiazépines, souvent, ce sont des molécules où on va avoir besoin, on va s'habituer, on va avoir une accoutumance, donc on va se retrouver finalement, alors que ça devrait être réduit à 4 semaines de prescription, on va se retrouver avec des mois et des mois de béquilles chimiques qui, certes, nous font dormir en termes de quantité, mais pas en termes de qualité de sommeil. Et c'est ça qu'il faut bien comprendre, c'est que les hypnotiques, les somnifères, ils vont vous endormir. Le problème, c'est que vous n'avez pas de sommeil réparateur avec ces somnifères. En fait, ils fragmentent le sommeil, ils vont vous donner une impression de sommeil, mais finalement, votre cerveau et les phases, vous savez, sommeil profond, etc., ne sont pas respectées. Pire, vous êtes obligé d'augmenter les doses, et pire, le lendemain matin, vous allez être un peu pâteux parce que vous avez encore le médicament qui reste dans le sang avec toutes les conséquences que vous allez avoir, baisse de réflexe, et je pense à celles et ceux qui conduisent ou qui utilisent des machines-outils, ça peut être extrêmement problématique. Il y a 9 millions de Français qui en utilisent de ces benzodiazépines. Je vous citais le petit chiffre, c'est 4 semaines maximum. Donc oui, quand il y a besoin, allez, vous avez une phase un peu difficile, vous avez besoin comme ça de cette béquille-là, mais vraiment l'objectif, c'est d'être en dessous de 4 semaines en utilisation et de trouver autre chose. Et pour trouver autre chose, il faut très souvent faire un diagnostic de son sommeil. Pourquoi je dors mal? Est-ce que je prends trop de café? Est-ce que j'ai un matelas qui est suffisamment confortable et je l'ai changé? Est-ce que je n'utilise pas des écrans? Est-ce que la température est pas trop chaude dans ma chambre? Vous voyez, le somnifère, il est pas là pour remplacer tous ces conseils de bon sens et tout ce diagnostic autour du sommeil.
16: D'accord, merci beaucoup. Ah pardon, ouais, excusez-moi.
8: On va continuer à en parler, c'est très important. On parle sommeil, hein, je vous le dis dans cette émission. N'hésitez pas à nous écrire, à nous appeler 0810 055 056 si vous avez des questions à ce sujet, si vous dormez mal, on est là pour vous. On continue d'en parler avec toute l'équipe. Pour l'heure, on va s'écouter un peu de musique. Bernard Lavilliers et Jimmy Cliff. Mélodie, tempo, harmonie. On est bien ensemble, c'est votre nouveau rendez-vous quotidien. On est ensemble jusqu'à 13h sur ICI.

0: Ici, dans On vous doit bien ça, on est ensemble jusqu'à 13h.
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0: On continue de parler sommeil dans cette émission, dans votre nouveau rendez-vous quotidien avec toute l'équipe et notamment notre éminent médecin, hein, Gérald Kirzek. Continuez à réagir, il y a beaucoup de réactions au 0810 055 056. On n'est pas étonné, hein, on a voulu faire ce dossier parce qu'on c'est la deuxième préoccupation des Français. Audrey Azou vous l'a dit tout à l'heure, nous-mêmes dans l'équipe on est assez concernés et donc du coup on accueille immédiatement une auditrice, hein, elle s'appelle Gwenaëlle. Allô ? Bonjour !
3: Caroline.
0: Ah, c'est Caroline, pardon, excusez-moi, je me suis trompée. Bonjour Caroline.
4: Oui, bonjour.
0: Bonjour, bienvenue chère Caroline, vous appelez d'où ?
4: Annecy.
0: Ah, je vous entends très mal.
3: Annecy, je crois,
0: Annecy,
3: non ? C'est ça ?
0: Très bien.
4: Annecy,
0: oui. Eh bien, bienvenue. Alors, dites-nous tout, chère Caroline.
4: Alors, moi, j'ai des enfants qui sont grands et j'ai beaucoup utilisé des conseils d'une médecin qui a écrit un livre et qui était dans un service de sommeil à Grenoble il y a 20 ans et
0: ouais.
4: Qui donnait des conseils hyper pertinents. Elle est à la retraite maintenant et dans mon entourage, j'ai une nièce et un neveu qui ont énormément de problèmes de sommeil. Dans un cas, elle a toujours très mal dormi. Lui, c'est venu à l'adolescence et ils sont suivis par des médecins, par des psychiatres. Dans un cas, ma nièce allait prendre la siamémazine pour dormir. Mon neveu, lui, il a essayé la mélatonine, mais ça ne marchait pas très bien.
0: Ouais, ouais, bien sûr, et ça on connaît.
4: Entre les parents ont essayé, voilà. Entre les parents ont essayé d'avoir des conseils sur le sommeil ou d'avoir des consultations spécifiques. On leur a toujours dit oui, mais c'est très compliqué, vous comprenez. Il faut, à Lyon, par exemple, le service du sommeil, c'est le même service que celui qui gère les épilepsies en neurologie. Et du coup, pour avoir un rendez-vous, c'est un parcours du combattant.
0: Bien sûr, on sait, ouais, on le sait.
4: Il y avait d'autres gens à qui on pouvait s'adresser pour avoir.
0: Alors, on va faire un point, hein, chère Caroline, avec notre médecin Gérald Kirzek. Il y a beaucoup de questions là de la part de Caroline, mais vous avez évidemment démêlé tout ça, Gérald. D'abord, je voudrais faire un mini point sur la mélatonine très rapidement, Gérald. Ça fonctionne ou ça fonctionne pas ?
5: Alors, la mélatonine, c'est l'hormone du sommeil. Hein. C'est l'hormone qui, quand vous êtes dans le noir, justement, va permettre de s'endormir. C'est l'hormone qu'on prend, alors qui est sécrété naturellement et qu'on peut prendre en supplémentation. Il y a des compléments alimentaires sans ordonnance, vous pouvez les prendre, ils ne sont pas très dosés, mais ça peut aider certaines personnes. Et puis, il y a des choses plus dosées qui sont sur prescription médicale et là, qui nécessitent d'avoir une consultation sommeil. C'est aussi la mélatonine qu'on prend quand on est en décalage horaire. Vous savez, vous prenez un vol, vous allez en vacances, vous êtes en décalage horaire, pour vous recaler, vous allez prendre de la mélatonine. Donc, pourquoi pas, mais c'est une mesure transitoire. La mélatonine, bien un sûr. Peu comme les benzodiazépines, ouais. Ça doit vraiment être sur des périodes extrêmement courtes. J'entends l'auditrice, hein, Caroline, qui parlait de la difficulté. Merci, d'avoir des rendez-vous dans des centres du sommeil. Oui, il n'y en a pas beaucoup. C'est surtout pour les apnées du sommeil. Après, il y a plein de petites choses. Votre médecin généraliste peut vous aider. Il y a plein de petites choses et on vous en donnera des conseils que vous pouvez déjà regarder chez vous. Est-ce que tout est en place pour bien dormir ?
0: D'accord, on va continuer d'en parler dans un instant, le temps file à une allure, c'est fou, il y a beaucoup de questions, beaucoup de messages, 0810 055 056, ne vous inquiétez pas, on prend le temps de vous répondre, encore, juste après, Grand Corps Malade, avec Stiletto, le prochain rêve, on vous doit bien ça, sur ICI.

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0: Le prochain rêve, grand corps malade et stiletto sur ICI dans On vous doit bien ça.
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0: Midi 23, on est ensemble jusqu'à 13h, c'est votre nouveau rendez-vous quotidien et on vous rend service, on est là pour vous. Aujourd'hui on parle sommeil, c'est la deuxième préoccupation des Français. On a énormément de questions au 0810 055 056, continuez, on va essayer de répondre à tout, le temps file à une vitesse folle. On accueille tout de suite Muriel pour pas perdre de temps. Bonjour chère Muriel.
3: Bonjour Enora, bonjour à toute l'équipe.
0: Bonjour. Ravie de vous entendre. Bonjour. Vous nous appelez d'où, chère Muriel ?
3: Du Bas-Rhin.
0: Très bien. Alors, allez-y, on vous entend, l'antenne est à vous.
3: Moi, j'ai 70 ans et de plus en plus souvent, quasiment toutes les nuits, je me réveille tantôt à 1h30, tantôt à 2h30 et avec une pêche. Normal, je dirais.
0: Ouais, d'accord.
3: Et par exemple, cette nuit, je me suis réveillée à 1h30. Bon, j'ai tourné dans mon lit pendant une heure. Après, je me suis levée.
0: Ouais.
3: J'ai fait une compote, trois tartes, du repassage.
0: Voilà. Vous avez essayé de vous occuper, quoi.
3: Une pile atomique, voilà. Une
0: d'accord.
3: Pile atomique. Et je ne prends aucun médicament.
0: D'accord.
3: Que ce soit pour le sommeil ou autre. Je mange léger le soir.
0: Mmh.
3: Je me dépense dans la journée et voilà. Mais le sommeil, il est très, très, très court. Et pour autant, je n'ai pas de moment où l'organisme est fatigué, que ce soit après déjeuner ou pour la sieste.
0: Ouais.
3: Je tiens jusqu'à 10 heures du soir, comme ça.
0: D'accord. Alors, on va essayer de répondre à tout ça avec le docteur Gérald Kierzek. Docteur, c'est pénible, ça, quand c'est fractionné comme ça. Je l'ai vécu aussi, hein, cher Muriel. C'est vrai que ça impacte beaucoup sur la santé mentale, hein, après. Hein.
4: Déjà, quand on vieillit, c'est normal d'avoir moins de besoins de sommeil. En plus, on dort plus mal. Ça, c'est physiologique. Deuxièmement, ce que j'entends dans le témoignage de Muriel, c'est que vous êtes en décalage de phase. C'est-à-dire que vous couchez probablement trop tôt, quand vous dites 22h, et donc du coup à 3h du matin, vous êtes debout.
0: Mmh.
4: Donc il faut décaler votre horaire de coucher, probablement 23h, minuit. C'est un train le sommeil, il y a des wagons. Et dès que vous commencez à avoir les petits signes de sommeil, vous commencez à bâiller par exemple, vous allez vous coucher. Et vous allez prendre le wagon et le train du sommeil. Mais c'est probablement 20h ou 22h trop tôt pour vous, d'où 4 heures après, vous êtes debout. Bon réflexe, il faut se lever. Il ne faut pas tourner dans le lit pendant une heure. Si au bout de 15 minutes, vous ne vous rendormez pas, vous vous levez et faites une activité, non pas excitante, mais une activité apaisante. Lisez une petite liseuse en dehors de la chambre, pas d'écran bien sûr, et ça va vous permettre là aussi, dès que vous avez les signes du sommeil, de vous recoucher, de reprendre le deuxième train du sommeil.
0: Le coup du repassage, c'est peut-être pas forcément plan, parce que ça réexcite. Quoi.
4: Exactement, et puis d'accord. Vous allez mettre de la lumière, plein pot, tout ça, ça va donner le mauvais signal au cerveau en termes de mélatonine, et donc du coup, là, vous n'aurez jamais le deuxième train du sommeil. Donc mon conseil, c'est vous décaler à horaire régulier, allez, 23h minuit, dès que vous avez les signes, vous vous couchez, et au bout de 15 minutes dans le lit, vous tournez pas, vous sortez avec une activité apaisante.
0: On va peut-être essayer de vous fatiguer un peu, docteur, parce qu'on a pas mal de questions. Valère Coréard avait une question pour vous.
5: Oui, j'ai entendu dire que c'était important de dormir dans une chambre fraîche, voire froide. Alors moi, ça m'intéresse parce qu'en plus, on fait des économies de chauffage et il doit en avoir besoin. Excusez-moi.
0: Je l'adore.
5: On joint l'utile à l'agréable. Est-ce que c'est vrai, Gérard?
4: Oui, c'est vrai, en fait. Et on se dit, on prend un bain chaud, par exemple. Le bain chaud, c'est une très mauvaise idée parce que, en fait, le corps, pour s'endormir, il a besoin d'avoir une température corporelle qui baisse. Donc, c'est plutôt une douche plutôt tiède et la chambre entre 16 et 18 degrés, c'est ça les recommandations. Et si vous avez froid, vous pourrez mettre après une couette, etc. Mais vous allez faire des économies, mais surtout vous allez donner le bon signal à votre organisme, c'est-à-dire de dormir.
0: Petite question rapide, Maëlle Zavolinski.
6: Oui, moi c'était parce qu'il y a une étude Ipsos, de 75% des femmes voient leur sommeil se dégrader, notamment à cause de la ménopause.
0: Ouais.
6: Et le conseil est aussi alarmant pour les femmes qui sont en périménopause, 69% se disent épuisées. Gérald, qu'est-ce qu'on peut leur répondre ?
4: On leur répond que ce sondage, puisque c'est un sondage Ipsos, est vrai. Il correspond à la physiologie. Les femmes ménopausées avec la chute d'œstrogènes, les hormones, c'est un bouleversement hormonal. Ben, ça va perturber le sommeil, ça va donner des bouffées de chaleur. Ces bouffées de chaleur, elles sont nocturnes. Ouais. Et ben, c'est pas bon pour le sommeil parce qu'on va se réveiller un peu trempé, etc. Et puis, il y a un deuxième phénomène, un phénomène auquel il faut penser chez la femme ménopausée et chez l'homme aussi qui vieillit, c'est le syndrome d'apnée du sommeil.
6: Complètement.
4: Il y a une augmentation du syndrome d'apnée du sommeil.
6: Mais là, on fait quoi?
4: Quand on ronfle, par exemple, ben on va voir un médecin, on enregistre son sommeil et s'il faut, on se fait appareiller.
0: Merci beaucoup, on va continuer d'en parler dans un instant. Hein. Vous avez vu, c'est passionnant, on a plein de bons plans pour vous, plein de réponses à vos questions. Mais pour l'heure, c'est l'actualité dans toutes vos régions grâce aux 44 locales de votre radio. Ici, à tout de suite.
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15: Sébastien Emmanuel.
14: Cette semaine, c'est le World Cleanup Day. C'est un mouvement mondial qui réunit des millions de citoyens bénévoles qui ont un objectif, collecter les déchets abandonnés dans l'espace public. Un geste simple, accessible à tous. Vous pouvez, vous aussi, faire une bonne action en participant à ce mouvement. Plein de communes du Midi-Toulousain sont impliquées. On vous propose de rejoindre une équipe à Aussonne, à Aucamville, par exemple, à Pibrac, à Saint-Aurès ou encore à Seyss. Peut-être chez vous, ce samedi, dès 9h, vous pouvez vous renseigner auprès de votre mairie. Dimanche, on va cuisiner de manière totalement originale dans le Tarn, à Lamillary. On est à 10 km au sud d'Albi, c'est le festival de la cuisine solaire. L'idée est ultra simple, vous apportez dès 10h ce que vous voulez faire cuire, viande, légumes, poissons, et un super chef cuira tout ça à l'aide d'un four solaire. Et ça tombe bien parce qu'il va faire très beau dimanche à Lamillary. Il y aura également de nombreuses animations. Le festival de la cuisine solaire, dimanche à Lamillary.
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0: Midi 32 sur ICI, bienvenue dans votre nouveau rendez-vous. Ici on parle bon plan, vie quotidienne, arnaque à éviter, on parle santé, là on a beaucoup parlé sommeil, on va continuer. Nous sommes là pour vous rendre service parce qu'on vous doit bien ça, c'est le titre de ce nouveau rendez-vous quotidien. Nous sommes ensemble jusqu'à 13h. Moi je m'appelle Enora Malagré, je suis avec Aude Razo, Valère Coréard, qui va nous donner des petits codes promos.
16: Si vous voulez, c'est vous la chef.
0: Des petits codes promo. On va y avoir aussi Elsa Wolinski avec nous. Mais pour l'heure, nous allons faire gagner notre auditeur ou notre auditrice, parce que vous le savez, depuis le début de l'année, je booste votre pouvoir d'achat. 200 euros à gagner en vous inscrivant sur le site ici.fr. Alors, qui est avec nous?
17: Allô, allô.
0: Bonjour, c'est Zaina, je crois.
15: Bonjour Enora, bonjour tout le monde.
0: Bonjour. Bonjour. Non mais cette joie de vivre, cette voix extraordinaire.
15: Mais merci Enora, mais je vous le renvoie à vous tous.
0: Ah, c'est
15: bonheur de vous avoir en direct.
0: Ah, je suis trop contente. Alors vous vous êtes inscrite sur ici.fr et c'est en plus fait. Vous êtes sympathique, alors vous méritez d'autant plus les 200 euros.
15: Bravo.
5: Génial.
15: Merci infiniment, c'est beaucoup d'argent, merci.
0: La mignonnerie de Zaïna. Oh, je me permets de vous embrasser. Allez, soyons fous.
15: Oh, merci beaucoup, Enora.
0: Prenez grand soin de vous, Zaïna. On vous embrasse très fort. Passez une très belle après-midi sur ICI. On va évidemment aussi répondre à un vocal. Vous pouvez nous laisser des messages vocaux toujours au même numéro gratuit 0810 055 056 comme l'a fait aujourd'hui Stéphanie.
16: Coucou Elsa, c'est Stéphanie. Je vous suis sur Instagram et je vous vois toujours hyper pétillante, souriante, optimiste. En fait, je voudrais savoir comment vous faites. Merci.
0: Oh là là là là. En fait, c'est la journée des auditeurs mignons. Quoi.
6: Ouais, trop
0: Elsa,
6: mignon.
0: Oui, c'est pour vous, Elsa, notre soleil.
6: Pour une fois que j'ai une petite question, je suis trop contente. Non, mais vous savez, en fait, Stéphanie, je fais un peu comme Zaïna. Je souris à la vie. Zaïna, on sent qu'elle sourit. Ouais. Moi, c'est ça. Même quand je vais pas bien, en fait, j'aime les gens. Donc, je vais dans la rue et quand je regarde les gens dans la rue, à part Gérald et Valère qui sont en face de moi, mais voilà, tous les
5: gratuit.
6: Autres, franchement, je les regarde et à force, moi, comme je souris beaucoup, les gens me sourient. Et du coup, il y a quelque chose de, comme ça, de communicatif et ça rend la vie jolie.
0: D'accord, merci Elsa.
6: Ça vous va ?
5: Oui, merci aussi. Hein.
0: Oui. Et merci pour les garçons. Mais c'est bien, allez, une petite cartouche, ça ne vous fait pas de mal, messieurs.
4: Qui aime bien, châtie bien.
0: Tout à exactement. Fait. Allez, on va continuer à parler bons plans avec Valère Coréard. On continue aussi à parler sommeil dans cette émission 0810 055 056. Posez-nous toutes vos questions. Continuez à le faire, il y en a beaucoup. On va essayer d'y répondre, mais pour l'heure, on va monter le son un petit peu. C'est bon ça, Kids in America, Kim Wilde sur ICI, dans On vous doit bien ça, on est ensemble jusqu'à 13h.

0: ce titre, j'adore ce titre, Kim Wilde, Kids in America sur ICI. Bienvenue dans votre nouveau rendez-vous quotidien, on est ensemble jusqu'à 13h, on vous doit bien ça.
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0: 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Vous donne des bons plans. On va continuer à parler sommeil dans cette émission. Continuez, nous appeler, nous laisser des messages au 0810 055 056. Elsa aussi nous fera un billet d'humeur très émouvant sur Catherine Ringer en fin d'émission. Mais pour l'heure, c'est notre Valère chérie, notre Valère Coréard avec ses bons plans, cher Valère.
2: Oui, je voulais parler des codes promo parce que alors
0: ça m'intéresse.
2: C'est à la fois un bon plan et un mauvais plan. Lorsque vous achetez un produit en ligne, quelle que soit la marque ou l'enseigne que vous choisissez, quand vous arrivez au panier, vous savez, quand c'est le moment de payer, là, vous avez souvent une petite case, un petit espace. Si vous avez un code promo, c'est le moment de le mettre. Bon, moi, ce que je voulais vous dire, c'est que il faut pas zapper cette case quand vous n'en avez pas. Ça vaut le coup de vérifier s'il n'y a pas un code promo qui traîne quelque part. Et justement, je voulais vous dire où en trouver. Alors, la première chose à faire, vous tapez sur Internet, tout simplement, code promo et le nom de la marque. Okay. Là, c'est un peu la jungle, mais ça vaut le coup d'en tester 3-4. Moi, je fais souvent ça, parce qu'avec un petit coup de chance, ça marche. Parfois, on tombe sur des sites dont c'est le sport national, mais qu'importe, on tente. Ensuite, il y a une deuxième chose, c'est que parfois, quand vous naviguez sur le site en question où vous voulez acheter, vous avez des petits pop-up, vous avez des petites fenêtres qui s'ouvrent, et on vous dit, bah tiens, moins de 10% si vous vous inscrivez à notre newsletter. Oui. Ça mange pas de pain.
3: Oui, c'est vrai.
2: On le fait, et on a un petit code promo. Et enfin, le bon plan ultime pour la fin, vous avez des applications qui cherchent les codes promo pour vous. Donc, vous installez sur votre navigateur Internet. Moi, j'aime bien Wanted, par exemple. Wanted avec 3 E. Mais vous avez aussi Igral, pour ne pas les citer. Wanted, vous lancez une recherche, cherche des codes promo pour moi, et là, vous voyez la page devant vous, il en teste 5, 10, 15, 20, jusqu'à ce qu'il y en ait un qui marche, ou il n'en trouve pas du tout.
0: D'accord.
2: Mais c'est franchement, une fois sur 3, ça marche.
3: Ça marche,
2: génial. Et ça permet de gagner, allez, 5, 10, parfois 20% sur ce que vous auriez payé.
0: C'est pas rien génial, du tout, hein.
3: Ouais, c'est bien.
2: Non, mais c'est
0: sinon,
2: bien
0: vous suivez Elsa Wolinski sur Instagram, elle a beaucoup de codes promo.
4: Mais c'est bien de l'avoir soit sur l'ordinateur, soit
0: Gérald.
4: Moi, j'utilise Coupert, C-O-U-P-E-R-T, parce que c'est des coupons, en fait, des coupons de réduction. C'est un peu comme les coupons qu'on avait au supermarché, là, il y a quelques années. Et ça marche très, ça fonctionne vraiment très, très bien. Et moi, j'ai parfois du 20%, voire plus.
0: Alors, j'ai Madame Audrazo à mes côtés, je l'aime tellement, qui fronce un peu ses petits sourcils. Trop mignon, non, parce qu'il y a forcément des arnaques parfois.
5: Oui, je valide totalement les bons plans de Valérie Gérald. Il y a zéro problème avec ça. Non, mais en fait, quand on cherche des bonnes affaires, parfois, il faut faire attention. Il y a un petit mail que vous avez peut-être reçu là récemment, qui c'est un jeu concours pour gagner un air fryer chez Lidl. Vous l'avez vu?
0: Oui.
5: Vous n'avez pas. Non. Non. Et Nora, non. C'est pas possible.
0: Non, cette fois-ci,
5: j'ai beaucoup de monde qui m'interroge là-dessus. C'est une arnaque, hein. C'est pas du tout Lidl qui vous écrit. Vous n'allez pas recevoir de air fryer, c'est certain. Pour faire écho à ce que disait Valère, vous avez aussi les mails du style félicitations, votre bon d'achat de 500 euros vous attend ou votre code moins 50% expire aujourd'hui. Attention, franchement, vérifiez toujours qui vous écrit. Mais vraiment, ça peut être vrai, ça peut être faux. Vérifiez qui vous écrit. C'est pas parce que vous voyez le logo d'une enseigne très connue dans le mail que c'est sérieux. Toujours pareil, hein. C'est pas parce que c'est un joli mail que c'est un sérieux mail.
0: Voilà, comme les hommes.
5: Et je reviens à mon air fryer. En fait, c'est un faux jeu concours où vous gagnez à tous les coups.
4: D'accord.
5: En fait, vous n'aurez jamais votre air fryer. L'escroc va vous demander votre numéro de carte bleue, évidemment, pour payer, dit-il, des frais de port. C'est 1,99€ généralement. Bon, ça n'intéresse pas du tout les 1,99€. Ce qu'il veut, c'est évidemment votre numéro de carte bleue. Et vous n'aurez pas de air fryer. Donc, toujours, faites attention. Tous ces petits mails un peu sympas, un peu bon plan qu'on reçoit. Voilà, il faut toujours bien vérifier de qui ils viennent.
0: Merci Audrazo, continuez à réagir, 0810 055 056, on a eu beaucoup de questions sur le sommeil qui était notre gros dossier du jour, on va y répondre dans un instant, rassurez-vous, c'est votre émission, on vous doit bien ça sur ICI. Pour l'heure, c'est Christophe Maé, on s'attache.

0: s'attache. Christophe Mahé sur ICI, dans Vous doit bien ça.
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0: On vous doit bien ça. Midi 45 sur ICI, encore un petit quart d'heure à passer en votre joyeuse compagnie. Ça passe si vite, c'est votre nouveau rendez-vous quotidien sur ICI. On a ouvert un gros dossier sommeil et il y a énormément de questions au 0810 055 056 à tel point on se dit qu'on va peut-être faire une autre émission sur le sommeil. C'est normal, c'est la deuxième préoccupation des Françaises et des Français. Donc on vous prend à l'antenne évidemment et on accueille Baptiste avec nous. Bonjour.
2: Bonjour, bonjour à l'équipe.
0: Comment bonjour. Allez-vous, cher Baptiste ?
2: Ça va très bien, merci.
0: Alors, vous aviez une petite remarque à nous faire qui...
2: Oui, moi je ne vais pas parler de mon sommeil particulier, personnel. Étant boulanger, c'est un sommeil un petit peu particulier.
0: Qu'on a ça, oui. Bravo en tout cas.
2: Je parle plutôt du souci que je pense qu'il peut y avoir aussi sur le sommeil des Français. Parce qu'on est constamment en train de nous dire que le sommeil des Français, les Français manquent de sommeil, patati et patata.
0: Mais c'est ce qu'on fait.
2: Mais si déjà l'État se bougeait un petit peu les fesses pour peut-être encadrer la télé à l'heure actuelle, qui, on va dire, avant, le film commençait, ou les émissions commençaient à
0: 20h45.
2: C'est 21h, 21h30, 21h45, parfois. Donc, comment voulez-vous que les Français puissent dormir?
0: Alors, moi, Baptiste, je suis complètement dans votre équipe. C'est-à-dire que là, moi, c'est vrai que ça m'a un peu perturbée. Plus ça va, plus les films du soir qui sont ce qu'on appelle en télé, je vous l'apprends peut-être, des produits canapés. C'est-à-dire que ce sont des produits qu'on peut peut-être regarder en famille, des émissions qu'on peut regarder en famille. Et là, plus c'est tard, certains enfants, on peut pas leur montrer le petit western d'avant ou le chouette film un peu sympa. Voilà, donc je comprends que vous ralliez un peu.
3: Non, mais enfin, on est libre.
0: Mais on n'a pas toujours le temps de faire le replay. On aime bien cette espèce de petite réunion. Ben non, mais moi j'aime bien mon petit rendez-vous avec mon mec devant le petit film du soir. Non, mais bon, enfin, pardon, ça fait quoi? Ça fait de moi une dame un peu aigrie, non? Je sais pas.
3: Non, pas du tout, mais je veux dire par là de dire que l'État devrait intervenir pour ça. Je pense qu'on peut tous et toutes s'organiser quand même. Et puis le film avec votre chérie, vous le voyez le lendemain en replay, à l'heure qui vous va, à 18h avant le.
0: Non,
3: avant le
0: moi je veux le regarder en direct quand il passe sur France 2. Voilà, à 20h. Non, je suis d'accord, plus ça va, plus c'est tard. Bon, moi je suis complètement d'accord avec notre auditeur Maude Razo.
4: Je crois qu'on a Stéphanie à l'antenne. Absolument. Qui voulait poser une question.
0: Coucou Stéphanie, bienvenue.
5: Bonjour à tous.
0: Bonjour Stéphanie, bonjour. Je vous écoute.
5: Alors moi j'avais une question pour le docteur Kierzek parce que je dors très mal et on m'a parlé d'auto-hypnose. J'ai essayé et j'avoue un petit peu de mal à m'y faire et du coup je me demandais, est-ce que c'est vraiment efficace et comment avoir cette autodiscipline pour s'y accrocher.
0: Très bonne question. Alors, Gérald Kierzek, vous avez réponse à ça?
6: Moi, j'adore l'auto-hypnose. J'en fais, et notamment pour les siestes. Je me fais des siestes à l'auto-hypnose.
0: Mais qu'est-ce que c'est l'auto-hypnose?
6: Alors, c'est pas de l'hypnose.
0: Il est actuellement sous auto-hypnose, là.
6: C'est pas de l'hypnose. C'est de l'auto-hypnose. C'est-à-dire, vous allez écouter une voix. Et alors, moi, j'aime bien une application qui est l'Institut français d'hypnose ericksonienne. C'est un truc très sérieux. Un institut. Et si vous voulez avoir ces petits audios, parce que c'est des sons, vous allez écouter un monsieur, une dame qui va vous parler. Il n'y a rien à faire. Vous écoutez, ça dure 15-20 minutes et après ça s'arrête tout seul et vous endormez. Et franchement, pour celles et ceux qui veulent, qui n'ont jamais essayé, allez sur Free Hypnosis, vous tapez dans votre moteur de recherche Free F-R-E-E Hypnosis et vous verrez, vous aurez ces MP3, il y en a plein, il y a toute une liste, c'est gratuit, il n'y a pas de pub et ça c'est génial. Vous pouvez en trouver aussi sur YouTube, le problème c'est qu'il y a de la pub et c'est quand même pas très confortable quand vous êtes en train de vous endormir, hop, il y a une pub qui vous réveille. Mais moi je trouve ça très bien, il y a une voix qui va vous emmener et c'est votre imagination et vous allez être dans un état de veille modifiée, de conscience
0: et Gérald,
6: modifiée.
0: Les machines à bruit, genre à vague, là, tout ça, ça marche aussi, ça ou pas? Ça peut marcher?
6: Oui, alors ça, c'est la grosse mode, les ados adorent ça, ils écoutent, ou des bruits de cornichons, ou des bruits de vagues, etc. Des bruits de cornichons, c'est le premier qui est téléchargé. En fait, c'est quelqu'un
7: C'est quelqu'un qui mâche.
6: Des cornichons, oui, bien sûr.
7: Mais vous n'êtes pas à la mode, Valère, nous, on sait avec.
6: Ça, ça permet. Alors, chez certains, ça va fonctionner. Chez d'autres, ça énerve. Ouais. L'auto-hypnose, franchement, il y a.
7: Okay.
6: N'essayez pas de vous concentrer. Laissez-vous emmener. Laissez-vous emporter par votre imagination. Et vous allez voir, ça peut fonctionner.
0: Très, très rapidement, mais vraiment très rapidement, l'acupuncture, les médecines un peu parallèles, ça peut être chouette aussi.
6: Je vais vous dire, tout ce qui n'est pas molécules, benzodiazépines, etc., chimiques, essayez. Ça peut fonctionner. La phytothérapie, la passiflore, le millepertuis, ça peut être très bien. Chez d'autres, ça va être l'auto-hypnose. Chez d'autres, ça va être tout simplement de faire un check-up de ce que je fais dans ma journée. Est-ce que je ne prends pas trop de café? Après 16 ou 17 heures, on arrête le café. Est-ce que je ne fais pas un sport trop excitant en fin d'après-midi? Mais si vous avez un acupuncteur et que ça a fonctionné chez vous, formidable, allez-y, l'homéopathie, pareil.
0: Merci docteur Kierzek, je pense qu'on fera vraiment véritablement une deuxième émission sur le sommeil, tant c'est passionnant et tant ça vous préoccupe et ça vous intéresse. Dans un instant, notre Elsa Wolinski nous parlera de Catherine Ringer qui nous a quittés hier. A tout de suite sur Ici.
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0: Bienvenue dans votre nouveau rendez-vous quotidien sur Ici, ça s'appelle On vous doit bien ça. Encore quelques minutes à passer en votre compagnie. Continuez encore à réagir au 0810 055 056. Mais pour l'heure, Elsa voudrait rendre hommage à la reine Catherine Ringer. Chère
4: oui,
0: Elsa.
4: Tout à fait. Non, mais parce que là, je vous dis, Nora, non. Non, là, je suis pas d'accord. Parce que moi, vous savez, j'ai un rapport assez direct avec l'univers. Directement, on se parle. Et donc là, je préfère être claire avec lui. Pas Catherine, pas Ringer, pas Mitsuko, pas Rita, non. Catherine Ringer est morte à 68 ans, emportée par un cancer foudroyant. 68 ans, c'est tellement jeune. Et c'est vous, hier, et Nora, effectivement, que vous nous l'avez appris en direct pendant l'émission. Et du coup, j'ai repensé à une histoire. J'avais 15 ans, j'étais dans un train pour faire Paris-Orléans, et je les ai vus, Catherine Ringer et Fred Chichin. J'étais là, je regardais les Rita Mitsuko en cachette, et je me suis dit, mais comment je peux faire? J'étais tellement fan, et j'avais une petite sucette dans la main, et je suis allée leur offrir ma sucette, qu'ils ont acceptée. Oh. Et ouais, c'était un peu ma déclaration d'amour à moi. Catherine Ringer, c'était mon histoire, notre histoire. Alors qu'elles disparaissent, on perd un petit peu, un petit morceau de nous. Un de plus, je dirais. Moi, j'ai dansé sur Marcia Baïla, comme toute la France. Chanson de deuil sur Marcia Moreto, une danseuse et une chorégraphe argentine avec laquelle Catherine avait travaillé et qui est morte d'un cancer à 32 ans. Une chanson sur la mort qui ressemble à une explosion de couleurs. Et peut-être que c'est ça, cette Catherine et l'Erita, le chagrin qui danse, le dramatique transformé en poésie, comme bien plus tard pour la chanson Le Petit Train. Une petite ritournelle légère, une comptine qui se transforme peu à peu en évocation de la déportation. Un hommage à Sam Ringer, le père de Catherine, juif polonais qui avait passé 5 ans dans 9 camps de concentration. Chez les Mitsuko, était permis. Les fantômes entraient dans les chansons. L'histoire devenait de la musique, du rock, du funk, des synthés, du théâtre, de la danse, de la culture populaire, le beau et le bizarre, le chic et le kitsch. Catherine aussi, c'était tout ça. Elle était troublante, grimaçante, tortillait sa bouche, roulait des yeux quand elle dansait. Son corps semblait inventer ses propres règles parce qu'il lui appartenait, son corps. Chez elle, il n'y avait pas une histoire de féminité, il y avait une histoire de ringer. Elle pouvait être tendre, ridicule, autoritaire, enfantine, sensuelle, presque brutale. Elle n'avait pas besoin d'être rassurante. Elle ne ressemblait à personne. Même ses vêtements racontaient ça. Au début, avec Fred, son amoureux, son complice musical, le père de ses enfants, il n'avait pas d'argent, alors les looks, elle récupérait, elle transformait des fripes, puis des vêtements de grands couturiers. Elle faisait de l'upcycling avant qu'on invente le mot. Pour moi, elle était la liberté. Il n'y a pas longtemps, j'ai appris que cette liberté ne lui était peut-être pas tombée du ciel. Catherine avait raconté chez Léa Salamé, justement sur France Inter, que MeToo l'avait aidée à regarder autrement son histoire. Celle de son adolescence sous l'emprise d'un homme de ses 13 ans à ses 20 ans. Alors que peut-être que cette fameuse

0: Emmanuel Macron s'approche pour l'étreindre, elle se dégage, un petit geste, l'air de rien, mais tellement elle, son corps, son espace. Invitée sur France Inter par Sonia De Villers, il y a 2 ans, elle a dit que ce n'était pas un but dans la vie d'être heureux, que la vie était faite de haut et de bas, parce que sinon ce serait plat la vie. Alors aujourd'hui Catherine, ben c'est un bas, c'est un sacré bas tout plat. Alors je sais pas où vous êtes Catherine, mais puisque moi je parle à l'univers, je lui demande de vous donner une sucette s'il vous plaît.
1: Oh, je suis très émue. Merci beaucoup Elsa.
0: Merci mon Lénora.
1: Merci infiniment. Vous m'avez un peu cueilli sur la fin, pardon. Eh bien, la vie continue. Du coup, on va accueillir un auditeur qui s'est inscrit par... Pardonnez-moi, je suis un peu émue. Sur le site ici.fr. Pour terminer avec une bonne nouvelle quand même sur votre radio ici, dans On vous doit bien ça. Il s'appelle Frédéric. Bonjour Frédéric.
2: Bonjour.
1: Comment allez-vous, cher Frédéric?
2: Impeccable. Je viens de finir au travail. Je travaille en boucherie, je viens de finir.
1: Ah, super. On embrasse tous les bouchers de France, d'ailleurs. Les
2: merci
1: courageux
2: beaucoup.
1: Bouchers. On vous embrasse, on pense oui, à vous.
2: Fait.
1: Vous
2: oui,
1: habitez...
2: Boucher de Nice.
1: Ah bah voilà. Et ben on embrasse tous les Niçois voilà. Et toutes les Niçoises du coup. Et vous savez quoi, merci. Frédéric? Eh bien c'est gagné.
0: Bravo.
1: Ah oui.
2: J'ai gagné quoi
1: 200 euros.
3: Un steak.
1: 200 euros que vous allez pouvoir dépenser dans une grande enseigne, cher Frédéric. Vous avez bien fait de vous inscrire, j'en perds mon latin, sur le site ici.fr. C'est magnifique. Allez, on va se retrouver toute la joyeuse bande que je voudrais d'abord remercier, hein, Aude, Elsa, Valère, Gérald, et puis toute l'équipe, toute la technique aussi de Montpellier. Je vous embrasse, je vous dis à demain.
0: À demain. Il était trop long mon texte.
1: Dans un instant, le 13h de nos régions avec Marine Logénie. Bonjour ma très chère Marine.
4: Bonjour très chère Enora, bonjour à tous dans le 13h de nos régions. Gros programme encore aujourd'hui, on ira auprès des pêcheurs en colère dans l'Aude et on sera avec Martial Jardel, le fondateur de Médecins Solidaires, pour parler des aires médicaux. Voilà Enora pour le programme, entre autres.
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1: Merci d'écouter la radio ici. Il est 13h. Les informations, Marine Legénie.
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1: Marine Legénie.
4: Bonjour à toutes et à tous, bienvenue dans le 13h de nos régions. À la une, la promesse de Sébastien Lecornu. Le Premier ministre annonce près d'1,5 milliard d'euros consacrés à la lutte contre les violences sexistes et sexuelles dans le budget 2027. On vous explique pourquoi les associations trouvent ça insuffisant. On prendra ensuite la direction de Port-la-Nouvelle dans l'Aude, où les pêcheurs mènent une action de blocage. Cette question aussi, Rachida Dati a-t-elle touché 900 000 euros pour soutenir les intérêts de Renault au Parlement européen? Son procès s'ouvre dans une demi-heure. Nous entendrons la sidération des victimes des attentats du 13 novembre après la possible libération du logisticien des attaques et la colère du maire de Saint-Médard-en-Jalles, en Gironde, commune sauvée in extremis des feux cet été.
6: À quel moment il se réveille, monsieur le président de la République, monsieur le Premier ministre, pour dire au pays quelle est la stratégie d'adaptation de la France?
4: Stéphane Delpera, Vincent, reçu tout à l'heure à l'Élysée. Puis nous serons avec une figure de la lutte contre les déserts médicaux. Martial Jardel, cofondateur de Médecins Solidaires, est avec nous dans quelques minutes. C'est le 13h de nos régions. On est ensemble jusqu'à 13h30. La loi intégrale arrive début octobre à l'Assemblée. Alors en attendant, le gouvernement marque sa volonté de combattre les violences sexistes et sexuelles en y mettant les moyens. 1,5 milliard d'euros dans le budget 2027, annonce Sébastien Lecornu. C'est insuffisant pour les associations. Coralie Moreau, bonjour.
7: Bonjour.
4: Journaliste police-justice pour ICI. Coralie, c'est en fait une reconduction du budget 2026.
7: Oui, c'est ce que précise Matignon après la tribune hier de Sébastien Lecornu dans le journal Le Monde. Un budget reconduit mais sanctuarisé, dit le Premier ministre. Ça signifie qu'il n'y aura pas moins dans les années à venir. On est tout de même bien loin des 3 milliards d'euros estimés pour la mise en place de la loi par les associations qui en sont à l'origine. Et l'utilisation de l'enveloppe reste floue. C'est ce que regrette la députée PS Céline Thiébaud-Martinez, rapporteure générale de la commission spéciale qui examine le texte.
8: On nous parle du recrutement de 300 magistrats. Est-ce que...

0: ces 300 magistrats, ils étaient déjà prévus et on va décider de les affecter aux violences, c'est pas tout à fait la même chose que d'en recruter 300 de plus pour traiter des violences.
1: Alors elle souligne tout de même la volonté d'agir du Premier ministre qui veut réduire les délais de traitement des dossiers. Pour ça, il annonce en plus 40 millions d'euros pour numériser les procédures, des procédures plus simples et plus efficaces aussi. Les victimes seront entendues une seule fois par des enquêteurs formés. Les agresseurs présumés seront interrogés de façon systématique et les dossiers classés sans suite devront être motivés. La mise en sécurité de la victime sera immédiate, promet encore le Premier ministre qui compte associer l'ensemble des acteurs de la société dans ce combat, avec un financement garanti aux associations, la généralisation des maisons des femmes et un questionnaire pour les enfants dans les écoles. Tout ça, bien sûr, si le financement est suffisant.
2: Merci Coralie Moreau, journaliste. Police-justice pour ici. Patrick Bruel autorisé à se rendre à l'étranger. La justice confirme l'allègement du contrôle judiciaire du chanteur malgré l'opposition du parquet. Patrick Bruel, 67 ans, qui conteste l'ensemble des faits qui lui sont reprochés et mis en examen dans 4 affaires distinctes pour viol, tentative de viol, agression sexuelle et harcèlement sexuel. Une trentaine de femmes au total l'accusent. Les regrets d'Emmanuel Grégoire ce matin, le maire socialiste de Paris, est entendu par la commission d'enquête sénatoriale comme Anne Hidalgo hier. Il regrette des failles collectives mais défend ses mesures. Après Fos-sur-Mer, les pêcheurs de nouveau mobilisés. On part tout de suite dans le 13h de nos régions à Port-la-Nouvelle dans l'Aude. Ils sont une cinquantaine depuis hier à bloquer le seul accès du port de pêche et de commerce et le dépôt pétrolier. Bonjour Sébastien Berriot.
3: Oui, bonjour.
2: Vous êtes envoyé spécial d'ici sur place à Port-la-Nouvelle. Sébastien, les pêcheurs sont très déterminés.
3: Oui, déterminé. Et pour preuve, les pêcheurs ont passé la nuit entière ici sur le rond-point situé à l'entrée du port de commerce de Port-la-Nouvelle. Ils se sont relayés tout à l'heure à 4h du matin. Ce sont des collègues des ports voisins d'Agde et de Gruissant qui sont venus pour prendre le relais. L'objectif, c'est de bloquer en permanence la seule route d'accès au port pour qu'aucun camion ne puisse sortir. Alors, le mouvement paralyse totalement le dépôt de carburant, mais aussi plusieurs grosses entreprises qui assemblent ici des éoliennes. Les gendarmes sont là autour du rond-point, mais se contentent pour le moment de surveiller des pêcheurs qui se disent très en colère, comme par exemple Frédéric Scala. Il est patron armateur du chalutier Notre-Dame-de-la-Garde, ici à Port-la-Nouvelle.
4: Là, en ce moment, on travaille à perte. Toutes les semaines, on est obligé de sortir de l'argent de notre trésorerie pour payer nos marins, les tenir. Mais on ne pourra plus tenir comme ça indéfiniment. Il faut que l'État nous aide. Il n'en manque des nuits encore, je pense. On va rester longtemps, tant qu'on ne sera pas entendu. Il faut rencontrer le Premier ministre, c'est lui qui a les rênes. Il faut aller directement à la source.
3: Une détresse financière qui se résume en quelques chiffres, m'expliquait un autre pêcheur. Un chalutier ici consomme 10 000 litres de gasoil par semaine. Avant, ça coûtait 6 000 euros. Désormais, ça coûte 13 000 euros.
2: Merci beaucoup Sébastien Berriot. En direct depuis Port-la-Nouvelle dans l'Aude, envoyé spécial pour ici. La mobilisation des pêcheurs dans le sud donc se poursuit à Frontignan dans l'Hérault. Le blocage d'un dépôt pétrolier vient d'être levé. Une mobilisation est en cours au Gros-du-Roi. Dans le Gard, c'est le premier port de pêche en Méditerranée. La ministre déléguée chargée de la mer et de la pêche, Catherine Chabot, recevra les pêcheurs demain. La colère qui monte dans le pays, on l'a vu hier, entendu surtout avec des mobilisations un peu partout, de plusieurs secteurs, les policiers, les enseignants, les électriciens. Et plus largement, c'est la colère citoyenne qui monte contre la vie chère pour plus de pouvoir d'achat. Prenons le prix du fioul. Il a augmenté de plus de 50% en un an. Les prix grimpent, les consommateurs hésitent. C'est pourtant la période, normalement, pour remplir ses cuves. Faut-il acheter ou attendre? Ninon Pigagnol, vous avez suivi un camion de livraison auprès des particuliers à Saint-Maur-des-Fossés, c'est en Île-de-France.
5: Pour 1500 litres, Bruno a dû payer
6: 2902,50 euros.
5: Il s'est décidé à faire le plein pour l'hiver après plus de 3 mois d'attente.
6: Ça ne me convient pas du tout, mais il n'y a pas moyen de faire autrement, quoi.
5: Alors, pour baisser un peu la note, certains prévoient de diminuer leur consommation, comme Henri à Alfortville.
7: D'habitude, je prends 2000 litres.
5: Là, il est passé à 1500 litres.
7: C'est une question de tarif. Les retraites, c'est pas extensible. Ça devient de plus en plus difficile.
8: Je regarde disparaître ma paye dans la cuve de fioul.
5: Véronique, elle, étale les paiements.
8: Ça fait mal au cœur. Mais bon, je paye par virement et en 2 ou 3 fois suivant la facture.
9: Merci bien, bon courage.
8: Bon plaisir.
5: Au volant du camion, Frédéric ne livrera que 7 personnes aujourd'hui, au lieu de 10 habituellement.
10: Les gens attendent.
9: c'est vraiment hors de prix. Il va faire froid d'ici un mois. Et donc là, on va être un peu débordé, je pense.
5: Mais pour le moment, il y a très peu d'activités. C'est ce qu'explique Jules Grélé, le dirigeant de l'entreprise Long Énergie.
10: Ça fait 6 mois que j'arrive pas à occuper tous mes chauffeurs. On a vraiment une activité qui est à l'arrêt. On a 30% de volume de moins depuis le 1er janvier que l'année dernière à la même époque.
5: Il s'attend à un pic de demande de fuel cet hiver. Aujourd'hui, selon ses chiffres, les cuves de ses clients sont remplies à 35% contre plus de 60% normalement à la mi-septembre.
2: Un reportage signé Ninon Pigagnol avec un livreur donc à Saint-Maur-des-Fossés. Les prix du fuel et des carburants continuent de grimper. De nouveaux records ont été atteints. Suivez l'évolution du prix sur ici.fr avec notre carte interactive toujours en ligne. À l'issue du Conseil des ministres tout à l'heure, Emmanuel Macron a demandé au gouvernement, je cite, sa totale mobilisation sur l'approvisionnement et la maîtrise des prix des carburants. Il ne sera donc pas aligné à la primaire du PS aux côtés des autres candidats socialistes à la présidentielle. Philippe Brun, député de l'Eure, est suspendu, accusé de violence. Laurent Philippot, c'est une ex-collaboratrice qui a fait un signalement hier soir au parti.
11: Le bureau national du Parti Socialiste s'est réuni ce matin à 8h30, indique une source interne au parti à Issy-Normandie. Et c'est Johanna Roland, la première secrétaire déléguée, qui a proposé la suspension à titre conservatoire de Philippe Brun. Une proposition qui a été suivie à la quasi-unanimité. Une ancienne collaboratrice a en effet saisi le parti tard hier soir. Philippe Brun a été suspendu en raison d'accusations de violence, selon un cadre du PS. Ce que l'on sait pour l'instant, c'est qu'il n'a pas été question de violence sexuelle ce matin au bureau national. Dans un communiqué, Philippe Brun explique avoir, je cite, « appris avec stupeur ce matin sa suspension conservatoire du Parti Socialiste et son interdiction de pouvoir se présenter à la primaire. Une ancienne collaboratrice que j'ai licenciée pour faute grave aurait saisi hier à 23h50 la direction du parti de faits pouvant être qualifiés pénalement. Je ne connais pas ces faits, j'ignore ce qui m'est reproché », précise Philippe Brun. Un proche du député contacté par Ici Normandie parle de relations conflictuelles entre Philippe Brun et son ancienne collaboratrice. Dans un communiqué, le PS évoque la défense du droit des femmes pour expliquer la suspension conservatoire du parlementaire de 34 ans.
2: Laurent Philippot, Ici Normandie. Les 5 candidats à la primaire du Parti Socialiste sont donc Olivier Faure, Raphaël Glucksmann, Ségolène Royal, Jérôme Gage et Emmanuel Morel. Philippe Brun est exclu à titre conservatoire du groupe des députés PS. Yes. Ancienne ministre devant la justice, Rachida Dati, risque jusqu'à 10 ans de prison. La maire du 7e arrondissement de Paris est jugée à partir de cet après-midi, dans moins d'une demi-heure, à 13h30, pour corruption et trafic d'influence devant le tribunal correctionnel de Paris. Elle est soupçonnée d'avoir fait du lobbying pour Renault-Nissan au Parlement européen. Yannick Falt.
12: Officiellement, Rachida Dati était avocate pour aider Renault-Nissan à l'international, notamment au Maghreb et au Moyen-Orient, avec une rémunération annuelle de 300 000 euros, soit 900 000 euros en 3 ans. Mais pour les juges d'instruction, l'ancienne ministre faisait du lobbying pour le constructeur, une pratique interdite. Un ancien directeur de Renault a d'ailleurs évoqué dans un mail l'utilité d'un relais, d'un buzz au Parlement européen. Des accusations de corruption et une avalanche de questions en perspective pour Rachida Dati. Pourquoi il n'y a aucune trace ou presque de son travail sur le plan juridique? Pas de compte-rendu annuel d'activité, aucune note de frais. Pourquoi Rachida Dati a envoyé à Carlos Ghosn sa question sur les seuils de bruit émis par les voitures 5 jours avant de la poser devant les eurodéputés? Pourquoi elle n'a jamais déclaré au Parlement européen qu'elle était payée par Renault-Nissan? Le procès est prévu sur 6 demi-journées. L'ancienne ministre de la Justice risque théoriquement jusqu'à 10 ans de prison et 5 ans d'inéligibilité.
2: Yannick Falt en cavale au Liban depuis qu'il a fui la justice japonaise en décembre 2019. On s'en souvient, caché au fond d'une grande malle à roulette, Carlos Ghosn est le grand absent de ce procès. Un jeune homme de 18 ans tué par balle hier soir dans le quartier du Mirail, c'est à Toulouse. Les auteurs des tirs, 2 hommes à scooter, sont toujours en fuite. Ça s'est passé vers 23h, près d'un point de deal. Les victimes des attentats du 13 novembre, sidérées aujourd'hui, ils ont appris que Mohamed Bakali, considéré comme le logisticien des attaques, était en bonne voie pour obtenir une libération conditionnelle. Condamné en France à 30 ans de réclusion avec une période de sûreté des 2/3, le Belgeo-Marocain est emprisonné en Belgique et le pays envisage donc de le libérer sous bracelet électronique. Arthur Desnouveaux, rescapé du Bataclan et ancien président de l'association Life for Paris, estime que c'est une opération de communication.
13: Là, en fait, on se retrouve avec une justice belge qui vient par derrière, tout écréter et faire bénéficier ce terroriste des conditions de remise de peine qui s'appliquent normalement pas pour les terroristes aussi endurcis que lui. Il s'agit pas de s'acharner, il s'agit pas de se venger. La justice, c'est justement l'inverse de ça. Mais c'est le respect d'un jugement, c'est le respect d'une condamnation et c'est le respect des victimes. L'état de droit, il a plusieurs facettes. Et quand on se donne le temps de faire un grand procès, les peines qui sont prononcées doivent avoir un sens. Vous savez, à la fin du procès, la première chose qu'ont fait la plupart des victimes, c'est d'aller voir leurs avocats et de dire, mais ça veut dire quoi les peines prononcées? Combien de temps est-ce qu'ils vont réellement rester en prison?
14: Oui.
13: Et je crois que cet enjeu de communication autour de la différence entre la peine prononcée et la peine effectuée, c'est quelque chose à laquelle il va falloir s'attaquer bientôt, sinon on n'y comprend plus rien.
2: En colère, donc des parties civiles qui sont conviées à une réunion aujourd'hui à Paris au consulat de Belgique pour leur expliquer la situation. Arthur Desnouveaux n'ira pas. On se fait le relais dans le 13h de nos régions, de la colère des habitants d'Opoul aujourd'hui. C'est une commune près de Perpignan et les habitants donc expriment leur agacement face aux incendies à répétition provoqués par les militaires sur leur camp d'entraînement. En l'espace de 3 jours, 2 départs de feu ont été provoqués par des exercices sur le Pâtir, au cœur de cet immense terrain de 2000 hectares totalement interdit au public. François David.
15: 2 départs de feu en 3 jours provoqués par les militaires, ça fait beaucoup dans un village qui a été profondément marqué par les incendies ces dernières années.
16: Avec les militaires, fassent attention quoi.
17: Ben c'est catastrophique. La semaine dernière, il y a déjà eu un départ sur le terrain militaire. C'était déjà quand même une alerte. Et là, maintenant, presque 40 hectares qui ont brûlé. Et ça fait chier, grossièrement.
15: La plupart des habitants disent respecter scrupuleusement toutes les interdictions pour éviter les départs de feu. Alors certains s'interrogent, l'armée bénéficie-t-elle de dérogations?
18: On ne sait pas ce qu'eux, ils ont le droit de faire. Nous, on sait très bien que voilà, les barbecue, tout ça, c'est interdit l'été. Après eux, s'ils ont le droit de tirer ou pas. Je pense que s'ils le font, certainement, ils ont le droit de le faire.
19: Faudrait, oui, qu'ils le fassent pas, comme la population, ils n'ont pas le droit de faire voler.
20: D'être beaucoup plus prudent.
15: Face au risque incendie, il ne peut pas y avoir du deux poids deux mesures. C'est aussi ce que dit le maire du village, Patrick Sarda. Les restrictions, elles doivent être appliquées par tous, avec ou sans uniforme.
21: Nous, on est marqué au fer rouge par le problème des incendies. Nous, on nous demande d'être intransigeants sur notre massif. On le ferme, on fait des patrouilles avec notre réserve. On essaie de respecter les consignes et je vois pas pourquoi certains corps de notre société ne le respecterait pas.
15: Le maire d'Opoul, qui déplore par ailleurs l'absence totale de communication de la part de l'armée lorsqu'elle déclenche un incendie.
2: François David, ici Roussillon. Le dernier feu en date a détruit une 50aine d'hectares depuis lundi soir, mobilisant plus de 200 pompiers. Et ce sont souvent les maires qui sont en première ligne, on vient de l'entendre, pour faire face aux incendies. Exemple en Gironde, également à Saint-Médard-en-Jalles, commune sauvée in extremis du méga-feu qui a ravagé la région cet été. Le maire sera reçu cet après-midi midi à l'Élysée avec plusieurs élus et il demande de vraies mesures. On écoute Stéphane Delpera Vincent, maire de Saint-Médard-en-Jalles.
22: Ce qu'on attend, c'est d'abord de reconnaître les pompiers qui sont en grève en ce moment, qui ont perdu, pour ce qui est de notre caserne, 2 jeunes de 34 ans. Et les pompiers professionnels sont en grève. Ils demandent des choses simples. Enfin, des moyens de protection pour eux-mêmes lorsqu'ils montent au feu. Une reconnaissance statutaire à la hauteur de leur engagement et des risques qu'ils prennent. Et des moyens, évidemment, d'intervention qu'ils n'avaient pas complètement cet été. Notamment, la fameuse base aérienne qui avait été promise. On l'attend toujours, elle était prévue à Mont-de-Marsan et rien ne s'est produit. Donc à quel moment il se réveille, Monsieur le Président de la République, Monsieur le Premier ministre, pour dire au pays quelle est la stratégie d'adaptation de la France, quelle est leur stratégie pour assurer la sécurité des Françaises?
2: Le maire de Saint-Médard-en-Jalles, qui donc fait partie des élus reçus cet après-midi à l'Élysée pour échanger sur les conséquences des incendies et les mesures de prévention et d'adaptation à mettre en œuvre en Gironde. Cet été, je vous le rappelle, le feu a ravagé 42 000 hectares, détruit 183 maisons et poussé 220 000 personnes à évacuer.
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2: À suivre, l'Europe qui serre la vis sur l'usage des réseaux sociaux pour les plus jeunes et propose l'interdiction pour les moins de 13 ans. On ouvre le dossier déserts médicaux sur ICI à l'approche de l'élection présidentielle avec le cofondateur de Médecins Solidaires qui me rejoint à l'instant en studio. Et puis, on prendra des nouvelles du chaton Somos rescapé des feux de Gironde. Il est arrivé à la caserne des pompiers de Bassens. L'Union L'Union européenne, je vous le disais, se rapproche peu à peu d'une restriction des réseaux sociaux aux plus jeunes. Protéger les enfants et ados en ligne, c'est un enjeu français et donc européen. La présidente de la Commission européenne, Ursula von der Leyen, vient de faire une série de propositions pour restreindre leur utilisation lors de son discours annuel tout à l'heure sur l'état de l'Union au Parlement. Marie Boéda, ce nouveau texte s'appelle le Kids Act.
0: Oui, avec deux mesures principales, pas de réseaux sociaux pour les moins de 13 ans et pas de compte personnel avant 15 ans. Sur ce point, la présidente de la Commission européenne suggère la mise en place de mini-comptes TikTok, Instagram ou autres pour les 13-15 ans. Des comptes installés et surveillés par les parents avec fonctionnalités restreintes et durée d'utilisation limitée. Autre mesure pour les 15-18 ans. Là, c'est assez nouveau. Obligation pour les plateformes d'adopter une conception sécurisée. À voir dans la pratique ce que ça veut dire. Ça peut être par exemple le contrôle des algorithmes de recommandation. Voilà pour les restrictions, mais il y aura aussi des contraintes pour les opérateurs sous la forme d'amendes qui pourraient atteindre 6% de leur chiffre d'affaires mondial en cas d'infraction. Objectif, lutter contre l'addiction aux écrans, le harcèlement, le manque de sommeil, les troubles du comportement alimentaire ou encore les sollicitations à caractère sexuel. Ursula von der Leyen rappelle que les jeunes européens passent entre 4 et 6 heures par jour devant un écran.
2: Marie Boéda, le projet de loi sera détaillé demain à Strasbourg. Il faut ensuite l'accord des eurodéputés et des 27 pays de l'Union européenne. 13h18, vous écoutez le 13h de nos régions. Les déserts médicaux, on vous en parle régulièrement sur ICI. Et on vous parle surtout des solutions pour lutter contre l'absence de médecins en milieu rural. Ce midi avec nous, un de ceux qui ont imaginé une solution concrète qui fonctionne. Bonjour Martial Jardel.
1: Bonjour.
2: Vous êtes cofondateur de Médecins Solidaires. Pour celles et ceux qui nous écoutent et qui découvrent le concept, et oui, il y en a encore, pouvez-vous nous expliquer en deux mots en quoi consiste cette association?
1: Médecins Solidaires, c'est un collectif, c'est une association à but non lucratif et c'est un collectif de médecins généralistes qui se relaient de manière hebdomadaire dans des centres de santé qu'on installe dans des territoires isolés, enclavés, qui ont perdu leur accès aux soins. Et donc au lieu de demander beaucoup à peu de médecins, on demande peu mais à beaucoup de médecins.
2: Et c'est une formule qui existe depuis 2022, c'est
1: depuis ça ? 2022, octobre 2022, notre premier centre de santé expérimental en Creuse.
2: Il y en a maintenant 15 centres de santé avec des médecins tournants, c'est comme ça qu'on peut les appeler.
1: On peut les appeler comme ça.
2: Une formule à succès. Vous en êtes à combien de consultations, Martial Jardel ?
1: Alors, on passe justement ce mois-ci le cap des 150 000 consultations réalisées dans nos centres de santé et le cap aussi des 25 000 patients suivis dans nos centres de santé, puisque les centres de santé sont médecins traitants des patients en tant que structure, leur permettant ainsi de réintégrer le parcours de soins.
2: Et quel est le profil des médecins qui viennent prêter main forte ?
1: Alors, on a 35% de jeunes remplaçants qui sont pas encore installés, qui se questionnent, qui en profitent pour découvrir les territoires. On a 30% de médecins installés qui, malgré leur installation, ont envie aussi de contribuer par un exercice un peu différent. Et puis, on a 35% de médecins retraités qui ont fini leur activité, mais qui ont envie de continuer, de maintenir leurs compétences à jour. Et ces retraités-là font 60% de nos semaines. Donc, ils jouent un rôle d'amortisseur énorme dans la crise.
2: Énorme participation des retraités. Sur place, ils sont logés. Comment ça se passe quand ils arrivent?
1: Oui, on prend en charge leurs frais de transport. On leur met à disposition un logement, un gîte qu'on va sélectionner avec de la méticulosité pour qu'ils soient bien reçus, que ça puisse découvrir le territoire sous son plus beau jour. Et puis après, c'est du lundi au samedi midi avec des médecins qui sont accueillis par les coordinatrices de nos centres de santé, qui sont des salariés permanents et fixes, qui vont faire le lien justement entre les patients et ces médecins tournants.
2: Votre message, c'est une semaine par an, hein, c'est ça que vous demandez pour les médecins. C'est pas grand-chose et ça peut aider beaucoup. Vous faites aussi un appel aux médecins?
1: Alors au début, notre message, c'était une semaine par an. Puis on s'est rendu compte qu'il y avait des médecins qui faisaient plusieurs semaines par an. Et donc on veut surtout pas les limiter. Donc c'est au moins une semaine par an, sinon c'est zéro. Mais du coup, il y a même des médecins qui font 10 semaines par an, une semaine par mois, qui font une petite pause de temps en temps. Et c'est vraiment cette idée d'une pratique flexible dans laquelle on va pas mettre de contraintes. Nous, notre conviction, c'est que l'absence de contraintes génère l'engagement tant qu'on respecte le praticien en tant que personne et en tant que professionnel.
2: Et le suivi des patients, comment ça se passe? On donne ensuite les dossiers à qui, comment vous assurez ça?
1: Le suivi des patients, c'est un point clé, évidemment, dans le projet. Donc, le point clé, on arrive à le résoudre grâce aux coordinatrices dont je parlais, qui sont des salariés permanents et fixes, qui vont connaître les gens, qui vont connaître les situations grâce au logiciel métier, qui est un logiciel informatique dans lequel l'ensemble des informations sont entrées par les praticiens qui ont tous un accès sécurisé. On essaye d'avoir vraiment quelque chose de facile et fluide. Et finalement, les patients, ils apprécient aussi le regard croisé de plusieurs expertises sur leur dossier. Donc, c'est pas comme le médecin de famille qui est installé pendant 30 ans. C'est clair que c'est différent. Mais aujourd'hui, avec 4 ans de recul, je suis absolument convaincu que c'est pas moins bien, c'est pas mieux. Hein. Mm-hmm. Mais en tout cas, c'est pas de la pratique médicale dégradée. C'est vraiment des gens qui sont bien suivis. Et quand vous avez 4 médecins qui valident votre ordonnance en disant, bah, cette ordonnance, elle est bonne, elle est adaptée, bah, en fait, vous êtes assez rassuré en se disant, bah, là, mon traitement, il est cool.
2: Martial Jardel, cofondateur de Médecins Solidaires, est avec nous ce midi. La santé, c'est bien évidemment un sujet qui vous préoccupe, qui préoccupe nombre de Françaises et de Français qui nous l'ont dit dans l'isoloir, ici.
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2: À l'approche de l'élection présidentielle, votre radio Ici vous donne la parole. Le principe, vous commencez à le connaître, hein, 50 isoloirs répartis sur tout le territoire, sur les places de village, dans les centres-villes. 5 questions qui vous sont posées, vos craintes, vos désirs, vos préoccupations pour l'avenir. Julie est étudiante à Strasbourg et la santé, c'est un de ses sujets de préoccupation.
3: Quels sont les sujets les plus importants pour vous en ce moment, que ce soit en positif ou en négatif?
4: Pour moi, les sujets les plus importants en ce moment, c'est vraiment la santé, parce qu'on a quand même pas mal de manques un petit peu partout en France et ça serait quand même pas mal d'avoir des centres adaptés, avec du matériel adapté pour nos personnels de santé.
3: Quand vous pensez à l'avenir, qu'est-ce qui vous rend optimiste?
4: Ce qui est bien, c'est que les mentalités commencent à changer, qu'on commence un petit peu à se rendre compte de ce qu'on fait au niveau climatique et autres. Donc forcément, pour l'avenir, c'est forcément meilleur.
3: Parmi les 3 valeurs de la devise nationale, liberté, égalité et fraternité, laquelle est la plus importante pour vous et pourquoi?
4: Pour moi, c'est vraiment la fraternité, le mot le plus important de notre devise française. Parce que c'est toujours en aidant son prochain et en aidant ses compatriotes qu'on peut aller de l'avant. Et c'est pas en se mettant des bâtons dans les roues qu'on peut avoir un monde meilleur.
2: Voilà, Julie, étudiante à Strasbourg. L'isoloir sera demain au marché de Rethel, avec Ici Champagne Ardennes, la carte des isoloirs hein, près de chez vous. Et sur ici.fr, Martial Jardel, cofondateur de Médecins Solidaires. La fraternité, évidemment, ça vous parle, ce que
1: oui.
2: dit Julie.
1: Bah oui, bien sûr. Je crois que d'ailleurs les Français, ça leur parle massivement, puisque la santé remonte vraiment comme étant une préoccupation principale hein, des Français, ce qui n'était pas le cas avant. C'était une préoccupation importante, mais pas principale. Alors ça dépend les études qu'on regarde, mais vraiment ça me paraît assez évident. Puis nous on le voit bien dans les territoires, les gens quand il y a plus d'accès aux soins, c'est la première chose évidemment qui ressort. Quand il y a plus de santé, j'ai presque envie de dire c'est une rupture du pacte républicain qui est terrible. Il faut imaginer, hein, parce que quand on a un accès aux soins, on se rend pas compte, on se dit oui, bon, il y a peut-être pas assez de médecins. Mais il y a des gens dans ce pays qui n'ont vraiment pas de solution. C'est-à-dire, ils sont malades et ils ne savent pas quoi faire, où aller, à quelle porte frapper. Ça, c'est insupportable. Et donc, cette rupture-là, elle peut pas remonter autrement que comme une préoccupation principale, prioritaire, alarmante. On doit régler ça.
2: Merci beaucoup, Martial Jardel, cofondateur de Médecins Solidaires, d'être passé par les studios d'ici. Vous êtes invité d'ailleurs en sortant à passer par notre isoloir. Le prochain centre de Médecins Solidaires ouvrira le 16e à La Roque-Timbaud, dans le Lot-et-Garonne. Merci beaucoup.
1: Merci beaucoup.
2: Vous en parlez sur Ici il y a quelques jours, la nouvelle mascotte des sapeurs-pompiers de la caserne de Bassens près de Bordeaux. Et bien ça y est, le petit chaton Somos est arrivé dans sa nouvelle maison, retrouvé par un pompier de Cadillac abandonné dans une poubelle cet été pendant les incendies sur la commune de Somos. Il a été recueilli et baptisé du nom de cette commune. Jade Péchiras est allée lui rendre visite dans sa nouvelle maison, la caserne des pompiers, et c'est un petit chat bien gâté.
6: Ici, ça n'est plus vraiment le bureau des pompiers, mais bien la maison de Somos, avec une bonne partie de la pièce désormais consacrée aux chatons, un tapis, la litière, la gamelle et surtout une impressionnante collection de jouets. Grégory est sapeur-pompier à la caserne de Bassens.
7: Il s'acclimate à sa nouvelle maison, à sa nouvelle vie. Il n'est pas très sauvage, il vient régulièrement nous voir, il monte sur le bureau, il appuie sur le clavier, il envoie des mails déjà.
6: Et quand Somos sort enfin ses petites moustaches de sa niche molletonnée, on comprend vite comment cette peluche d'à peine plus d'un kilo a conquis le cœur des pompiers. pompier avec ses grands yeux bleus, son pelage gris perle et ses petites patounes toutes blanches.
7: Ça fait une petite mascotte de la caserne et on sent qu'il y a une effervescence autour. Ça renforce la cohésion. Ici, je pense qu'il aura toute l'attention et tout le bonheur qu'il mérite.
6: Somos, qui après avoir été découvert abandonné dans une poubelle, s'est d'abord refait une santé auprès de l'association Chapitre. Élodie Viljante, sa présidente, est elle aussi persuadée qu'il sera désormais traité comme il le mérite.
5: Je ne l'aurais pas laissé partir si je n'étais pas convaincue qu'une très grande équipe allait en prendre soin, en sachant aussi que nos pompiers avaient tout autant besoin de lui vis-à-vis de tout ce qu'ils vivent au quotidien.
6: Élodie, qui profite de la célébrité de Somos pour rappeler qu'une vingtaine d'autres chats recueillis par l'association et tout aussi mignons cherchent actuellement une maison d'accueil.
2: Reportage signé Jade Pécheras, ici Gironde. Je suis sûre que vous avez envie de découvrir le petit faciès du chat Somos. Il est bien sûr sur ici.fr. Si vous ne pouvez pas accueillir de petits chats, mais que vous voulez quand même aider l'association Chapitre, vous pouvez aussi faire un don sur le site de l'association. Un détour par Lens avec du foot et un départ précipité. Arrivé cet été sur le banc lensois, l'entraîneur Dino Topmöller quitte déjà le Racing. Le club a annoncé le départ de son entraîneur hier et parle d'une fin de collaboration d'un commun accord. C'est la fin du 13h de nos régions. Merci de l'avoir suivi. Je vous souhaite une bonne journée sur l'antenne d'ici. Et moi, je vous dis à demain.
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28: Ah, le temps passe. Hein. Bonne année 39, on fête ça à Toulouse.
23: Tom Clisson.
28: C'est bientôt le nouvel an martien à la Cité de l'Espace à Toulouse. C'est gratuit, vous pouvez célébrer sous les étoiles le passage à l'an 39 de la planète rouge et découvrir les rovers martiens Persévérance et Jurong. Fabriquez votre propre rover martien aussi. Frissonnez devant Mars Attack en IMAX. Croisez les cosplayers, le tout jusqu'au décompte final à 22h15 autour d'un cocktail martien, bien sûr. Le nouvel an martien à la Cité de l'Espace à Toulouse. Gratuit, c'est mercredi 30 septembre à partir de 18h. Et puis plusieurs fois dans l'année, la Média Ludo de Blagnac vide une partie de ses rayons pour faire place aux nouveautés. Et bien alors, bah, c'est le moment d'en profiter. Hein. Jeux de société, BD, livres pour les pitchouds et pour les grands, films, tout ce qui est hors des rayons est à 1 euro. Pour profiter de cette braderie, rendez-vous vendredi à 18h30 par Vie d'Audi Sud à Blagnac. Et pour d'autres infos près de chez vous, rendez-vous dans une heure.
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titre sautillant, un titre irrésistible. Ici Occitanie, c'était Les Innocents avec Color. Ici Occitanie vous souhaite un très bon mercredi avec Ici Pas d'Arnaque qui sera là dans quelques minutes pour dresser la liste terrifiante des arnaques à la station service. Dans quelques minutes, les Rolling Stones vont pleurer avec Mick Jagger qui exprime leur chagrin dans Angie, tandis que Pierre Demar est encore à l'étape drague, oui on peut le dire. Je pense à vous, c'est une nouveauté ici Occitanie.

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1: J'ai déjà eu l'occasion de vous en parler et le prix du carburant est sans doute une des raisons de leur popularité. Mais les arnaques à la pompe à essence se multiplient jour après jour. La plus connue, c'est celle du papier alu, discrètement caché dans le support de la pompe pour l'empêcher de finir la transaction quand vous raccrochez le pistolet. En clair, vous vous garez devant le distributeur, vous insérez votre carte bancaire, vous retirez la pompe de son support, vous faites le plein, puis vous raccrochez le pistolet et vous partez. Oui, sauf que la pompe n'est pas raccrochée. Non, le papier alu empêche l'opération et l'arnaqueur n'a plus qu'à attendre son tour pour récupérer du carburant que vous allez payer à sa place. Mais cette arnaque n'est pas la seule dont il faut se méfier. Il y a aussi le très classique overlay. C'est un faux lecteur de carte bancaire qui est superposé au vrai, qui va cloner sa piste magnétique. Une technique qui existe d'ailleurs de façon plus moderne encore avec un micro-circuit ultra fin caché dans la fente du lecteur de carte bancaire carrément, qui intercepte les données de la puce de votre carte sans altérer le fonctionnement normal du distributeur. Et oui, c'est particulièrement vicieux. Plus élégante est la micro-caméra logée à proximité du clavier. Vous insérez votre carte bancaire, vous tapez votre code secret, et une caméra va retransmettre le code au gredin qui soit va en profiter pour la cloner avec une des méthodes déjà citées, soit va tenter de vous la dérober de façon plus classique. Une variante à cette technique, c'est le surclavier qui est logé au-dessus du vrai clavier, qui va donc enregistrer les frappes pour l'arnaqueur. Et plus la technologie avance et devient abordable, plus les vols sont faciles. Les dernières versions de ces gadgets incluent d'ailleurs une puce Bluetooth qui va transmettre bien gentiment les données au voleur, sans même qu'il n'ait besoin de venir relever physiquement leur pêche à la carte bancaire. Et vous vous demandez peut-être pourquoi les stations-service sont des cibles privilégiées par les arnaqueurs ? Et la réponse est relativement simple. Parce que c'est plus pratique que partout ailleurs. Déjà, les stations-service sont relativement isolées. Faire un plein d'essence à 3h du matin est une aventure avec frissons garantis. La vigilance est également un point faible. Vous ne vous concentrez pas sur la sécurité de votre transaction, mais sur le pistolet qui déverse son précieux liquide dans votre réservoir en faisant très attention de ne pas en perdre une goutte. Ça coûte une fortune, ces choses-là. Et surtout, le système est différent de tous les autres paiements par carte puisqu'il implique un prépaiement pour éviter de partir sans payer, entre 120 et 150 euros en moyenne, permettant à l'arnaqueur d'au moins récupérer la différence quand vous avez fait votre plein. Eh oui. Alors, qu'est-ce qu'on peut faire pour échapper au pire ? Eh bien, on prend son temps, on regarde si un bout de papier alu ne se cache pas sous le pistolet, on essaye de bouger le lecteur de carte pour être sûr qu'il ne s'agit pas d'un ajout des arnaqueurs, on met sa main devant le clavier quand on compose le code, bah oui, c'est bien pour le cacher, et puis si possible, on va privilégier le sans contact par smartphone qui évitera une grande partie des tentatives d'arnaque. Ou sinon, vous allez payer au guichet. Oui, ça fonctionne aussi. Bref, bon plein et d'avance, bonne chance.
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0: Certains titres sentent la sueur, certains titres sentent le dessous de bras, la bière tiède. Oui, tout le contraire de ce souvenir ici Occitanie, True par les Spandau Ballet. Actu locale, musique et bonne humeur, l'actu c'est à 14h, mais d'abord, plus que jamais d'actualité, celle qui déchaîne les passions à chaque apparition, j'ai nommé Céline Dion. En attendant ses pas, juste après ça.
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1: Très bonne journée, ici Occitanie, 14h, c'est l'heure de l'info.
2: Le procès de Rachida Dati vient de s'ouvrir à Paris. L'ancienne ministre de la Justice, jugée pour corruption avec Carlos Ghosn, l'ex-PDG de Renault-Nissan, elle est soupçonnée d'avoir touché 900 000 euros pour faire du lobbying pour le groupe automobile au Parlement européen quand elle était eurodéputée. La cour d'appel de Versailles confirme l'allègement du contrôle judiciaire de Patrick Bruel. Il est bien autorisé à se rendre à l'étranger. Le chanteur accusé de viol ou de violence sexuelle par une trentaine de femmes, mis en examen dans 4 affaires. Suspendu de son parti et de son groupe à l'Assemblée nationale, Philippe Brun, le député PS de l'Eure, est accusé de violence par une ancienne collaboratrice. Lui dit ne pas savoir ce qui lui est reproché. Il est aussi écarté de la primaire de la gauche organisée par le Parti Socialiste et Place Publique le mois prochain. Emmanuel Macron demande une mobilisation totale de son gouvernement face à la crise du carburant. 10% des stations-service connaissent des difficultés d'approvisionnement et ça n'a pas pu vous échapper. Les prix ont continué à monter ces dernières semaines, ce qui agace de nombreux pêcheurs. Après Fos-sur-Mer, hier, ils bloquent notamment le port de Port-la-Nouvelle dans l'Aude et le port de Sète dans l'Hérault. Après l'échec du projet en France, l'Union européenne propose à son tour d'interdire les réseaux sociaux aux plus jeunes, au moins de 13 ans plus exactement. Et pour ceux entre 13 et 15 ans, mettre en place des mini-comptes avec des fonctions limitées et un temps d'utilisation restreint sous le contrôle étroit de leurs parents.
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4: Un ciel variable, encombré même, nous dit Météo France sur notre grande région. Quelques éclaircies, mais aussi des passages nuageux porteurs d'averses. En toute fin d'après-midi, des averses plus nombreuses en allant vers les Pyrénées. Vent d'ouest à nord-ouest modéré, et vous l'avez remarqué, baisse des températures actuellement 23 degrés à Toulouse, place Wilson. Au plus chaud de ce mercredi 16 septembre, 19 à Saint-Gaudens, 20 à Rodez, à Pamiers, 22 à Muret, Villefranche-d'Orouergue, 23 à Figeac, Cahors, Auch et Montauban.
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0: Un duel au sommet, un duo de voix incroyable, David Bowie et la voix du groupe Queen, ici Occitanie, Under Pressure. Ici Occitanie est à vos côtés dans quelques minutes avec une fanfare à Toulouse et des photos à Cugnot ce week-end. Et pour notre sélection musicale francophone, dans quelques minutes, Rock Voisine cherche son amour de vacances en mettant les yeux dans l'eau, parce que pourquoi pas. Jennifer se glisse dans les pas de Dalida et veut mourir sur scène, c'est une nouveauté ici Occitanie. Et Hervé Christiani pense que Max s'est volé. Oui, c'est ça. Ting ting.
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1: Fanfare à Toulouse et photo à Cugnot ce week-end, vous avez le choix.
0: Tom Clisson.
1: Où ça va bouger? C'est la fête ce week-end à Toulouse. Festival de fanfare qui commence vendredi à 18h au Jardin des Plantes et se poursuit samedi après-midi. Plusieurs fanfares venus de toute la France vadrouillent au Grand Rond sur les allées Jules Guesde et dans tout le centre-ville. Et samedi soir, grand concert au Jardin des Plantes à nouveau. Pour profiter de l'ambiance, c'est gratuit. Il vous suffit de déambuler dans les rues de Toulouse et suivre la musique. Les journées du patrimoine se tiennent ce week-end partout en France et c'est une édition un peu spéciale à Cugnot puisqu'on fête cette année le bicentenaire de la photographie. Alors en plus des visites au château de Cassanières et au pavillon Louis XVI, la ville vous propose un rallye photo samedi au Quai des Arts. Le principe est simple, vous constituez une équipe, vous êtes muni d'une feuille de route et d'un appareil photo et vous devez relever des défis. C'est gratuit, sur inscription, les infos sont sur le site de la mairie de Cugnot. Ici Occitanie à vos côtés, on revient dans une heure.
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0: Un vrai souvenir ici Occitanie. En 1978, Fabienne Thibault incarne le personnage de Marie-Jeanne dans l'opéra rock Starmania avec le Monde des Stones. Actu locale, musique, bonne humeur, l'actu c'est pour 15h, mais d'abord de la musique torturée par le groupe Indochine, très gothique pour le coup, Tes yeux noirs. Tame Impala et Jenny du groupe Blackpink ne sont pas en reste avec Dracula, et c'est une nouveauté ici Occitanie. Et Jacques Higelin aime les miracles quand ils tombent du ciel.
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1: Des canicules. Il y a eu 8000 morts de plus qu'en temps normal cet été en France, selon les derniers chiffres de Santé publique France, après les vagues de chaleur à répétition que l'on a subies depuis la fin du mois de mai. L'avocate de trois plaignantes dénonce un mauvais signal. La cour d'appel de Versailles allège le contrôle judiciaire de Patrick Bruel. Le chanteur a le droit de se rendre à l'étranger. Il est, on le rappelle, accusé de viol ou de violence sexuelle par une trentaine de femmes et mis en examen dans 4 affaires distinctes. 5 candidats sur la ligne de départ pour la primaire du Parti Socialiste et de Place Publique. Olivier Faure, Raphaël Glucksmann, Jérôme Guedj, Emmanuel Morel et Ségolène Royal. Le député de l'Eure, Philippe Brun, a lui été écarté, accusé de violence par une ancienne collaboratrice. Des faits susceptibles de relever du pénal selon son parti. Lui dit ignorer ce qui lui est reproché. Un jeune de 18 ans tué par balle hier soir dans le quartier du Mirail à Toulouse, tout près d'un point de deal. Il était connu de la justice pour des faits en lien avec le trafic de stupéfiants alors qu'il était encore mineur. Le parquet de Toulouse a ouvert une enquête pour meurtre en bande organisée. Et puis, gros succès pour la messe du pape Léon XIV. Elle est prévue à Paris le samedi 26 septembre prochain. Et il y a déjà près de 600 000 fidèles inscrits selon l'archevêque de Paris. C'est 80 000 de plus que prévu. Résultat, le périmètre de la messe va être élargi, place de la Concorde et sur les Champs-Élysées.
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3: Un ciel variable, encombré même, nous dit Météo France sur notre grande région. Quelques éclaircies, mais aussi des passages nuageux porteurs d'averses. En toute fin d'après-midi, des averses plus nombreuses en allant vers les Pyrénées. Vent d'ouest à nord-ouest modéré, et vous l'avez remarqué, baisse des températures actuellement 23 degrés à Toulouse, place Wilson. Au plus chaud de ce mercredi 16 septembre, 19 à Saint-Gaudens, 20 à Rodez, à Pamiers, 22 à Muret, Villefranche-d'Orouergue, 23 à Figeac, Cahors, Auch et Montauban.
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0: l'exaltation, la passion dévorante et l'intensité des sentiments, on a un champion. Chris De Burgh, ici Occitanie, High on Emotion. Ici Occitanie est à vos côtés dans quelques minutes avec une nouvelle année à fêter à Toulouse, l'année 39. Pourquoi? Comment? Eh ben, réponse dans un instant. Côté musique francophone, quoi de mieux que le groupe toulousain Gold avec Kelly Coba qu'on écoutera après Les Épines du Cœur de Vanessa Paradis et ma préférence de Julien Clerc.
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1: Ah, le temps passe. Hein. Bonne année 39, on fête ça à Toulouse.
0: Tom Clisson.
1: C'est bientôt le nouvel an martien à la Cité de l'Espace à Toulouse. C'est gratuit, vous pouvez célébrer sous les étoiles le passage à l'an 39 de la planète rouge et découvrir les rovers martiens Persévérance et Jurong. Fabriquez votre propre rover martien aussi. Frissonnez devant Mars Attack en IMAX. Croisez les cosplayers, le tout jusqu'au décompte final à 22h15 autour d'un cocktail martien, bien sûr. Le nouvel an martien à la Cité de l'Espace à Toulouse, gratuit, c'est mercredi 30 septembre à partir de 18h. Et puis plusieurs fois dans l'année, la Média Ludo de Blagnac vide une partie de ses rayons pour faire place aux nouveautés. Et bien alors, c'est le moment d'en profiter. Hein. Jeux de société, BD, livres pour les pitchouds et pour les grands, films, tout ce qui est hors des rayons est à 1€. Pour profiter de cette braderie, rendez-vous vendredi à 18h30 par Vie d'Audi Sud à Blagnac. Et pour d'autres infos près de chez vous, rendez-vous dans une heure.
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0: Alors non, ça n'est pas un titre original, mais bien une reprise, celle d'Al Green de 1971, mais revisitée évidemment par la voix incroyable de Tina Turner, ici Occitanie, Let's Stay Together. Actu locale, musique et bonne humeur. L'actu, c'est à 16h, mais d'abord une bonne nouvelle, Donna Lewis t'aime toujours, même si de l'aveu de Boulevard Désert et Carbone, c'est pas si facile, nouveauté ici Occitanie, pendant que Michel Jonas, lui, pousse des wagonnets au fond de la mine.
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0: 16 ans, avait été retrouvé mort, abattu, quartier de la Faourette. C'est presque trois fois la vitesse max autorisée. Dans l'Aveyron, un automobiliste a été flashé à 256 km/h dans la nuit de samedi à dimanche dernier sur une route départementale à Bozoul, entre Rodez et La Guiole. Le conducteur, âgé de 22 ans, a été placé en garde à vue. Véhicule et permis retiré sur le champ. Il roulait à bord d'une Golf GTI 235 chevaux. Les gendarmes racontent cette histoire sur leur compte Facebook. Le rapporteur public demande l'annulation de l'élection municipale de Tournefeuille. En mars dernier, le candidat PS, Frédéric Parr, l'a emporté sur le candidat Renaissance de Justesse. Ça s'est joué à une toute petite voix. Une audience s'est tenue ce matin devant le tribunal administratif de Toulouse. Le délibéré sera rendu dans les 8 prochains jours. L'opposant candidat Renaissance, Laurent Soulier, c'est lui qui a saisi le tribunal. Il espère de nouvelles élections avant Noël. En vous rendant au travail ce matin, vous avez peut-être croisé ces files d'attente interminables devant les magasins spécialisés de jeux de cartes. Dans le centre-ville de Toulouse, certains passionnés ont fait le pied de grue dès 4h du matin pour les 30 ans des cartes Pokémon. Il y a des coffrets spéciaux que les fans s'arrachent. France Massard, la météo.
1: Un ciel variable, encombré même, nous dit Météo France sur notre grande région. Quelques éclaircies, mais aussi des passages nuageux porteurs d'averses. En toute fin d'après-midi, des averses plus nombreuses en allant vers les Pyrénées. Vent d'ouest à nord-ouest modéré, et vous l'avez remarqué, baisse des températures, actuellement 23 degrés à Toulouse, place Wilson. Au plus chaud de ce mercredi 16 septembre, 19 à Saint-Gaudens, 20 à Rodez, à Pamiers, 22 à Muret, Villefranche-d'Orouergue, 23 à Figeac, Cahors, Auch et Montauban.
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0: Le DJ est-il le nouveau héros de nos soirées? Et c'est ce qu'a l'air de chanter Soprano dans cette nouveauté ici Occitanie. Toulouse est la capitale du ciel. Une ligne superbe. 4 réacteurs. La 340 est sans aucun doute un de mes avions préférés. Et à sa sortie, Angèle Ménitrier d'Aeroscopia, cet avion, c'était une révolution pour Airbus.
1: Absolument. Ouais. Le 25 octobre 1991, l'A340 s'envole pour la première fois depuis Toulouse. Et cet avion marque une étape importante pour Airbus, qui se lance alors sur le marché des très longs courriers, en faisant un choix technologique très particulier, avoir 4 moteurs. L'A340 est en réalité le frère quadriréacteur de l'A330, développé en parallèle. Ils partagent une grande partie de leur conception, mais l'A340 reçoit 4 moteurs au lieu de 2. Mais alors, pourquoi 4? À l'époque, les biréacteurs sont soumis à des règles particulières pour les vols très éloignés des aéroports de déroutement, notamment au-dessus des océans. Ces règles de sécurité sont très strictes, notamment pour les appareils à 2 moteurs. Donc, avec ces 4 moteurs, l'A340 peut exploiter plus facilement ces longues routes intercontinentales sans être soumis aux mêmes règles et contraintes opérationnelles. Et techniquement, c'est un avion impressionnant. L'A340-300 peut transporter près de 300 passagers sur plus de 13 000 km à environ 900 km/h en croisière. Le progrès dans la fiabilité des moteurs et l'évolution des règles vont progressivement permettre aux biréacteurs comme l'A330 ou le Boeing 777 d'effectuer des vols très longs courriers. Cela change donc la donne pour l'A340 qui, à cause de ses 4 moteurs, n'est plus un choix stratégique pour les compagnies qui préfèrent la consommation plus faible des biréacteurs.
2: Il y a encore des A340 en vol, hein ?
1: Oui, certains A340 transportent encore des passagers, notamment chez Lufthansa ou Edelweiss. Et au musée Aeroscopia, nous avons justement un A340-600, la version la plus longue de la famille. Il mesure plus de 75 mètres de long et a été conçu pour transporter davantage de passagers sur les longues distances. Donc vous pouvez venir découvrir ce géant de très près et mesurer ce que représentait au début des années 2000 le très long courrier selon Airbus.
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0: On ne se souvient pas vraiment de la comédie musicale dont est extrait ce titre, mais on se souvient très bien du titre lui-même, un classique ici Occitanie, One Night in Bangkok par Murrayhead. Ici Occitanie est à vos côtés dans quelques minutes avec une fanfare à Toulouse et des photos à Cugno, ça va se passer ce week-end. Côté musique francophone, Eddie Mitchell arpente les routes américaines, fait escale dans un motel et y trouve une fille. Comment ? Mystère. Manon Lisa, elle va nous raconter la légende du petit pêcheur, c'est une nouveauté ici Occitanie, et David Hallyday est encore en train de râler.
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1: Fanfare à Toulouse et photo à Cugno ce week-end, vous avez le choix.
0: Tom Clisson.
1: Où ça va bouger? C'est la fête ce week-end à Toulouse. Festival de fanfare qui commence vendredi à 18h au Jardin des Plantes et se poursuit samedi après-midi. Plusieurs fanfares venus de toute la France vadrouillent au Grand Rond, sur les allées Jules Guesde et dans tout le centre-ville. Et samedi soir, grand concert au Jardin des Plantes à nouveau. Pour profiter de l'ambiance, c'est gratuit. Il vous suffit de déambuler dans les rues de Toulouse et suivre la musique. Les journées du patrimoine se tiennent ce week-end partout en France et c'est une édition un peu spéciale à Cugno puisqu'on fête cette année le bicentenaire de la photographie. Alors en plus des visites au château de Cassanières et au pavillon Louis XVI, la ville vous propose un rallye photo samedi au Quai des Arts. Le principe est simple, vous constituez une équipe, vous êtes muni d'une feuille de route et d'un appareil photo et vous devez relever des défis. C'est gratuit, sur inscription, les infos sont sur le site de la mairie de Cugno. Ici Occitanie à vos côtés, on revient dans une heure.
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0: Alex Warren est tellement amoureux qu'il est quasiment en état d'hypnose, de transe, ici Occitanie, Fever Dream. À quelques mois de la présidentielle, la taxation des ultra-riches reste un sujet tabou pour les ultra-riches. Alors, dans l'humour en tube, Fred Ballard a tenté de savoir ce qu'en pense la future génération d'ultra-riches.
1: Ils se disent à quoi bon entreprendre. Dès que je vais dépasser 100 millions, on va me taxer à 2%. Je vais vendre du shit.
2: Ah bah c'est sûr, contre 2% de 100 millions et 20 ans de tôle, il y a de quoi hésiter. Mais bon, pour que la notion de justice fiscale soit comprise par tous et surtout par ceux qui ne participent pas beaucoup à l'effort collectif, Paco Pérez est l'expert comico-fiscaliste qu'il nous faut.
1: Il y a 30 ans, il paraît que les 500 plus grosses fortunes de France avaient 80 milliards au total et aujourd'hui, elles ont 1228 milliards. Ils ont fait x15, Zucman propose une taxe à 2% et l'Assemblée nationale a dit non, c'est confiscatoire. Voilà, la vanne est là, mais vous êtes pas assez à gauche, visiblement.
2: Oui, c'est fou comme ce qui est considéré comme confiscatoire pour certains est juste un acte citoyen pour d'autres. Nous aussi, on trouve que l'impôt à la source est franchement confiscatoire. Mais bon, tant que l'argent ne fait pas le bonheur, on est sauvé. Sauf si Yacine Bellous nous dit le contraire.
3: Pendant des années, on m'a fait croire que l'argent, c'était pas bien. J'ai grandi dans une banlieue communiste au nord de Paris. On m'a fait croire que l'argent ne fait pas le bonheur. C'est faux. L'argent fait le bonheur. C'est le malheur qui ne fait pas le bonheur, d'accord ?
2: Ah bah oui, là c'est vrai que c'est implacable hein, comme démonstration. Donc du coup, si c'est le malheur qui ne fait pas le bonheur, eh ben rions un peu en attendant de devenir ultra riche et d'échapper à la peau.
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0: L'incontournable Francis Cabrel, le presque local de l'étape, ici Occitanie, la fille qui m'accompagne. Dans la prochaine heure, Sébastien Bretonneau va nous présenter Claudine, qui, à Portée-sur-Garonne, nous raconte sa vie de petite fille avec ses parents sourds. Actu locale, musique, bonne humeur, l'actu c'est à 17h, mais d'abord, le groupe Supertramp revendique une logical song, et Benjamin Biolay est saturé par l'information du monde, ce qu'on appelle l'infobésité, dont il se préserve avec de l'écran total. Oui, c'est une idée curieuse, mais pourquoi pas. Nouveauté ici Occitanie.
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0: Ah là là là là, les belles années du groupe Supertramp à l'instant dans votre radio locale ici Occitanie. Ah, c'était The Logical Song.
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0: Ah ben oui, on en a fait la moitié. On est mercredi et il est 17h. Ici Occitanie, 17h, c'est l'heure des infos. Pascal Daniel, bonjour.
2: Bonjour à tous. La mort d'un jeune de 18 ans hier soir à Toulouse, cheminement Francisco de Goya, quartier Bellefontaine. Le procureur de la République explique qu'il a été tué par balle. Des témoins ont vu deux personnes à scooter prendre la fuite. David Charmatz met cette violence sur le compte du trafic de drogue. C'est le deuxième tué par balle en 10 jours dans la ville rose. La fois d'avant, c'était à la Faourette, un homme de 23 ans qui sortait de prison. Le syndicat policier Unité SGPFO de Haute-Garonne précise que les violences s'intensifient au Mirail depuis la mi-août. Une trentaine de coups de feu, probablement tirés à la Kalachnikov, avaient été entendus quartier de la Reinerie au cœur de l'été. Les chiffres réactualisés des décès liés aux canicules successives depuis fin

0: justesse. Ça s'est joué à une toute petite voix. Une audience s'est tenue ce matin devant le tribunal administratif de Toulouse. Le délibéré sera rendu d'ici le 28 septembre. Les gendarmes de l'Aveyron ne s'attendaient certainement pas à un tel excès de vitesse. 256 km/h sur une départementale entre Rodez et La Guyole dans la nuit de samedi à dimanche dernier. Alors qu'ils organisaient une banale opération de contrôle et que la limitation était à 90, le conducteur âgé de 22 ans, un habitant de la commune voisine d'Espalion, a été placé en garde à vue. Véhicule et permis retirés sur le champ. Il roulait à bord d'une Golf GTI. Les gendarmes racontent cette histoire sur leur compte Facebook. Les prix de l'essence et du gazole continuent de grimper en France, portés par l'escalade de la guerre au Moyen-Orient. 2,35 € en moyenne pour le litre de gazole, 2,14 € pour le sans-plomb. Des records depuis le début du conflit, selon les calculs de l'agence de Radio France qui se base sur les données gouvernementales. Alors si vous voulez connaître le tarif le moins cher près de chez vous, tout est sur la carte interactive publiée sur notre site ici.fr. Créé il y a 30 ans, les petites créatures fantastiques Pokémon continue d'avoir des fans inconditionnels. De longues files d'attente se sont formées devant les magasins vendant le coffret anniversaire aujourd'hui. On en a vu notamment au quartier Saint-Aubin à Toulouse. Certains fans s'étaient levés à 4h du matin pour l'occasion.
1: Jamais de ma vie, madame.
0: Jamais c'est mignon, petit, à 4 petit Pokémon. Mais c'est pour travailler quand vous voulez à 4h du matin.
1: Non plus, non, j'ai arrêté ça aussi.
0: Très bien. Voilà, la couleur du ciel.
1: Couvert cet après-midi, c'est plutôt gris, c'est vrai. Mais il fait plutôt doux, 23 degrés cet après-midi si vous êtes à Auch, au plus chaud de la journée. Dans la nuit, le ciel se dégage. Le soleil fait son retour demain matin. Il passera la journée avec nous en compagnie d'un léger vent de nord-ouest, 10-15 km/h. La fraîcheur est de retour demain au petit matin. Et l'après-midi, la journée reste agréable avec des températures plutôt de saison, faut bien le dire. Côté matinal, donc demain à 8h, vous allez avoir besoin de la couette quand même, ou alors vous n'avez pas froid aux pieds, parce qu'à Rium, à Foix, à Lavoir, à Montauban-Albi, il fera seulement 13 degrés. À Muret, Autrive, Pamiers, Cassano-Dary, 14, et sur Toulouse et Limoux, 15 degrés. Côté maximal, on va pas battre des records, mais ça va nous faire du bien, on respirera mieux. Demain, 21 à 25 degrés attendus pour les maximales, au plus chaud, 25 donc, dans le secteur d'Albi. Côté circulation cet après-midi, autant vous le dire, nous sommes mercredi, le grand classique c'est que ça roule plutôt bien, et ça roule plutôt bien. On a seulement quelques perturbations en ce moment sur la Nationale 124 entre Colomiers et Le Gers dans les deux sens de circulation, et un petit peu de ralentissement pour remonter en direction de Toulouse Nord par la bifurcation des minimes là, mais vraiment c'est plutôt pas mal. Je vais vous signaler que ce soir la ligne de tram T1 sera interrompue dans sa totalité à partir de Palais de Justice, dernier départ à 21h59, à partir du MIT, dernier départ à 20h58 et d'Audissud Ritouré 21h01. Enfin, un petit mot quand même de la circulation des trains à cette heure-ci avec deux perturbations. Le train de 16h34 pour Andaille à 50 minutes de retard, il n'est donc toujours pas parti. Le train de 16h47 pour Aix-les-Thermes à lui 30 minutes de retard.
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1: Que dit-on de quelqu'un qui ne trouve pas sa voix? Non, on ne peut pas dire qu'il est désenchanté. Non. Bref, en même temps, elle a trouvé sa voix, Mylène Farmer, avec ses chansons. Bah oui, qu'on l'écoute ensemble, avec plaisir, dans votre radio locale ici Occitanie.

0: Désenchantée, chanson de Mylène Farmer à l'instant dans votre poste de radio bien calé sur la fréquence d'ici Occitanie.
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0: Dans quelques minutes, nous allons signer ensemble. Nous allons retrouver plutôt une signeuse. Alors c'est qui? C'est quoi? C'est qu'est-ce que quoi? Signer, c'est faire, travailler, plutôt parler avec ses mains, faire le langage des signes, la langue des signes. C'est une rencontre qu'a fait notre ami Sébastien Bretonneau dans le cadre de la petite vadrouille. Il est allé rencontrer Claudine, qui signe, évidemment, mais qui chansigne aussi. Et elle sera au Festival Méditerranéo, mais il nous explique ça dans quelques minutes, juste après la chanson de Grand Corps Malade, avec Stilto qui nous chante Le Prochain Rêve. C'est une nouveauté dans votre radio locale.

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0: Le prochain rêve avec Grand Corps Malade et Stilto invité sur cette nouvelle chanson que l'on écoutait ensemble dans votre radio locale ici Occitanie. Il est temps à présent de retrouver la petite vadrouille avec Sébastien Bretenoux qui nous parle de la vie de Claudine. Elle est formatrice en langue des signes et Claudine aussi propose du chant signe dans le cadre du festival Méditerranéo qui revient pour sa 22e édition du 18 au 20 septembre prochain. C'est l'occasion pour Claudine de revenir sur son enfance avec des parents différents.
1: Comment commencer?
2: Claudine, vous êtes formatrice en langue des signes. Et c'est quoi la langue des signes?
1: C'est la langue qui permet justement aux personnes sourdes de pouvoir communiquer entre elles. Et c'est une langue à proprement parler. Il y a une grammaire, un vocabulaire, et c'est une langue qui évolue au même titre que le français oral.
2: Alors vous avez été plongée dans ce milieu rapidement quand vous étiez petite?
1: Je suis issue d'une fratrie de quatre, et mes parents étaient tous les deux sourds.
2: Ça se passait comment à la maison?
1: Il n'y avait pas trop de musique, parce que mes parents comprenaient pas trop la nécessité d'entendre la musique. Je me souviens de ma mère qui nous faisait réciter nos leçons et il fallait articuler au maximum pour qu'elle puisse comprendre. Donc nous, ça nous demandait un effort supplémentaire, mais ça faisait partie du jeu. Et puis mon père qui a toujours travaillé dans une entreprise où il s'est battu pour s'imposer également puisqu'il était sourd et que c'était pas toujours évident.
2: Vous, quand vous étiez petite fille, il fallait aussi vous imposer avec vos camarades, avec vos copains, avec vos copines. Comment elle était perçue cette différence alors?
1: Elle s'est plus fait ressentir à l'adolescence parce que il se dégage une recherche d'identité comme tous les jeunes et cette différence elle est plus marquée. Elle est plus marquée quand avec mes parents on allait faire des courses. Quelquefois on nous demandait si mon père n'était pas allemand. Alors que non, on était vexés souvent, parce que mes frères ont eu un peu la même réaction, mes frères et sœurs, mais on n'osait pas dire qu'ils étaient sourds.
2: Vos parents, vous les accompagnez à cette époque pour toutes les tâches administratives?
1: Je dirais à partir de l'âge de 10 ans, on a commencé à connaître les services des impôts, les réclamations pour des choses différentes. Et voilà, on arrivait, on savait pas trop de quoi on parlait. Quelquefois, c'était une demande d'augmentation, par exemple, de salaire. Mais nous, on comprenait pas trop. Donc,
2: vous avez les larmes aux yeux, Claudine, quand vous racontez ça. Pourquoi?
1: Je n'ai plus mes parents. C'est des souvenirs qui prennent vraiment aux tripes. Parce que quand on sait ce que vivent les personnes sourdes au quotidien, c'est dur. Tous les jours, il faut qu'ils se battent, qu'ils s'imposent pour qu'on les comprenne, tout simplement. Juste une compréhension. Ce qui me touche et ce qui me met un peu en colère, c'est cet écart qu'ils doivent vivre au quotidien. Quand la ZDF a sauté, les personnes sourdes, quand elles sont sorties dans la rue, qu'elles ont vu du sang, qu'elles ont vu tout ça, elles ne savaient pas ce qui se passait. Parce qu'il n'y avait pas d'interprète. Alors effectivement, les choses avancent, les choses progressent, puisque maintenant, il y a des systèmes d'urgence qui peuvent contacter. Donc les choses changent. Là où elles ne changent pas suffisamment encore, c'est au niveau culturel. Elles n'ont pas accès à beaucoup de choses. Les films en français, elles n'ont pas accès parce qu'elles ne sont pas sous-titrées, par exemple. Quand on a connu des parents sourds, c'est vrai qu'on a un petit côté rageur qui ressort.
0: Ça se comprend pour certains cas, effectivement. Claudine qui propose du chant signe, donc, elle sera au Festival Méditerranéo qui revient pour sa 22e audition, donc du 18 au 20 septembre. Et sachez que le vendredi soir, du 18, eh bien, il y aura, n'empêche, Gizmo qui sera là pour chanter ses chansons, puisqu'il est en solo. Donc le 18 à 21h, donc sur la scène du Festival Méditerranéo. Et c'est à Portée sur Garonne, oui, parce que si on vous dit que c'est le festival, mais si on vous dit pas où, c'est à Portée sur Garonne. Ballerina Girl, Lionel Richie, avant Oshi, qui nous chantera Je partirai. C'est la chaîne musique de votre radio locale ici Occitanie.

0: Non, non, je partirai avec Oshi. Quand Corps Malade était avec nous il y a quelques minutes dans votre radio locale ici Occitanie, eh bien sachez que Quand Corps Malade a gagné sa bataille judiciaire contre le journaliste Fabien Lecoeuvre. Et c'est bien sûr un sujet que nous allons décortiquer dans notre rendez-vous décibel. C'est dans une dizaine de minutes, pas plus. En attendant, il y a Karine Redinger, vous savez, la copine de Laurent Voulzy qui vient.
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0: Karine Rettinger avec Laurent Voulzy. C'est calme hein, le mercredi après-midi sur les routes autour de Toulouse et c'est une très bonne chose. Ça va peut-être un petit peu se densifier à partir de maintenant et jusqu'à 18h30, mais globalement là, c'est vraiment autour de la nationale 124 d'être chargée dans les deux sens de circulation et peut-être plus d'ailleurs en direction du Gers avec un trafic un petit peu compliqué, quelques petits bouchons. Petits bouchons aussi pour rentrer de l'aéroport de Blagnac en direction de Toulouse, en direction de la bifurcation d'ailleurs. Je crois que c'est Saint-Martin, Saint-Martin ou Saint-Michel. Qui vous donne accès au fil d'Ariane pour redescendre après sur la Nationale 124. Parce qu'au niveau du secteur des minimes, de la bifurcation des minimes, le trafic est fluide hein, en ce moment et comme autour de Toulouse. Nous avons, je vous le rappelle, la ligne de tram T1 qui sera fermée cette nuit à partir de 21h59 depuis le Palais de Justice, 20h58 depuis le MIT et 21h01 depuis Audi Sud. Elle est fermée toute la nuit dans sa totalité. Un mot aussi pour la circulation des trains avec des circulations qui sont à l'heure aujourd'hui, enfin actuellement, des trains qui partent à l'heure. On a quand même quelques terminus exceptionnels, notamment le terminus du train qui allait à Pau qui va s'arrêter à Tarbes et puis le train qui devait aller à Carmo est supprimé, c'est celui de 17h52.
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0: Je vais pas vous donner l'horaire du train pour Londres. Non, parce que vous allez arriver en retard. Même si vous arrivez à Paris là avant 22h, vous prendrez pas le train pour Londres. Last Train to London. Tout de suite, c'est Electric Light Orchestra dans votre radio locale.

0: Last Train to London, le groupe Electric Light Orchestra. Chanson sortie en 1980.
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0: Il est temps, 17h33, d'accueillir celle qui, tous les jours, nous fait une mise au point de l'actu musicale du moment. Salut Émilie Mazoyer.
3: Salut tout le monde. Émilie, au rapport pour votre dose quotidienne d'actualité musicale. Attention, attention, alerte, souvenir d'enfance, Casimir a 52 ans.
4: Voici venu.
3: Alors qu'on apprenait avec tristesse la semaine dernière la mort d'Yves Brunier, le monsieur qui se cachait dans le costume, on réalise que Casimir, lui, est éternel. Sa première apparition remonte à 52 ans, donc le lundi 16 septembre 1974 à 19h sur la troisième chaîne couleur de l'ORTF dans l'émission L'île aux enfants. Instinct, le nouvel album d'Angèle, dans tout pile un mois, il sortira.

0: Une seule vie est l'un des succès de cette rentrée et à peine annoncée, la tournée 2027 d'Angèle est déjà quasi complète en France et en Belgique. Des dates supplémentaires ont donc été ajoutées à Paris, Nantes et Lyon. Ne tardez pas trop quand même pour réserver. Grand Corps Malade a gagné sa bataille judiciaire contre l'affreux Gargamel. Pardon, le journaliste Fabien Lecoeuvre. Oui, vous savez, celui qui dit qu'il faut être belle pour chanter.
1: Les auteurs, compositeurs, chanteurs ne sont pas forcément des imposteurs. Tu sais, monsieur, parfois il faut se taire. Moi, je veux voir Oshi sur un poster. Il faut des gens beaux.
0: Fabien Lecoeuvre avait déclaré à la radio que la chanteuse Oshi était trop moche pour être sur un poster et qu'elle ferait mieux de donner ses chansons à des filles sublimes. Grand Corps Malade avait samplé la voix du dit Lecoeuvre pour s'en moquer et dénoncer dans sa chanson des gens beaux. Et Lecoeuvre, après avoir tenté de toucher des droits d'auteur là-dessus, avait fini par faire interdire la chanson. Youpi, ce cirque est fini. La cour de cassation a donné raison à Grand Corps Malade. La chanson, on peut vous la passer. Et c'est qui le moche maintenant? On a eu peur début septembre quand on a appris que Lionel Richie avait fait un malaise en sortant de scène à Saint-Louis dans le Missouri. Malaise suffisamment sérieux pour nécessiter une hospitalisation. L'équipe de sa tournée rassure les fans. Lionel Richie va mieux, mais comme il l'explique lui-même, à 77 ans, quand tu sens que t'as un vertige, mieux vaut poser tes fesses. Bien dit Lionel.
2: La parole de la sagesse, Lionel Richie, oh là là, qu'est-ce qu'il nous a fait danser lui aussi. Ce soir, dans notre rendez-vous décibel à partir de 19h, Émilie accueille Jean Felzine, c'est l'ex-chanteur du groupe Mustang, qui annonce l'arrivée d'un deuxième album solo qui va s'appeler Cinéma Permanent, l'album qui sortira le 18 septembre, c'est-à-dire vendredi. Voilà, comme ça on connaîtra un petit peu plus sur l'album et sur l'artiste avant la sortie de son disque. Pour l'heure, on va jouer ensemble dans quelques minutes et on va vous offrir, c'est bien, on va vous faire voyager un petit peu parce qu'il fait encore beau, il fait encore bon, c'est une arrière-saison assez sympa pour partir en famille, pourquoi pas, avec les enfants, visiter le musée de la préhistoire de Totavel. Oui, c'est dans les Pyrénées-Orientales, 2000 mètres carrés d'exposition pour un voyage dans le passé avec bien sûr des l'homme préhistorique qui a quand même plus de 450 000 ans, celui qui est exposé à Totavel, que vous irez découvrir, sachant que le plus vieil homme a 560 000. Hein. Donc du coup, on est pas mal avec Totavel au niveau âge. Bref, le musée de la préhistoire vous présente des collections exceptionnelles parmi les plus riches du monde pour que ce lointain passé devienne compréhensible pour toutes et tous. Et ça vaut bien le coup, parce qu'on se ressemble à peu près tous au départ. Vous voyez, on a tous un problème de cheveux, machin de ça, de couleur de poing, rien à foutre. Alors qu'aujourd'hui, c'est très important. Je comprends pas ces trucs-là. Bon, bref. Ceci dit, on va jouer dans un instant pour gagner ces places pour le musée de la préhistoire de Totavel. Vous vous inscrivez au 05 34 43 31 31. On va jouer au jeu du C'est qui chante? Cherchez pas, ça c'est Benabar qui nous chante, elle danse. Voilà. Il y aura aussi Morane.

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0: Moran et sa chanson « Toutes les mamas » dans votre radio locale.
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0: Il est temps de retrouver la Lamina à Auch. Bonjour la Lamina.
3: Et bonjour Sylvain, comment ça va?
0: Ça va super bien, et vous?
3: Super, c'est la fin de la journée déjà.
0: Ça va trop vite, ça, je suis d'accord avec vous,
3: ouais,
0: ça va
3: vrai,
0: beaucoup trop vite.
3: C'est comme ça.
0: On va vous offrir des places pour aller au musée de Tautavel, le musée de la préhistoire de Tautavel.
3: Ça fait du bien, mais je vais essayer de tenter ma chance, pourquoi pas.
0: Exactement, avec ce nouveau jeu. Ce nouveau jeu qui s'appelle « C'est qui chante ?». C'est très simple, on écoute un extrait. Ah, vous connaissez.
3: Je connais pas le musée de Tautavel.
0: Ah, le musée de Tautavel. Vous allez le connaître peut-être, probablement. Si vous répondez correctement à la bonne question, qui est l'interprète qui chante la chanson qu'on écoute tout de suite. Vous êtes prête pour jouer, là, Lamina ?
3: Ça marche, oui.
0: Écoutez bien, c'est parti.

0: Il est italien, je vous aide un petit peu. Il est italien, il a un chapeau toujours sur lui, et puis c'est lui qui chantait d'ailleurs le générique du troisième film des nuls, mais pas du tout, ni des enfoirés non plus, des bronzés.
1: Non, je ne vois pas du tout, mais c'est pas grave. Alors. Je suis désolé, je ne vais pas l'inventer, je ne le connais pas.
0: Eh bien, moi, je vais vous faire deux propositions. La Lamina, je vais vous faire deux propositions. Est-ce que le chanteur, c'était Zucchero ou est-ce que c'était Morceau de Sucre?
1: Zucchero.
0: Zucchero.
1: Je l'avais vu à Montbartier.
0: Et voilà, Zucchero, exactement, la Lamina, c'est ça. Allez, vous irez vous cultiver un petit peu au musée de Totavel.
1: Merci beaucoup.
0: Avec plaisir. Merci. À bientôt, la Lamina. Notre radio locale ici Occitanie, chez les De Connor qui nous chante « Nothing compares to you ».

0: Nothing Compares to You avec Sinead O'Connor. Vous restez avec nous parce qu'à 18h, c'est le retour de l'actu dans votre radio locale ici Occitanie.
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0: Marc Lavoine avec Patrick Fiori qui était occupé, ils n'ont absolument rien vu, ils n'ont pas vu que c'était l'heure d'y aller quoi. Et si pourtant ils ont vu, ils ont fait gaffe les gars. Ah ils sont bien, non franchement.
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0: Merci de passer votre soirée avec votre radio préférée, il est 18h. Ici Occitanie, les infos avec Pascal Daniel, bonsoir.
2: À nouveau, un mort dans une fusillade en lien avec le trafic de drogue. C'était hier soir au sud de Toulouse, quartier Bellefontaine. Un jeune de 18 ans abattu. Le procureur de la République parle de deux hommes à scooter en fuite. Il y a 10 jours, c'est un jeune de 23 ans qui a perdu la vie, abattu lui, quartier de la Faourette. Comment expliquer de telles violences? Les policiers dénombrent 5 gros points de deal de plus en plus lucratifs qui attisent les convoitises dans les quartiers du Grand Mirail. Christophe Amans est secrétaire départemental adjoint du syndicat Unité SGPFO de Haute-Garonne à Toulouse.
3: C'est des points qui rapportent quand même beaucoup d'argent. On parle de bénéfices pour aller jusqu'à 30 000 euros par jour sur un point de deal. Donc en fait, chaque fois quasiment qu'on a eu une personne qui se fait tuer, en fait, c'est 99% des cas, c'est lié au trafic de stupéfiants. Et on est sur du grand maïdisme, on ne va pas se mentir, c'est des réseaux. On parle de réseaux de trafic de stupéfiants, on parle de réseaux organisés avec un fond de tableau, en fait, de l'argent facile à récupérer et prendre un point de deal et prendre un réseau, enfin, un trafic. C'est beaucoup d'argent, ça permet de faire plein de choses à côté. Et pas que stupéfiants. Ça peut servir à acheter des armes, ça peut servir à plein de choses, en fait. C'est pour ça que ça s'est convoité, en fait.
2: Et des compagnies de CRS sont actuellement présentes en renfort dans ces quartiers du Grand Mirail. C'est la 3e ville la plus peuplée du département. 30 000 habitants à l'ouest de Toulouse. Et Tournefeuille pourrait bien devoir réorganiser des élections municipales, car lors du scrutin en mars dernier,

0: appel de cette décision, puisque c'est une possibilité. L'audience de ce matin, c'est une étape, mais il y en a d'autres à venir. Je verrai le moment venu ce que je ferai. Si nous devons revoter, nous revoterons.
1: La décision sera connue d'ici le 28 septembre. C'est presque 3 fois la vitesse max autorisée dans l'Aveyron. Un automobiliste a été flashé à 256 km/h dans la nuit de samedi à dimanche dernier sur une route départementale à Bozoul, entre Rodez et Laguiole. Le conducteur, âgé de 22 ans, a été placé en garde à vue. Véhicule et permis retirés sur le champ. Il roulait à bord d'une Golf GTI. Les gendarmes racontent cette histoire sur leur compte Facebook. Les chiffres réactualisés des décès liés aux canicules successives depuis fin mai en France. Selon un bilan provisoire annoncé par Santé publique France aujourd'hui, elles ont fait près de 8000 morts. La troisième canicule du 27 juillet au 20 août, moins meurtrière que les deux précédentes, a fait au moins 817 morts. C'est l'été le plus chaud jamais vécu par l'Hexagone depuis 1900. Dans les champs aussi, les cultures ne sont pas épargnées par la sécheresse. Hier soir, les pompiers du Tarn-et-Garonne sont venus à bout d'un incendie de 2 hectares dans un champ de maïs coupé à Bartigues, près de Valence d'Agen. Ils ont lutté contre les flammes de 20h jusqu'à minuit. Pikachu, Dracaufeu, Ectoplasma, les créatures Pokémon ont 30 ans aujourd'hui. Et toujours autant de fans. À l'occasion de la sortie d'un coffret spécial anniversaire, les passionnés ont fait la queue devant les magasins spécialisés à Toulouse, quartier Saint-Aubin, à Belma aussi. Louise Fornilly a rencontré Anissé, 21 ans, les cartes Pokémon. Il en parle presque comme un véritable homme d'affaires.
2: Il y a une partie qui va être destinée à la revente et une partie que je vais ouvrir. Mais il y aura, j'irais dire, peut-être 60% qui ira à la revente. Ouais. Vu le prix et les proportions que ça prend, c'est plus des cartes maintenant, c'est de l'or quoi. Là, je dois avoir entre 300 et 400 balles en vrai, pour 170 euros d'achat. Donc voilà, chaque année, on essaye d'attraper les petits items pour les garder et les revendre plus tard quoi.
3: Donc c'est un vrai business?
2: Oui, c'est un vrai business. Maintenant, il y a des gens qui se spécialisent là-dedans, qui ont carrément des boutiques en ligne, tout ça. Alors qu'avant, c'était vachement entre particuliers et entre collectionneurs. Maintenant, ça se répand de plus en plus en fait, et on a de plus en plus de clientèle sur les Pokémon en fait. Tous les magasins se sont fait prendre un peu d'assaut ce matin, donc là c'est assez dur. Là on attend pour ce magasin et après on va sans doute faire d'autres magasins en périphérie de Toulouse.
1: Et certains de ces fans de cartes Pokémon ont fait la queue dès 4h du matin. Avant de passer à la météo, cette autre info pratique, servicielle sur le prix des carburants qui continue de grimper en France. 2,35€ en moyenne pour le litre de gazole, 2,14€ pour le sans-plomb. Des records depuis le début du conflit au Moyen-Orient selon les calculs de l'agence Radio France qui se base sur les données gouvernementales. Pour connaître le tarif le moins cher près de chez vous, ici.fr vous propose une carte interactive.
4: D'ailleurs, je suis en train de vendre ma voiture au cas où, parce que
1: j'ai le prix. Mais on sait bien que vous faites du vélo,
4: oui,
1: hein.
4: Oui.
1: Bon, ça donne quoi la météo ce soir?
4: Bah, ça donne que c'est pas top top quoi. Le ciel est couvert, il fait pas très froid, on a 23 degrés à Auch, ça va. Mais dans la nuit, bah, le ciel se dégage, ça c'est la bonne nouvelle, et le soleil fait son retour demain matin. Il va passer la journée avec nous, avec un tout petit peu de vent, d'une vent de nord-ouest qui reste léger, 10-15 km/h, juste histoire de nous rafraîchir. La fraîcheur, justement, elle sera là au petit matin, puisqu'à partir de 8h, il fera seulement à Foix, Rium, à Montauban, à Lavaur et Albi, 13 degrés. Ah, prévoyez la couette, hein. Moi, j'ai jamais laissé en bas du lit, la couette, comme ça, j'ai plus qu'à la tirer.
1: Ah, vous l'avez retrouvée? Ah, oui, vous la cherchiez la dernière fois qu'on s'est parlé à l'antenne.
4: Elle était pas dans ma chambre en même temps, bref. À Foix, Rium, à Lavaur, à Montauban, Albi, je vous ai dit 13, à Muret, au Trif, Pamiers, Castelnaudary, 14, à Toulouse et Limoux, 15. Les maximales, ça va se situer entre 21 et 25 degrés, 25 au plus chaud sur Albi demain. Cette petite information tram, la ligne de tram T1 est fermée en soirée à partir de 21h59 au Palais de Justice. Dernier départ au MIT à 20h58 et d'Odissut 21h01. Des travaux sur la voie font que il faut interrompre la circulation. Côté circulation, c'est plutôt cool ce soir. Hein. Juste sur la Nationale 124, dans les deux sens de circulation, on a bouchons et ralentissements. Un poil de monde aussi depuis la bifurcation des Minimes, ou du moins la jonction avec la Rocade Ouest, chaussée intérieure pour remonter en direction de Bordeaux. Non, ça roule plutôt bien. Et puis à la SNCF, on a un petit 10 minutes de retard annoncé pour le train vers Paris-Montparnasse qui devait partir à 18h10. Il partira donc à 18h20. Hein.
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4: Tu l'aimes comment ton steak? Ben bleu, comme toi. Voilà, je vous ai fait le titre d'Étienne là. Merci d'être avec nous dans notre radio locale ici Occitanie.

0: bleu comme toi, superbe chanson d'Étienne Dao dans votre radio locale ici Occitanie.
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0: Vous qui êtes des fidèles de votre radio ici Occitanie, vous avez certainement dû entendre nos jeux et une dotation qui s'appelle la Dame de Pierre qui va se jouer au Zénith de Toulouse le 23 septembre prochain. Eh bien, sachez que nous allons vous en parler de cette Dame de Pierre. Nous allons vous présenter ce spectacle musical qui sera donc à Toulouse, au Zénith de Toulouse, dans quelques instants avec responsable communication de ce spectacle. On va évoquer la naissance de ce spectacle et ce qu'il raconte, parce que la Dame de Pierre, quand on regarde le titre comme ça, on se doute pas que ça va nous parler, évidemment, de Notre-Dame de Paris. Eh ben ouais, la Dame de Pierre à suivre après l'autre dame, la Dame de Cœur, Céline Dion, avec Bonjour, Pardon, Merci.
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0: Bonjour, pardon, merci. C'était Céline Dion à l'instant sur Ici Occitanie.
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0: Ça se passe ici dans votre radio locale. On vous a parlé il y a quelques semaines déjà et on vous a offert des places pour aller voir un spectacle qui s'appelle La Dame de Pierre, spectacle qui fait étape au Zénith de Toulouse le 23 septembre prochain. On va vous présenter ce spectacle, on va en parler avec le responsable de la communication de cette tournée, Hugues-Marie Stemmler. Bonjour Hugues-Marie.
3: Bonjour Hugues-Marie.
4: Bonjour, merci beaucoup de m'inviter à parler de ce spectacle.
0: Avec grand plaisir. Alors si vous pouviez juste mettre le téléphone à votre oreille et pas le mettre en haut-parleur, ça nous arrangerait et ça serait super. Mais ceci dit, je vais commencer avec une première question. La Dame de Pierre, quand on lit le titre, effectivement, on se rend pas bien compte et heureusement qu'il y a l'image finalement qui accompagne, l'affiche qui accompagne cette tournée. Il est bien question de Notre-Dame de Paris dans ce spectacle.
4: Absolument, la Dame de Pierre, la grande Dame de Pierre, c'est la cathédrale Notre-Dame de Paris dont on raconte toute l'histoire pendant ce spectacle.
0: Comment vous est venue l'idée, ou comment est venue l'idée d'ailleurs à l'auteur que vous connaissez, je pense, de créer ce spectacle autour de finalement ce symbole, hein, parce que Notre-Dame de Paris, on s'est bien rendu compte au moment de son incendie que c'était pas seulement un symbole français, mais un symbole à l'international.
4: Eh bien, tout à fait. Eh bien, comme vous le dites, c'est l'idée en fait est venue dans la tête de Corentin Stemmler, notre auteur et metteur en scène, lorsqu'il a vu en fait la cathédrale brûler hein, le soir du 15 avril 2019, et il s'est rendu compte d'une chose, c'est que on a vu toute la France au pied de la cathédrale, mais beaucoup de personnes ne comprenaient pas forcément d'où venait cette émotion collective partagée par tous, et je dis la France, mais en fait dans le monde entier, et on a voulu raconter cette histoire pour expliquer au plus grand nombre comment Notre-Dame de Paris, à travers les siècles, était devenue ce tel symbole de patrimoine et d'unité, comme vous le disiez à l'instant.
0: Absolument. C'est 1000 ans d'histoire que vous nous racontez finalement avec ce spectacle. Allô, allô ? Allô, allô ? Vous m'entendez toujours ?
4: Allô ?
0: Oui, vous m'entendez toujours ? Ah, je crois qu'on est en train de perdre la communication. C'est 1000 ans d'histoire, effectivement, que vous nous racontez sur scène. Vous êtes toujours là, Hugues-Marie ? Non, Hugues-Marie n'est plus avec nous, donc on a perdu la communication. Bref, ce spectacle, oui, c'est ça, c'est 1000 ans d'histoire de France qui est raconté sur scène avec 30 interprètes et 14 danseurs, 450 costumes réalisés sur mesure, 12 chansons inédites, 24 musiques originales et surtout 2 heures de spectacle. Donc pour aller voir La Dame de Pierre, c'est le 23 septembre prochain, c'est au Zénith de Toulouse. Alors, n'hésitez pas à réserver vos places très très vite, évidemment, pour aller voir ce spectacle, et puis restez à l'écoute de votre radio ici Occitanie, parce qu'il y a peut-être, je dis bien peut-être, encore quelques places à gagner pour ce spectacle.
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0: Belle soirée, on continue en musique. Votre soirée, bien sûr, et votre route, vous qui peut-être rentrez à la maison à cette heure-ci, avec Joël Ursule et le White and Black Blues. Il y aura aussi Eros Ramazzotti, Sebastas, Una Canzone.

White and Black Blues à l'instant dans votre radio locale. Nous étions ensemble avec Eros Ramazzotti aussi qui vient nous chanter Sebastas una canzone.

0: Sébastien Suna Canzone avec Eros Ramazzotti dans votre radio locale. Tiens, on va parler des monuments préférés des Français. Alors après Michel Drucker, moi je mettrais bien aussi Stéphane Bern. Pas du tout. Le monument préféré des Français, on va en reparler dans quelques instants dans notre rendez-vous des coulisses télé, bien sûr. Et justement, c'est Stéphane Bern, notre invité. On saura si il est toujours d'accord avec nous. Vous savez, dans nos choix, parce que comme c'est nous qui votons, eh ben, des fois on choisit des choses... Peut-être qu'il n'est pas content. On saura ça dans un instant. Pour l'heure, ah ouais, la nouvelle chanson de Zazie qui arrive, qui vient nous chanter, peu importe. Je vous dis comme ça, j'adore.
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1: Chanson de Zazie dans votre radio locale. Sa nouvelle chanson, c'était Peu importe. Ça reste compliqué, un petit peu compliqué pour sortir de Toulouse en direction du Gers National 124 avec à hauteur de Colomiers un petit bouchon. Et puis là, je vois apparaître un bouchon, on va dire sur la rocade ouest, chaussée intérieure, devant l'hippodrome en fait, dans le secteur de l'hippodrome. Et c'est parce qu'on a un poids lourd qui signalait en panne au kilomètre, presque kilomètre 7, véhicule qui est sur la voie de droite, un poids lourd en panne, donc sur la voie de droite en remontant en direction de Bordeaux, en direction de la bifurcation de Purpan. Voilà, soyez prudents puisque cela crée un bouchon avec le trafic qui circule cette fin d'après-midi. Soyez vigilants sur ce secteur. Nous avons la ligne de tram T1 qui est fermée ce soir à partir de 21h, 22h pour les derniers départs. Et puis, concernant la circulation des trains à partir de maintenant, on peut dire que tous les trains partent à l'heure, nous signale la SNCF.
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1: C'est marrant, on peut faire des associations d'idées avec ces deux chanteurs et ces deux chansons. Michel Polnareff, Christophe Maé, Dans la maison vide et La Lune. Parce que Polnareff nous a montré sa lune, hein, quand même, je vous signale, sur une affiche. Et puis Dans la maison vide, pourquoi pas montrer sa lune dans la maison vide, ils font ce qu'ils veulent. Après ça, ça ne nous regarde plus.

0: La Lune avec Christophe Mahé dans votre radio locale.
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0: C'est le moment de parler télévision, les coulisses télé, c'est avec Patrice Gascoigne. Et Patrice, ce soir, on va enfin savoir quel est le monument préféré des Français pour 2026. Et pour nous en parler, bien vous êtes allé voir le monumental Stéphane Bern.
3: C'est quoi cette machine, Aline?
4: C'est une sorbetière.
3: C'est beau, il y a du chocolat à l'intérieur.
4: Sorbet chocolat, là on est sur l'origine Guatemala 78%.
3: Elle est belle votre boutique.
4: Merci, alors c'est une boutique bar à chocolat qui a été faite avec une architecte d'intérieur qui a les mêmes valeurs que moi, donc qui se soucie du durable. Donc là on a la couleur terracotta, le clin d'œil à Toulouse, à la brique sur le côté bar à chocolat. Et côté boutique, on a le côté blanc par rapport à l'histoire familiale. La farine.
3: On va aller vers les photos qui à l'entrée, d'accord?
4: Très bien.
3: Là, on est face à un mur où il y a des photos de vous et de votre famille, juste à l'entrée de votre magasin. C'était important de mettre ces photos?
4: Oui, c'est vraiment le commencement, c'est l'histoire familiale. Donc, tout en haut, au milieu, vous avez mon grand-père maternel qui a 20 ans et qui commence à apprendre à faire du pain.
3: Donc, il était boulanger?
4: Tout à fait, il était boulanger. Ma mère, ensuite, a repris l'entreprise familiale avec mon père qui faisait du pain. Et par la suite, j'ai à mon tour appris à faire du pain avec mon père.
3: Et pourquoi vous n'êtes pas resté boulangère? Alors.
4: Parce que j'étais déjà amoureuse de la pâtisserie, des gâteaux. Je faisais déjà beaucoup de gâteaux dans la cuisine.
3: La pâtisserie et la découverte du chocolat, c'est arrivé à quel moment?
4: La pâtisserie, donc, c'était après mon apprentissage en boulangerie chez mes parents. Et après la pâtisserie, j'ai découvert le chocolat à Deauville chez un meilleur ouvrier de France. Mon maître d'apprentissage était compagnon du Tour de France. Mmh. Et j'ai eu un coup de foudre pour le chocolat.
3: Alors quand je rate ces photos de votre famille et de vous, ce que je vois d'abord, c'est la complicité qu'il y a entre vos parents et vous et l'amour qu'il y a entre vous.
4: Là, ce qui est marrant sur les photos, c'est qu'on a vraiment mélangé la farine et le chocolat. Voilà, on voit mes parents qui... mon père qui me met sa main pleine de farine sur la tête. Moi, à mon tour, je dessine des cœurs sur la joue de ma mère. Voilà, ouais, c'était une séance très émouvante parce que c'était juste avant que je crée mon entreprise. Voilà, il y a plein de complicité, de partage pour la concrétisation de tout ça.
3: Et justement, la concrétisation, c'est l'endroit où on est aujourd'hui. J'imagine la fierté de vos parents quand ils ont mis les pieds ici la première fois parce qu'eux, ils sont en Normandie.
4: Exactement. Alors, mon père est normand, ma mère est picarde. Du côté de ma mère, on a des origines espagnol, donc moi je me suis un peu positionnée entre les deux. Et donc du coup mes parents m'ont fait la surprise sans rien me dire de venir me voir ici le jour de mon anniversaire, donc ça faisait 3 mois que j'avais ouvert l'entreprise. Wow. Alors je vous explique pas, hein, les larmes de joie des deux côtés.
3: L'ascenseur émotionnel.
4: Totalement.
3: Ouais. Merci beaucoup, Lynn.
4: Avec grand plaisir, Sébastien.
3: On va se manger un bout de chocolat, non?
4: Totalement.
0: C'était Lynn qui nous parlait de chocolat, d'ailleurs, dans votre radio locale. Dans la récré des Pitchounes à suivre, on va parler des métiers qui ont besoin de bras.

0: Just a Friend of Mine, avec le groupe Viacom Dios dans votre radio locale. Alors, quels sont les métiers qui ont besoin de bras? C'est une question que l'on a posée au Pichoun.
1: On a du mal à trouver des médecins.
2: La règle des Pichouns.
3: Et toi, tu veux faire quoi quand tu seras grand? Il y a quelques idées aujourd'hui au village des recruteurs qui commence aujourd'hui à la salle Mermoz à Toulouse. Ça dure jusqu'à demain. Il y a 80 entreprises présentes, 5000 candidats avec certains métiers, dit-on, en tension, qui ont grand besoin de salariés. Les CM2 de l'école Jolimont les connaissent bien.
4: Les médecins, parce que les études de la médecine, c'est un peu trop cher. Enfin, c'est un peu cher. Il n'y a pas tout le monde qui a les moyens.
5: Les enseignants. Dans les classes, on est plus nombreux qu'avant et il faut souvent des remplaçants.
6: Les AVL, c'est un métier pas très connu. C'est les gens qui aident les enfants qui ont des problèmes, par exemple physiquement, mentalement, qui ont du mal à étudier.
7: Les pompiers.
8: Les ramasseurs de déchets.
9: Les kinésithérapeutes. J'ai déjà entendu parler que l'IA a déjà fait des massages et les gens ils trouvent que c'est meilleur, donc du coup c'est un peu dur de trouver. En trouver des kinésithérapeutes.
3: Ah, franchement, vous avez déjà quasi tout. Hein. Oui. Vous avez déjà une bonne idée des métiers qui peinent à recruter. C'est aussi le cas dans les restaurants, les hôtels. Ça ne change jamais. On cherche aussi toujours des bras dans les métiers très exigeants physiquement, dans le bâtiment notamment pour fabriquer nos maisons ou dans le secteur des transports routiers. Les chauffeurs poids lourds sont denrées rares et dans la santé. Vous le disiez, les pitchouns, on manque cruellement, c'est vrai, de personnel. Par contre, l'un d'entre vous disait que les études pour devenir médecin sont très chères. Cher, ce n'est qu'à moitié vrai, hein, parce que c'est une matière enseignée à l'université publique, donc l'inscription n'est pas très élevée en soi, en tout cas pas beaucoup moins que dans, en tout cas c'est moins que dans certaines écoles privées. Par contre, c'est vrai qu'il y a une sorte de concours à passer réputé très difficile. Alors beaucoup d'étudiants payent des cours supplémentaires. Ça s'appelle une classe préparatoire et là ça peut vite coûter plusieurs milliers d'euros et certaines spécialités demandent jusqu'à 10 ans d'études. Alors c'est sûr, ça alourdit la facture.
10: Il y a de plus en plus de travail aussi, Sébastien. Je crois, dans les nouvelles technologies.
3: Ouais, dans le secteur de l'intelligence artificielle, notamment où la France est à la traîne, selon le prix Nobel d'économie toulousain. Restez un peu à l'épichoune. Jean Tirol est aujourd'hui l'invité ici Occitanie. Il nous explique tout sur l'état de l'économie française. Ça recrute aussi, et ça, je suis sûr que ça va vous plaire, pour devenir pilote de drones, ces espèces d'objets volants téléguidés qu'on peut conduire à distance avec un masque sur la tête. En tout cas, pour avoir le choix, il faut bien travailler à l'école. On vous demandera sûrement d'avoir au moins 2 ou 3 ans d'études après le baccalauréat. On est d'accord quand même, les pitchouns. Ça vous laisse le temps de voir venir.
0: Ouais, regardez, moi j'ai mal travaillé à l'école, j'ai fini animateur radio. Freddie Mercury et Estelle dans votre poste de radio.

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1: De rencontrer encore, c'était Estelle à l'instant dans votre radio locale. Un rendez-vous de l'assurance maladie de la Haute-Garonne qui vous propose de venir découvrir le mercredi 23 septembre un stand dédié à l'insuffisance cardiaque. Ce sera dans le cadre de la journée santé organisée par la mairie de Toulouse. Vous avez rendez-vous de 10h à 18h dans le jardin du Grand Rond avec un dépistage de l'insuffisance cardiaque, des informations sur la vaccination pour éviter les complications et des conseils pour préserver et améliorer votre état de forme. Rendez-vous donc de 10h à 18h le 23 septembre au jardin du Grand Rond. Et puis nous, après 19h, eh bien nous avons rendez-vous avec Décibel, ce sera après les infos, avec Jean Felsine, l'ex-chanteur du groupe Mustang, qui vient nous présenter son deuxième album solo.
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0: François Fellman dans votre poste de radio avec cette chanson. C'était Rien que pour toi sur Ici Occitanie.
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0: Belle soirée, il est déjà 19h. Dans votre radio, il est temps de retrouver les infos qui nous sont présentées ce soir par Diane Berger. Bonsoir Diane.
2: Essence, fuel, gazole, les prix ne baissent pas. Alors Sébastien Lecornu vient de demander à ses ministres de prolonger les aides ciblées sur les carburants jusqu'au 31 décembre prochain. Emmanuel Collardet, le Premier ministre, essaye de répondre à la colère de nombreux professionnels qui montent ces derniers jours dans le pays. Celle des pêcheurs notamment qui n'arrêtent pas de manifester.
3: Oui, des blocages de ports à plusieurs reprises ces derniers jours et notamment celui de Port-la-Nouvelle. Encore ce soir dans le département de l'Aude, les accès aux ports bloqués par des pêcheurs qui étaient décidés à y passer la nuit, tant que le gouvernement n'entendrait pas leur colère. Alors, est-ce que l'annonce, effectivement, il y a quelques minutes de Sébastien Lecornu, va suffire à rassurer ces pêcheurs qui disent travailler à perte en ce moment? Eh bien, la réponse est loin d'être évidente. En tout cas, le Premier ministre vient d'annoncer une hausse de l'aide qui leur est destinée. Elle sera relevée de 25 à 35 centimes par litre de carburant. Pas de hausse pour les autres professions en souffrance, mais une prolongation pour les entreprises éligibles du BTP. Eh bien, le soutien sera prolongé à hauteur de 20 centimes par litre de gazole non routier, dit Sébastien Lecornu. Et pour les agriculteurs, eh bien, l'aide de 15 centimes par litre, elle sera également prolongée. L'objectif, c'est de préserver l'activité économique, l'emploi et la croissance, dit le chef du gouvernement. Il espère ainsi leur donner de la visibilité.
2: Emmanuel Collardet. Philippe Brun se défend. Le député socialiste dénonce un conflit instrumentalisé par son parti pour, je cite, « le tuer politiquement ». Philippe Brun, accusé de violence par une ancienne collaboratrice, il a été suspendu du PS, écarté de la primaire, prévue le mois prochain. Lui doit être jugé pour des soupçons de viol sur l'actrice Charlotte Arnoux. L'acteur Gérard Depardieu va contester demain son renvoi en procès lors d'une audience à huis clos devant la cour d'appel de Paris. La situation est jugée très défavorable dans les Landes. 200 pompiers sont mobilisés contre un violent incendie près de Labouère, à proximité d'une voie ferrée. Le trafic est d'ailleurs coupé entre les Landes et Bordeaux. Les flammes ont débarré sur une ferme photovoltaïque de la commune de Lu et elles avancent à grande allure, Manon Clavry.
4: On en est à 150 hectares de forêt brûlée. Ce sont les dernières informations que viennent de nous donner les pompiers. Pour l'instant,

0: Léon XIV attire la foule, déjà près de 600 000 inscrits pour la messe du pape à Paris le 26 septembre prochain. C'est 80 000 fidèles de plus qu'anticipés par l'archevêque de la capitale. Le périmètre d'accès sera donc élargi autour de la place de la Concorde. Et puis Pikachu, Salamèche et toute la bande soufflent leurs 30 bougies, les Pokémon impossible d'y échapper. Surtout si vous avez des enfants, des petits-enfants ou si tout simplement vous avez grandi avec ces petits monstres japonais. La célèbre franchise fête son anniversaire avec une édition collector de cartes à collectionner qui rendent fous les passionnés. Exemple à la Fnac de Perpignan où Suzanne Chojaï s'est glissée dans la file d'attente qui s'est formée dès le petit matin.
1: Et certains s'étaient levés.
2: Beaucoup trop tôt.
3: On ne s'est pas couché du tout là. Pour les 30 ans, on savait qu'il allait y avoir du monde. Et voilà, on a attendu à partir de 3h du matin à Auchan. Il y a le premier qui était là à minuit.
1: Pour obtenir l'un des coffrets collector, édition 30 ans, avant de rejoindre la Fnac et d'en acheter un autre.
3: Donc moi, c'est Guillaume. Je collectionne depuis mes 6 ans, 98, les premières cartes. C'est compliqué de s'arrêter. Voilà. C'est un puits sans fin, alors, finalement. Voilà.
1: Les passionnés dépensent des centaines d'euros pour alimenter leur collection de cartes, comme Alex, en Perpignan. Il y en a de 31 ans.
4: J'ai calmé là, mais je pense au moins 400 euros par mois. Encore, je gagne bien ma vie, je suis infirmier libéral, je ne vais pas me plaindre. Mais sinon, je pense que quelqu'un qui gagne 1500 euros, il ne peut pas.
1: Certains le voient aussi comme un investissement.
4: L'objet scellé, comme une ETB que vous allez acheter à 55 euros, vous allez pouvoir la revendre 100, 130 euros comme qui rigole une heure après.
1: Et c'est ce que vous voulez faire?
4: Non, moi je collectionne. C'est des coffrets spéciaux. Dedans, il y a des boosters avec 10 cartes dans chaque booster. C'est-à-dire qu'il peut y avoir des cartes plus ou moins rares. C'est comme un tableau, des œuvres d'art. Après, il y a chaque illustrateur et ça a plus ou moins une valeur financière derrière.
1: Dans la file d'attente, il y a les férus de Pokémon et ceux qui font l'effort pour leurs proches.
5: On a été missionnés par des amis très investis dans la cause. Et très gentils, voilà.
6: Et moi, c'est pour ma nièce parce qu'elle travaille.
1: Les coffrets seront parfois revendus quelques heures plus tard, en moyenne 300 euros sur Internet.
0: Suzanne Chojaï.
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0: La météo de demain, une perturbation arrive par la façade nord-ouest avec de la pluie dès le matin en Bretagne et sur le Cotentin. La grisaille et les averses vont s'étendre vers l'est au fil de la journée. Il fera en revanche toujours très ensoleillé dans le quart sud-est avec des températures de saison. Demain, il fera 17 degrés à Paris et Strasbourg le matin par exemple, 16 à Lille, Rennes 18 degrés, 18 degrés également à La Rochelle, Toulouse et Lyon, 22 degrés à Marseille. Il fera quelques degrés de plus après-midi mais pas beaucoup plus.
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9: Salut à toutes, salut à tous et bienvenue dans Décibel. On est ensemble en direct jusqu'à 20h. Et la radio, c'est ici. Et est-ce que je sais encore comment je m'appelle? Oui, c'est Émilie. Ravie de vous retrouver en cette soirée, jour 2, sans Catherine Ringer. Mais on va y arriver, les amis. Merci encore pour votre participation hier à l'émission Hommage que nous lui avons consacrée. C'était un joli moment, vraiment merci beaucoup à vous. Ce soir, on va vous gâter puisque au Blind Test tout à l'heure, on vous offre le nouvel album de mon invité, Jean Felzine. Jean Felzine, vous l'aviez peut-être découvert dans le groupe Mustang. Cinéma Permanent, son nouvel album sort vendredi.
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9: C'est vrai, il n'y a que lui qui bosse, Jean Felzine. 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Et puis ce soir aussi, dans Décibel, on célébrera des anniversaires, on aura des coups de cœur, des chansons à vous faire découvrir. Bref, on va être bien, vous êtes au bon endroit. Je commence par un bon plan, tiens. C'est vrai qu'avec la mort de l'irremplaçable Dolly Parton, on s'est mis à parler un peu de country et on s'est rendu compte que c'était un genre musical pas très très mis en avant en France. Heureusement, la chaîne Arte a décidé de tout nous raconter avec une formidable série de documentaires en 9 épisodes qui s'appelle Country Music, une histoire populaire des États-Unis. Et dans cette série, vous allez découvrir les lieux, les époques, les histoires presque centenaires de l'Amérique profonde. Vous allez entendre les voix de Dolly Parton, évidemment, mais aussi Willie Nelson, Elvis Presley, hein, qui avait été biberonné à la country, Merle Haggard, Hank Williams, Loretta Lynn. C'est 9 épisodes, 9 heures de kiff. Ça s'appelle Country Music et c'est disponible.

gratuitement et sans abonnement sur arte.tv. Est-ce qu'on y entend Johnny Cash? Bien sûr, on y entend Johnny Cash. On le voit jeune et puis un peu moins jeune. Et c'est une merveille. Voici un indispensable si on veut commencer sa culture country. Ça s'appelle « I Walk the Line ».

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1: Ah là là, Johnny Cash, quel bonheur. Un grand merci à Mélodie Chaïb, la programmatrice des invités de Décibel. C'est elle qui m'a signalé ces 9 heures autour de la country à regarder gratuitement, sans abonnement sur arte.tv. 9 heures, et ben j'ai tout bouffé en un week-end. J'espère que vous aussi vous ferez ça.
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1: C'est l'heure du coup de cœur, un duo féminin très rock'n'roll. Dans le civil, elles s'appellent Apolline et Zoé, mais leur groupe s'appelle Copycat. Elles sont originaires de Nevers et après avoir sorti l'année dernière un premier EP Morning Routine, elles annoncent la suite avec cette toute nouvelle chanson qui se moque un peu de cette expression, vous savez. Non mais je fais ça, mais c'est ok. Eh ben c'est ok. Copycat

0: Elles s'appellent Copycat. Elles ont fait la tournée des festivals d'été, mais il leur reste encore quelques dates. Elles seront le 24 septembre, autrement dit jeudi, à Mont-de-Marsan. Rendez-vous à Besançon aussi en fin de semaine. Et puis au mois d'octobre à Villefranche-sur-Saône. Enfin, le 8 novembre à Sébaza, à côté de Clermont-Ferrand. À suivre dans Décibels.
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0: Aucun problème avec Jean Felsine et son nouvel album Cinéma Permanent. Il sort après-demain. Et ben, on fait la boum dès ce soir.
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1: Et mon invité est arrivé, Jean Felzine, bonsoir.
2: Bonsoir.
1: Et bienvenue dans Décibel. Jean, pendant plus de 20 ans avec vos copains de lycée que vous avez rencontrés à Clermont, vous avez formé ensemble et vous avez tourné avec ce groupe Mustang. On avait découvert notamment avec Anne-Sophie. Jean.

Mustang, c'est 5 albums entre 2009 et 2024, dans des styles toujours différents, mais toujours ce côté écriture qu'on adore dans vos paroles. Vous vous emparez de sujets dont personne d'autre ne parle. J'ai reçu

0: 5 albums quand même.
1: Oui,
0: je me demande bien ce que je vous ai donné.
1: Oh bah, on les a fait ensemble. Hein.
0: Oui, mais quand même, ça paraît si... comment dire? Oui, ça fait rupture de quelqu'un qui s'en veut. Alors, est-ce que c'était... est-ce que c'est ça? Est-ce qu'on ressent...
1: En tout cas, c'est ce que j'ai ressenti au moment où j'ai écrit la chanson.
0: Ouais, hein.
1: Je suis pas sûr de ressentir la même chose aujourd'hui. Mais j'ai essayé d'être honnête avec ce que j'ai ressenti quand on a raccroché au téléphone et qu'on s'est dit terminado.
0: Ouais. Est-ce que c'était nécessaire de terminer officiellement Mustang, alors que pour le coup, vous sortez un album solo, mais c'est pas le premier. Vous aviez aussi des projets parallèles à Mustang, en duo par exemple avec Joe Wedding. Enfin, mm-hmm. vous avez fait plein de choses pendant que Mustang existait.
1: C'est
0: Qu'est-ce
1: vrai.
0: Que ça change pour vous qu'aujourd'hui Mustang n'existe plus officiellement?
1: Il s'agissait de brûler les vaisseaux, de se dire que si on l'officialise, on est sûr de pas pouvoir se reformer.
0: Sinon, vous n'étiez pas sûr de ça. Vous alliez retourner
1: Oui, comme
0: avec vos
1: vieille,
0: potes.
1: Ouais. Une vieille maîtresse qu'on peut avoir.
0: Oui.
1: Non, mais oui, d'abord, la chanson est venue et elle était bonne. Donc, mm-hmm. ça justifiait sa sortie. Oui, c'était une manière d'être sûr que c'était. De pas pouvoir revenir en arrière.
0: C'est ça. Vous l'avez annoncé, vous l'avez officialisé, voilà. Vous l'avez dit devant tout le monde, vous pouvez plus revenir dessus.
1: Exactement.
0: Alors,
1: sauf pour beaucoup d'argent, évidemment.
0: Ah bah
1: c'est
0: oui, comme Abba.
1: Ça se passe. Voilà.
0: Voilà. Comme Abba. Il y a une légende. Il paraît qu'on leur a proposé 1 milliard chacun, ils ont refusé. Mais je sais pas si c'est vrai. Je trouve ça fou.
1: C'est possible. Hein. Ça doit être de cet ordre-là le chiffre d'affaires de ce groupe, ouais.
0: Ah ouais. Hein.
1: Pas très éloigné de celui de Mustang. Hein.
0: C'est ça, quasiment. Alors, à l'époque de Mustang, notamment du dernier album, vous étiez venu ici, d'ailleurs, et à un moment. Vous étiez tous en train d'ironiser un peu sur le fait que oui, justement, la musique y avait vraiment plus beaucoup de sous, que c'était difficile, etc. Est-ce que là, le fait d'être artiste solo, ça va pas accentuer ça, cette difficulté, cette solitude?
1: Certainement. Maintenant, c'était voilà, on pouvait pas faire autrement pour plein de raisons. Il y a aussi bon, on a perdu le batteur fondateur du groupe l'année dernière. Pour nous, c'était un signe aussi que voilà, l'âme du groupe était en quelque sorte compromise, quoi. Même s'il n'était plus dans le groupe. Mais je ne sais pas tellement à quoi m'attendre, mais c'est mon métier. Je suis obligé de faire des disques pour avancer, pour vivre aussi. Est-ce que ça va être plus facile ou plus difficile? J'en ai aucune idée.
0: En tout cas, ce qu'on peut dire, c'est que cet album qui sort vendredi, évidemment, les journalistes musicaux l'ont reçu en amont, on l'a écouté et on l'a adoré. Je dis un « on » vraiment très large, parce que pour le coup, on peut commencer voilà, à lire des articles extrêmement élogieux. Il est très très bien reçu, ce cinéma permanent. Ça, c'est quand même un petit peu réconfortant.
1: Oui, bien sûr. Oui, puis ça permet toujours de comprendre un peu des choses sur soi quand c'est des gens dont c'est le métier de les déceler, si vous voulez. Donc ça, c'est toujours intéressant. Donc ça fait plaisir, bien sûr. Puis surtout qu'à force, là j'ai fait le compte, c'est le 9e album que je fais, tout projet confondu. Et donc plus ça va, plus les malentendus se dissipent, quoi. Et c'est long. Mais ça fait plaisir quand même.
0: Bah, il fallait le temps aussi de tester des choses. Alors c'est vrai
1: oui,
0: que pour celles et ceux qui avaient écouté l'album solo précédent de Jean Felsine, qui était beaucoup moins guitare, beaucoup plus clavier, là on retourne à la guitare.
1: Oui, et à l'acoustique.
0: Ouais. On peut le dire, et à l'acoustique. Et pour savoir de quoi on parle, je vous propose d'écouter un extrait, c'est un des premiers d'ailleurs que vous avez dévoilé de ce disque, Jean. Ça s'appelle Je s'aime, et vous nous emmenez avec vous dans votre vie de saltimbanque.
1: C'est ça.
0: C'est parti. Jean Felsine est l'invité de Décibels.

0: Et oui, tout à l'heure, vous l'avez entendu chanter Pôle emploi. Et là, Dupont de Ligonnès, qui fait ça en France? Normalement, personne. Mais mesdames et messieurs, je vous présente Jean Felzine, qui lui fait ça très bien. Est-ce que parfois, c'est des paris, Jean, des potes qui vous disent « Alors, ta nouvelle chanson, tu dois placer tel mot. » Alors, Brouette ou Dupont de Ligonnès? Ou est-ce que ça vient vraiment du cœur?
1: Non, alors, Dupont de Ligonnès, c'était contractuel parce que c'est un disque qui sort chez le label Vietnam.
0: Oui. Ah, il est caché.
1: Et le label Vietnam est hébergé chez Sopress, fait partie de Sopress. Et Sopress, comme vous savez, avait fait un hors-série assez...
0: Ah oui.
1: Un best-seller sur Dupont de Ligonnès. Non, je plaisante, mais il m'arrive de me jeter des petits défis de mots, ouais.
0: Ouais.
1: Mais parfois, il y a certains que j'ai pas réussi à relever. J'avais un pote qui m'avait demandé de placer Choucroute de la mer.
0: Choucroute de la mer!
1: Dans une chanson.
0: Wow.
1: Et ça, c'est impossible.
0: Je sais même pas si on peut le placer honnêtement dans
1: un
0: restaurant.
1: C'est trop mauvais, donc.
0: Oui, c'est ça, c'est trop mauvais. C'est vraiment pas ça. Mais en tout cas, voilà, quand je vous parlais tout à l'heure de la plume complètement à part de Jean Felzine, voilà, vous en avez eu un petit extrait avec cette chanson, Je s'aime, donc qui fait partie du nouvel album Cinéma Permanent qui sort ce vendredi. Alors, on l'a dit, hein, en 20 ans de carrière, vous avez tout vu, solo, duo, groupe, écrire aussi pour d'autres. Vous avez écrit notamment pour Camélia Jordana, encore pour Pomme. Et tout ça, ça vous amène des réflexions intéressantes, car je vous suis sur les réseaux sociaux. Jean, même je vais un peu voir tous les matins ce que vous racontez, parce que j'aime bien. Je vous stalk un peu. C'est vous et Dupont de Ligonnès, mes deux obsessions. Et alors, vous avez dit un truc super intelligent l'autre jour, sur le streaming, où vous pensez que l'industrie musicale devrait s'inspirer un petit peu du cinéma, avec une espèce de chronologie des sorties.
1: Ouais, je suis pas le seul à le penser.
0: Moi, c'est la première fois que j'entendais cette théorie. Vous pouvez expliquer?
1: Je trouverais pas mal, en tout cas pour des gens comme moi qui ont un assez petit public, mais de gens qui écoutent les disques en entier, de sortir les disques en physique, de faire des concerts et de rendre disponibles plus tard les morceaux en streaming et de changer un petit peu le rapport de force. Parce que là, moi, je me retrouve sur les plateformes de streaming en concurrence avec Taylor Swift, ce qui n'est pas la vocation de la musique que je fais. De récupérer un peu la main et puis de tenir quand même un peu la dragée haute aux plateformes de streaming qui ont pris un peu la confiance, quoi.
0: Oui, c'est ça.
1: Et qui font leur loi quand même.
0: Donc en fait, la sortie physique, ce serait comme au cinéma, la sortie en salle. Mmh. Et puis 6 mois plus tard, ou même ne serait-ce que 3 mois plus tard, il y aurait
1: en streaming sur les
0: plateformes.
1: Quand j'étais petit, les films sortaient au cinéma, puis un an après, ils étaient en cassette vidéo.
0: Ouais, c'est ça. Voilà, on attend un peu, quoi.
1: Voilà, c'est une idée comme ça.
0: Et
1: mais
0: c'est possible, ça, vous pensez?
1: J'en parlais hier avec Julien Gaulier du label qui sort ce disque de Vietnam.
0: Ouais.
1: Il n'était pas fermé à l'idée, donc je vais y réfléchir. Ouais.
0: Très bien. Et ben voilà, un petit lobby des labels indépendants qui va jeter un pavé dans la mare du streaming. Moi, j'aime bien l'idée. Et puis voilà, comme ça, les gens qui achètent les disques, ils ont un petit avantage.
1: Alors,
0: quoi.
1: Il faut qu'ils aient un lecteur. Le problème, c'est que les gens ont de moins en moins de
0: lecteurs CD.
1: Lecteurs CD ou de platine vinyle.
0: Ouais.
1: Il y a beaucoup de gens qui ont encore le lecteur CD dans la bagnole, mais bon, ça coûte. Il y en a plein les Emmaüs des lecteurs CD.
0: Des lecteurs CD,
1: qui
0: oui, c'est vrai. Eh bien, ça, c'est une très bonne idée. À méditer, les amis. Ou alors, vous êtes trop occupés, vous bossez.

0: Dernier clip en date de Jean Felsine, Il y a que moi qui travaille, tiré de l'album qui sort après-demain, Cinéma Permanent, que je vous recommande chaudement. Vous l'avez compris, on continue à en parler avec Jean Felsine, qui est notre invité ce soir sur Ici.
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2: Les journées européennes du patrimoine se préparent.
3: Alban Forlot.
2: Alors c'est ce week-end par exemple à Toulouse, qu'y a-t-il à voir? La Banque de France ouvre ses portes samedi, 4 rue Antoine Deville, la salle des coffres notamment. Puis il y a des experts qui viennent vous parler cybersécurité. France Télévisions vous ouvre ses portes pour découvrir les plateaux télé de France 3 Occitanie. 24 chemin de la Sépierre. Tisséo ouvre les entrailles du métro sans réservation. Donc samedi sur la ligne C, le grand public a accès à 5 sites. Blagnac, Bonnefoy, Limérac, Cité de l'Espace, Montaudran, en gare, et puis la piste des géants et la beige Madron. Dimanche, à la bibliothèque d'études du patrimoine, vous devenez enquêteur chevronné dans un escape game sur le thème la menace des livres contaminés, et vous pourrez aussi utiliser des livres comme des raquettes de tennis de table. Affrontez-vous au Boong Pong. Voilà, sinon une autre idée sortie au circuit d'Albi, samedi en faveur des enfants hospitalisés, journée caritative pour l'hôpital Sourire avec des baptêmes sur piste, baptême de l'air, expo de véhicules aussi.
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0: Jean Felsine est notre invité. Après-demain sort Cinéma Permanent, son deuxième album solo. Et il y a déjà des dates de concert. Jeudi prochain, pas ce jeudi, jeudi 24 à Clermont, c'est la release partie de l'album. Le 3 octobre à Angers, au Chabada, en ouverture de la Maison Tellier, qu'on embrasse. Et puis ensuite, Paris le 15 octobre au Mama. Et ensuite, tous les mardis du mois d'octobre au Zèbre de Belleville.
2: C'est ça.
0: Là, vous faites une résidence, alors pareil, sous plein de formes. En fait, c'est ça, vous êtes un artiste polymorphe, Jean Felsine. Solo, duo, quatuor, vous testez un peu toutes les formules.
4: Oui, c'est ça. Vu que ce disque était conçu autour du guitare-voix, et avec les musiciens qui s'ajoutaient pour faire des ornements, je voulais montrer différentes formules sur scène. Et puis c'est la première fois que je vais faire une résidence dans un lieu. J'ai toujours rêvé de faire ça.
0: Ouais.
4: J'ai l'impression que ça se fait de plus en plus. Alors je sais pas, Céline Dion, je peux pas
0: à la Défense Arena.
4: Je peux pas me garder un Bercy. Mais je trouve ça cool comme idée. Parce que c'est, je pense qu'au bout d'un moment, on se sent mieux dans un lieu. Enfin, on peut prendre des libertés, essayer des trucs, c'est cool, quoi.
0: Donc, ça sera tous les mardis du mois d'octobre à Paris, au Zèbre de Belleville. Et puis, le 8 décembre, à Sébaza. Tiens, on en parlait tout à l'heure avec le groupe Copycat. Vous serez au Sémaphore. Donc, c'est à côté de Clermont. Voilà pour les dates de 2026. Et puis, on a déjà une tournée 2027 qui pointe le bout de son nez, mais on en reparlera. Pour le moment, c'est l'heure du questionnaire des choix cornélien, Jean Felsine. Il va falloir choisir. On commence tout doux. Guitare ou piano?
4: Ah, si je devais en garder qu'un?
0: Oui.
4: Bon, la guitare quand même, parce que c'est portable, mais c'est plus facile de composer des harmonies plus sophistiquées au piano. C'est plus facile, parce qu'on a tout sous les yeux.
0: Oui. Vous préférez aller au ciné ou bien regarder les films en mode canapé Netflix?
4: Alors, je regarde chez moi, je vais plus au ciné.
0: Est-ce que c'est à cause des pop-corns ou des punaises de lit?
4: Réponse B.
0: Les punaises de lit. On a tous peur des punaises de lit au cinéma.
4: C'est-à-dire que moi, j'en ai eu il y a quelques années. J'ai vraiment eu beaucoup de mal à m'en remettre.
0: Mais je vous comprends, c'est odieux. Il faut tout brûler,
4: et
0: ces affaires.
4: Je ne l'ai peut-être pas attrapé là-bas, d'ailleurs, mais...
0: Ouais.
4: Mais depuis, ou alors il faudrait que j'ai une combinaison, un truc que je puisse brûler à chaque fois en sortant du ciné, un truc jetable. Mais je peux plus aller dans une salle de ciné. C'est affreux parce que c'est ce que je préfère faire dans la vie. Donc c'est vraiment une souffrance.
0: Ah, c'est dur. Moi, c'est pas grave, je vais vous consoler. On vous propose de devenir prof à la Starac, vous acceptez?
4: Bon, prof de quoi?
0: Qu'est-ce de que composition. Vous êtes un auteur-compositeur incroyable. Bah, peut-être pas danse, effectivement. Enfin, je sais pas. mais de compo, de chansons.
4: Peut-être. Mais alors, est-ce qu'on leur apprend à... Parce que c'est surtout des reprises à la Star Academy.
0: Ils font des reprises, mais très souvent, ils ont quand même des velléités d'auteur-compositeur.
4: Oui,
0: donc,
4: pourquoi pas? Pourquoi pas? C'est un joli château en plus en banlieue là. Ça a l'air sympa, ouais.
0: À Damary-les-Lys.
4: Ouais.
0: Vous préférez faire 1 million de streams ou vendre 10 000 disques?
4: 10 000 disques, ça me rapporterait plus, hein, je pense. Faudrait que je calcule. Ce qui me rapporte le plus.
0: Voilà, tout simplement. Qu'est-ce que vous trouvez le plus choquant, ne pas voter ou ne pas trier ses déchets ? Si vous trouvez quelque chose de choquant, d'ailleurs, je ne sais pas.
4: Je crois que ne pas trier ses déchets, on a le droit de ne pas vouloir voter, on a le droit de trouver que c'est une prise d'otage, il m'arrive de le penser. Donc, je ne sais pas, ouais. Moi, je trie mes déchets autant que je peux. Enfin, je ne me sens pas particulièrement vertueux en le faisant.
0: Non, c'est ça.
4: Comme je ne me sens pas particulièrement vertueux quand je vote, généralement, pour des gens que je n'aime pas beaucoup, mais pour éviter d'autres gens que j'aime encore moins. Donc, oui, je n'ai pas grand-chose à dire là-dessus.
0: C'est une réponse d'un homme brisé par les punaises de lit. Ne lui en voulez pas. Pour ou contre, les chansons fabriquées avec l'intelligence artificielle ?
4: J'attends d'écouter un chef-d'œuvre écrit par une intelligence artificielle. Moi, j'aime bien la science-fiction, ça m'intéresse l'idée de l'émergence d'une conscience et pourquoi pas d'un réel talent artistique qui soit autonome. Mais là, pour l'instant, c'est des gens qui disent « fais-moi une chanson ».
0: Dans le style de...
4: façon, fais-moi 40 chansons de Dua Lipa. Et puis, c'est plutôt les humains le problème dans ce cas-là. Moi, j'utilise pas l'IA. J'ai aucune application personnelle que je vois pour ça.
0: Ouais.
4: Donc, maintenant, je suis pour qu'on laisse pas cette musique au maître s'installer sur le marché et renier les parts de tous les autres gens qui font des disques avec leurs mains, avec leur cerveau. Voilà.
0: Et enfin, préférez bosser ou glander ?
4: À glander.
0: Le cri du cœur, c'est vrai.
4: Mais bien sûr.
0: Mais vous êtes un bosseur, 10 albums, enfin 9 albums. Et...
4: Oui, mais enfin, c'est pas si compliqué de faire des chansons. Hein.
0: Vous ne considérez pas que c'est du boulot ?
4: Si, c'est du travail.
0: C'est pas de la glande.
4: Non, c'est pas de la glande, mais enfin, c'est pas un boulot. C'est pas une somme de travail extraordinaire, quand même. Par rapport à d'autres arts, moi, j'aimerais faire un film, par exemple. Je sais pas comment dorment les gens qui font des films, qui portent un scénario pendant des années, qui doivent faire des déjeuners avec des gens pour trouver du blé. Ça a l'air horrible. Moi, je prends là, ce disque-là, je l'écris en un mois. C'était très agréable. C'est un petit peu de travail, un peu de technique, mais si je pouvais prendre une année sabbatique, un an, faire le tour du monde, jouer aux jeux vidéo et regarder des films, je serais ravi. Hein.
0: Et oui, mais en attendant,
4: il faut que je bosse.
0: Il n'y a que vous qui travaillez. Jean Felsine, extrait de son nouvel album, Il n'y a que moi qui travaille.
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0: Ah oh là là, Jean Felsine, j'adore quand vous faites ça, le vrai jeu de rôle. Vous vous mettez dans la peau d'un personnage, plus ou moins sympathique. Je vous cache pas que le petit chef, là, il n'y a que moi qui travaille, il est un peu crispant. C'est un plaisir pour vous. Parler de cinéma tout à l'heure, vous voulez pas faire de film, mais en même temps, là, c'est un petit film. Et là, vous nous décrivez parfaitement un personnage. Hein.
1: Oui, même plusieurs. Hein. Il y en a presque un par... je l'avais conçu comme un truc. Ouais. Il y en a un par couplet. Ouais, c'est marrant à faire. Mais il y a un peu de moi là-dedans. Ça m'arrive de penser ça.
0: C'est vrai?
1: Oui, bien sûr. Enfin, ça nous arrive à tous d'être cons, hein, de se dire, ah, putain,
0: oui, c'est vrai.
1: Poste là, quelle bande de...
0: bande de tir au flanc! Voilà ce qu'on a envie de dire.
1: Voilà. Donc c'est toujours oui, je sais plus ce que je veux dire.
0: Mais en tout cas, ça vous plaît, ce côté rentrer dans la peau d'un personnage. Et même s'il n'est pas sympa, c'est pas grave, quoi.
1: Bah, surtout s'il n'est pas sympa, c'est plus drôle, ouais.
0: Souvent, je repense à votre discographie. Vous ne vous donnez jamais finalement un rôle de star.
1: Non, après j'ai fait
0: des failles.
1: Oui, bien sûr, parce que c'est intéressant d'en tirer les fils pour essayer de dire des choses sur ce qu'on est. Mais je veux dire le mince, je bloque.
0: C'est les personnages que vous aimez. Non, mais les personnages que vous aimez, c'est plutôt voilà les grognons, ceux qui ratent, les cocus, ce genre de trucs quoi. C'est jamais des super héros.
1: Non, oui ça m'intéresse pas trop. Même si je peux aimer ça en chanson, hein, l'avantardise, je veux dire, il y a tout un pan de rap qui repose quasiment uniquement sur l'avantardise, mais qui devient une machine à écrire des punchlines qui sont très drôles.
0: Oui, du coup, voilà, c'est presque risible.
1: Oui, mais voilà. Puis c'est drôle. Moi, l'humour, c'est important en chanson, hein, et c'est pas forcément l'humour poète-poète, quoi. J'ai toujours aimé les chansons où il y a des trucs qui me font rire, ou qui me font pleurer, enfin... Et j'aime bien le pathétique en musique aussi. Ouais. J'aime bien le mélodrame. J'adore. On parlait de country tout à l'heure hors antenne, mais ouais. J'adore la country parce que c'est un genre extrêmement pathétique, quoi.
0: Et très premier degré.
1: Oui, mais avec des histoires où les gens, ils ont un travail, ils ont des enfants, ils ont des problèmes, ils ont des divorces, ils ont et d'essayer de faire soit rire, soit pleurer avec ça. Je sais pas. Je trouve ça
0: c'est le genre de musique qui vous intéresse. Ouais. Ce que j'aime aussi, et ça s'entend dans la chanson Areski, qui est dans l'album qui sort après-demain, dans Cinéma Permanent. Donc c'est un gars qui fait la manche dans le métro. Et alors la bien-pensance, évidemment, ça n'est pas un problème que vous avez. Bien.

0: Alors ce Areski, voilà, qui dit bah évidemment je vais m'acheter de la drogue avec l'argent de la manche. C'est vrai que je pense que le truc le plus terrible, moi, que j'ai vu déjà dans ma vie, c'est des gens qui donnent à quelqu'un qui est en train de faire la manche en lui disant c'est pas pour acheter à boire, hein, c'est pour acheter à manger, c'est pas pour acheter de l'alcool et tout. Et c'est atroce en fait.
1: Bien sûr, c'est atroce. C'est le dépossédé du choix de faire ce qu'il veut de son pognon. C'est, enfin, c'est horrible.
0: C'est après avoir vu un truc comme ça que vous avez écrit ce texte ?
1: Non, parce que cet Areski, il existe, il est très différent de celui de ma chanson. Je ne me serais pas permis de le rendre, de faire un portrait fidèle, parce que bon, le gars, il existe avec ses emmerdes et ses trucs. Donc je l'ai transposé, je voulais qu'il soit méchant. Alors que celui que je connais, que je vois parfois dans la ligne 9, il est très gentil. Mais il a ce prénom magnifique, Areski.
0: Areski.
1: Ça m'intéressait de faire une chanson sur un mendiant qui nous engueule, qui est méchant et qui essaie pas de se faire aimer, quoi.
0: Ouais.
1: Pourquoi il se ferait, pourquoi il serait aimable en plus?
0: Bah pourquoi plus que les autres?
1: Oui, c'est ça.
0: C'est ça surtout. Tout le monde a le droit d'être une tête de con.
1: Et effectivement, je pense que ce qu'il dit dans la chanson, que de certaine manière, il vend une forme de salut aux gens. Malgré lui.
0: Et puis, je disais, Jean Felsine ne reculant devant aucun thème, les mots un peu cochons qu'on se dit au lit, on vérifie d'abord si tout le monde est d'accord, après on se donne à cœur joie.

0: N'ayez pas peur du game, les enfants, et écoutez Cinéma Permanent, le nouvel album de Jean Felsine qui sort après-demain sur le label Vietnam Valeureux, label indépendant. Merci d'être venu nous voir.
1: Merci de l'invitation.
0: Merci beaucoup. Jeudi prochain en concert à Clermont, puis le 3 octobre à Angers au Chabada, le 15 octobre à Paris au Mama, puis tous les mardis d'octobre au Zèbre de Belleville, le 8 décembre à Sébaza à côté de Clermont. Bonne tournée Jean, à très bientôt.
1: Merci.
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3: Le blind test, c'est maintenant. Le cadeau, c'est l'album de Jean Felsine qu'on vous a présenté juste avant, Cinéma Permanent. Et pour jouer avec nous, oh, ce soir je suis gâtée, deux habitués, il y a Myriam. Bonsoir Myriam.
4: Bonsoir Émilie, ça va ?
3: Ça va bien ?
4: Oui, oui, ça va, ça va.
3: Ah, bienvenue dans Décibel, chère Myriam. Pour jouer avec nous, il y a aussi Elisabeth, salut!
5: Coucou Émilie! Comment tu vas?
3: Elisabeth, non mais je l'adore. Elisabeth, en fait, elle vit dans une comédie musicale, c'est-à-dire que toutes les phrases sont chantées.
5: Oui, j'aime.
3: C'est vrai? Je suis sûre qu'elle est dans sa petite bagnole, elle fait « Est-ce que je vais trouver une place? On ne sait pas, c'est le mystère, hein? » Elisabeth, ça, c'est comme ça la vie.
5: Alors, tu auras la surprise que je n'ai pas de poste dans ma 306.
3: Ah bon ? Eh ben, tu chantes alors, c'est bien ce que je dis. C'est toi qui fais l'animation.
5: Oui, ah, mais tu sais que je chante et je danse tous les jours, encore aujourd'hui.
3: Ah, mais ça fait du bien de chanter et de danser. Myriam, est-ce que toi aussi, t'aimes bien chanter, danser à la maison ou dans la voiture ?
4: Oui, ça dépend des fois.
3: Ça dépend des chansons aussi.
4: Voilà, ça dépend des chansons.
3: C'est très important. Alors, notre thème ce soir, ce sont les chansons qui parlent d'oiseaux. Les oiseaux, le thème de ce soir. On cherche le nom des interprètes des chansons. Elisabeth et Myriam, vous n'oubliez pas, hein, vous me donnez votre prénom avant de me donner la réponse. Ok.
4: Oui.
3: Alors, une première chanson avec des oiseaux. Mesdames, si vous êtes prêtes, on y va. Dites-moi, qui chante ça ?
5: Alors, Elisabeth, la Myriam. Compagnie créole.
3: Oui, Myriam aussi. Hein.

0: écureuils qui dansent, moi ça m'a toujours troublée dans cette chanson, parce qu'en plus ça ne rime pas avec arc-en-ciel. Ben, je suis pas là pour faire une critique du texte de la Compagnie Créole que j'adore, hein, mais c'est juste que les écureuils, je ne sais pas ce qu'ils font là. Parce que
1: En principe, non. Ils doivent grignoter des petites noix, noisettes.
0: Ben oui, c'est ça. Ils ne sont pas là en train de danser. Mais bon, bref, voilà. En tout cas, bravo toutes les deux. Elisabeth a été un poil plus rapide, mais Myriam l'avait aussi. C'était bien la Compagnie Créole avec Ça fait rire les oiseaux. Oh, oh, oh, rire les oiseaux. On continue les oiseaux. Celui-là nous a porté bonheur.
1: Elisabeth, Myriam, 1977.
0: Oh, wow!

0: et ça chante bien. Hein. Et oui, Marie-Myriam, l'oiseau et l'enfant, Eurovision
1: oui,
0: 1977. Ah, c'est pas grave. C'est notre dernière.
1: C'est la naissance de Marcy Magali, hein.
0: Ah.
1: 5 février 1977.
0: Et bah alors, oui. En février, on pensera à souhaiter un bon anniversaire à Magali, mais surtout, ça veut dire que ça fait près de 50 ans que la France n'a pas gagné l'Eurovision.
1: Exact, voilà.
0: Donc,
1: et c'est pas prêt, hein. Je te dis, ce n'est pas prêt.
0: Ah bon? Mais attends, on ne sait pas qui c'est les prochains.
1: Oh, j'y crois pas trop.
0: Toi, tu n'y crois pas.
1: Mais, à l'année prochaine.
0: J'aime bien. Non, mais Elisabeth, c'est très français, ça. Je ne sais pas qui c'est, mais je suis sûre qu'il va perdre. Moi, j'aime beaucoup. Moi, j'aime beaucoup.
1: Non, mais tu sais, non, ce ne sont plus les chansons, ce qu'ils nous présentent à l'heure actuelle. Il y en faut pour tous les goûts. Hein.
0: Oui, mais d'accord, je vois ce que tu veux dire. Bon.
1: Bien, mais.
0: Allez, une dernière chanson avec des petits oiseaux. C'est une chanson, cette fois-ci, en anglais, mais qui ne vient pas d'Angleterre et qui ne vient pas des États-Unis. Elle vient d'une petite île.
1: Myriam. Et c'est Bob Marley.
0: Oui.
1: Bravo. Bravo.
0: Three Little Birds. Alors Myriam, un petit peu fan de reggae?
1: Pas forcément, mais bon, celle-là, je l'avais.
0: Ah non, et elle est trop belle. Three Little Birds, Bob Marley, et c'est Wailers. Eh bien, vous avez été parfaites, Elisabeth et Myriam. Vous avez tout trouvé. Oui, c'est vrai, comme d'habitude. C'est vrai, on ne se fait jamais aucun souci avec vous. Je vous envoie donc l'album de Jean Felsine, Cinéma Permanent. Et je vous propose, puisqu'on est du côté des oiseaux, d'aller retrouver une des plus jolies chansons douces des Beatles. Elle s'appelle Blackbird.

0: Bird, les Beatles, quelle beauté, 1968 sur l'album Blanc. On dit, et Paul McCartney qui a écrit la chanson l'a confirmé, qu'en fait Blackbird, ce merle noir, est inspiré de Jean-Sébastien Bach. En fait, il s'amusait à essayer de faire du Bach à la guitare, une bourrée en mi mineur, et voilà, c'est en se trompant qu'il est tombé sur la mélodie de Blackbird. Et les paroles, eux, donc ce merle noir, représentent en fait le combat des Noirs américains, la lutte pour les droits civiques. Et ça rend cette chanson encore plus belle, plus profonde et plus mystérieuse. C'était les Beatles, quoi.
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0: Et c'est l'heure de l'anniversaire du jour. C'est l'anniversaire du roi du Gloubi-Boulga, Casimir, à 52 ans, les amis. Alors, il a été créé par Yves Brunier, qu'on a perdu il y a une dizaine de jours, et Christophe Izard. Et donc, Casimir, il est apparu pour la première fois à l'écran le 16 septembre 1974 sur la troisième chaîne couleur de l'ORTF. Ça ne nous rajeunit pas, dans l'émission L'île aux enfants. Et alors, la chanson, le programme L'île aux enfants, le générique, était chanté par Anne Germain. Et Anne Germain, c'est une chanteuse absolument culte pour celles et ceux qui aiment les comédies musicales, puisque c'est de sa voix qu'on entend dans Les Demoiselles de Rochefort.
2: Nous sommes

oui, c'est la chanteuse Anne Germain, donc, qui, avec Claude Parent, autre chanteuse, doublait les voix chantées de Catherine Deneuve et Françoise d'Orléac. Anne Germain, elle a aussi chanté le rôle principal de Peau d'Âne.

Germain, c'est donc elle qu'on a choisie pour chanter le générique de L'île aux enfants. Elle qui nous a quittés il y a une dizaine d'années. Ça nous fait toujours des frissons quand on entend sa voix pour l'anniversaire de Casimir, donc Fringant Quinca, 52 ans aujourd'hui.

0: Et ben voilà, Lille aux enfants et la voix d'Anne Germain. Bon anniversaire à Casimir et merci à l'équipe de l'émission, à la technique Antoine Greffin, au standard Alexandra Sackberg, à la réalisation Iris Guitoni, à la délégation de la musique Thierry Boffa, Thomas Demol, à la programmation des invités et au web Mélodie Chaïb. Demain, on sera avec l'excellent Pierre Lapointe.
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3: Bonsoir, salut tout le monde et très bon début de soirée. Alors je ne sais pas si vous êtes en voiture, si vous êtes au travail, si vous êtes à la maison, où vous soyez, de toute façon, bienvenue sur ICI. On va passer une heure ensemble, une heure pour oublier un petit peu, pour décompresser, pour s'évader. Je vous invite chaque soir à voyager en France avec un invité, une invitée ce soir, pour retracer sa vie et puis tracer ensemble le parcours à travers les lieux qui ont marqué son cheminement personnel. Avant de l'accueillir, nous irons faire un petit tour avec Benoît Prospero à Avignon et découvrir un mur bien particulier lié au monde du vivant. Nous irons aussi sauver des vies et donner la parole autour de l'utilisation des défibrillateurs en Normandie, sans oublier vos bonnes initiatives et vos entreprises qui marchent. C'est au menu avant 21h. Elle est auteure, compositrice, interprète. Elle est la candidate finaliste de la 4e saison de la Star Academy sur TF1. Star Academy dont elle deviendra répétitrice, coach vocal, dès la 10e saison à partir de 2022 jusqu'à il y a encore cette année. Elle se lance dans une aventure théâtrale et pourtant le théâtre, vous allez le découvrir, c'est quelque chose qui fait partie de sa vie depuis longtemps. Elle sera d'ici quelques jours, même si le spectacle a commencé, à l'affiche de Napo, une pièce d'Éric Delcourt et de Tony Zanier. C'est la Comédie de Bastille. C'est à Paris. Je reçois Lucie Bernardoni. Bonsoir Lucie.
4: Bonsoir. C'est beau, hein, quelle voix.
3: Oui, c'est pas mal.
4: Quelle voix.
3: Je vous remercie. Vous aussi. Dites-moi Lucie, oui, je dis que la pièce a déjà commencé, oui. Parce que vous allez arriver sur ce projet, comme on dit dans le métier, en alternance.
4: En alternance avec Jeanne Pajon qui, ouais. qui joue depuis deux saisons. Donc ils ont repris depuis le 10 septembre.
3: Alors on parlera de ce spectacle voilà. Avant 21h. Vous, ce sera à partir du mois d'octobre. Ça s'appelle Napo. On peut juste dire que Napo, sans dévoiler pour l'instant, c'est quelqu'un qu'on l'attendait pas. On l'attendait pas là.
4: On l'attendait pas là, précisément. Disons qu'on ne l'attendait pas à cette époque.
3: Pas mal, ça voilà. C'est un très très bon teasing. Merci d'être avec nous Lucie. En plus elle est hyper pro, je vous le dis Lucie, parce qu'elle me dit mais j'ai déjà écouté l'émission, tu sais, je sais à quoi je vais être mangé. Alors, vous l'avez compris, on va se balader dans votre France Lucie. Oui. D'être du genre comme ça un peu à regarder en arrière, ça vous embête comme ça qu'on ressasse ou qu'on reparle de tout ce passé?
4: Non, je suis très nostalgique.
3: Ah bah voilà.
4: Moi, je trouve que c'est... je suis mélancolique, un peu nostalgique.
3: On guérit pas de son enfance, c'est pas moi qui l'ai dit, mais
4: ouais,
3: vous
4: c'est
3: êtes
4: vrai,
3: d'accord
4: mais,
3: avec ça?
4: C'est vrai, ouais, mais je me rappelle, il y a une phrase quand j'étais gosse de Victor Hugo qui disait « La mélancolie, c'est le bonheur d'être triste ». Et en fait, moi, je suis un peu comme ça. Ouais. Donc, ça me plaît d'aller un peu voir les jolies choses. Hein. Les mauvaises, on les laisse de côté.
3: Vous êtes une fille du Sud, comme on dit.
4: Ah, je suis niçoise, ouais.
3: Niçoise, c'est le revendique. Ah, c'est même pas le Sud.
4: Non.
3: C'est
4: Niçoise. Ouais, c'est j'ai bien. Pas d'accent.
3: Mais c'est vrai, ça. Vous avez déjà eu un accent, c'est pas possible.
4: Quand j'étais petite, oui, mais après, j'ai fait du théâtre et on m'a gommé mon accent.
3: C'est dommage.
4: Enfin, on m'a gommé, oui. Et après, j'ai vécu plus de temps dans ma vie d'adulte à Paris qu'à Nice. Oui. Donc, mon père, est-ce que, lui, pas content.
3: Est-ce que quand vous êtes énervé, parce que généralement, les gens du Sud me disent, quand j'ai perdu l'accent, mais quand je suis énervé,
4: quand je suis énervé,
3: ça revient.
4: Quand je t'ai fait, oh malheur.

0: côté de Venise, des Dolomites, et mon père dans le nord de l'Italie. Donc c'est vraiment, voilà, très italien tout ça.
1: Nice, première image, celle qui vous vient en tête tout de suite sans réfléchir.
0: Le magasin de glace de mon papa.
1: À côté de votre école.
0: Mais oui. Mais en plus, le pire, c'est que je suis une fille d'artisan glacier qui n'aime pas les glaces.
1: C'est moche.
0: Ah, c'est pas bien ça. C'était un truc, quand j'étais petite, j'aimais pas ça. Je disais à mon papa, c'est trop froid.
1: Il existe toujours ce magasin?
0: Non, le magasin non, l'usine encore. C'est devenu à d'autres personnes maintenant, mais ça a été familial depuis pendant 50 ans.
1: Ah oui.
0: 50 ans.
1: Où est-ce que vous passez votre enfance, Lucie Bernard Denis, vous souvenez? C'était, je sais pas, la rue, c'est une maison, c'est un appartement?
0: Non, c'est un appartement, ouais. Ils y sont encore. Et c'est dans le quartier
1: Ils y sont encore?
0: Ouais, ouais, ils y sont encore.
1: Ah, génial.
0: Ouais, ouais, c'est, je suis arrivée dans cet appartement, j'avais quoi, un an?
1: Ouais.
0: De ce que m'a dit ma mère, évidemment, je m'en rappelle pas. Hein. Et ils y sont encore, donc ça fait 2 ans du coup qu'ils y sont.
1: Oui, c'était avant-hier. Ouais. Bien d'accord.
0: Dans le quartier du Port à Nice, j'ai toujours été dans ce quartier-là, toujours.
1: Ouais.
0: C'est chez moi, quoi.
1: On va reparler de Nice, mais il y a l'arrière-pays niçois.
0: Oui.
1: Et je sais qu'il compte pour vous. Je vais vous poser une question horrible.
0: Ah ouais.
1: C'est plus joli l'arrière-pays niçois.
0: Joli, je sais pas, mais joli.
1: Ah, vous moquez toujours, Lucie. Est-ce que l'arrière-pays niçois c'est plus sympa, plus joli? Est-ce que c'est un autre décor? Oui.
0: Alors, l'arrière-pays niçois, c'est, alors je dirais même que c'est aussi joli, mais c'est beaucoup plus calme. Puisque moi, j'aime beaucoup la forêt. Nice, c'est très touristique. Alors, c'est joli, il y a la mer, mais moi, j'aime bien la forêt, la montagne, la mi-montagne, avec les petits coins d'eau douce.
1: Elle est où, la forêt, dans l'arrière-pays?
0: Ah ah! Petite Autriche, on appelle ça. Je vous laisse deviner pour les gens, mais c'est vraiment dans toute une vallée à 35-45 minutes de Nice. Et je vous laisse deviner, je suis sûre qu'il y en a qui vont trouver.
1: Je vous donne quelques villes comme ça de l'arrière-pays. Vous me dites si vous avez un souvenir ou l'image qui vous vient comme ça. Bon, Vence ou Saint-Paul-de-Vence?
0: Oui, mais ça c'est déjà plus près que... Oui, Vence et Saint-Paul-de-Vence, j'y allais quand j'étais petite.
1: Ça ressemble à quoi?
0: Oh, c'est si beau. Il y a des petits... C'est des petites rues, des petits villages. Et puis, il y avait... je me souviens, alors, comment ça s'appelait déjà? Une auberge, beaucoup. Alors, ça va me
1: parce que c'est médiéval, c'est un peu.
0: Ouais, c'est très
1: médiéval là-bas.
0: Il y avait des sculpteurs, on avait l'impression d'être dans un autre temps. Et mon papa m'a amené là-bas parce qu'il avait des clients justement des restaurateurs qui le servaient en glace, et donc j'allais là-bas.
1: Tourette-sur-Loup.
0: Ah, Tourette-sur-Loup, oui. Ouais, c'est joli, mais je connais. Tourette-sur-Loup, tous les petits villages aux
1: alors,
0: alentours.
1: Ça ressemble à quoi, ça, du coup, Tourette-sur-Loup?
0: Franchement, je m'en rappelle plus. J'ai dû y aller tellement.
1: Vous êtes ambassadrice de la région. Il y a plein de gens qui connaissent pas.
0: Tourette-sur-Loup, alors, les gens de Tourette-sur-Loup, pardonnez-moi, mais je me rappelle plus du tout, quoi.
1: C'est beau. C'est entre mer et montagne.
0: Mais de toute façon, à Nice, tout est beau. Tous les petits villages, j'en ai un qui me vient en tête qui s'appelle Gilette, qui est même un peu plus lointain. Tout est très joli. Et chaque petit village a un charme, mais un peu partout en France d'ailleurs. Vous voyez, je ne suis pas chauvine. Hein.
1: Bon, un peu quand même.
0: Ouais,
1: et vous avez raison. Grasse, alors ça c'est connu, ça, Grasse.
0: Oui, Grasse.
1: La capitale mondiale du parfum.
0: Exactement. Et il y en a un aussi de très beau village, c'est Aize.
1: Aussi.
0: C'est très joli.
1: Gourdon?
0: Gourdon, que je ne connais pas.
1: Ah oui?
0: Non.
1: C'est perché un peu au-dessus de la vallée. Il y a Lucéram, il y a Payon.
0: Lucéram, Payon, vers les Alpes. Ah, vers les Alpes.
1: J'ai l'impression que ça vous emmène quelque part, là.
0: Ouais, j'ai 4 ans.
1: Bah, vous avez quand même encore des souvenirs, parce que c'est jeune quand vous vous souvenez, quand vous avez 4-5 ans.
0: Oui. Et puis j'ai passé des moments pas super beaux, quoi. Vraiment d'enfance où à l'époque, on pouvait partir balader à côté dans les villages, et puis personne nous cherchait. Ouais. On venait le soir.
1: Alors, on va continuer de parler évidemment d'arrière-pays niçois et de Nice. C'est votre grand-mère, en plus, je crois, qui était dans l'arrière-pays.
0: Oui.
1: On parlera dans un instant de l'école qui vous a marqué, qui est donc juste à côté de là où votre papa tenait.
0: Exactement.
1: Voilà, un magasin de glace, c'est l'école Papon. On va y aller dans une poignée de secondes avec vous, Lucie Bernard-Denis. Il était une nouvelle fois le temps de s'émerveiller. Vous allez le faire avec nous, avec Benoît Prospero, qui nous rejoint et qui nous ouvre cette revue des merveilles. On va rester dans le sud, d'ailleurs, pas votre sud, mais pas très loin du côté d'Avignon. Ça reste le sud. Hein,
0: oui, ça reste le sud.
1: On parle d'un mur.
2: Lorsque l'on passe devant, on n'y prête pas vraiment attention. Le mur en pierre sèche. Et pourtant, si vous saviez à quel point c'est une merveille pour la biodiversité. Avec ici Vaucluse, nous sommes avec Joseph Jacquin Porretaz, conservateur du muséum Requiens à Avignon. Et donc, pourquoi un mur en pierre sèche est si intéressant?
3: C'est vraiment des murs qui sont intéressants parce qu'ils laissent s'écouler l'eau, justement, ils retiennent, ils retardent l'écoulement de l'eau. Et donc, puisqu'il y a de l'eau, il y a de la fraîcheur.
2: De l'eau et de la fraîcheur. Et la fraîcheur, ça permet quoi?
3: La fraîcheur qui va permettre aux plantes, par exemple, de se développer.
2: Eh ben voilà. Alors, quelles plantes?
3: On a d'abord les végétaux, avec des guillemets, hein, en termes de classification, c'est pas tout à fait ça, mais les pionniers, tels que les lichens. Vous savez que les lichens, c'est dans la

0: partie des cas des symbioses entre une algue et un champignon qui va permettre que ces êtres vivants vont s'implanter dans des milieux extrêmement hostiles, tels que justement une des pierres brutes. Ils vont commencer justement à se nourrir, à capter les molécules de l'atmosphère.
1: Donc ça, c'est pour les lichens. Il y a aussi d'autres végétaux.
0: Tels que les mousses, qui, elles, vont produire aussi de la matière.
1: Les lichens, les mousses, et donc tout ça mis bout à bout.
0: Ça favorise ensuite l'insertion dans ces anfractuosités des pierres, de notre mur en pierre sèche, des racines, des plantes à fleurs qui vont pouvoir venir.
1: Et donc, par exemple, quelles plantes ?
0: Au début, les plantes qui réussissent à se passer d'eau, hein, parce que entre deux pluies, évidemment, un mur, il est extrêmement sec. Et donc, celles qui réussissent à se passer d'eau, c'est par exemple les fameuses plantes grasses, puisqu'elles stockent dans un mucilage, une espèce de suc, comme ça, elles stockent l'eau, ce qui leur permet d'attendre entre deux périodes de pluie avec ces stocks qu'elles ont fait un peu comme le ferait un chameau dans sa bosse, finalement.
1: Et alors, vous allez voir, on parle de plantes, mais dans un mur en pierre sèche, il n'y a pas que des végétaux.
0: Ces végétaux vont attirer des insectes. S'il y a du lierre, par exemple, qui finit par monter dans le mur, eh bien, c'est des abeilles sauvages qui vont venir polliniser ce lierre à l'automne, par exemple.
1: Et voilà. Et au-delà des plantes et des insectes,
0: par la suite, on peut avoir toute une faune qui s'implante également, qu'on trouve souvent dans les sols des forêts, mais qui, là, trouve un habitat qui va permettre de vivre une vie d'animal.
1: Et tout ça grâce à un simple mur en pierre sèche. Et oui, c'est une merveille. Merci ici Vaucluse et Joseph Jacquin Porétaz, conservateur au Muséum Requien à Avignon.
2: C'est une vraie perle, une vraie merveille de biodiversité. Vous êtes sensible à l'environnement, à la nature, Lucie Bernard Denis.
3: Je ne savais pas, en tout cas.
2: On apprend plein de choses, c'est aussi ça, une radio de service public.
3: Tout à fait.
2: Vous êtes sur Ici, on est ensemble jusqu'à 20h avec Lucie Bernard-Denis. Elle arrive au théâtre d'ici quelques semaines à la Comédie Bastille, à Paris, mais il n'y a pas que Paris dans la vie. Il y a Nice, il y a l'arrière-pays niçois, mais vous allez voir qu'on va aussi quand même quitter Nice et la région PACA, parce qu'il y a plein d'endroits qu'elle connaît en France. Restez bien avec nous, on est ensemble jusqu'à 21h. À tout de suite.
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2: Avec mon invité, c'est une voix, c'est une personnalité, c'est une chanteuse, interprète, auteure, compositrice pour Charles Doré, entre autres.
3: Hein,
2: parce
3: oh,
2: que je parle de lui parce qu'on l'adore, on l'a beaucoup écouté ici. Lucie Bernard-Denis est avec nous, finaliste face à Grégory Lemarchal. On a une pensée pour lui, on reparlera peut-être de lui tout à l'heure. Starac, vous êtes devenue répétitrice, coach vocal et la comédie Bastille, Napo. Ça, c'est pour le théâtre et ce sera d'ici quelques semaines. On a parlé de Nice, puisque vous êtes
3: niçoise,
2: qu'elle le revendique. Tout petite, vous êtes dans une école. La chance que vous avez, c'est que papa est pas loin. Donc, du coup, peut-être que vous devez faire attention encore plus à votre scolarité.
3: Parce si je vous racontais, mon père voulait pas m'amener à l'école. Donc,
2: pourquoi ?
3: Parce qu'il aimait pas ça.
2: Voilà. Ah mince.
3: Moi, j'ai un papa qui s'est fait tout seul et qui disait, ah, ça sert à rien, l'école. Voilà, les
2: et maman, alors, elle disait quoi?
3: Nous amener, heureusement qu'on avait notre mère, parce que sinon, on serait pas scolarisé, on aurait pas été scolarisé avec ma sœur.
2: Alors, il y avait le magasin de glace, on l'a dit, même si vous n'aimez pas, c'était juste à côté, donc, de cette école Papon. L'école Papon, elle vous a marqué. Alors, j'ai regardé, elle marquait école de filles dessus.
3: Oui, parce que, mais même mon arrière-grand-mère y était. En fait, c'est une école maternelle et primaire. Et avant, évidemment, dans les années.
2: Garçons, les filles,
3: c'est pareil. Et les filles étaient séparées, et c'est ensuite devenu mixte, mais oui, ils ont gardé encore l'écriteau devant, école de filles.
2: Exact. Vous vous souvenez de la cour d'école? Vous vous souvenez de ces années un peu d'insouciance?
3: Ah oui, je me souviens que j'étais très timide, surtout à la maternelle, et que j'attendais de voir ma sœur, parce qu'elle était plus âgée que moi, donc il y avait un grillage qui nous séparait, elle était en primaire, j'étais encore en maternelle, et j'attendais comme ça ma sœur, c'est moi. Et en fait, j'étais assez timide. J'attendais. J'ai commencé à être plus à l'aise en primaire, mais en maternelle, c'est vrai que je ne parlais pas du tout.
2: Ça va mieux aujourd'hui?
3: Malheureusement, là, maintenant, j'ai rattrapé tout le temps.
2: Je pense. Collège et lycée, c'est toujours à Nice.
3: Oui.
2: Ce sera le lycée Masséna. Masséna, c'est un nom important pour Nice.
3: J'ai passé beaucoup de temps à l'extérieur des salles. Hein.
2: Encouragé par votre papa, j'ai bien compris.
3: Encouragé par mon père.
2: Vous n'avez quand même pas encouragé à sécher les cours, quand même.
3: Ah non, il n'avait pas besoin. J'avais pas besoin d'encouragement. J'ai géré ça très bien toute seule.
2: D'accord.
3: J'ai même tellement aimé ce lycée que j'ai redoublé ma seconde, d'ailleurs.
2: Vous adoriez les maths.
3: J'étais une fan absolue des maths.
2: Vous jouez très bien la comédie.
3: Oh là là. Non. Je dois dire un truc, c'est que j'avais un super prof de maths parce que j'étais nulle, mais alors nulle. Et il avait compris que j'écrivais mes premières chansons et mes premiers textes en cours de maths. Et un jour, il me regarde, il me fait un effort. Je fais, non mais là, je suis au max. J'avais 3 de moyenne.
2: Ouais.
3: Et il me laissait écrire mes textes en cours de maths. Et du coup, ça m'a donné envie de faire un effort et je suis arrivée à quasi la moyenne.
2: Vous traîniez un peu dans le Vieux-Nice.
3: C'est quoi
2: le Vieux-Nice? Le cours Saléa, c'est quoi pareil?
3: Alors, le cours Saléa et le Vieux-Nice, c'est donc la partie historique de Nice. Vous avez certainement dû voir les beaux bâtiments un peu colorés, très anciens, avec
2: plutôt
3: les petites
2: jaune.
3: Ruelles. Oui, jaune, un peu orangé, jaune. Et avec des anciennes églises, etc. Et le cours Saléa, c'est là où vous avez tout le marché tous les matins.
2: Marché aux fleurs,
3: tout court, avec les légumes, les poissonniers, etc. Et juste en face de la mer.
2: La place Rossetti?
3: La place Rossetti. Alors, la place Rossetti, oui, ça, je m'en souviens, il y avait une piscine scolaire aussi à côté. Rien à voir. Il y avait une dame qui vendait son poisson, place Rossetti. Et il y avait les glaces aussi de Fenocchio, le concurrent, mais qui était ami de mon père, en fait, dans les glaces à Nice. Et donc, j'ai passé beaucoup de temps dans le Vieux-Nice avec mes copains.
2: La cathédrale Sainte Réparate.
3: Ouais. D'ailleurs, mon père, je crois qu'il a été baptisé là. C'était avant Michel Drucker.
2: Pour sortir de livret de famille, là. Et à Place Garibaldi.
3: Ah ça oui, ça je connais bien aussi, parce que le magasin de glace de mon père était juste à côté, et Avenue de la République, magasin Neige Azur à Nice, les gens connaissent.
2: Et la colline?
3: Et la colline.
2: On montait au château, là, avec un peu en ville.
3: Ah ouais, mais ils nous faisaient monter au château en cours de PS, on était moins contents. Hein.
2: Ouais, et puis il y a le café. Parce qu'à dos, on a tous eu un café où on commandait un café pour 10.
3: Mais tout à fait.
2: C'était où le vôtre?
3: C'était le Grain de Café, c'était avenue Félix Faure, juste après le lycée Masséna.
2: Ouais.
3: Et il y avait un baby-foot.
2: Vous l'entendez?
3: Oui, j'entends, j'adore.
2: Le baby-foot, c'est pour ça qu'on vous l'a mis.
3: Ah non, mais
2: vous êtes fan du baby-foot.
3: Ah non, mais vous êtes trop. Et puis j'étais très mauvaise perdante. En plus, je perdais à chaque fois, c'est la faute de la balle. Enfin,
2: alors on a emmené un baby-foot, on va se faire une partie, on dirait que c'est très radiophonique. Je vais vous mettre failli, vous allez voir.
3: Non mais c'était génial. Et évidemment, la règle absolue, c'était de toujours aller boire un café pendant les heures de cours. Hein, sinon, ça n'a pas de...
2: c'est pas drôle.
3: Ça n'a pas aucun sens.
2: Ne faites pas ce qu'on est en train de dire.
3: Absolument pas.
2: Surtout pas.
3: Sinon, regardez. Voilà.
2: Vous alliez à Villefranche-sur-Mer, c'est pas très loin.
3: Si, j'y allais. J'y allais aussi à Villefranche, à Saint-Jean-Cap-Ferrat. Bah, pareil, mon papa avait des clients qu'il servait en glace. Et puis, je regardais les belles maisons de Saint-Jean-Cap-Ferrat. C'était trop beau. Et Villefranche, il y avait des jolies plages.
2: Il y a des beaux bateaux.
3: Ah, les bateaux aussi, ouais. Mais en fait, j'ai peur de l'eau. Donc, moi, j'aime pas les glaces. Je suis du Sud. Et je sais à peine nager. Je suis niçoise. Voilà. Ouais. Bah, démerdez-vous.
2: Et compte du compte, vous êtes parti vous marier longtemps en Écosse.
3: Ah, oh, oui, ça, c'était beau.
2: Au pays où il fait froid.
3: Oui, mais parce que voilà, pour ça. Parce que j'aime pas la chaleur. Et non, bah, mais je suis passionnée alors. D'histoire, en fait. Et l'Écosse, j'ai trouvé ça, mais magnifique. Si vous êtes jamais allé en Écosse, Eric, allez en Écosse.
2: J'irai. Allez, ah, où ouais. Votre plage?
3: À Nice.
2: Oui.
3: Parce qu'en Écosse, j'ai envie...
2: Vous êtes bien en Écosse?
3: En Écosse, j'ai envie de vous dire non.
2: Mais allez pas.
3: Ah, c'est la réserve.
2: Ah oui, la plage de la réserve.
3: Oh là là. Alors, il y en a plusieurs. Parce que la réserve, c'est aussi un endroit mythique où il y a un restaurant qui est là depuis très longtemps. D'ailleurs, il est sur les cartes postales de
2: Comment
3: Nice.
2: Il s'appelle?
3: La réserve.
2: D'accord.
3: Ah non, mais on ne fait pas compliqué. Non.
2: Oui, je vois, c'est simple, c'est très bien. Plage de la réserve, restaurant la réserve.
3: Tout à fait. Et dans le film Bryce de Nice, là, il commence, la première scène est sur une plage. C'est l'une des plages de la réserve. Mais c'est... Et maintenant, moi, ma petite plage où j'allais avec mon grand-père, quand il essayait de m'apprendre à nager, le pauvre, il n'a jamais vraiment réussi. Était sur des petits rochers un peu plus loin. Et malheureusement, bah avec le réchauffement climatique, bah la plage elle n'existe oui. plus vraiment.
2: Vous retournez quand même, vous retournez régulièrement à Nice, oui. Mais ces rochers, vous les retrouvez quand
3: ah
2: même
3: oui,
2: vous
3: les rochers,
2: y allez encore.
3: Ah oui, les rochers, c'est, j'ai un petit, ouais. petit, mais mon petit rocher. De toute façon, je ne peux aller que sur le rocher, il n'y a plus la plage. Donc ouais.
2: C'est les lieux des premiers amours, j'imagine aussi.
3: Bah même pas. Non, mais vraiment, moi, j'ai.
2: Bah, mince, vous avez un environnement romantique extraordinaire, vous n'en profitez
3: mais...
2: pas.
3: Bah non, parce que je suis partie trop tôt. Mais
2: vous êtes partie à 17 ans, il n'y a pas eu de petits flirts avant 17 ans.
3: Bah si, mais au grain de café, au café d'à côté.
2: En plein match de baby-foot, bien sûr.
3: C'est
2: bien
3: quand
2: sûr.
3: Même plus pratique.
2: Évidemment. Alors, il y a un autre lieu qui compte pour vous, c'est Berles-Alpes.
3: Oui, aussi, oui. Bah, Berles-Alpes, c'était mon autre grand-père. Donc, celui qui a créé la boîte de glace en arrivant d'Italie, que mon père a repris ensuite. Et il avait sa maison là-bas.
2: Avec des chevaux.
3: Et là, pareil, vous allez trop rire, hein, je crois. Parce qu'en fait, j'avais peur des chevaux. Ah non, mais un désastre. Non, mais un désastre.
2: Donc, il essaye de vous transmettre quelque chose. Et
3: il
2: vous
3: a essayé,
2: avez peur.
3: Et puis il m'a même offert une ânesse pour mes 10 ans.
2: C'est sympa, quand même. Tout le monde ne peut pas dire qu'il a.
3: Elle est encore là, elle s'appelle Poupette.
2: C'est vrai.
3: Elle est dans le Var.
2: Ouais. Ok.
3: Et Poupette et Clochette. Et il a essayé de me faire monter à cheval. J'ai tenté, hein. Et il a compris que ce n'était pas tellement ça. Donc, du coup, bah, il me mettait à la corvée de leur donner le foin. Et tout.
2: Lucie Bernard-Denis, on va découvrir dans un instant que ça démarre très jeune à carrière pour vous, à 12-13 ans. C'est à
3: exact.
2: Peu près l'âge dont on est en train de se raconter,
3: exact.
2: Là, d'ailleurs, puisqu'on est sur le collège et le lycée. Puis on va parler de votre arrivée à Paris avec l'aventure de la Star Academy. Et tout ce que vous allez découvrir de la France, finalement, parce que c'est la première tournée qui va aussi vous permettre d'aller un petit peu partout. Chacun ses produits de beauté, vous en avez forcément.
3: Oui.
2: Peau sèche, peau grasse, peau déshydratée. On va aller en France pour parler de peau et de peau à problème. Si on est plusieurs à la maison, on peut vite se retrouver débordé. Bien, Catherine Quicandon, aujourd'hui, vous nous proposez une idée qui conviendra à tous.
4: À Saint-Germain-sur-Meuse, un petit village de 200 habitants à une cinquantaine de kilomètres à l'ouest de Nancy, il y a une star.
5: Le chavon de Cléopâtre.
6: Le savon de Cléopâtre.
4: Effectivement, un savon qu'elle aurait apprécié car il est à base de lait d'ânesse. Laurence est la savonnière du Moulin. Elle produit et fabrique des cosmétiques bio.
7: Ce qu'on propose, ce sont des savons avec 50% de lait d'ânesse et de la cosmétique allant jusqu'à 76% de lait d'ânesse. Et on est les seuls en France à mettre autant de lait. Donc, vous avez de la crème pour le visage, le sérum antiride, du moussant pour la douche, de la crème pour les mains, même de la crème pour les hommes.
4: Ah bah oui, hein, merci pour eux. Le lait d'ânesse est reconnu depuis très longtemps pour ses vertus nourrissantes, apaisantes et anti-âge. C'est la classe. Laurence utilise le lait de ses propres ânesses. Elle en a 15 car elle est avant tout une éleveuse passionnée. Et pour accompagner ses demoiselles, il y a aussi Étienne, le mâle reproducteur.
8: Étienne.
4: Laurence utilise aussi d'autres ingrédients et ils sont tous du coin.
7: Par exemple, on utilise l'huile de carthame, elle est fabriquée à Lay-Saint-Rémy, à côté de Pagny-sur-Meuse. On a un savon au safran, le safran, il vient de la vallée de la Meuse, tout en bio naturellement. On fait des boules de bain, tout le monde adore. Et ben, c'est le bicarbonate extrait des carrières de Saint-Germain-sur-Meuse.
4: Tout est en bio et Laurence y tient beaucoup.
7: Vous avez 3 contrôles par an sur le terrain, sur les ânes, sur le lait et puis surtout... Le pourcentage de bio est important. Normalement, en bio, c'est un minimum de 25% de bio dans le produit. Nous, on monte jusqu'à 76% de bio. Ça veut dire que ce sont des ingrédients qui sont propres. On sait d'où ça vient, on sait comment c'est fait et on sait qu'il n'y a pas de chimie dedans.
4: Mais comment Laurence a eu l'idée de devenir savonnière ? Eh bien, tout simplement.
7: Un matin, je me suis levée et j'ai dit à mon mari, je vais faire des savons au lait d'ânesse. Et il m'a dit, t'es folle.
4: Eh bien, pas tant que ça, car ça fait 16 ans et Laurence vend partout dans le monde. Bonne nouvelle, la relève est assurée par son fils qui a ouvert un laboratoire pour continuer la fabrication. Plus d'informations sur la-savonnière-du-moulin.com. Merci à Ila Malka d'Ici Lorraine pour cette idée qui fait la peau toute douce. Ici, ça entreprend à Saint-Germain-sur-Meuse avec la savonnière du Moulin et ses produits bio au lait d'ânesse.
2: Parce que Lucie, elle me dit, je veux le nom de la marque.
3: Ah oui, moi, j'étais à fond, là, c'est un sujet.
2: Vous adorez le lait d'ânesse, vous l'utilisez.
3: Et puis en plus, moi, je suis une grande partisane du fabriqué en France. Donc,
2: ouais. Oui, puis on parlait des gens qui entreprennent. Vous avez entrepris avec votre sœur Magali, votre propre marque de mode. Hein,
3: exactement, aussi, la gamine au fond de la classe qu'on va relancer bientôt. Exact.
2: Je ne vois pas du tout de qui vous parlez. Au fond de la classe.
3: Ah mais moi, tout est lié.
2: Et votre sœur ou...
3: Non, c'est moi. Ah, c'est clair qu'elle a lavé A+. Moi, je ne savais pas que ça existait. Donc.
2: On vous a reconnu. Lucie Bernard-Denis est encore avec nous pendant une bonne demi-heure, là, jusqu'à 21h. On retrace sa vie à travers les lieux qui l'ont marqué. Et ça vous parle sans doute parce que vous connaissez peut-être les régions qu'elle a traversées. Et surtout Nice, où elle est née.
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2: Avec une chouette nouveauté, Bruno Mars, On My Soul, sur Ici.

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1: Sébastien Emmanuel.
3: Cette semaine, c'est le World Cleanup Day. C'est un mouvement mondial qui réunit des millions de citoyens bénévoles qui ont un objectif, collecter les déchets abandonnés dans l'espace public. Un geste simple, accessible à tous. Vous pouvez, vous aussi, faire une bonne action participant à ce mouvement. Plein de communes du Midi Toulousain sont impliquées. On vous propose de rejoindre une équipe à Aussonne, à Aucamville, par exemple, à Pibrac, à Saint-Aurès ou encore à Seyss. Peut-être chez vous, ce samedi, dès 9h, vous pouvez vous renseigner auprès de votre mairie. Dimanche, on va cuisiner de manière totalement originale dans le Tarn, à La Milary. On est à 10 km au sud d'Albi, c'est le festival de la cuisine solaire. L'idée est ultra simple, vous apportez dès 10h ce que vous voulez faire cuire, viande, légumes, poissons, et un super chef cuira tout ça à l'aide d'un four solaire. Et ça tombe bien parce qu'il va faire très beau dimanche à La Milary. Il y aura également de nombreuses animations. Le festival de la cuisine solaire, dimanche à La Milary.
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4: Elle a fait plein de choses, elle a écrit pour les autres, elle continue de le faire. Répétitrice à la Star Academy sur TF1 depuis 2022 jusqu'à cette année. Elle s'apprête, là, dans un mois, à rejoindre la Comédie Bastille à Paris dans une pièce d'Éric Delcourt. On va en parler, ça s'appelle Napo. C'est déjà à l'affiche depuis quelques jours. Auteur, avec un E, on peut dire autrice aussi, compositrice, interprète et finaliste de la Star Academy. Lucie Bernardoni est avec nous jusqu'à 21h. Ça commence très jeune.
5: Ah oui, j'ai toujours j'ai toujours tout commencé super jeune.
4: Mais à quel moment la musique arrive dans votre vie ?
5: Elle arrive, je pense, au moment où je m'en rends même pas compte, mais là où je commence à vraiment me dire, tiens, c'est intéressant, je dois avoir une dizaine d'années.
4: Dizaine d'années ?
5: Ouais, peut-être un petit peu avant, je découvre avant que j'aime écrire et que chanter.
4: Vous vous souvenez qui vous écoutiez ou qui vous inspirait, dans les chanteurs français par exemple, quand vous aviez 12 ans, 13 ans ?
5: Alors déjà, mon père était un grand fan et toujours de Michel Sardou, donc j'en pouvais plus déjà. Mais par contre, ouais, dans la première cassette audio pour les plus jeunes.
4: Hein, ça fait vieux audio. Ça. Hein.
5: Ouais.
4: Là, on prend une claque. Là.
5: Pour les plus jeunes, cassette audio, ouais. Une cassette, un crayon, ouais. Vous ne comprenez pas.
4: On rembobinait.
5: Voilà, on rembobinait. C'était Céline Dion, la première cassette audio.
4: C'est résolument d'actualité, elle qui est à Paris.
5: Oui, j'ai trop hâte, je vais aller la voir.
4: Ouais, c'est vrai.
5: Ouais. Ouais.
4: Vous avez de la chance.
5: Ouais.
4: À la Plénitude Arena, c'est à Nanterre. Pour cette série de concerts, elle est avec nous quelques temps. Vous avez 12 ans, et à 12 ans, c'est un peu la période où tout bascule. Hein, ouais. Ça commence très jeune, on l'a dit, à 12 ans, il y a ça.
5: Ouais, je reconnais le générique.
4: C'est Graines de Star sur
5: M6. Oui.
4: Avec Laurent Boyer.
5: Exactement. Alors ça, c'était ma première télé. Oh là, j'ai encore l'image du générique avec les étoiles qui tournent.
4: Exactement, toutes les couleurs et tout.
5: Hashtag vieille personne, je suis. Voilà.
4: Mais vous avez gardé un bon souvenir de ce moment ?
5: C'était super. C'est une super belle expérience. Et puis en plus, à l'époque, je rappelle, on envoyait nos cassettes vidéo ou audio. Et ils faisaient des annonces à la télé si on voulait y participer. Et puis moi, je commençais à chanter. J'étais tellement timide que je me suis dit, pourquoi pas ? Et à mon grand étonnement, on m'a rappelé et j'ai pu faire ma première télé.
4: C'est top, ça. Il y aura du doublage aussi, assez jeune, vers 12, 13, 14 ans.
5: Juste après. C'est grâce à... Alors, c'est pas grâce à ça, parce qu'avant, j'avais déjà envoyé... Vous vous rappelez de Télépoche ?
4: Bah, bien sûr.
5: Ça existe encore, non?
4: Alors, je ne saurais pas vous dire là, si bon, ça existe toujours, mais bah, je vois très bien Télépoche.
5: J'avais découpé une annonce.
4: Les poches et les aides.
5: Oui, j'avais découpé une annonce, ils cherchaient la voix de la petite sirène 2. Et j'avais envoyé aussi ma cassette, et c'est grâce à ça que j'ai pu faire du doublage ensuite, puisque là, bon, on était quelques-unes, et puis finalement, ouais. Je n'avais pas été prise.
4: Vous voyez, vous remuez le couteau, là. Je sais que c'est quelque chose, ça vous a énervé de pas
5: être. Ah, non, pas énervé, ça m'a rendu triste.
4: Bah, c'est normal, en plus, vous étiez enfant, il y a 12-13 ans.
5: Non, mais c'est beau, et avec mon papa, on a un truc, c'est que dans leur appartement, il y a un truc qu'on a appelé le balcon du désespoir. En fait, on y va. Ça, il fait exprès pour me faire rire. Depuis que je suis petite, on va là et c'est le moment où on peut tout se dire. Ouais. Et là, je pleurais. Je dis, on va sur le balcon du désespoir, tu verras, ça va aller mieux, on va discuter. Puis on... Et donc, mais c'était ma première déception. Et c'est tant mieux, en même temps, j'ai appris plein de choses. On n'est jamais, il n'y a pas d'échec, on apprend, c'est tout.
4: Évidemment. Il y a des joies de vivre qui arrivent. Vous êtes au lycée, oui. On est au lycée Masséna, vous êtes en terminale, c'est le jour de la rentrée.
5: Oh là là.
4: C'est un jour très important, il se passe ça.
5: Oui.
4: C'est ce qu'on entendait dans ces années-là.
5: Tout à fait, avec le Nokia 3310.
4: Exactement, qu'est-ce qui se passe? Qui vous appelle?
5: Eh bien, ceux qui m'appellent, ce sont les producteurs de la Starac. En 2004, donc, puisque moi, j'avais fait les castings de la Starac. Et on m'avait annoncé en août que finalement, j'étais remplaçante. Puisqu'il y a toujours des remplaçants dans les...
4: Liste d'attente.
5: Non, on appelle ça les remplaçants.
4: Ah, carrément.
5: Oh oui, il n'y a pas de gravité avec ça. Mais liste d'attente, c'est plus élégant. Bon, bref, mais il n'y a pas d'attente du tout.
4: C'est au cas où l'autre est mal, il a un rhume, il peut pas.
5: Ça peut arriver. Quoi. Et donc, finalement, quelqu'un s'est désisté.
4: Mais est-ce que ça vous met pas encore plus la niaque? Se dire, on m'appelle, on me dit que c'est pas moi,
5: mais
4: finalement, ça peut l'être.
5: Bah, ou non, parce qu'au moment où on m'a dit que c'était pas moi, je me suis dit, bon, c'est pas moi, tant pis. Et là, j'avais prévu de faire une terminale assez chaotique, à base de baby-foot. Donc, voilà. Donc, finalement, c'est pas plus mal que je sois pas là en terminale.
4: Le café dans le Vieux-Lys, vous remercie.
5: Ah ben, on l'embrasse, je lui ai fait perdre beaucoup d'argent, du coup, on n'y étant pas. Mmh. Et donc là, oui, on m'appelle et on me dit, bon, bah, demain, la Starac débute.
4: Demain, c'est-à-dire que vous faites les bagages le jour même.
5: Ah ben, je pars le jour même. Donc, je suis partie 3 ou 4 heures après, en avion, avec mes parents.
4: À Paris.
5: Et le soir même, on enregistrait le reportage. Parce qu'il n'existait pas ce reportage de moi. Donc, voilà, donc on a tout. Voilà, et le lendemain, merci, je rentre au château. C'est pour ça que je dis toujours que j'ai quitté ma vie en 3 heures.
4: Alors, vous laissez vos études, puisque je l'ai dit, c'est le jour de la rentrée en terminale, mais je vous félicite, parce que vous étiez tellement énervé que plus tard, vous avez passé l'équivalence de votre bac, un certificat, me semble, d'une capacité en droit.
5: Une capacité en droit, c'est l'équivalence du bac avec des études de droit, j'ai adoré. Et pendant le Covid, on va pas se mentir, je m'embêtais un petit peu. Et c'est là que j'ai monté ma boîte avec ma sœur et que j'ai repris mes études parce que ça me perturbait de pas avoir mon bac. Et donc je l'ai passé et je l'ai eu. Et je suis trop contente.
4: Félicitations. Comment il est ce château de Damary-les-Lys en Seine-et-Marne?
5: Eh ben, il est plus petit que ce qu'il n'y paraît.
4: C'est le château de la Starac.
5: Voilà. Et il est, moi, c'est un peu ma petite maison de cœur, quoi. Pas petite. Alors on se comprend, c'est quand même, ça va, c'est pas un T2. Hein.
4: Non, une belle hauteur sous plafond.
5: Belle hauteur sous plafond. quelques petits travaux, c'est sûr.
4: Vous avez laissé des traces, je crois que tous les élèves laissent des signatures, des petites bricoles comme ça dans le château.
5: Oui, dans le château, oui, mais comme nous, notre saison 4, on vivait pas dans le château, on avait juste les cours dans le château. Moi, j'ai laissé une petite trace, donc comme j'écris beaucoup, j'ai écrit entièrement toute la porte des toilettes du bâtiment qui est maintenant le bâtiment de production dans lequel j'arrivais pour travailler tous les jours et qui à l'époque était l'endroit où nous on vivait, donc j'ai encore mon mot là-bas.
4: Génial. Alors la suite on la connaît, c'est cette aventure de la Star Academy qui vous pousse jusqu'à la finale face à Grégory Le Marchal.

0: sens votre voix de tout 17 ans, quoi.
1: Le bébé.
0: C'est trop mignon. Un des duos que vous avez fait, Grégory.
1: Oui, voilà. Comment oublier?
0: Qu'est-ce qui reste de lui en vous?
1: Bah, il reste. Il est toujours là. Et puis moi, j'aime énormément ses parents, sa sœur.
0: Fondation Le Marchal Père, notamment son papa.
1: Et l'association Grégory Le Marchal, d'ailleurs, si on en parle deux secondes, ils ont besoin toujours de vous, des gens, des dons, plus petits qu'ils soient. Et ils ont fait avancer énormément de choses.
0: Alors, on rappelle que c'est pour aider les gens qui sont atteints de mucoviscidose.
1: Grégory
0: nous a quitté, il avait 23 ans, il me semble, de cette maladie.
1: Exactement. Et il y a des avancées maintenant. Et je sais qu'il y a beaucoup de gens atteints de la mucoviscidose qui arrivent à beaucoup mieux s'en sortir. Il y a des nouveaux médicaments qui arrivent. Mais bon, pour ça, la recherche avance et ils ont besoin aussi des gens. Donc moi, je garde énormément de beaux souvenirs maintenant.
0: Alors, on en parle un, parce que Lucie Bernard-Denis, vous avez parti avec Grégory Le Marchal et quelques camarades partout en France.
1: Exactement.
0: Avec cette première tournée. Première date, c'était à Amnéville, le 2 avril 2005. Il y a plein de dates, on va les évoquer d'ici 21h sur votre radio. Ici, ça marche ici, qu'en pensez-vous? 40 000 à 50 000, c'est le nombre de personnes victimes chaque année d'une mort subite en France. Face à un arrêt cardiaque, chaque minute compte, on le sait, l'accès à un défibrillateur, on en parle beaucoup, peut aujourd'hui faire la différence. Comment faire pour que ces appareils soient accessible pour nous, peut-être pour vous ou moi, je ne sais pas si vous maîtrisez un peu ce genre de choses. Il y a peut-être une solution, on a été faire un tour en Normandie avec Robin Bernot, aux côtés de Richard Domi.
2: C'est dans l'Orne qu'une association vous propose d'emprunter gratuitement des défibrillateurs.
3: Ouais, je pense que c'est plutôt pas mal. Oui.
2: Depuis novembre 2025, l'association Réseau Défibrillateurs Citoyens propose quelque chose de génial, et surtout d'inédit, puisque c'est tout nouveau chez nous en France. N'importe qui, vous, votre voisin ou moi, pouvons emprunter gratuitement un défibrillateur. Alors, ça marche pour des événements privés comme un anniversaire, un mariage, mais aussi pour des rendez-vous associatifs. Christophe Pommier-Gas, qui est à l'origine du projet, explique comment ça se passe pour emprunter un défibrillateur. Il répond aux questions de Richard Domi.
4: Un prêt gratuit qu'on va contractualiser dans un contrat où on va demander une caution forcément pour le prix de l'appareil.
2: Oui.
4: On va vous demander de vous assurer que vous êtes bien assuré en responsabilité civile. Mmh. Et puis, point, c'est tout. On s'organise pour remettre le défibrillateur en main, rappeler comment on l'utilise.
2: D'accord.
4: Et on le récupère dans les mêmes conditions.
2: Non mais franchement, l'idée elle est géniale, en plus d'être très utile. Alors ici en Normandie ça marche, mais vous tiens, qu'en pensez-vous? Gaëlle, par exemple, surprise par l'initiative, quand je lui montre l'article sur notre site ici.fr, elle fait oui de la tête.
5: Bah, je trouve ça très bien parce que ça permet aux gens de se former, ça permet aux gens aussi de, en cas de problème, d'avoir ce qu'il faut sous la main.
2: Alors j'ai voulu faire un petit test, je me trouve actuellement devant la gare, j'en ai profité pour demander à Gaëlle et Frédéric s'ils savaient où se trouvait le défibrillateur le plus proche de nous.
5: Pas du tout.
3: Non, pas du tout.
2: Bon, je pense que nous aurions été très nombreux à avoir la même réponse, mais alors, quelle conclusion en tirer? Est-ce que la population est assez formée?
5: Non, on n'en parle pas suffisamment. Je veux dire, moi, mes amis ne sont pas forcément formés. Moi, je le suis, mais eux, non.
2: Comment pourrions-nous changer ça? Je pose la question à Frédéric.
3: C'est une petite formation à l'école, au plus jeune, à partir du plus jeune âge, ouais. Et un petit peu plus de... d'informations, ouais, un petit peu partout, ouais, de signalétique. Ouais.
2: Pour Gaëlle, la solution se trouve aussi dans les formations.
5: Peut-être faire des formations en dehors du PSC1, notamment.
2: Alors, petite pause, PSC signifie prévention et secours civique.
5: Pour pouvoir former les gens à l'utiliser, justement, de manière responsable et de manière... plus correct.
2: Depuis quelques mois, l'association Réseau Défibrillateurs Citoyens croule sous les demandes et a donc eu l'idée d'étendre ses services. Une antenne a par exemple tout récemment vu le jour dans le Haut-Rhin et à terme, l'association souhaiterait pouvoir se rendre utile dans toute la France.
0: Merci beaucoup Robin Bernot avec des sources qui nous viennent du ministère de la Santé. Merci aussi à ICI Normandie. Lucie Bernard-Denis, votre invitée encore pour quelques minutes. Vous restez, Lucie?
1: Bien évidemment.
0: On a encore des choses à se dire et encore plein d'endroits en France que l'on n'a pas évoqués. Eh bien, on va le faire dans un instant sur ICI.
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0: Ah, c'est vrai qu'on se balade dans toute la France. On y va, on ira, c'est un autre temps. Et c'est Zaz.

0: jusqu'à 21h.
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2: C'est en 2002 qu'elle a signé son premier contrat. Elle avait 14-15 ans. Premier single, Je suis mes pas. Vous me le confirmez,
3: ah, oui,
2: Bernard Denis.
3: Oui, oui, tout à fait.
2: D'où on vous suit, hein, depuis, depuis 20h et depuis l'âge de 17 ans, là, moment, hein, où le public vous rencontre et vous découvre dans le château de la Star Academy. Je rappelle que vous êtes finaliste, vous allez en devenir la répétitrice. Vous travaillez 3 ans sur votre premier album, oui. Mélancosmiaque.
3: Oh, bien, bravo.
2: C'est, je me, ouais, me suis entraîné tout le temps.
3: Pas facile.
2: Non, mais si, vous serez choisi pour interpréter Sheila dans la comédie musicale R. Je retrace rapidement, oui, la, oui, carrière. Il y a même, je crois, Louise dans la comédie musicale Je vais t'aimer.
3: Ah oui, ça c'était génial aussi, il y a 2 ans.
2: Et, mmh, puis il y a le théâtre que vous aimez. Mmh. Vous êtes à l'affiche, rappelons-le, de Napo à Paris en ce moment. Pour vous, dès le mois d'octobre, à la comédie Bastille.
4: Comment ? Moi, Napoléon Bonaparte, ce matin, j'étais à 600 km d'ici en train de pilonner les Anglais. Et qu'une explosion plus tard, je me retrouve dans un Paris que je ne reconnais pas. Aujourd'hui, la France est dirigée par des présidents. Mais non ! Et ils sont élus, quoi ? Démocratiquement.
5: C'est un cauchemar.
4: La France de 2026 est en colère, elle est à genoux. Et c'est pour ça que je suis revenu. Pour sauver la révolution.
5: Voilà !
4: Récupérer mon pouvoir.
5: Oui !
4: Et anéantir les Anglais !
5: Quoi ?
4: On anéantit les Anglais !
2: Ben voilà un extrait de Napo. Alors je le dis, vous le découvrez, cet extrait.
3: Oui,
2: pièce d'Éric Delcourt.
3: C'est génial. Cette pièce, alors déjà Éric, c'est Éric Delcourt. On lui doit.
2: Auteur de référence, on lui,
3: ah,
2: doit,
3: oui,
2: beaucoup de succès.
3: On lui doit, hein, beaucoup de succès au théâtre. Et en plus d'être un super auteur, un super comédien, c'est un ami et quelqu'un de vraiment génial. Et pour moi, c'est un honneur parce que je faisais partie de la lecture de cette pièce il y a plus de 2 ans. Donc, ouais, là, c'est sa reprise cette année, pour la 2e saison consécutive. Et Napo, c'est une super équipe de comédiens. Et l'histoire, elle est géniale. C'est-à-dire que on n'imagine pas, l'idée, il fallait la voir, Napoléon arrivé en pleine campagne présidentielle 2026-2027.
2: On entend dans l'extrait, quoi, voilà.
3: Voilà.
2: Débarque, il découvre Paris qu'il n'a pas eu depuis longtemps.
3: Et il s'entoure d'une équipe, et là, ça va être tout un tas de catastrophes absolues avec des punchlines géniales. Je laisse aux gens découvrir, ouais, le tout, mais vraiment, merci aussi aux gens de se déplacer au théâtre.
2: Ouais.
3: Parce que c'est vraiment important, et les gens sont de plus en plus nombreux à se déplacer au théâtre et à soutenir les comédiens et les pièces, et c'est très très très intéressant.
2: Découvrir ce petit théâtre qui est juste en face des anciens locaux, ouais, de Charlie Hebdo. Il y a beaucoup de sensibilité dans ce théâtre, la Comédie Bastille, un tout, oui, petit théâtre qui est très agréable. Il y a évidemment, on peut pas s'empêcher de penser à celui qu'on n'attendait pas. On l'a tous dit en 2017, Emmanuel Macron, même s'il avait exercé plusieurs fonctions d'État, il est un peu cet homme qu'on n'attendait pas. C'est difficile de pas, c'est pas comparer, mais y penser.
3: Oui, il peut y avoir un parallélisme, c'est vrai. Donc, c'est vraiment une satire de toute la politique et puis surtout de ce qu'est devenu le monde et de ce qu'est devenu la société. Alors, Napo arrive un peu avec son côté un petit peu, bon, bah, dictateur quand même, hein, en disant, mais comment ça, on ne peut pas trousser les gens? Non, on ne peut pas trousser les gens. Et donc, il arrive avec tout son, comment dire, ce côté un peu bourru, et il apprend petit à petit aussi, et il soulève la question de, on est quand même, il y a une évolution certes, mais sur certains points on est quand même ridicule et un peu arriéré sur certains points.
2: Je le vois avec son costume de Napoléon tenir un téléphone portable, l'anachronisme.
3: Exactement.
2: Est assez drôle.
3: Mais c'est ça qui est beau, c'est beau à la Jean-Yann dans ses films,
2: ouais,
3: et c'est là où il est fort.
2: C'est facile
3: Delco
2: quand même aussi à la mise en scène pour faire correspondre comme ça 2 époques finalement.
3: Oui, et c'est là où c'est intelligemment fait. Il y a un rebondissement toutes les 2 secondes. On ne s'ennuie jamais. C'est dynamique. Et surtout, il y a beaucoup de choses dénoncées à travers des blagues. Et voilà. L'humour, parfois, peut dire bien des choses.
2: Entre les visiteurs et le dictateur de Sacha Baron Cohen. C'est vrai qu'il y a un peu de ça.
3: C'est exactement ça.
2: C'est exactement ça.
3: Cette pièce, elle est moderne, elle est profonde. Et elle est très, très drôle. Puisque vraiment, il n'y a pas de limite.
2: Napo, le candidat que personne n'a pu venir à la Comédie Bastille, c'est en ce moment que vous y serez à partir du mois d'octobre.
3: À partir du 15 octobre.
2: À partir,
3: exactement,
2: du 15 octobre. Mais enfin, vous pouvez aller voir Lucie, évidemment.
3: Oui, mais avant,
2: vous pouvez y aller aussi.
3: Il y a toute une équipe de comédiens qui sont en train de jouer, et Jeanne Pajon qui joue le rôle de Sarah. Et d'ailleurs, j'embrasse tous les comédiens de la pièce, et j'ai très très hâte de les retrouver.
2: Vous allez évidemment sur les moteurs de recherche pour connaître les horaires, pour réserver. C'est en ce moment, en tous les cas, Napo, Éric Delcourt, et pas tout seul, hein, il a coécrit ce texte également.
3: Avec Tony Zanier.
2: Exactement.
3: Avec
2: donc
3: Tony,
2: comme ça, on a presque cité tout le monde. Lucie Bernardoni, le théâtre, c'est donc dans, allez, environ un mois. 2 avril 2005, Amnéville. Première date de tournée de la Star Academy.
3: Ouais, alors là, on est resté un petit bout de temps en plus à Amnéville avant. Et si mes souvenirs sont bons, il y a eu un fait historique, je crois que le pape est mort pas loin après.
2: Possible.
3: Ouais, 2005, hein. Et puis en sortant de scène, on avait vu que le pape était mort, ça nous avait fait quelque chose. C'est pour ça qu'on se souvient pas mal d'Amnéville. C'est là qu'on avait monté la tournée.
2: Que des salles où vous avez eu le temps un petit peu de vous arrêter dans certaines.
3: Non, on pouvait
2: c'est
3: pas
2: que
3: trop.
2: Des passages.
3: En plus, c'était une période où on était vraiment les gens. Il y avait pas tous les réseaux sociaux, donc les gens étaient en masse autour de nous. C'était oui. Assez impressionnant.
2: Il y aura le Zénith de Pau, il y aura la Halle Tony Garnier, oui. Il y aura le Parc des Expos à La Rochelle, Toulon,
3: nice.
2: Évidemment. Oui. Évidemment, on joue à la maison. Il y aura Paris.
3: Oui, Bercy. On avait joué deux fois à Bercy.
2: La Réunion,
3: mon ouais. Dieu. Quel souvenir.
2: C'est beau, la vie, quand on joue à la maison, ça se passe comment ?
3: Alors, je me rappelle que j'avais très peur, et que c'est vrai que le public niçois, alors pardon, hein, mais c'est vrai que c'est pas le plus chaleureux. En général, le public dans le Nord, et les gens du Nord, c'est vrai qu'à Lille, par exemple, ça n'a rien à voir.
2: Et, tout le monde parle tout le temps du public du Nord,
3: mais c'est la vérité.
2: Le plus chaleureux, le plus accueillant.
3: C'est la vérité, ah ouais. c'est pas du tout la même chose. C'est vrai qu'on, souvent, on fait des captations de spectacles à Lille, et pas forcément dans le Sud. Vous voyez que je suis pas si chauvine.
2: Ben, je vois ça.
3: Il y a des choses quand même. On est un peu plus mou des fois. On prend le temps, nous.
2: Non, puis alors, il y a plein d'autres régions que vous connaissez. On pourrait se parler de la Normandie.
3: Ah, j'adore la Normandie. Et puis d'ailleurs, Mathieu Johan, qui était avec moi à la Starac à l'époque,
2: salut,
3: Normand. Ah, ouais, bah oui. Qui s'occupe en plus de moi
2: presse,
3: maintenant.
2: Bah
3: ouais,
2: bah
3: maintenant
2: il
3: je travaille avec
2: beaucoup d'artistes.
3: Le pauvre. Et il est de là-bas. Donc, puis moi, j'adore. En fait, j'adore les endroits où il fait pas chaud.
2: Quel endroit en Normandie ? Il y a une ville comme
3: bah,
2: ça
3: bah oui, je suis déjà allée. Forcément, je connais Saint-Lô parce qu'il est Saint-Lô.
2: Ouais.
3: Je suis allée tellement un peu partout, je ne connaîtrai pas exactement les noms exacts.
2: Trouville, Ouistreham.
3: Trouville, oui, je suis très jolie.
2: Ouais.
3: Très jolie. Et j'ai oublié le nom de l'autre, pas
2: d'autre. Lisieux, je ne sais pas.
3: Lisieux, oui, je suis allée visiter.
2: Plus dans les terres.
3: Moi, j'ai vu Sainte-Thérèse de Lisieux.
2: Oui.
3: Oui, je suis très croyante. Alors, attends, ne me lancez pas, je vais parler deux heures.
2: Non, j'ai bien compris. Je peux vous lancer. La Bretagne également.
3: Ouais. Bah oui, il fait froid. Il fait froid, il y a des crêpes, je suis très contente.
2: Et alors, autre lieu marquant, c'est Biscarros.
3: Oui, mais Biscarros, en fait,
2: pourquoi
3: c'est parce qu'il y a une radio là-bas, on les salue, FGL, et parce que ça a été compliqué pour eux cet été avec les incendies. Et j'ai fait des plateaux radio où je chantais mes chansons à l'époque, et j'ai toujours été super accueillie par les gens, et je trouve les gens là-bas très gentils.
2: Mmh.
3: Et à chaque fois, je m'attache beaucoup les techniciens, les gens qui nous amènent, le chauffeur qui vient nous chercher à la gare, qui nous ramène les coordinateurs. Et j'ai un souvenir là-bas, je suis retournée plusieurs fois d'affilée, et un souvenir magnifique. Et je les embrasse parce que ça n'a pas été. Ils ont tout perdu cet
2: ouais.
3: été, donc je les embrasse tous chez FGL aussi.
2: Je continue ce tour de France parce que, on se rend compte qu'il y a plein d'endroits que vous appréciez, comme Biarritz.
3: Mais la France est magnifique, en fait. Biarritz, alors j'en ai parlé parce qu'en fait j'aimerais y aller, c'est le seul endroit que je ne connais pas.
2: Toute la région même.
3: Je ne connais pas bien Biarritz.
2: Jean de Luz, côté Guétari.
3: Je ne connais pas. Et c'est vrai que j'aimerais beaucoup, on m'en a beaucoup parlé et je suis, ce côté du sud m'intrigue et j'aimerais bien pouvoir y aller.
2: Et alors, vous ne connaissez pas ou peu la Corse ?
3: Alors je connais la Corse parce que j'y suis allée.
2: Une copine ?
3: Avec mon ami d'enfance qui est.
2: Ah, d'accord, avec un copain.
3: Ah ouais, c'est comme mon frère. Moi, j'ai gardé tous mes amis d'enfance à partir de la maternelle. Donc.
2: Mais pourquoi la Corse ? Vous nous avez parlé de Corse quand
3: ouais,
2: on a préparé cette émission et vous ne connaissez pas tant que ça ou vous aimeriez.
3: Pas tant que ça, j'y suis allée vraiment dans le fin fond de la Corse, dans un petit village dont j'ai oublié le nom. Et j'y suis allée que deux fois, et alors que c'est une merveille et j'ai hâte d'y retourner. Mais c'est vrai que j'ai tellement travaillé beaucoup, beaucoup dans ma vie. Je n'ai pas eu le temps de partir où je voulais. Alors, j'ai aucune excuse parce que quand je descends à Nice, je pourrais aller en Corse, mais c'est vrai qu'il va falloir que je remédie à ça. Je trouve que la Corse est un endroit sublime.
2: Le Lot-et-Garonne, la Nouvelle-Aquitaine, ça c'est aussi des lieux que vous connaissez ?
3: Oh, certainement, mais franchement, j'y suis allée partout. Et c'est ça qui est beau dans notre
2: pays. Vous disiez, la France est belle.
3: La France
2: est belle.
3: Qu'est-ce
2: que vous lui trouvez de beau ?
3: Mais en fait, les paysages, les gens, il faut apprendre à... Je trouve quand on voyage en France, il faut essayer d'aller vraiment dans les endroits et parler aux gens. Et il y a toujours quelqu'un qui va vous raconter une histoire sur l'ancienneté de la ville, sur pourquoi ce village est comme ça. En fait, il faut parler aux gens. Et je trouve qu'elle a gardé son âme, la France. Il y a des endroits qu'on ne connaît même pas sur la carte. Il y a des endroits où je suis allée, des petits trucs. Je me dis, mais ça existe. Et en fait, vous allez là-bas, vous êtes accueillis, mais et puis vous regardez et autour, c'est magnifique. La France, elle est diversifiée. Elle est les paysages, il y a la mer, la montagne, mais il y a des trucs sublimes. Moi, je trouve que on parle pas assez. Et heureusement que vous êtes là, hein, sur ici et avec cette émission, mon cher Eric.
2: Merci Lucie
3: pour en parler, parce que vraiment, ça fait honneur à la France.
2: Lucie Bernard Denis, votre invité, merci. Parce que
3: merci beaucoup. Il
2: n'est de bonne compagnie qui ne se quitte à un moment donné, et on va devoir.
3: C'est fort beau cette phrase.
2: Oui, tout à fait. C'est Philippe Bouvard. Tiens, je vais lui rendre hommage. Une phrase de Philippe Bouvard qui nous a quitté il y a pas longtemps. On va refermer le carnet de voyage.
3: Oui.
2: Cet album photo qu'on a feuilleté ensemble, c'est sympa.
3: Merci beaucoup pour l'invitation. J'ai passé un super moment et j'ai hâte d'écouter les autres émissions.
2: Ça, c'est très gentil.
3: Eric,
2: merci
3: bravo
2: beaucoup Lucie
3: pour cette émission.
2: C'est sympa. La suite. Le théâtre, je rappelle, Napo, le candidat que personne n'a vu venir en ce moment, la Comédie de Bastille à partir de la mi-octobre, ça c'est pour vous Lucie. Pas de Star Academy cette année, hein, vous l'avez annoncé dans la presse. Et puis il y aura d'autres projets, elle écrit pour elle, elle écrit pour les autres. La musique est dans sa vie en permanence, donc je suis convaincu qu'il y aura de belles surprises dans les prochains mois. Merci Lucie encore une fois, on salue toutes les équipes d'ici Azur, les Niçois et les Niçoises et l'arrière-pays niçois qui étaient contents de vous entendre ce soir. Rendez-vous sur ici.fr pour écouter l'émission, la partager, on adore. Et puis on se retrouve avec plaisir dès demain. Salut.
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2: Et pour s'ambiancer jusqu'à 21h, voici les Bee Gees.

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1: Il est quelle heure, Lucie Bernardoni?
2: Il est 21h, mon cher Eric.
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3: Bonsoir à tous, mais quel est donc le secret des tubes des années 80 pour être toujours aussi efficace? Allez, jusqu'à 22h, on va essayer de trouver la réponse. Ce soir, ça commence comme ça.

0: Dépêche Mode, Can't Get Enough.
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0: Premier succès international en 81 pour ce jeune groupe anglais sur lequel on

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1: Jimmy Cliff, c'était Reaganite. J'adore cette chanson sortie en 83 parce que c'est le soleil de la Jamaïque et le talent d'un des plus grands chanteurs de reggae. Mais c'est aussi parce qu'elle a été écrite et composée par un drôle de duo. LaToya Jackson, la grande sœur de Michael, et Amir Bayan du groupe Clone de Gang. Bon, ça c'est une anecdote, ça vaut ce que ça vaut. Tiens, à ce propos, saviez-vous que Raymond Asso, auteur de Mon Légionnaire, avait lui-même été légionnaire? Bon ben voilà, c'est fait. Allez, tout de suite, c'est la version de Serge Gainsbourg, sortie en 87, Mon Légionnaire, dans 100% années 80.

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1: Mel Brooks, c'était It's good to be the king. 1982, au cinéma, on découvre un film dingue, La folle histoire du monde. L'histoire du monde de l'âge de pierre à la Révolution française de Mel Brooks. Alors lui, sait tout faire. Alors il chante même la chanson du film, It's good to be the king. Et c'est un tube mondial. Allez, changement d'ambiance. Dans un instant, un tube sur la dissuasion nucléaire de Russian Sting. Juste après ça.
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0: Last Night de DJ Save My Life, c'était In Deep.
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0: En 1982, quand sort ce titre, les DJ ne sont pas les stars internationales qu'ils sont aujourd'hui. Ils mixent, ils enchaînent des vinyles dans des cabines sombres noyées dans la fumée de cigarettes. Bah oui, parce qu'on fumait dans les boîtes en 1980. Dans ce titre, c'est d'ailleurs un DJ de radio dont il est question, qui sauve une femme de l'ennui grâce à sa musique et sans trop parler, sans trop faire de blabla, contrairement à moi. Et là, je joue la facilité. Tout de suite, on retrouve Princesse Erika. Trop de blabla.

L'aventurier, c'était Indochine. Ici. Indochine qui nous donne rendez-vous le 20 novembre prochain pour découvrir le film Arena Tour, enregistré lors de leur dernier concert. Mylène Farmer, elle nous donne rendez-vous aussi dans 34 salles de cinéma en France le 27 octobre pour découvrir le film de son prochain album, Égrégore. Mais tout de suite, on écoute Plus Grandir.

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1: On va refermer la boîte à tubes des années 80 pour aujourd'hui. Dans un instant, place à 100% chansons françaises et on se retrouve demain, même endroit, même heure. Passez une belle fin de journée avec ici votre radio. Il est 22h.
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3: Juin 2014, un jeune homme de 17 ans vient de remporter The Voice avec sa guitare sous le bras. Son nom, Kenji Girac. Mais pour devenir une star, il lui faut un hymne.
0: Les secrets de vos chansons préférées, Johan Guérin.
3: Ce sera Colorritano. L'idée, mélanger les traditions des guitares flamenca avec l'efficacité de la pop moderne. C'est la naissance de la gypsy pop. À travers ce texte, Kenji veut montrer sa culture, celle du voyage et de la fête, loin des clichés. Il chante la famille, le respect et surtout une irrésistible envie de danser.

0: Ce titre est un raz-de-marée qui va faire vibrer la France entière et transformer Kenji en roi des charts.
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1: Découvrez Est-ce que tu viens pour les vacances ? Le nouveau titre de Yann Muller.

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1: Découvrez Attraction, le nouveau titre de Sébastien Tellier avec Juliette Armanet.
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2: Santa est la nouvelle figure de proue de la chanson française. Mais l'un de ses titres les plus marquants, La Différence, a bien failli ne jamais exister.
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2: La chanteuse a écrit ce morceau à la toute dernière minute, la veille seulement du rendu final des maquettes à son équipe. Alors qu'elle peinait à boucler son projet, ce texte sur l'altérité et la résistance est apparu comme une évidence. C'est d'ailleurs l'unique chanson de l'album où elle s'adresse directement à l'autre en utilisant le « tu », marquant une rupture avec ses textes plus solitaires. Tu fais...

0: Santa parle de ses chansons comme des œuvres impudiques et prône le droit de rester soi-même face au monde qui nous entoure.
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1: 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Quel cocktail américain, c'est quoi?
2: C'est un cocktail grillé avec une sauce américaine, tomate, échalote, une pointe de cognac, du vin blanc. C'est un peu relevé.
3: Un déca,
4: pâté, jambon, c'est du cornet, gruyère, chantal, rosbif, jambon de pays.
5: Eh ben tout ça, ça valait dans la blanquette.
2: Bon appétit.
6: Rien n'est meilleur qu'un bon steak frit. Rien n'est meilleur qu'un bon.
7: Moustache et les gros minets, emportés par un swing follement sympathique, chantaient « Rien n'est meilleur qu'un bon steak frites ». Un plat de bistrot qui fait l'unanimité, à condition d'un bon faux filet ou onglet de chez le boucher et des frites maison. Beaucoup trop de restaurants succombent à la facilité de la frite surgelée, ultra transformée, amidon modifié, fibre de pois, sucre, souvent trop molle, trop grasse et trop salée.
8: On va manger des frites.
9: Oh oui, des frites.
7: Non, la frite, la vraie, celle de la femme et de l'homme moderne, est confectionnée uniquement de pommes de terre qu'on épluche, Binge, Mona Lisa ou Rosabelle, qu'on plonge en double cuisson dans un bain d'huile de tournesol, colza ou graisse de bœuf pour les puristes. Un peu de sel et basta.
10: Comme ça, la maison, avec mon papa et ma maman, quand ça nous prend, on s'éclate à la frite. Oh oui, des frites, des frites.
7: Dernièrement, le journal Libération a eu la bonne idée de faire un tour opérateur de la meilleure frite à Paris.
10: Je suis un drogué. Je me drogue à la frite.
7: Côté street food, deux adresses pour les junkies de la pomme de terre, un néo-kebab chez Mehmet, rue Ramet dans le 18e arrondissement, et Patate dans le 6e, rue Saint-André-des-Arts. Une échoppe, sa vitrine et une barricade de grosses pommes de terre, cornet de frites à 4 euros.
11: Coupez-les en fines lamelles, plongez-les dans l'huile bouillante, salez-les, et vous aurez des frites. Ni Dieu, ni maître, mais des frites, bordel.
7: Autre pépite, Chantefable, 93 avenue Gambetta, du très gourmand Tom Lefebvre. Il propose des frites croustillantes qui brillent dans les miroirs de cette belle vieille brasserie 1910, avec une entrecôte de compétition et une carafe de Saint-Joseph. On n'est pas loin du paradis. Dans le peloton de tête également, les frites du Cornichon, un néo-café populaire, 2 rue des Goncourt dans le 11e arrondissement. 8 euros le cornet au comptoir avec une pinte de bière Jupiler et tout va bien. Le Polchen des Frères Dufour, rue du Cherche-Midi, contrairement à leur nom, pas de frites au four, mais de l'inattaquable bien doré.
12: Eh, hey, mais maintenant on en a une friteuse sans odeur, Seb.
7: Enfin, dans l'esprit des baraques à frites des ch'tis de Roubaix ou de Tourcoing, à Vitry-sur-Seine, dans le Val-de-Marne, place Robespierre, près de la mairie, cornet de frites à 3,50 €, préparé avec amour et surtout avec de la graisse de bœuf.
10: Je ne peux pas me passer de frites, c'est plus fort que moi, ça me rend fou.
7: Les tops du journal Libération, les meilleures frites de Paris à consulter sur Internet. Toutes affaires cessantes, stop au quinoa, boulgour et autres usurpatrices de patates douces qui n'a strictement rien à voir avec le tubercule de Monsieur Parmentier. Paris la frite, Paris cornet, Paris l'enfance.

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1: Bonjour Joanne.
2: Salut Manu.
1: Avec un nouvel objet, croix, j'ai envie de dire, par rapport à cette table incroyable.
2: Croix. Écoute, cette table, j'ai eu un véritable coup de cœur. J'en ai souvent, malheureusement, c'est une maladie. Mais alors là, si tu veux, quand je l'ai vu arriver sur le plateau d'Affaires Conclues, parce que je l'ai acheté aussi dans le cadre de notre émission, je l'ai vu arriver sur le plateau, je me suis dit, elle est incroyable. Tu as vu ce piétement? Alors, il faut savoir qu'elle pèse, on dit un âne mort dans le Berry, tu sais bien. Mais le piétement est entièrement en bronze, patiné à l'antique. En plus, tu vois, là, on retrouve cette patine un petit peu verdâtre, tu vois. Et puis surtout, tu as vu, c'est un branchage avec des corneilles qui sont là, tu vois, accrochées aux branches. Et puis surtout, elle a un plateau de verre ovale, on l'a décrit un petit peu pour nous. Ah ben, elle est dans un état extraordinaire. Alors, cette table, elle date des années 70. On est complètement sur le design et la décoration, on va dire un petit peu néoclassique, un peu à la Giacometti, qui faisait beaucoup de mobilier très organique comme ça, avec des représentations animalières, dans le bronze, beaucoup. C'est vraiment une sculpture très brute, tu vois, très organique. Et puis le fait que ce soit devenu une table basse, qu'il ait eu l'idée finalement de que ce soit un piétement avec un plateau en verre, tu as vu, très épais, qui fait plus de 2 cm, c'est la déco que j'aime, ça, tu vois. Ouais. On est dans quelque chose de vraiment de pas courant. Elle est intrigante.
1: Sa valeur.
2: C'est une table qui se vend très cher. J'ai pu remarquer dans les galeries, entre 1800 et 2000 euros, je crois. Oui. C'est vraiment un objet d'exception. Et puis, c'est de la grande décoration, comme je l'aime.
1: J'adore.
2: C'est beau, hein. Tu valides aussi?
1: Oh, j'ai envie de repartir avec.
2: Allez, on va la charger, mais c'est toi qui charges. Hein.
1: Alors, ça va être plus compliqué.
2: Bon.
1: Va falloir qu'on nous aide. Merci beaucoup, Joël.
2: Avec plaisir.
1: À très vite.
2: À très vite.
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3: Bonjour Daphné Michela.
4: Bonjour.
3: Je vous ai pas fait peur quand même.
4: Non,
3: hein non, de toi on n'en a pas à avoir peur. Hein. On est curieux en revanche, on parle de

0: bien le fromage affiné qui circulait le mieux, en tout cas grâce au commerce entre les régions. On le trouvait facilement sur les marchés de la vallée du Rhône. Sa pâte ferme, mais aussi fondante, hein, supportait bien le transport et se mariait à merveille avec la crème et le persil qui composent la farce de la raviole.
1: Donc c'est pas un hasard, c'est presque une histoire de logistique.
0: Bah, un petit peu, oui. Hein. La raviole, c'est un plat de fête à l'origine qui était servi à Pâques et aux grandes occasions. Il fallait un fromage donc de qualité, goûteux, qui tenait en tout cas à la cuisson et qui se conservait bien. Donc le comté cochait toutes ses cases.
1: Hein.
0: Et c'est ainsi qu'il s'est imposé, on pourrait dire, hein, comme l'ingrédient incontournable au point de devenir quand même un véritable marqueur de la recette traditionnelle.
1: Ah oui, en effet. Donc si demain on mettait un autre fromage dans la raviole,
0: eh bien on n'aurait plus une raviole de Romain, Philippe.
1: Non.
0: Et les puristes vous diraient que ce serait même une hérésie. Hein. Le label IGP, donc indicateur géographique protégé de raviole du Dauphiné, qui a été obtenu en 2009, veille d'ailleurs à ce que la recette authentique soit respectée. Farine de blé tendre, œufs frais, comté, fromage blanc, persil et crème, et pas d'improvisation possible.
1: Ouais.

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1: Nous sommes en cœur de ville, à deux pas de l'hôtel de ville, et nous allons éveiller vos papilles aux saveurs vietnamiennes. Bonjour You.
2: Bonjour Lucie. Xin chào Lucie.
1: Ça veut dire bonjour.
2: Ouais, c'est ça. Xin chào.
1: Il y a un seul bonjour ou il y a plusieurs bonjours quand c'est l'après-midi ou quand c'est...
2: Le vietnamien, on dit xin chào, c'est un mot politesse. N'importe à quelle heure, on dit xin chào. Aussi bien le soir, aussi bien du matin.
1: Xin chào.
2: C'est ça.
1: Alors You, vous êtes arrivé en France, vous étiez un jeune adolescent, vous aviez 15 ans seulement.
2: C'est ça, en 1975.
1: Vos grands-parents étaient issus d'un petit village du sud.
2: Du sud, dans le delta de Mekong. C'est 200 km de Saigon.
1: Comment s'appelle ce village?
2: Alors, ce village, on l'appelle de Cao Nguyen.
1: Pourquoi est-ce que vos parents ont quitté le pays, ont venir s'installer en France?
2: Oui, parce que nous sommes nationales françaises et quand le Vietnam devient un pays indépendant, nous ne sommes plus les bienvenus et l'ambassade de France nous a demandé rapatriement.
1: Donc vous n'avez pas eu le choix, on vous a imposé de quitter le Vietnam.
2: C'est ça, c'est ça.
1: Et pourquoi l'Auvergne? Qui a décidé de la région?
2: On avait à Paris, dans les Monts-Dieu de Sorcelles, une vingtaine de familles, vietnamiennes comme nous d'ailleurs, rapatriement. Il y a une institution sociale qui s'occupe de notre groupe en question pour vous voir installer dans les villes.
1: Vous n'aviez pas l'idée d'ouvrir un restaurant au départ?
2: Non. Ils ont trouvé qu'à Clermont-Ferrand, il y avait Michelin, qui embauchait, bien sûr, des étrangers sans parler un mot français pour faire le manutention.
1: Mais vous aviez 15 ans, You. À 15 ans, évidemment, on ne va pas commencer à travailler. Vous avez été un petit peu à l'école tout de même?
2: Que je n'avais pas le choix. Il faut que j'aille trouver le travail pour pouvoir aider la famille. Car mon père, il est très âgé. Et comme je suis l'aîné de la famille, il fallait trouver un travail, aider les parents,
1: nourrir la famille,
2: aider les parents.
1: La pression reposait sur vous. Vous avez été travailler dans quoi, dans quel domaine?
2: Oui, j'ai travaillé dans des restaurations, alors, au Buffet La Gare. C'était sous direction Monsieur Gors.
1: Quartier des Salins, ancienne gare routière.
2: C'est ça.
1: Ça va parler à pas mal de Clermontois, ça.
2: Oui, c'est ça. J'avais fait aussi travailler dans des wagons de tram, ça s'appelle le tram Corail.
1: Votre travail, c'était de servir à manger aux gens.
2: C'est ça. Alors, comme j'avais 15 ans, je savais pas parler un mot français, et j'étais le plongeur. J'ai fait la vaisselle, aidé le cuisinier pour la salade, tout ça.
1: Oui.
2: Mais sinon, j'étais pas cuisinier.
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3: Bonjour Élodie Fonce.
4: Bonjour Angélique.
3: Oui. L'engagement associatif, pour vous, c'est une vraie vocation. Vous êtes tombée dans la marmite de l'associatif très très jeune.
4: Oui, c'est ça. Je suis arrivée en tant que stagiaire il y a 17 ans dans l'association et j'en suis jamais partie. J'étais administratrice depuis plus de 11 ans et du coup là, je suis nouvelle directrice depuis le 1er janvier.
3: Le collectif Manifeste à Montbéliard, on le connaît bien. On connaît aussi forcément le Festival des Mômes à la fin de l'été, juste avant la rentrée scolaire.
4: Alors oui, comme vous l'avez dit, notre grosse manifestation, donc c'est le Festival des Mômes qui a lieu fin août. Ensuite, on co-organise avec la ville de Montbéliard et l'Office de Tourisme du Pays de Montbéliard les Journées Gourmandes en septembre. Et on est présent sur le marché de Noël, donc c'est une grosse partie de notre activité également, avec nos trois chalets de vente de boissons et notamment notre célèbre vin chaud.
3: Qu'est-ce qui fait que cet engagement associatif est présent aussi pour les jeunes aujourd'hui? Alors, pas forcément pour adhérer à l'association ou faire partie du bureau, mais pour venir vous donner un coup de main sur les manifestations.
4: Alors, c'est vrai qu'on a pas mal de jeunes, on en a plus d'une centaine qui nous rejoignent sur les manifestations. Alors après, nous, comme on leur dit, c'est toujours un petit plus dans le CV. Ça fait des connaissances, des relations, on rencontre du monde, on rencontre d'autres jeunes. On peut rencontrer aussi des professionnels, selon aussi le secteur. Si, par exemple, sur le Festival des Mômes, si c'est quelqu'un qui veut partir dans la petite enfance ou autre, il peut se faire aussi des relations. Donc voilà, ça apporte aussi un petit plus et c'est toujours une expérience sympa à vivre.
3: Mais oui, c'est vrai que c'est une expérience sympa. Vous êtes nombreux? Combien vous êtes dans l'association?
4: Alors nous, on a plus de 150 bénévoles adhérents à l'année et donc une centaine de jeunes qui nous rejoignent sur nos manifestations.
3: Qu'est-ce que vous diriez à quelqu'un qui n'oserait peut-être pas encore franchir le pas, quel que soit son âge, pour venir rejoindre le collectif Manifeste?
4: L'essayer, c'est l'adopter. Non,
3: Excellent.
4: Non, il faut venir essayer. Après, voilà, chacun fait, tous les savoir-faire sont les bienvenus. Chacun fait comme il veut, comme il peut. Après, voilà, ça reste des bénévoles. On essaye de toujours prendre en compte leurs désirs, ce qu'ils aiment faire, leur hobby, par exemple, s'ils aiment la peinture ou autre. Voilà, les mettre sur des choses qu'ils aiment faire. Et puis voilà, venir essayer. Après, ça coûte rien d'essayer de venir nous rejoindre sur une manif et puis de voir si on veut revenir par la suite ou pas.
3: Bien sûr, et quand l'ambiance est bonne, hein, forcément, ça motive davantage. Les grandes lignes directrices pour 2026, vous les avez déjà ?
4: Alors là, on va rester principalement sur nos manifestations, donc le Festival des Mômes, Journée Gourmande et Marché Noël. Après, on apporte notre concours à la ville de Montbéliard et à de nombreuses associations locales sur leurs organisations de manifestations, telles que le Carnaval des Enfants, là, le 17 février, Ma Ville en Terrasse en juin, et aussi le Semi-Marathon du Lyon en septembre. Donc voilà, on a planning assez chargé. Pour l'instant, on se tient à ce planning-là, mais on a des projets peut-être pour la suite.
3: Et ça, c'est positif aussi. Oui. Merci beaucoup, Élodie France.
4: Merci beaucoup, Angélique.
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5: Avant d'être une figure de la politique nationale, François Mitterrand était un enfant de Jarnac, qui aimait contempler les paysages et liser tout ce qui lui tombait sous la main. Une enfance simple qu'il qualifiait lui-même de lumineuse. François Mitterrand est né le 26 octobre 1916 au numéro 22 de la rue Abel-Guy, à Jarnac. Donc, la famille compte déjà 4 enfants et il y en aura 3 autres après lui. Donc au total, Joseph et Yvonne Mitterrand, ses parents, auront 8 enfants. Son père travaille alors au chemin de fer et il dirige la gare d'Angoulême. Mais en 1919, changement de vie. Joseph reprend la vinaigrerie familiale et les Mitterrand s'installent définitivement à Jarnac. À ce moment-là, notre jeune François passe beaucoup de temps chez ses grands-parents maternels, les Lorrains, dans leur maison de Touvent. Là, on est situé dans le sud de Charente, on est tout proche d'Obtère, sur Drône. Et cette période, eh bien, elle joue un rôle considérable dans son parcours, puisque c'est là qu'il va développer ce besoin, comment dirais-je, presque instinctif d'un contact avec la nature, et puis ce goût prononcé pour la marche, qu'il conservera d'ailleurs tout au long de sa vie. Côté éducation, le futur président grandit dans une famille catholique, bourgeoise, plutôt conservatrice. Par contre, on lit beaucoup chez les Mitterrand, François y compris. Il restera d'ailleurs un lecteur boulimique toute sa vie. Vers 10 ans, il entre en pension à Angoulême, au collège Saint-Paul, où le quotidien est plutôt rude là, avec pas mal de disciplines. Alors, c'est un élève studieux, mais sans plus. Par contre, on commence à remarquer son éloquence. Et puis arrive 1929. La maison de Touvent est vendue. Alors pour lui, c'est la fin là des séjours heureux dans la campagne charentaise, d'autant plus que sa grand-mère adorée décède quelque temps après. Arrive 1934. Là, il part à Paris pour poursuivre ses études. Et 2 ans plus tard, un événement terrible survient, la perte de sa mère. Il a alors 20 ans, et cette dernière épreuve marque en quelque sorte la fin de sa vie charentaise. Alors bien sûr, François Mitterrand y reviendra très souvent, à Jarnac, mais il ne s'y réinstallera jamais, sauf dans la mort, en 1996, il y a 30 ans donc, lorsqu'il choisit d'être enterré dans sa ville natale.
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1: Frédéric Meyer, Ici Matin.
2: Toutes et tous la place Stanislas de Nancy, mais connaissez-vous vraiment le personnage ? Jérôme Prodhomme nous propose de le découvrir sous un autre jour ce matin.
3: Je me demande souvent ce que savent les passants de ce bonhomme de bronze qui se dresse au milieu de la place qu'on lui doit et qui porte son nom. À vrai dire, souvent peu de choses. Et pourtant, il y aurait tant à dire sur Stanislas. Tenez, voici 5 infos sur le bon Stan que tout le monde ne sait pas. La première, c'est qu'à un peu plus de 20 ans, Stanislas, c'était un sportif accompli, musclé, très cultivé, doué pour les discours. Et c'est parce qu'il était sportif et qu'il parlait bien qu'il a tapé dans l'œil de Charles XII, roi de Suède, qui, ayant conquis la Pologne, a décidé de mettre ce garçon qui lui avait fait bonne impression sur le trône. À propos de trône, Stanislas n'a pas été une seule fois sur le trône de Pologne, mais deux. Et deux fois, les Russes l'ont chassé parce qu'il ne leur était pas favorable. La troisième, c'est que Stanislas avait l'esprit large. Ben oui, alors qu'il savait que Madame de Boufflers, sa maîtresse, ne dédaignait pas aller voir ailleurs, notamment avec Pampan de Vaux, le poète de Lunéville, le Saint Lambert, le beau gosse, ou même le chancelier de la Galésière, eh bien Stanislas fermait les yeux. Peut-être parce qu'il était conscient qu'il avait 30 ans de plus qu'elle. On dit même qu'un soir qu'ils commençaient tous les deux leur petite affaire, Stanislas se serait interrompu et serait sorti du lit. La marquise, ébouriffée, aurait dit « Mais alors, sire, est-ce là tout ?» Et Stanislas lui aurait répondu « Non, madame, mais comme souvent, c'est mon chancelier qui vous dira la suite. » La quatrième chose, c'est qu'il était tolérant. Très chrétien, hein, d'une piété qui épatait les Lorrains, il recevait à Lunéville les esprits les plus libres par rapport à la religion. Voltaire, souvent en guerre contre l'intolérance de l'Église de son temps, mais aussi, par exemple, Maupertuis, un athée véritable. Et tout ce monde-là discutait à table à Lunéville sans jamais s'engueuler. Et puis, la cinquième et dernière chose, c'est que c'était un bon bonhomme. Ben oui, les Lorrains ont fini par l'aimer parce qu'il a fait ce qu'il pouvait pour adoucir la rude poigne du royaume de France sur l'ancien duché de Lorraine. Bon bonhomme, il l'était aussi avec le personnel, si j'ose dire, puisqu'on sait qu'à Lunéville, on faisait tout pour lui faire plaisir. Les valets allaient même jusqu'à plonger dans la Vesouse pour accrocher des poissons à la canne à pêche de Stanislas et lui faire croire qu'il était bon pêcheur au soir de sa vie, quand il n'y voyait plus assez pour distinguer qu'un nageur avait accroché sa truite à l'hameçon. Quand vous passerez devant la statue qu'on connaît tous, souvenez-vous de ça et rappelez-vous peut-être qu'on ne peut pas résumer une vie en une image, aussi belle et bronzée, si j'ose dire, soit-elle.
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4: Oh, une petite pause à la poste.
5: Belle vie.
6: Vous êtes de la télévision ?
4: Non, c'est la radio.
6: Parle un peu plus fort, parce que j'ai un petit problème.
4: Problème d'audition ?
6: Oui, oui.
1: Virginie et vous ?
7: Avec Salomé, la technicienne du son, nous sommes devant le bureau de poste Béziers-Clémenceau. La double porte vitrée s'ouvre sur une grande pièce style loft. 250 mètres carrés avec du parquet neuf en bois clair et des espaces délimités par service. Tout est fait pour que les gens se sentent bien. Et c'est le cas. À 9h, il y a déjà du monde. Aujourd'hui, la poste est multi-activité. Courrier, mais aussi banque, forfait téléphone, assurance, service à la personne et achat en tout genre. Les gens font la queue pour un rendez-vous avec leur conseiller bancaire et passent devant des téléphones à vendre ou des paquets de bonbons. L'organisation des équipes et des locaux a donc beaucoup évolué. Ici, par exemple, on accueille le public qui veut poster du courrier, mais on ne fait plus le tri du courrier. Malgré les explications de Jean-Michel Thomas, le directeur du bureau, j'avoue que j'ai eu du mal à comprendre.
8: On est ce qu'on appelle grand public, c'est-à-dire qu'on reçoit des clients toute la journée pour des opérations bancaires, des opérations courrier-colis et plein de nouveaux services. Hein.
4: C'est long parce que je viens de poser une question, vous m'avez répondu, j'ai toujours pas compris, donc c'est vrai, ça va être long.
8: Oups.
4: Donc nous, on arrive ici, on peut poster notre lettre ici quand
8: voilà.
4: Même, avenue Clémenceau.
8: Donc on va vous montrer des boîtes aux lettres à l'intérieur et des petits chariots.
4: Ouais.
8: Et ça part à midi une première fois ou plusieurs fois dans la matinée et dans la journée,
4: d'accord.
8: De l'autre côté. Et après, on ne s'occupe plus de rien.
4: D'accord, vous faites juste là, on vous le donne.
8: Voilà.
4: Ok, excusez-moi.
8: Et le matin, on a des structures pleines qui arrivent, je vais vous montrer où ça arrive. Allez, venez.
4: Ok. Donc là, on a un couloir avec à gauche plein de placards.
8: Salle de pause.
4: salle de pause ou qu'une petite table avec le petit frigo.
9: Voilà,
4: on doit avoir le petit micro. C'est très bien. Oui, mais c'est bien de se dire que effectivement c'est pareil chez vous.
9: Je vous emmène dans les.
4: Et là, on ouvre la porte, c'est comme une porte avec un hublot, c'est avec un.
9: Hop, c'est pour éviter, comme la porte est ouverte tout le temps, c'est comme dans les cuisines en fin de compte. C'est une zone de passage, on faut absolument qu'on puisse voir s'il y a quelqu'un derrière.
4: Ah oui, bien sûr.
9: Ensuite, dans l'espace co, il y a 4 zones. Une zone pour les pros, une zone pour les courriers-colis, les gens qui viennent faire des affranchissements ou venir chercher une lettre, etc.
4: Et ça, c'est pour le coup, on est vraiment dans l'entrée. Là, les gens, ils font la queue et hop, c'est le premier poste. Les gens, ils vont tout droit et il y a une dame qui est là pour affranchissement, etc.
9: Ouais.
4: Ok.
9: Ensuite, ici, vous avez un relais pick-up. On flash sur cet automate et on peut retirer des colis, en fin de compte.
4: Parce que pour le coup, là, c'est comme devant tous les grandes surfaces.
9: Exactement.
4: Mais il y en a un aussi spécial poste.
9: Ouais.
4: Ça fait partie des questions que je me posais. Aujourd'hui, il y a la poste pour recevoir des colis, mais il y a Amazon, FedEx, machin. Est-ce que ça passe aussi par la poste? C'est des réseaux de vous ou c'est des réseaux parallèles?
9: FedEx et puis Amazon, comme vous l'avez cité à l'instant, c'est des sociétés externes. En fin de compte, ça n'a rien à voir avec le groupe La Poste.
4: Okay.
9: Alors, on a des partenariats avec UPS, avec DHL.
10: C'est la particularité d'Amazon.
7: Guillaume Ancerat de la communication.
10: C'est notre premier client. Puisqu'aujourd'hui, les flux de colis passent par la Poste.
4: Ah, d'accord.
10: Mais c'est aussi notre premier concurrent parce qu'ils développent eux-mêmes leur propre ligne logistique.
4: Ah, ok. Ouais.
10: Donc, ça se passe très bien avec eux. Hein. Mais est-ce que demain, avec les flux Amazon, est-ce qu'ils passeront toujours par la Poste?
4: Pick-up, c'est la Poste.
10: Voilà. Nous, on veut développer les consignes pick-up.
4: Ah, bien sûr.
9: On va continuer la visite.
4: Mm-hmm. Allez.
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Jules Laverte, originaire des déserts près de La Fécla dans les Bauges en Savoie, sort son premier single, Courant éclair. Étudiant en triple diplôme et sportif de haut niveau, Jules a aussi participé à The Voice Kids il y a quelques années.

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6: Comme ils sont susceptibles d'entendre ce petit cours, je vais faire attention, je vais être sympa avec nos chers petits anges aujourd'hui.
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6: Pote Péplard, garçon ou fille, c'est la question que tous les futurs parents entendent évidemment. Bah, dans tous les pays du monde, quand on attend un heureux événement, l'entourage demande souvent « Anéhé, alors, pote Péplard, hein, garçon ou fille ?» Ça permet de choisir, de bien choisir le cadeau de naissance évidemment. Pote, c'est un gars, ur pote. En breton, ça fonctionne à tout âge. Leur pote, un gars ou un garçon. Et plard, leur plard, c'est une fille ou une femme d'ailleurs. Pote, péplard, gars ou fille. Mais on peut préciser, si on veut être sûr, pour les jeunes enfants, leur potric, un petit gars, un jeune garçon, potredigou au pluriel, un peu plus dur à retenir. Hein. Potredigou. Et plaric, c'est pour une jeune fille, une petite fille, plarigou au pluriel. Voilà, c'est simple, mais comme toujours, c'est simple quand on connaît. C'est sûr, c'est plus facile après. Donc, pour les gars, pote, potric, potredigou. Pour les filles, plar, plaric, plarigou, au pluriel.
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6: Et maintenant, un nom de bateau. Ça change et on en voit souvent dans les ports avec le mot havel, en mot composé. Havel, c'est le vent. Bon, c'est sûr que du vent, ça aide quand on est en mer. Donc les marins choisissent souvent des noms en rapport avec le vent. Havelvour, par exemple, du vent de mer. Havelvour, mais on entend aussi, on peut lire Haveldro, le tourbillon, ça c'est le vent qui tourne, Haveldro. Autre possibilité toujours, Havelpen ou Havelaben, expression moins appréciée car ça indique où ça parle du vent de tête, Havelaben, le vent de face qui n'aide pas beaucoup en mer, et sinon Haveldré ou Haveladré, là, c'est pour ceux qui veulent du vent arrière. Mais voilà, ce sont de très beaux noms qu'il faut préserver, évidemment, comme les noms lieux, comme les noms de famille, comme notre belle langue, en fait. Mais ça se fera que si l'on fait tous un petit effort. Je vous laisse et je vous dis à demain. Même heure, d'ahenta et bon vent.
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1: J'irai à l'époque des mammouths et ça veut dire l'époque la préhistoire.
2: À l'époque où il y avait les dragons et la guerre. 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
7: On est au Hall Vauban.
8: Et on est dans votre bar, Muriel.
7: Le bar des Halles, exactement.
8: Bon, qu'est-ce qui s'y passe dans ce bar qui est ouvert sur les Halles, mais aussi sur la terrasse extérieure?
7: Les gens peuvent aller chercher à manger et boire et se mettre où ils veulent dans les Halles. C'est libre.
8: Et vous avez le bar et juste en face, l'approvisionnement.
7: Oui, et là on a la cave à vin, donc ce qui permet aux gens qui ne veulent pas boire le vin des Halles de choisir une bouteille, que ce soit blanc, rouge, rosé, et de se faire plaisir sur les tarifs en fonction de chacun.
8: Et vous travaillez avec différents producteurs?
7: On a des vignerons en direct, après on a d'autres fournisseurs, et c'est surtout des vins de la région.
8: Ah, c'est votre spécificité.
7: Oui, on va en avoir un petit Morgon ou un petit Chablis, mais sinon c'est que des vins de la région, en priorité. Des vins du Roussillon, de Maury, de Collioure, on a déjà un très bon choix.
8: Qu'est-ce qui est très demandé ici?
7: Il y a quand même beaucoup de gens maintenant qui se rabattent sur le blanc. C'est vrai qu'avant, on était vraiment sur du rouge. Et là, le blanc a presque dépassé le rouge. Après, best-seller, ça dépend de chacun, de son palais, de son choix, de son budget. Beaucoup de gens apprécient le fait d'aller chercher à manger à droite, à gauche, de se prendre une bonne bouteille s'ils en ont envie, ou de boire un vin qui est bien aussi, mais qui est un peu plus abordable.
8: En tout cas, il y a une ambiance très festive. Hein.
7: Oui, oui, oui. Et c'est vrai que c'est super. Il y a tous les âges. On se régale.
8: Merci Muriel.
7: Merci, enchantée.
8: Allez, on va se diriger à présent vers le restaurant libanais. Ça a l'air bon ce que vous mangez.
9: Très bon.
8: Qu'est-ce que vous avez choisi?
9: C'est du mezze. Donc il y a du poulet, il y a de la viande hachée, donc du kefta, taboulet libanais, tambal.
8: C'est bon?
10: Oui, très bon. On se régale. Il faut venir ici, hein, honnêtement, c'est un délice.
8: Vous connaissiez cet endroit?
10: Oui, oui, oui, parce que mon papa est syrien, donc voilà, on vient rechercher ce qu'on a l'habitude de manger. Et c'est excellent, honnêtement.
8: Et alors, ça ressemble vraiment à ce qu'on mange en Syrie, du coup?
11: Tout à fait, ressemble exactement la même chose. Même le goût, il ressemble énormément, quoi.
8: On voyage ici dans les Halles Vauban. Merci, messieurs, dames, bon appétit.
10: Merci.
8: Alors, vous régalez ces messieurs, dames.
12: Hein, merci beaucoup. Donc, on essaye de faire au mieux. Avec notre belle cuisine libanaise et syrienne.
8: Qu'est-ce que vous avez sur la plancha?
12: Shawarma à la viande de bœuf. Avec un assaisonnement avec de l'oignon rouge, avec du persil, coriandre et du sumac. Et bien sûr, évidemment, avec l'hummus et le tahiné.
8: Évidemment servi sur le pain libanais.
12: Absolument. D'ailleurs, qu'on va les griller encore un petit peu pour le rendre encore plus croustillant. Excellent repas donc pour nos clients.
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13: Vous passez sans doute devant pour aller faire les emplettes à Bourganeuf, le pôle des énergies. Ce musée raconte comment l'électricité est arrivée ici en 1886. Mais c'était quoi avant ?
14: Lucie de Royer-Dupré. Avant le pôle des énergies, ce bâtiment, il accueillait le musée de l'électrification de Bourganeuf, qui était un musée très technique, voilà, sur l'électricité, sur l'électrification vraiment de Bourganeuf, comment l'électricité est arrivée, sous quelle technique, les rebondissements, etc. Et puis, je crois qu'il y avait aussi toute une partie sur l'hydroélectricité, le fonctionnement des barrages. Je sais qu'il y a eu une manufacture dans le bâtiment juste là à côté. Donc, il y avait des tapisseries d'Aubusson, fait à Bourganeuf. C'est vraiment intéressant, en fait. Même si, voilà, en général, l'histoire industrielle, on peut trouver ça un peu barbant. Et en fait, c'est vraiment intéressant de voir comment l'histoire du pays s'imbrique dedans. Et voilà.
15: Marie-Hélène Pougé-Chauva. Le pôle des énergies a été inauguré en 2022. Vous voyez, il est tout neuf.
13: Sur cette photo en noir et blanc là que vous nous montrez, cette photo qui date de
15: 79 exactement.
13: Manufacture
15: de tapisserie coupée. Ça a été une très grande manufacture de tapisserie d'Aubusson, hein, de la Savonnerie, qui a été créée en 1909. Bien sûr, on était estampillé Aubusson ici, mais il y avait une vraie entreprise de tapisserie internationalement connue, coupée, puisque c'est eux qui ont fait les tapis du Normandie, le grand paquebot, y compris une tapisserie dans l'Empire State Building à New York.
13: Pourquoi pas un musée aussi de la tapisserie ?
15: On ne peut pas parler à la place des élus de l'époque, mais vraisemblablement, on s'est mis à reparler. Ces événements fabuleux pour Bourganeuf sont ressortis. Et donc, les élus de l'époque ont dû se dire, c'est le moment de faire un musée de l'électrification. Tout a été refait. On a gardé les quatre murs et le toit, c'est tout.
13: Donc, on ne voit pas de... Il n'y a pas de tapisserie cachée sous nos pattes.
15: Et non. Et puis, les tapisseries, elles avaient toutes été vendues. Et une grosse partie des cartons ont été donnés à la Cité internationale de la tapisserie.
13: Comme nous l'indique Marie-Hélène, rendez-vous à Bourganeuf pour en savoir plus sur l'histoire de l'électricité et rendez-vous à Aubusson pour connaître l'histoire de la tapisserie.
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1: Alors là, on est dans la montagne vosgienne, au-dessus de Gerbépale. Toc, toc, toc, bonjour.
2: Comme d'Orflinger.
3: Un haut des Frémois.
1: Un haut des Frémois ?
2: Oui, voilà.
1: C'est quoi ça ?
2: Voilà, c'est au-dessus de Gerbépale.
3: Perché.
1: Bon, enchanté. Je viens vous voir parce qu'on m'a dit qu'il y a double vie dans deux pays, en fait, la France et les montagnes vosgiennes, et la Mongolie et la steppe.
2: Mongol. Oui, bah c'est une longue histoire, c'est il y a très longtemps d'ailleurs. Ouais. Il va falloir s'asseoir.
1: On est chez vous là donc, c'est ça ? On se met où alors ?
2: On est plutôt chez mes parents.
1: Quoi. D'accord, ok, parce que vous êtes de passage en fait à Gérardmer, c'est sympa.
2: Je suis à cheval entre la France et la Mongolie.
1: C'est ça, et en ce moment vous êtes en France ?
2: En ce moment, comme c'est l'hiver en Mongolie, il n'y a pas trop de tourisme. D'accord. Et donc je prépare la saison pour l'été prochain en Mongolie.
1: Je peux vous demander quel âge vous avez ?
2: J'ai 55 ans.
1: D'accord, ok. Bon, s'assois, montrez-moi un peu alors votre quotidien. Rien d'extraordinaire.
2: Un PC, ouais. Un site internet, et puis les emails, les agences, et puis voilà. Quoi.
1: Comment ça a commencé tout ça ?
2: Comment ça a commencé ? Mmh. Oh là là. Mmh. Ça a commencé très simplement, j'étais trapéziste.
1: Pas le rapport, mais bon.
2: Ouais, mais il faut bien commencer par quelque chose.
1: Ça, voilà.
2: Donc le point de départ est là, c'est-à-dire que j'étais trapéziste. Mmh. Voltigeur. On tournait en Asie, j'ai fait une chute de 12 mètres. Je suis passé à côté du filet, puis je m'en suis très bien sorti, fracture du bassin, enfin bref, 5 mois de convalescence. Et du coup, en fait, pour la saison suivante, pour les tournées de cirque, j'avais dit non, moi je fais un break, j'ai pris une claque. Mmh. Je me suis amusé pendant ma convalescence à faire un projet qui a été proposé à la mairie de Paris, qui était la guilde européenne du raid à l'époque, pour aller voir les écoles de cirque en Asie. Et donc du coup, j'ai réussi à avoir des financements et je suis parti en Asie pour justement aller voir les centres de formation aux arts du cirque. Et mon premier pays a été la Mongolie. J'ai été pris au Cirque d'État de Mongolie pour faire la formation de 6 étudiants au trapèze volant.
1: D'accord.
2: Et c'est à partir de là que j'ai commencé à acheter des chevaux, que j'ai croisé la mère de mes enfants, et qu'on a commencé à partir à droite, à gauche, et de plus en plus loin, et de plus en plus longtemps, et de fil en aiguille, on a fait une société, et depuis 20 ans, nous baladons les gens dans la steppe mongole.
1: La Mongolie, Oulan-Bator, la capitale ?
2: Oulan-Bator, la capitale.
1: Ah, ouais. Donc vous atterrissez là-bas d'abord ?
2: Alors on atterrit là-bas, ouais.
1: Et après, je sais pas, c'est un pays qui est grand comment ?
2: Alors après, la Mongolie, c'est 3 fois la France. C'est 3 millions d'habitants, 60 millions de têtes de bétail. Et en gros, il y a un peu tout sauf l'océan, quoi. Il y a de la steppe, de la taïga, les paysages alpins, le désert, les grands lacs, et puis voilà.
1: Vous avez tout exploré et puis finalement vous vous êtes arrêté quelque part ?
2: On a fait un camp de base qui était proche de la capitale où là j'ai ramené énormément de matériel de France. Mmh. Donc dont des canoës, de la sellerie pour les chevaux. Donc à partir de là, on explorait le pays.
1: Avec les gens qui venaient. Quoi.
2: Avec les gens qui venaient. Alors au départ, souvent c'était moi qui proposais, parce que à l'époque, ça commence à dater d'ailleurs cette histoire. Ça a une vingtaine d'années quand même.
1: C'est ça, au début des années 2000.
2: Voilà, tout à fait. Donc à partir de là, il n'y avait pas grand chose et donc je proposais d'aller à droite, à gauche, et les gens se greffaient et puis on y allait. Quoi.
1: Les Français, les Vosgiens, quoi, les copains d'ici. Comment vous avez démarré ?
2: Voilà, les copains d'ici, les parents, les familles et puis après avec le site internet, les gens qui nous trouvaient sur les moteurs de recherche classique.
1: Il y a beaucoup de gens qui font ça, du tourisme en Mongolie depuis la France ?
2: Ouais, il y en avait beaucoup.
1: Ah, à l'époque ?
2: Ouais, à l'époque. En fait, le Covid a mis une petite claque.
1: Tout le monde me parle du Covid. Il y a un avant et il y a un après, hein, c'est clair.
2: Le Covid, ouais. Ça est un truc. Hein.
1: Ouais, ouais, ouais. Donc là, tout s'est arrêté. Vous étiez là-bas, vous étiez ici, vous étiez où au moment ? Alors c'était au mois de mars qu'on a été confinés, oui.
2: Eh bien oui, c'était une histoire. J'étais en France avec mon fils pour changer d'orientation. En fait, précédemment, on faisait énormément de cheval.
1: Donc votre fils est mongol ? Franco-mongol ?
2: Il est frangol. tout simplement. Et j'en ai deux.
1: D'accord.
2: Précédemment, on faisait énormément de cheval, on faisait des caravanes et on partait sur trois mois à cheval et les gens, ils se greffaient avec nous, quoi. On avait notre troupeau, notre équipement, les cuisinières, les tentes, etc., quoi. Et du coup, on voulait un peu changer j'ai découvert, en fait, le vélo électrique.
1: Ah oui, comme beaucoup de gens.
2: Comme beaucoup de gens.
1: Ouais.
2: Tout à fait par hasard, ma maman avait acheté un vélo électrique, je suis monté dessus, j'ai dit « Ah, mais bingo, c'est ça qu'il faut quoi. » Et donc du coup, on était parti là-dessus, donc on voulait remplacer les chevaux par du VTT électrique. À l'époque, j'étais avec mon fils en France pour acheter ces vélos qu'on a exportés vers la Mongolie. Les VTT électriques sont passés, mais nous on est restés confinés. Ils sont partis en camion, ils ont passé toutes les frontières, mais nous on n'a pas pu décoller de la France.
1: Vous êtes resté un an et demi, 2 ans?
2: Ah ouais, moi je suis resté 1 an quoi. Un an, il a fallu se remettre de tout ça et donc maintenant on est 5 ans après et donc cet été on a réussi à faire effectivement la première sortie avec ces vélos là, donc 4 ans après quoi. Avec tout le système de recharge électrique, parce que de toute manière, on part on va explorer des choses qui sont lointaines. Donc, en fait, il n'y a pas de source électrique, quoi. Donc, on a élaboré une recharge mobile avec notre camion. Enfin, bref.
1: Vous avez des panneaux photovoltaïques.
2: On a des panneaux photovoltaïques au-dessus. Et donc, ça fonctionne très bien, en fait, d'ailleurs. En gros, on part 15 jours. Les gens, généralement, quand ils viennent en Mongolie, ils partent 15 jours, quoi. J'ai défini deux régions, c'est-à-dire le Zafran et l'Altaï. Parce que c'est un peu les régions un peu emblématiques de la Mongolie et puis elles se prêtent bien au VTT quoi. Et puis c'est encore pas encore beaucoup fréquenté quoi. Et du coup on est parti dans le Zafran et donc on a fait de l'itinérance en VTT avec des personnes et ça a fonctionné super bien quoi.
1: D'accord, faut être sportif pour le faire.
2: Pas du tout, vu que c'était des VTT électriques, ça marche. Pour anecdote, ma maman a 75 ans. Quoi.
1: Et elle l'a fait.
2: Elle l'a fait, quoi. Et c'est des bons vélos. D'accord. On a des VTT tout suspendus, 500 watts, enfin, ça marche bien. Quoi.
1: Donc vous vivez entre les deux pays tout le temps.
2: Et du coup, je suis un peu à cheval entre les deux. Quoi.
1: Mais ça se vit bien.
2: Bah écoutez, pour l'instant, je me porte pas trop mal. Quand même pas énorme, non plus. Hein. J'ai la Mongolie et j'ai la France. Quoi. Dans ces deux pays-là, on peut bouger. J'ai un van, donc je peux bouger à droite à gauche. En Mongolie, j'ai un autre van et des VTT électriques. Et je peux bouger à droite à gauche aussi.
1: C'est ça, vous avez la bougeotte, quoi, en fait.
2: J'ai la bougeotte et j'aime bien quand il y a beaucoup d'espace.
1: Vous l'aviez imaginé, ça, quand vous étiez petit?
2: Non, pas du tout, pas du tout, pas du tout. Mais j'avais pas non plus imaginé d'être trapéziste.
1: Et la Mongolie, c'était un rêve d'enfant ou non? C'est vraiment le hasard, hein, on est d'accord. Hein.
2: C'est le hasard, c'est la convalescence. Je regardais des bouquins, j'avais entendu parler légèrement comme beaucoup de gens. Ouais, les photos, la steppe, c'est phénoménal. Les grands espaces. C'est surtout les grands espaces, quoi. Et c'est que je pense que c'est un des rares pays là où c'est vraiment libre.
1: C'est-à-dire, oui, il y a pas de contraintes encore, il y a pas.
2: On peut dormir n'importe où, c'est pas dangereux. Et puis il y a beaucoup d'animaux, il y a beaucoup de nomades, les nomades sont accueillants, c'est des bouddhistes, enfin c'est voilà quoi.
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2: De retour dans la famille, aujourd'hui, vous allez fêter un anniversaire. Donc, préparation de la journée avec une de vos matantes, la table est mise à 8h alors que les invités arrivent à midi. Vous savez que vous allez passer la matinée au garde à vous parce que, évidemment, c'est interdit de s'asseoir sur les chaises, ça va bousculer son organisation. J'ai déjà dit que la matante était souvent affectueuse, mais j'ai jamais dit que c'était pas une emmerdeuse. Alors qu'elle veille à la finition de sa table, elle pousse un cri « Ah !» Un gros minou collé sous un pied de chaise. Pas un gros chat, hein, un mouton. Elle se baisse pour le ramasser, elle se relève et elle dit « Eh, biche, berloc, mi, j'ai encore rien bu !» Ne paniquez pas, Wikizef est là pour vous aider. Je berloc, vous avez la définition dans ce merveilleux livre, le Wikizef illustré, toujours en vente pour la somme modique de 18 euros au profit d'une association. La mienne. Berloc, c'est vaciller. Le stade au-dessus, c'est balocher. Et le stade encore au-dessus, c'est avoir du vent dans les voiles. Tout dépend de la taille de la canette. Et la phrase complète, c'est « Eh ben, je berloc, mi, et j'ai encore rien bu !»
3: Définition.
2: C'est une manière imagée de demander un peu de soutien parce que chat tourne, elle voit des étoiles. Et aussi, vous laisse présager une bonne journée d'anniversaire parce qu'elle précise bien « J'ai encore rien bu !» Ça signifie que ça va venir. Et que tout vient à qui sait déboucher une bouteille. Et c'est aussi pour vous dire qu'il est 8h du matin et que ceux qui berloquent à ce temps-là, parce qu'ils ont déjà entamé les hostilités, ben, chez que des buvrolles. Par contre, elle sait qu'à un moment dans la journée, si elle reberloque, elle saura pourquoi. Et elle dira, je crois que je suis un peu carvé. Je vais arrêter les bulles. Le sien, tu peux m'amener une bière? Ça fait foncer. Que voulez-vous? Comme dit l'adage, qui a bu, buvra.
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4: Bonjour à toutes et tous, bienvenue dans Affaires classées, le podcast. Pour le second numéro de cette saison, je vous propose de nous rendre en juin 1996 dans la cité balnéaire de Biarritz. Jean-Gabriel Beda, un enseignant retraité, disparaît subitement. Sa villa est sans dessus dessous et pour les policiers comme pour ses proches, une seule question. Que lui est-il arrivé? Réponse dans un instant.
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4: Michel est morte d'inquiétude. Cela fait maintenant 5 jours que Jean-Gabriel, son cousin, ne donne plus signe de vie. Enseignant à la retraite, le sexagénaire vit seul dans sa confortable maison du 26 rue Marie Duprat à Biarritz. Michel a bien tenté de le joindre à moult reprises. Le téléphone sonne dans le vide. Elle est passée devant l'habitation. Les volets demeurent désespérément clos. Les stores sont baissés, comme s'il s'était soudain absenté. Bizarre, Jean-Gabriel n'a évoqué aucun projet de voyage à ses proches. Quant au bistrot du coin où il a ses habitudes, le midi, le patron ne l'a pas vu davantage. Redoutant un malaise fatal, Michel se résout le 25 juin 96 au matin à composer le 18 et faire appel aux sapeurs-pompiers. Un équipage démarre de la caserne d'Anglette. Quand ils arrivent sur place, les hommes du feu font le même constat. Le maître des lieux semble absent. On appelle une patrouille de police, un serrurier, afin de forcer la porte. Et là, c'est la surprise. L'habitation est en désordre absolu. Les placards ont été vidés. Plusieurs meubles sont renversés, comme si des cambrioleurs avaient passé la maison au peigne fin. Plus inquiétant, de nombreuses traces de sang et des cheveux arrachés jonchent le sol de la pièce qui servait de bureau à Jean-Gabriel. La moquette a été arrachée, le dos serait de son fauteuil découpé au ciseau. Bizarrement, plusieurs objets comme le téléphone ou le rasoir électrique ont été nettoyés. Aurait-on tenté d'effacer des empreintes digitales ? Autre détail qui a de quoi inquiéter, sa voiture, une Citroën ZX immatriculée 2214VJ64, a disparu, elle aussi. Pour les policiers Biarrou, l'affaire ne sent pas bon. Les premières constatations les inclinent à privilégier l'hypothèse d'un cambriolage précédé ou suivi de violence sur le maître des lieux. Sa disparition et celle de sa voiture esquissent une probable issue fatale. Les lignées de la PJ bayonnaise arrivent à leur tour. Il n'y a hélas aucune trace du corps du retraité à l'intérieur et autour de son habitation.
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4: L'enquête débute par la perquisition de la villa et visiblement, de nombreux objets de valeur manquent à l'appel. Les cartes bancaires du retraité, ses documents d'identité, le magnétoscope ou le micro-ordinateur qu'il avait acquis récemment. Étonnamment, des rideaux ainsi qu'un grand morceau de moquette ont disparu. Aurait-il servi à transporter le corps du retraité ? Les policiers bayonnais mettent la main sur plusieurs lettres écrites par Jean-Gabriel Beda à un certain Jean-Charles Brito, un jeune biarrot connu pour se livrer à la prostitution. Ces lettres confirment l'homosexualité du disparu qui recevait deux jeunes hommes à son domicile. Est-ce la bonne piste ? Par chance, le jeune homme est rapidement localisé. Il purge une peine de prison à la Villa Chagrin à Bayonne. On l'interroge. Jean-Gabriel, dit-il, fréquentait ces derniers.

0: On sortait du domicile de Monsieur Beda. L'un d'eux portait un sac plastique à la main. Un sac copieusement garni, semble-t-il. La jeune femme n'a certes pas vu le retraité, mais elle est formelle. Les deux hommes se sont enfuis à bord de la Citroën ZX du disparu. Voilà un témoignage de premier choix. Les enquêteurs s'empressent de lui présenter l'album photographique contenant le visage du jeune prostitué Biarro. Et là, coup de chance, la voisine le reconnaît formellement comme étant l'un des deux visiteurs de cette nuit de solstice d'été 96. L'étau se resserre. Il faut maintenant mettre la main sur ce Cédric qui passe pour le suspect numéro 1.
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0: Selon leurs informations, Cédric Sellaï est né à Bayonne en mai 1976. Ses parents ont divorcé quand il avait 12 ans. Connu des services de police pour conduite sans permis ou trafic de produits stupéfiants, il habite depuis longtemps la cité Pétricot à Biarritz, où les enquêteurs l'interpellent en douceur le 10 juillet suivant. Indice supplémentaire, c'est au pied de son immeuble que les policiers vont localiser la ZX du retraité disparu. Les clés du moteur sont, comme par hasard, dans la poche du pantalon de Cédric. L'heure a sonné pour lui de s'expliquer en garde à vue. Premier interrogatoire, Cédric botte en touche. Il nie être mêlé à la disparition, voire au meurtre de Jean-Gabriel Beda. À l'écouter, le véhicule du disparu lui a été confié par un pote, un certain Christian Prieto. Sur ce point, Cédric dit vrai, car Prieto ressemble trait pour trait au visage du jeune homme qui a tenté de retirer du cash au matin du 22 juin en usant de la carte bancaire du retraité. Difficile de nier, sa photo a été capturée par la caméra du distributeur de billets de l'agence. Fort de ces révélations capitales, les policiers s'empressent de localiser celui qui passe maintenant pour le second suspect. Par chance, Prieto est encore dans le secteur. Il suit une formation en plâtrerie dans un centre d'apprentissage à Anglette. Placé en garde à vue, le jeune homme né à Bayonne en juin 75 est un familier de Cédric. Il habite, lui aussi, la cité biarrotte de Pétricot. Avisé des charges pesant sur lui, Prieto ne se fait pas prier. Il qualifie Jean-Gabriel Beda de pédale qu'il fallait buter, dit-il. La PJ part perquisitionner son domicile où les instruments du meurtre ont été soigneusement rangés dans un placard. Il y a un gros câble électrique, une hachette, un rasoir. Et surtout, les policiers mettent la main sur un feuillet dactylographié dans lequel Prieto a consigné chaque détail de son crime. Sa lecture est insoutenable. En voici les premiers mots. C'est affreux. J'ai tué un homme et j'y ai pris plaisir. Interrogé, Prieto confirme qu'il a tué le retraité par dégoût des PD et pour lui faire cracher son fric.
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0: En recoupant les auditions des deux suspects gardés à vue, les enquêteurs de la PJ commencent à esquisser le scénario du drame. Le matin du 21 juin 1996, Christian Prieto s'est d'abord rendu vers 8h30 au siège des Compagnons du Tour de France à Anglette. Son passage sera bref. Pour avoir frappé un enseignant qui lui a fait une petite réflexion, il est expulsé sur le champ. Le jeune apprenti regagne donc à pied la cité Pétricot où il trouve son pote, Cédric Sellaï, qui tue le temps en fumant quelques joints au pied de l'immeuble. La discussion s'engage, les deux garçons sont en galère d'argent. L'idée germe alors de rendre visite à Jean-Gabriel Beda. Christian Prieto sait que le sexagénaire vit aisément. Il s'offre de temps en temps les charmes de son copain Cédric. Il a sans doute du cash dans les tiroirs, se dit-il.

0: facile. Déterminés à faire un sale coup, les deux garçons ne vont pourtant pas partir les mains vides. Christian récupère du câble qui lui servira de matraque, tandis que Cédric emporte un appareil livrant des décharges électriques, au cas où. Que prépare-t-il exactement? Le savent-ils eux-mêmes? Selon Cédric, le projet était de voler les économies du retraité. Au besoin, en le séquestrant, mais pas davantage. Son acolyte, en revanche, n'y va pas par quatre chemins. Il le dit haut et fort, il déteste les homosexuels et donc, Beda méritait la mort à ses yeux, car il abuse de jeunes garçons. Il va donc le tuer, même s'il ne sait pas exactement comment. Vers 16h30, les deux larrons franchissent le portail du 26 rue du Prat. Christian monte à l'étage, il agresse le sexagénaire à coups de matraque, de pied, le frappant si fort, si violemment, qu'il lui fracasse le crâne. Pendant ce temps, Cédric fouille les moindres recoins de l'habitation et le butin sera dérisoire. 200 francs en petite monnaie, des pesetas, un chéquier, des cartes bancaires que le distributeur avalera faute de connaître le code. Les derniers instants de l'enseignant seront un calvaire que la décence interdit de décrire ici. En fait, qu'ont-ils fait de la dépouille martyrisée? Pour les policiers, la retrouver est maintenant une priorité absolue.
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0: Prieto, suspecté d'avoir donné la mort à Jean-Gabriel, raconte. Avec Cédric, ils ont enveloppé le corps avec des rideaux et de la moquette. Ils l'ont chargé ensemble dans la ZX avant de partir pour l'Espagne via Béobi. C'est dans une petite clairière, à l'écart de tout, près d'Astigarraga, qu'ils sont ensuite venus à s'en débarrasser. Avant de l'asperger d'essence, Prieto tente de décapiter la dépouille avec une hachette pour éviter qu'on ne le reconnaisse. De retour à Biarritz, les deux loubards vont revenir sur les lieux du crime afin de nettoyer les poignées de porte et effacer leurs empreintes. Ils vont aussi dérober l'ordinateur et le magnétoscope. Pas de petit profit. Mais cette visite leur coûtera cher. Une voisine a tout vu du manège. Son témoignage aidera à l'identification des deux tueurs. Jusqu'à leur arrestation, Prieto et Celaye ont mené la grande vie, dilapidant l'échiquier volé, vendant le matériel dérobé sur le marché noir, histoire d'acheter de la drogue. C'est en prison qu'ils atterrissent deux semaines plus tard, au terme d'une enquête de police ficelée. Les restes calcinés du retraité seront découverts par la police basque, permettant ainsi son autopsie. Selon le médecin légiste, Jean-Gabriel est mort des suites d'actes de torture et de barbarie. Question, Prieto, le tueur, était-il saint d'esprit? Quatre professeurs en psychiatrie vont l'examiner en prison et leur diagnostic est unanime. Psychose dissociative. Comprenez, l'abolition de son discernement le rend pénalement irresponsable. Il ne sera donc jamais jugé pour le meurtre barbare de celui que l'on surnommait dans son quartier « Papy Cool ». Cédric Celaye, le complice, comparaît donc seul aux assises à Pau le 25 mai 2000. Après une scolarité ratée, la plongée dans la toxicomanie, la prostitution conduit ce jeune homme à la marginalité. Un proche dira de lui, c'est une gueule d'ange dissimulée dans la gueule du diable. Ce 21 juin 1996, Cédric a certes volé tout ce qu'il y avait de valeur chez Papy Cool, mais il n'a pas de sang sur les mains. Une nuance de taille qui conduit la cour d'assises à faire preuve d'une certaine indulgence. Verdict, 8 ans de prison.
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0: Gueule d'ange et gueule de diable, c'était ce nouveau numéro du podcast des affaires classées. Rendez-vous la semaine prochaine pour une affaire qui nous ramènera un quart de siècle en arrière. Nous sommes au début des années 2000 à Pau.
2: un curé, celui de l'église Saint-Jacques, est mis en cause dans une étonnante affaire, une affaire de pédophilie. Que cache l'affaire du père Spina ? Réponse dans notre prochain numéro. À bientôt.
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4: Ici Picardie propose du lundi au vendredi de retrouver la romancière picarde Karen Ponte qui vient s'éparpiller et nous donner son billet d'humeur tous les jours. Bonjour Karen.
5: Bonjour. Est-ce que ça vous est déjà arrivé d'acheter un appareil électronique, un téléphone portable par exemple, de le brancher pour le charger une fois rentré chez vous, et là, au moment du démarrage, bim, mise à jour requise.
4: Ah oui.
5: Comment ça mise à jour? Mais je viens de l'acheter, il est tout neuf. Et oui, après l'enfer des mots de passe, voici venu le purgatoire des mises à jour, qui sont censées corriger des bugs qu'on n'a même pas remarqués, et améliorer la fluidité d'utilisation de l'appareil, alors qu'on est toujours réduit à temps le bras en l'air dans nos jardins à la recherche d'une barre de réseau. Oui. Je suis sûre que vous avez tous au moins une fois vécu ce moment où, alors que vous êtes pressé, que vous avez besoin de vous servir d'une application, vous l'ouvrez et là, bim, de nouveau, mise à jour de l'application requise. À croire qu'il y a un algorithme à l'intérieur qui guette le moment où ça nous cassera le plus les pieds. Alors bien sûr, on peut ignorer ce chiffre des mises à jour disponibles, mais si on le fait, arrive ce jour funeste où plus rien ne fonctionne et on est bon pour retourner à l'âge de pierre, c'est-à-dire à l'époque des téléphones filaires. C'était facile au moins à l'époque, on pouvait rien faire d'autre que téléphoner avec nos téléphones, mais au moins ça fonctionnait toujours. Enfin, si on occulte les téléphones à cadran, où est leur manière de nous échapper des doigts au moment du dernier chiffre. Est-ce que ça vous dit quelque chose, vrai. Ça et donc, ça nous obligeait évidemment à tout recommencer. Je rappelle que la petite boule en plastique au bout des bics de quatre couleurs servait à ça.
6: Ah mais oui.
5: À tourner les numéros des cadrans.
6: Exact.
5: Je vous dis à demain et d'ici là, rappelez-vous qu'être focus, c'est bien, mais qu'être éparpillé, c'est encore mieux.
4: Karen Ponte, autrice picarde, qu'on retrouve évidemment avec ses billets d'humeur sur notre site ici.fr.
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1: Je suis en train de pêcher.
2: Vous faites ça souvent, aller à la pêche?
1: Relativement souvent, oui. C'est une tranquillité, c'est un besoin de compenser de la semaine du boulot. C'est un mode de relaxation, d'être en contact avec la nature.
2: Parce que si vous restez chez vous, il y a des gens qui vous laissent pas tranquille?
1: Non, c'est pas ça du tout, mais au moins on est dans la nature et ça change un peu du travail, quoi. Ça permet de décompresser.
2: Vous appelez comment?
1: Michael.
2: Et alors, vous habitez dans cette commune, ici, ou vous venez d'un petit peu plus loin?
1: On est proche de Mayenne.
2: Et alors, pourquoi vous venez ici, au plan d'eau de la Chênée?
1: C'est un étang fédéral. On a besoin juste du permis de pêche. C'est un étang qui est assez sympathique. On vient assez souvent en camping aussi. Et on en profite pour pêcher, du coup.
2: Vous êtes avec qui?
1: Là, je suis avec mon beau-fils.
2: Qui s'appelle comment?
1: Benoît.
2: Et je vois que le coffre de la voiture, il est bien chargé. Hein. Vous en avez du matos, vous, hein?
1: Un petit peu, ouais, il faut. On n'attrape pas les mouches avec du vinaigre, comme on dit.
2: Mais vous avez combien de cannes à pêche?
1: Quatre cannes à pêche.
2: Et puis le réchaud, tout ce qu'il faut.
1: Exactement, là, le café est en train de chauffer.
2: Donc vous êtes là jusqu'à ce soir, à la tombée de la nuit?
1: Exactement.
2: Vous dormez sur place parfois?
1: Oui, ça nous arrive.
2: Là, c'est prévu?
1: Non, pas ce soir.
2: Pas ce soir.
1: Non.
2: Profitez bien.
1: Merci bien, bonne journée à vous.
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1: On sait qu'on est Lorrain. Pourquoi, Nicolas Turon?
2: Quand on est persuadé qu'il n'y a pas de sous-métier.
3: C'est vrai, il n'y a pas de sous-métier.
2: Bon, on aurait tort de l'affirmer tous les deux. Derrière notre micro, chaque matin. Non, mais quand vous étiez petit, vous imaginiez pas qu'il existait des métiers un peu farfelus? Moi, quand j'étais petit, je croyais qu'il existait vraiment des petits bonhommes dans les feux tricolores. Dont le métier était d'allumer successivement le vert, l'orange et le rouge à l'aide de lanternes.
3: Vous êtes un poète, vous êtes un rêveur.
2: Un poète. Je m'inquiétais de leur quotidien. Et qui les nourrit, ces petits bons hommes? Et est-ce qu'ils ont un bon salaire? Est-ce qu'ils ont des échelles pour grimper d'un feu à l'autre? Et puis où est-ce qu'ils partent en vacances? Quand j'étais petit, je pensais que la lune était une veilleuse et que quelqu'un dans le ciel oubliait exprès d'éteindre la lumière avant de dormir pour les gamins.
3: C'est tellement mignon.
2: J'imaginais que les nuages étaient rangés le soir dans un immense hangar. Tu sais qu'ils étaient pliés un peu vite par des employés pressés, que c'est pour ça que parfois ils étaient tout froissés le matin. Ouais. Je croyais que les ombres avaient leur propre vie quand on les regardait pas. Et je me demandais si la mienne m'imitait par politesse ou si elle se moquait de moi. Et puis souvent, j'ai essayé de la prendre de vitesse, en me retournant d'un coup. Ça fonctionnait pas, Lucky Luke qui veut.
3: Non.
2: Quand j'étais petit, je pensais que les ascenseurs se souvenaient des gens qu'ils transportaient. Je me demandais s'ils préféraient ceux qui disent bonjour à ceux qui regardent le bout de leurs souliers. Je me demandais continuellement, qui souffle le vent? Quel sadique imagine les menus des cantines? Et quel lutin actionne la sonnerie de l'école à la récré? Eh bien, dans ce dernier cas, Frédéric, je le sais. Vous pensez que le carillon de l'école Charles Péguy d'Amnéville est réglé par ordinateur, que la seconde de la libération des élèves est la responsabilité d'une horloge astronomique? Eh bien, moi, j'ai rencontré Naïla. Naïla, elle travaille à côté du bureau de la directrice, qu'elle assiste, elle fait des dossiers, des plannings, et chaque jour à 10h pile,
3: elle sonne la cloche.
2: Elle appuie sur le bouton qui déclenche la sonnerie de la récréation. Eh ben, ça n'a l'air de rien, mais moi, à 44 ans, j'ai pris un syndrome de Stendhal, j'ai pris un gros choc en voyant que cette chose que je pensais régler comme un métronome était activée par quelqu'un d'humain.
3: Ah.
2: Au bout de son doigt de Naïla, rendez-vous compte, il y a la liberté. Comme quoi, CQFD, il n'y a pas de sous-métier.
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5: Timéo, le chasseur.
6: Il était 5h du matin, on avançait dans les marais, couvert de brume.
5: Révélé par The Voice Kids, Timéo Béas est un jeune chanteur originaire de Cran. L'interprète de Canaillou a aussi su séduire les studios Disney en prêtant sa voix au personnage de Mufasa, le roi lion.
6: Marchait devant dans les roseaux.
5: Pour l'un de ses enregistrements, il rend hommage à Michel Delpech.

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1: Imaginez grimper les murs, sauter les trottoirs à tous âges et en tout temps. Eh bien, du rêve à la promesse, il n'y a qu'un pas, le Hangar Cool Kids Club au Mans, un nouveau lieu qui va vous permettre de vous remettre en forme sans pression. Alors qu'est-ce que ça vaut? Eh bien aujourd'hui, j'ai testé pour vous le Hangar. Nous sommes à quelques pas de la salle Oasis, dans une rue où parmi les maisons se trouve un bâtiment blanc qui passe presque inaperçu. Lorsqu'on lève la tête, une pancarte indique le Hangar, nous sommes au bon endroit.
2: Bonjour! Bienvenue au Hangar.
1: Clément Usine est le coach de la salle. C'est lui qui nous accueille dans ce lieu associatif et atypique.
2: C'est une asso qui développe le mouvement, la santé, le sport, qui s'adresse à tous les publics, à toutes les corpulences, à toutes, toutes les capacités physiques ou non.
1: Et quand on dit tous les âges, c'est vraiment tous les âges, dès la naissance jusqu'au senior.
2: Il y a plein d'exemples de personnes qui ont commencé très tardivement dans leur vie et qui, après, avec leur niveau et leurs limites aussi, vont apprendre à se déplacer en sécurité et à franchir ces obstacles.
1: Parce que c'est tout le principe de cette pratique qu'est le parcours, autrement appelé art du déplacement urbain.
2: Le parcours, c'est se déplacer d'un point A à un point B en franchissant les obstacles qui sont sur notre passage. Donc on a reproduit des obstacles comme on peut trouver à l'extérieur, des barrières, des murets, des rampes. On a aussi des matelas pour apprendre en sécurité ici avant de se retrouver à l'extérieur.
1: Une discipline que Clément Usine, le coach sportif, connaît par cœur puisque ça fait, tenez-vous bien, 17 ans qu'il la pratique. Alors, est-ce que Clément est un bon coach? Eh bien, je me suis sacrifié et j'ai testé pour vous quelques figures qui sont normalement accessibles à tous. On démarre par le saut du voleur.
2: Du coup, l'étape 1, sans élan comme ça, on va venir poser sa main forte. Donc moi, c'est ma main gauche et le pied opposé, le pied droit. Je passe ma jambe gauche entre les deux et je viens derrière.
1: Ah, ça a l'air simple, mais maladroit comme je suis, j'ai un peu failli glisser. Heureusement, tout s'est bien passé. On a d'ailleurs enchaîné avec un saut de précision. Des exercices tout bêtes, mais qui peuvent vous permettre de reprendre une activité physique. Et ce qui est génial, c'est que Clément prend le temps de vous aider à remettre en marche votre corps petit à petit. Alors, il y en a pour tout le monde. Inscription à l'année, si vous voulez être dans la durée. Il y a également des séances libres, une fois par semaine ou ponctuellement. Des événements le week-end. Et même un espace enfant avec des ateliers pour les 0 à 5 ans, un samedi par mois. Si vous voulez vous-même essayer avant de vous inscrire, il y a des portes ouvertes ce samedi et le samedi 13 septembre de 14h à 18h. Alors ce qu'on peut dire, c'est que le Hangar Cool Kids Club, pour se remettre en forme, eh bien franchement, c'est testé et approuvé par Isimen.
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1: Pose la marmite dans la bassie, oh, je la bronze tantôt.
2: En Périchon dans le texte.
1: La bassie, c'est l'ancêtre de l'évier. Bassin en ciment ou en pierre, fixé au mur, avec juste un trou pour que les eaux usées s'écoulent dans le fossé ou dans le trou devant la maison. Des fois, ça sentait mauvais. Ah, c'est qu'il n'y avait pas le tout à l'égout, ni même ben souvent l'eau courante. Hein. Sauf, je tchoc chanceux, qu'avait un puits en qu'une pompe qu'elle amenait l'eau sur la pierre à évier, comme disait ma grand-mère Lucienne. Ah, dans ce temps-là, point de litchi de vaisselle. Hein. On essuie la poêle noire en qu'un journal, en veillant à ce qu'elle reste grasse pour pas rouiller. On rince les marmites, mais on jetait pas l'eau. Ça faisait les eaux grasses qu'on donnait aux cochons, en que les épluchures et puis les restes du goûter. Ah, ça t'est pas le confort d'aujourd'hui. Mais on y vivait pas si mal dans nos masures du vieux Berry. Personne n'en a jamais aussi bien décrit l'intérieur que Georges Blanchard dans le poêle à deux marmites. Une meille, une ormoyée en brisier, un plot en côté de la bassie, une table, un fauteuil en ousier, un lit coiffé d'un baldaquin, ou idiot mangé par les limites, et tantôt noir, tantôt roucha, un tout petit poêle à deux marmites. Avec deux chaises, un banc boiteux, une pièce en bois près de la cheminée. Oh, bah ça t'est le mobilier, pas coûteux, qu'on pouvait voir chez ma grand-mère. Chacun est faro de ce qu'il a, et les besoins ont des limites, mais c'était un luxe en ce temps-là d'avoir un poêle à deux marmites. Les mois, les années ont passé, la maison s'est ratatinée. Le petit poêle, un bouchon cassé, a suivi le train de la destinée. Ma grand-mère est morte un matin sous les ridiots mangés des mites. C'est depuis ce temps-là que c'est éteint, le pourvieux petit poêle à deux marmites.
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3: Voici une carte postale. Nous sommes à Sainte-Eulalie, dans l'atelier de Mathieu. Il représente sans doute le dernier artisan losier-couvreur de la montagne ardéchoise. Son travail capte notre attention lorsque nous croisons une maison traditionnelle dont le toit est recouvert de lauzes naturelles. C'est un métier physique avec un savoir-faire peu commun, un engagement pour la conservation d'un patrimoine exceptionnel. Et pour lui, c'était un peu écrit dans son arbre généalogique.
4: J'étais dans une famille de couvreurs. Mes oncles, en gros, j'ai eu 7 oncles qui étaient couvreurs. Et du coup, mon père, mais depuis tout petit, j'ai appris à poser la lauze de schiste et l'ardoise de Corrèze. Et c'est pour ça, du coup, je suis venu m'installer après en Ardèche. Chez nous, ça, voilà, cette bleue clair, elle vient du côté de Boré. Et chaque lieu avait leur lauze. Alors après, il y a plein de toitures, ils sont mélangés, ils ont mis de la bleue qui avait rien à voir chez nous. Ils trouvaient les lauzes là où ils pouvaient les trouver, quoi. Ah ouais, c'est voilà, ça. C'est tout. Donc ça, en fait, le plus gros du travail, c'est la taille. Après, on est lié au climat. Hein. Quand il fait trop froid, c'est pareil. On peut pas la tailler parce qu'elle est gelée, la pierre. Alors, du coup, elle explose. Quand il fait des grosses canicules, ben, la lauze bleue, on la tient pas dans les mains. C'est particulier, quoi.
3: Et les avantages?
4: Ben, après, ça dure très, très, très longtemps. On a des toitures, là. Ben, j'en ai une énorme à refaire. Elle date de 1000. La grange date de 1648. Et la lauze est d'origine dessus. Après, il peut grêler, il peut faire du vent, tout ce qu'on veut. Ça bouge pas.
3: Vous savez à quel moment vous vous êtes dit, tiens, je vais devenir artisan, loseur?
4: Je sais pas, je crois que j'ai pas trop eu le choix. Je sais pas, c'est vrai que ça se pose pas trop, parce que vu que je suis né là-dedans, et mon père, les taillait, et avec ma mère, on les calibrait par taille, et j'ai toujours été là-dedans, quoi.
3: Très tôt, vous avez des outils dans les mains?
4: Les premiers outils, je devais les avoir, ouais, c'est 7-8 ans. Pour ça, il y en a, ils me disent, mais t'es jeune encore, tu peux en faire. J'ai dit oui, mais j'ai attaqué très très jeune, alors tant que le dos suit, c'est bon, mais il faut s'économiser, quoi.
3: Pourtant, vous avez vu votre papa faire ce métier qui est quand même très dur, très physique, et ça vous a pas arrêté?
4: Oh non. Surtout ben, qu'à l'époque, il fallait les monter à l'échelle. On n'avait pas d'élévateur, tout ça. Et c'est que la dureté du métier, je pense, c'est ce qui nous forme. Alors après, c'est vrai que si j'aurais pas aimé ce métier, je pense que je dois abandonner de suite.
3: Alors, depuis une paire d'années, Mathieu s'implique dans l'ALC, une association nationale pour former de jeunes losiers. Je vous mets le lien sur notre site internet.
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5: La place du village, c'est notre rendez-vous quotidien avec les frères Jean-Noël et Philippe de Paris à la rencontre des Savoyards et Hauts Savoyards. Et aujourd'hui, c'est Philippe qui est avec nous. Philippe, vous nous racontez une très étonnante visite sous terre à Ugine.
6: Ah oui, on est à Ugine, en Savoie, et c'est une rencontre absolument étonnante. Et ce jour-là, on est accompagné par Rudy Lauberton, qui nous fait pénétrer, Laurent, carrément sous la montagne. En fait, nous sommes dans des tunnels de la guerre. Il nous conduit dans des abris anti-aériens de la Seconde Guerre mondiale. Des abris construits juste avant la guerre. Et comme il nous dit, comme on avait des usines sidérurgiques juste à côté, les avions pouvaient les bombarder. Voilà pourquoi il y a des tunnels. Et là, il nous conduit dans un tube qui lui appartient, 90 mètres de long, 2,50 mètres de diamètre. Et il nous dit là, on est juste au-dessous du centre-ville d'Ugine. Juste au-dessus de nous, on a même le musée du Crécherel. Et c'est là que Rudy nous explique qu'il a un jour décidé d'occuper ces tunnels. Il avait pourtant déjà entendu que ces tunnels avaient déjà servi de cave à affinage pour les bons fromages de chez nous.
5: Bon, le suspense a assez duré, Philippe. Qu'est-ce qu'il y fait exactement ?
6: Eh oui, qu'est-ce qu'il y fait ? Et c'est là qu'il nous fait découvrir une étonnante ferme, l'Aubricole. Tenez-vous bien, l'Aubricole.
5: Ah oui.
6: Et oui, Rudy élève des vers. Il y cultive aussi des endives et des champignons. Et là, il nous raconte comment il a découvert la lombriculture. C'est l'élevage des vers de terre, hein, pour mettre dans les lombris composteurs. Vous avez peut-être ça chez vous.
5: La différence de vous, vous voulez descendre les vers.
6: Vous voulez descendre. Et il s'agit donc de ces déchets organiques, le compost, vous savez tout ce que c'est. Oui. Et donc, il va récupérer le terreau, mais aussi, tenez-vous bien, le jus fait par les vers, qui dit-il, c'est le meilleur engrais naturel, le jus de vers. Nous, on ne savait pas trop ce que c'était. Et bien, ce sont ces vers de terre que vous mettez justement dans votre compost. Il y a aussi le jus, il ne faut pas l'oublier. Et Rudy nous explique que le vers l'occupe surtout l'été, parce que l'hiver, qu'est-ce qu'on en fait des vers ? On n'en fait rien. Et pendant l'hiver, il s'est donc mis à cultiver des endives. Et puis, donc, du mi-novembre jusqu'au mois de mars. C'est vrai que pour que l'endive soit bien blanche, nous dit-il, pour qu'elle n'ait pas d'amertume, elle doit rester totalement dans le noir. Et là, c'est l'endroit idéal.
5: Alors, les vers, l'endive, mais il y a aussi les champignons.
6: Eh oui, les champignons, des amis du noir aussi. Ils cultivent les fameux rosés des prés, mais aussi la pleurote. L'endroit est parfait, nous dit-il, 15 degrés, 85% d'humidité. Et là, il nous fait quelques confidences. Le champignon de Paris pousse sur du fumier de cheval, la pleurote sur du peuplier broyé, et le fameux shiitake, ce champignon étonnant, sur du chêne broyé. Le shiitake, vous savez qu'il a des vertus magiques, il fait pousser les dents, pousser les cheveux, et empêche de vieillir.
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1: Bah oui, tiens, ça veut dire quoi la turballe ? Bah figurez-vous que peut-être que ça veut dire buvette. Je vous explique. Pile poil entre Guérande et Piriac-sur-Mer, la turballe est aujourd'hui connue et reconnue comme port de pêche. Et c'est avec la pêche que la ville s'est développée.
2: Ouais, ok, d'accord, très bien. Merci beaucoup Lucie pour ce petit point. Mais ça répond pas vraiment à notre question qui était, ça veut dire quoi la turballe ?
1: Alors j'ai trouvé pas moins de 5 suppositions sur l'origine de ce nom. Le plus vieil écrit qui parle de la turballe date de 1450. 52, sans explication aucune sur son origine. Ça pourrait être du scandinave qui serait arrivé avec les vikings au Moyen-Âge et ça pourrait vouloir dire la cour du dieu Thor. Bof. Ou alors ça pourrait venir du latin turis qui voulait dire la tour. Bof. Ou alors du grec qui signifierait limite de la mer agitée. Bof. Ou alors simplement du français avec un mot qui s'en rapproche un petit peu. La tourbe. Mais la version qui est la plus relayée et la plus probable est celle qui est aussi la plus sympa. La turballe, en gros, ce serait un troquet.
2: Ah ouais ?
1: Bah oui, bon, j'exagère un petit peu, je vous l'accorde. Tribal, ça viendrait du latin et ça aurait pu vouloir dire auberge ou buvette. En gros, cette hypothèse, qui comme je vous le disais est la plus commune, nous dit qu'avant que la turballe ne devienne un village, c'était un territoire qui appartenait à Guérande et sur lequel il y aurait eu une auberge isolée et que le village se serait construit à la fin du Moyen-Âge autour de cette buvette. C'est cool, non ? Allez, à la vôtre.
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3: Et on retrouve Patrick Citeau qui nous emmène chaque week-end découvrir les communes de notre Poitou. Ce matin, Patrick, vous évoquez l'histoire de Mellerand, une commune des Deux-Sèvres qui a vu naître la femme de lettres Claire Sainte-Soline.
4: Intéressons-nous dans un premier temps aux origines du nom de cette commune située près de Mel. C'est le mot latin mel, qui veut dire miel, qui donne le point de départ de la dénomination de la commune. Une production de ce mets sucré devait ainsi exister aux origines de la bourgade. Le préfixe « rang » proviendrait pour sa part du mot « ranque » qui signifie « boiteux ». On ne sait comment les deux particules se sont trouvées unies pour venir former le nom de la commune. Toujours est-il que cette partie du territoire de Sévrien a vu naître la femme de lettres Claire Sainte-Soline. De son vrai nom, Nelly Eva Fouillet, elle y voit le jour le 18 septembre 1891. Son père, Pierre Fouillet, qui sera maire de Niort de 1932 à 1935, et sa mère, Henriette Léontine Barbeau, sont instituteurs. Jeune fille, Nelly Fouillet fait des études brillantes à Niort. Elle poursuit son parcours scolaire à l'école normale supérieure de Sèvres à Paris. Elle y obtient une double agrégation de sciences physiques et naturelles et de physique-chimie. Suivant les traces de ses parents, Nelly Fouillet devient professeure. Elle enseigne successivement à La Châtre, Blois, Grenoble, Auxerre et Paris.
3: C'est en 1934 qu'elle publie son premier roman sous le pseudonyme de Claire Sainte-Soline, Patrick.
4: Intitulé « Journée », le roman évoque la vie d'un village des Deux-Sèvres. Une des communes du département, Sainte-Soline, située près de son lieu de naissance, lui a d'ailleurs inspiré son nom d'auteur. Tout au long de sa carrière d'écrivaine, elle expérimente de nombreuses formes. Romans, nouvelles, essais, recueils de témoignages, récits de voyages et vulgarisations scientifiques sont ainsi au cœur de ses travaux littéraires. Au total, elle publie une vingtaine d'œuvres dont certaines ont marqué l'époque. Le Dimanche des Rameaux, publié en 1952, est notamment une belle réussite. La parution du recueil de nouvelles Mademoiselle Olga en 1954 reçoit également les éloges des critiques littéraires. En 1957, son écriture précise et rigoureuse, héritée de sa formation scientifique, fait mouche. Avec son roman intitulé « La mort de Benjamin », elle connaît une belle renommée. Le livre manque en effet d'une voix le prix Fémina. Dès l'année suivante, elle entre au jury de ce prix. Elle est également membre du jury du prix du roman populiste. Claire Sainte-Soline s'éteint le 14 octobre 1967 à Paris. Elle est inhumée le 17 octobre suivant au cimetière des Sablières à Niort, où elle repose avec ses parents.
3: Merci Patrick Citeau pour cette découverte de la commune de Mellerand.
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5: Dauphinoise, Dauphinois, bien le bonjour. Aujourd'hui, Saint-Martin-du-Riage. On m'a conseillé de dire que c'est le plus beau village du Dauphiné. Je le dis donc, Saint-Martin-d'Uriage, plus beau village du Dauphiné. Ça n'est pas forcément certain, mais comme mon vénéré adoré, responsable des programmes, y habite, il m'a semblé judicieux de suivre son conseil, voilà, d'autant que j'ai eu le plaisir de manger chez lui les plus belles saucisses du Dauphiné et le meilleur flan pâtissier du monde. J'exagère à peine. Bon, donc, bref. Saint-Martin-d'Uriage, village idéal, c'est marqué sur le net. Hein. Je rajouterai, comme une île au milieu d'un archipel, dans le coin, tout se touche. En tout bien, tout honneur, bien évidemment. Non, mais calmez-vous. Il y a Uriage, Saint-Martin-d'Uriage, Saint-Nizier-d'Uriage, le Pinet-d'Uriage, Villeneuve-d'Uriage, le Sonnant-d'Uriage, j'aurais presque envie d'ajouter le Casino-d'Uriage, les Termes-d'Uriage, bref, restons à Saint-Martin pour ne pas nous perdre, ou pour mieux nous perdre dans la verdure et les forêts qui, comme un océan, entourent l'archipel en question. Alors, ce matin, je fais de la poésie. Enfin bref, voilà, enchaînons. Un grand bonjour aux Saint-Martinois et Saint-Martinoises, doit-on dire les Saintes-Martinoises? Je n'en suis pas sûr, elles ne le sont pas toutes. Ah, et non, et il y a même une sorte de confrérie, dites donc, une tribu, un clan, au joli nom, les Motards en Polaire. Non, vous avez bien entendu, en polaire. Ce ne sont pas les derniers pour la rigolade. Ah non, ils savent rigoler, ils aiment rire. Il faut rire, sinon ça les fâche et polaire se transforme en colère. Ça n'est pas bon. Cette association saint-martinoise et nationale, attention, hein, a pour but, je vous lis la phrase, hein, je vous la lis, hein, de promouvoir et favoriser l'usage des deux roues avec un moteur au milieu. Effectivement, quand on aime la moto, autant avoir un moteur entre les jambes. Ça aide. La moto à Saint-Martin-d'Uriage est presque une religion. Il y a même une sainte vénérée. Oui, c'est sainte Jacqueline. Alors, je dis, l'histoire raconte qu'à 2 mois, sa famille lui aurait acheté un tricycle dont elle aurait immédiatement scié une roue. Et qu'à 12 mois, elle aurait adapté un moteur de machine à coudre sur son engin. Ah oui. Malheureusement, elle aurait oublié que la longueur du fil électrique limiterait sérieusement ses déplacements. Ah ben oui, ça se passe à Saint-Martin-d'Uriage, tout ça. Ben oui, hein, belle ambiance à Saint-Martin-d'Uriage. Pas mal de gens sympathiques, mais un peu marteau tout de même. Hein. Dauphinois, en quelque sorte. Et puisque vous le savez tous, en fait, vous le savez tous, je vous le répète, mais vous le savez tous depuis le temps que je vous le répète et que je vous le dis. En Dauphiné, on n'est pas des quand même.

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2: Bonsoir à tous et bienvenue sur ICI. Je suis très heureux de ce rendez-vous chaque soir qui nous lie ensemble depuis maintenant quelques jours entre 20h et 21h. Une heure pour voyager et surtout pour mettre en avant le patrimoine de notre pays. Une heure pour découvrir les belles initiatives. C'est aussi une heure pour donner la parole à un invité qui arrive dans un instant et vous allez voir que toute la France le connaît. On ira en Seine-et-Marne ce soir avec Benoît Prospero et sa revue des merveilles. Robin Bernot nous emmènera en Auvergne. Il sera question de rafraîchissement. C'est actualité, sujet de société. Puis Catherine Quicandon partira à la rencontre d'entrepreneurs à découvrir dans la Drôme. Notre invité est acteur, il est comédien. Vous connaissez son physique, vous connaissez aussi sa voix depuis maintenant quelques décennies. Comédien de café-théâtre dès le début des années 60, membre fondateur du Café de la Gare avec Coluche, avec Patrick Devers, avec Romain Bouteille. On le voit à l'affiche de grands succès populaires tout au long de sa carrière. Allez, quelques messieurs trop tranquilles en 1972, le retour du Grand Blond avec Pierre Richard en 74, ou encore dans deux volets de la trilogie de la 7e compagnie.
3: J'ai glissé.
2: Le rôle principal, je l'oublie pas, en 1978, Le Pion, film excellent que j'adore, qui fait partie dans sa filmographie des préférés. Il est aussi le dinosaure Rex dans Toy Story qu'on a pu découvrir cet été. Je crois qu'il restera pour la postérité.
4: Comment Salomon, vous êtes juif? Salomon est juif.
5: Oh!
4: Et mon oncle Jacob, qui arrive de New York, il est rabbin, mais il n'est pas juif.
5: Ah si.
4: Et pas de notre famille?
5: Si.
4: Tout ça fait rien, je vous garde quand même.
2: Je reçois aujourd'hui Henri Guibé. Et encore, j'ai parlé que cinéma, j'ai pas parlé théâtre parce qu'il connaît tous les théâtres de France. Bonsoir Henri Guibé.
6: Bonsoir, bonjour. Bon.
2: Comment ça va?
6: Eh bien, ça va. L'âge venant, ça va. J'ai pas plus de douleurs et d'inconvénients qu'un autre. J'en ai même moins à la rigueur.
2: Mais c'est important ce que vous dites, parce que moi je trouve que je regarde vos yeux et je trouve que vous avez ce regard qui pétille, celui que j'ai vu dans de très nombreux films. Je crois que vous avez gardé ce petit côté, ce brin de folie tout au long de votre vie.
6: Oui, bah faut pas. Quand on est fou, faut pas se soigner. C'est très très bon.
2: Et partagez votre carrière, j'aurais pas cette prétention. On a écouté quelques films comme ça, quelques extraits. Tout ça s'est passé très vite. Vous